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0: Sonny, va chercher papa, s'il te plaît. Vous savez où on va?
1: Au bateau et à la plage.
0: Voilà, on va à Capri, on va prendre le bateau et après on va à la plage. On est très très excités de découvrir encore un nouveau lieu de l'Italie.
2: Alors on décide d'aller à Capri parce que c'est une île qui est juste à côté de Naples, très très célèbre et c'est très très joli. On a envie de faire découvrir ça à notre famille nombreuse. On va aller se manger du citron.
0: Et puis on va kiffer tous ensemble. Allez, allez, allez, allez, allez, on se motive là. Bon, en attendant qu'ils descendent, moi je vais checker. Puis le mythe de cette chanson Capri c'est fini, on voulait savoir pourquoi c'était fini du coup. Alors il y a les couches et les lingettes. Ok. Bibido, parce qu'il fait très chaud. Du change pour les garçons. La glacière. Je pense qu'on est pas mal. Il faut juste qu'il se bouge un peu le popotin là-haut là. On peut y aller ou pas? Ben il faut se bouger là. Les retardataires sont Olivier et Maëlie. Voilà, comme d'habitude. Hein. Ah, Olivier, il met plus de temps que moi à se préparer, c'est incroyable.
2: C'est pas vrai. Moi, je me prépare en 5 minutes.
0: Mon chéri, faut y aller, hein. Tu es prêt? Non, parce que tu te fais attendre, quoi. C'est pas comme si ça fait pas 30 minutes que déjà je t'attends. En plus, j'ai dit à ton père, ne mets pas de parfum. À la plage, on ne met pas de parfum. Non, si, mettez profond, moi.
2: J'aime bien prendre mon temps pour me préparer. J'aime bien être propre sur moi. Et puis voilà, on attend un petit peu.
0: On attend pas qu'un petit peu. On attend même beaucoup.
2: On attend beaucoup. On a le temps de se fossiliser comme un Pompéi. Allez, c'est parti. Allez, vas-y, Sonny.
0: N'oublie pas la glacière, s'il te plaît.
2: Ouais, oula. Ma chérie,
0: quoi?
2: T'es sérieuse?
0: Bah, c'est ce qu'il faut. Long. Pour cette journée à Capri, du coup, moi, j'ai prévu de faire un petit pique-nique en plus du sac de plage. Et une fois les sacs finis, ils sont assez lourds. Et effectivement, que toute la journée se trimballer les sacs, ça risque d'être compliqué.
2: Si Gina, elle commence à râler, qu'elle va aller au bras. Que si Tony commence à râler, qu'il veut venir sur mes épaules. Donc du coup, après, on va se retrouver avec une glacière, la poussette, tu vois. Donc il faut anticiper un maximum et s'alléger le maximum et prendre vraiment juste ce qu'il faut, quoi. Bon, tu sais quoi, on la prend, on la met dans la voiture et là-bas, on prendra les spécialités de Capri. Je me suis dit qu'en économisant sur la glacière, j'allais payer ce qu'on n'avait pas dans la glacière sur place, mais ça me fait économiser aussi l'ostéo en rentrant du fait de devoir porter la glacière. Donc l'un dans l'autre, ça s'équilibre.
0: Allez, go, go, go, go, go, go, go, go, go.
3: Aujourd'hui, on va à la plage, on va trop bien s'éclater en plus. On va aller sur le bateau, ça va être trop bien.
0: Et c'est parti pour une belle aventure aujourd'hui.
3: Journée au soleil, comme ça, moi, je vais revenir en France. Je vais être toute bronzée.
0: Ça fait du bien de couper un peu avec les écrans.
2: Ah, il faudrait que tu restes au moins 6 mois alors au soleil. Hein.
3: Papa.
0: Non mais les gars, on va mettre de la crème solaire. Hein.
2: C'est pas un concours les gars le bronzage. C'est bon là, on est chaud patate, on est prêt.
0: Ça y est,
2: on peut y aller. Direction Capri. Donc c'est pas fini encore Capri.
0: C'est pas fini.
2: Faire la chanson là, la suite de la chanson. Capri c'est pas fini.
4: C'est bon, tout le monde est attaché les enfants, on peut y aller.
3: Andiamo.
4: Andiamo a Capri. Mangiare una salata caprese.
2: Les enfants, vous allez vous régaler, on va prendre le bateau, on va aller sur une jolie île magnifique.

0: grâce. Oh, viens ma chérie, viens voir, viens voir. Oh là là, c'est dur le matin.
1: Ce matin, c'est la première rentrée scolaire de Grâce, Molly et Jade et on se sent déjà nostalgique. On appréhende largement plus que les petites.
2: C'est ça.
1: Et ce jour tant pas attendu, on n'est peut-être pas pressé qu'il arrive, et bien ça y est, c'est ce matin.
0: Qu'est-ce que vous voulez comme petit déjeuner? Tu veux quoi toi, Jade? Des céréales. Et toi, Molly, tu veux quoi pour un petit déjeuner? Aussi.
2: On a fait le choix de mettre Grâce, Jade et Molly chacune dans une classe différente parce que déjà d'une c'était possible. Et puis on s'est dit que ce serait bien pour elle.
0: Hé hey, Grâce, il faut prendre le petit déjeuner avant d'aller à l'école ma chérie. Tu viens prendre le petit déjeuner?
1: Ce matin, émotionnellement, c'est difficile parce que je n'ai pas du tout envie que nos petits bébés quittent le nid, même s'il le faut et que c'est bien pour elle. Et j'appréhende aussi le fait qu'elle soit stressée, angoissée d'être toute seule pendant des heures avec que des personnes qu'elle ne connaisse pas parce que ça n'est jamais arrivé.
0: On échange. Grâce, viens ma belle. Oh là là, qu'est-ce que t'as récupéré ? Ah, tu veux de l'eau dans ton verre de l'école. D'accord, ma chérie. On va où ce matin, Molly ?
3: À l'école.
0: Ouais. Jade, on va où ce matin ? Oula, le regard.
1: Je les sens bien, mais je sens qu'elles ne se rendent pas vraiment compte de ce qui va se passer là. En fait, j'ai l'impression qu'elles pensent qu'elles vont aller à la crèche.
0: Ah, tu veux du lait dans le verre ? Attends.
2: Je me suis levée ce matin avec la boule à la gorge, pas bien brassée. Elles savent pas ce que c'est d'être seules, en fait. Du jour où elles sont nées, elles ont toujours été trois, quoi.
0: Tu vas faire plein de copains-copines à l'école ?
3: Ouais.
0: Et la maîtresse, elle est gentille, la maîtresse, tu verras.
2: J'ai hâte et j'ai pas hâte, voilà. Je sais que ça va être... Je sais qu'on a pris une bonne décision de les séparer, mais bon, j'espère que ça va bien se passer, quoi. J'ai un peu un moment d'angoisse.

0: 12 ans, est-ce que ça va pas être trop difficile d'un coup pour elle? Est-ce qu'on n'aurait pas dû attendre la deuxième année? J'ai peur que, en fait, moi, je me sois juste positionnée en tant qu'adulte en me disant, bon, allez, c'est bon, au pire, ça va peut-être durer une semaine ou deux, et en fait, ne pas me rendre compte de ce lien si fort, finalement, que je connais pas, parce que je suis pas multiple.
1: Allez, on va se dépêcher de manger, par contre, les chatons. Tu veux quoi, Molly?
2: Bah oui, puis c'est pour l'école.

0: remettre la table pour l'anniversaire de papa? Alors, aujourd'hui, c'est les 35 ans de Greg et c'est aussi un an de mariage. Mes trois enfants sont chez leur père, les trois enfants de Greg sont chez leur mère. Donc j'ai décidé de préparer un petit repas romantique pour Greg et moi et Nino, du coup, puisqu'il sera là. On va chercher le reste, Nino. Oh putain, les pâtes. Putain, j'ai oublié les pâtes. Par contre, j'ai pas de passoire. Parce qu'avant, j'étais une famille nombreuse, maintenant... Elle est minuscule, mais c'est Greg qui est parti avec l'autre et... Je crois que j'ai gardé encore un peu des habitudes de famille nombreuse parce que genre là, j'ai fait des pâtes pour faire manger même les voisins, quoi. Ça sera un repas simple mais bon. Et fait avec amour. C'est le plus important, fait avec amour. À la base, j'avais prévu une surprise à Greg où j'aurais invité sa famille, nos amis, dans un restaurant que je voulais privatiser. Mais finalement, voilà, il y a eu mon déménagement, il y a eu un peu tout ce qui s'est passé qui a fait que je n'ai pas pu organiser ça. Je pense que Greg va pas tarder à arriver. T'es bien, mon bébé. Je suis contente, j'ai quand même réussi à faire une jolie table, un bon petit plat, j'ai mis des petites bougies sur la table. J'espère vraiment que ça va plaire à Greg, sinon je lui casse la tête. On appelle papa?
1: Papa?
0: Oui?
1: Oui.
0: Tu vas arriver?
1: J'arrive dans 3 minutes.
0: Ok, c'est bon, t'attends.
1: J'arrive, à tout de suite.
0: À tout de suite, bisous, je t'aime.
2: Bon, voilà.
0: Oui, il va arriver.

0: On va écouter votre chat chanter pendant une demi-heure encore là?
1: Oui.
0: Non, sérieux, franchement. Vous arrêtez le chat ou je vous jette le téléphone par la fenêtre? Ah, sérieux là?
2: Miaou, miaou, miaou, miaou.
0: Non, c'est pas ça. Maïlus.
1: Oui.
0: Et Kescius, ça suffit.
3: Olivius, on va où?
0: On va à Capri. On va à Caprus Mirus. On décide d'aller à Capri parce qu'on n'était jamais allé.
3: Non, on était avant.
0: Mais c'est tellement connu, célèbre. On l'a déjà vu un peu partout dans les magazines. Donc Capri, c'est connu. Donc on avait envie de voir à quoi ça ressemble.
3: C'est ça.
0: Et comme c'est beau. Là.
3: C'est beau, mais j'ai l'impression qu'on est toujours dans les bouchons.
0: Ben oui, on n'est pas les seuls à venir ici en vacances.
3: J'espère que ça va se décamper un peu, là.
0: Se décanter, pas se décamper.
1: Ah.
0: On va décamper un bon vin. Allez les enfants, on est arrivés. On y va.
3: Attends, faut que je prenne la poussette et tout là.
0: Alors là, pour garer la voiture, on la laisse ici. Et le monsieur va s'occuper de la rentrer dans un parking. Un peu comme un service voiturier quoi.
4: Ça coûte 50 euros, c'est toute la journée. Ça nous évite de chercher pendant 3 heures un parking, de marcher. Et au final, on en aurait eu pour au moins 25 euros facile.
0: Ma chérie, je vais payer le monsieur.
4: Quand on est une famille nombreuse, que les enfants ils sont vite fatigués, franchement, ça facilite beaucoup les choses.
3: C'est bon, tout le monde est opérationnel? Allez, il y a marqué ticket.

0: fils, là en face. Enfin,
1: tu peux faire le tour par là avec la poussette. Okay. Fais le tour par là.
0: Je fais le tour. Le monde. Ah ouais. Ah ouais, mais non, il y a toute cette queue. Bah, c'est chaud. Il va falloir s'armer de patience pour pouvoir arriver sur cette merveilleuse île.
1: Venez, venez, venez, venez, venez, venez.
0: Les filles, venez.
1: J'ai fait la queue, je suis passé devant personne. Je me suis mis à l'endroit où il y a une caisse ouverte et que personne n'avait vu qu'elle était ouverte, tout simplement. Là, on a économisé une bonne demi-heure de queue facile. Sinon, on aurait été là-bas, derrière l'arbre encore. Et là, on est à trois pas de la caisse.
0: Non, non. Faufilé, s'il vous plaît.
2: En fait, je me suis pas faufilé. Il y avait quatre guichets, ils avaient fait trois files. Ils n'avaient pas vu qu'il y avait un guichet, il y avait personne. Du coup, forcément, hop.
0: Et comme Olivier, il a les yeux partout. Ouais, il n'a pas perdu de temps. Là. Malin comme un Napolitain.
3: Buongiorno. Vogliamo prendere la barca per andare a Capri. Siamo due adulti e cinque.
0: Ça fait combien là, mon chéri?
3: 74 euros.
0: Donc du coup là, 74 euros pour l'aller et le retour.
3: Oui.
0: Ah, solo andare.
3: Per tornare dobbiamo pagare di nuovo a Capri.
0: Et seulement, c'est seulement pour l'aller. Donc on va dire que c'est 140 euros l'aller-retour. Plus on est nombreux, bah, plus ça coûte cher. C'est
2: voilà,
0: comme ça.
2: Forcément. Donc l'aller-retour en bateau plus le parking, pour notre famille nombreuse, ça fait 190 euros. C'est le tarif, c'est comme ça. Hein. T'as rien de gratuit de toute façon. Hein. Le mec qui t'amène un bateau gratuit,
0: ça n'existe
2: pas.
0: Sinon on serait allé à la nage, mais bon, on aurait mis bien trop longtemps.
1: Nous, on est l'embarcation numéro 9, donc c'est celui-là.
0: C'est ici. Les amis, c'est pas que, mais il faut absolument se bouger parce qu'il va partir sans
1: nous.
0: Donc, il faut aller là. À ce prix-là, il faut pas le rater. Hein.
4: Maman, on va pas se faire manger par un requin.
0: Ah ouais, mais toi, je te jette au requin, toi, j'en ai marre, quoi.

0: C'est qui? T'es papa?
1: Oui. Coucou.
0: Coucou. Bon anniversaire.
1: Merci. Coucou mon amour. Ça va?
0: L'objectif de ce soir, c'est de fêter nos 1 an de mariage, notre amour et surtout ton anniversaire.
1: Il y a quand même un gros avantage quand même d'avoir décohabité, c'est que quand je viens ici, moi je mets les pieds sous la table, le repas est prêt, je suis en mode invité.
0: Oh, arrête.
1: Mais c'est vrai que c'est très bizarre de venir, je me dis je vais chez ma femme. Oh, c'est beau. Avec les petites bougies, t'as reçu le grand jeu?
0: Oui. Dîner aux chandelles.
1: Avec Nino.
0: Avec Nino.
1: C'est magnifique.
0: Pour nous, fêter nos 1 an de mariage aujourd'hui, c'est symbolique parce que il y a 1 an, on se disait oui, il y a 1 an, je devenais ta femme. Moi, je me revois rentrer dans la mairie et t'avais un regard amoureux, genre c'était trop beau.
2: Consentez-vous à prendre pour époux Monsieur Grégory Tuzoli, ici présent.
0: Oui.
1: Le mariage, pour moi, c'était le plus beau jour de ma vie. Tout le monde dit ça, mais pour moi, c'est vraiment le plus beau jour de ma vie.
3: Tu t'en rappelles du mariage, Nino?
1: Bof, il a dormi la moitié du mariage. J'ai du mal à croire que ça fait déjà 1 an, en fait.
0: C'est vrai, c'est les noces de coton. Comme mon
1: c'est comme ça que ça s'appelle?
0: Oui.
1: Ça m'est passé des choses en 1 an de mariage.
0: Ah oui. Notre première année de mariage, finalement, elle a été très mouvementée.
1: Le Titanic.
0: Oui, mais le Titanic n'est pas remonté de l'eau.
1: Oui, c'est vrai.
0: Il a coulé une fois, c'est tout.
1: Nous, on est resté hors de l'eau.
0: Mais du coup, les montagnes russes, parce que ça fait comme
1: oui,
0: ça.
1: Oui, c'est ça.
0: Toujours ensemble, il y a même des loopings.
1: T'as un temps, t'as complet. On a rencontré un peu les difficultés qu'une famille nombreuse et recomposée, surtout, peut rencontrer. C'est vrai que cette première année de mariage a été mouvementée. On a eu, donc du coup, on a eu un premier déménagement. Enfin, finalement, on a fait 2 appartements différents dans 1 année. On a rencontré les punaises de lit. On a eu pas mal de tensions suite à l'éducation. Qu'est-ce qu'on a eu d'autre?
0: Rien que la décohabitation, déjà, c'est quelque chose d'énorme.
1: C'est pas parce qu'on décohabite que forcément ça signifie qu'il n'y a plus d'amour, qu'il n'y a plus rien. On a décohabité justement pour continuer à s'aimer. Il vaut mieux ça plutôt que de finir par se détester ou se séparer pour de bon.
0: Non, non, mais c'est sûr.
4: Je pense que ça marchera mieux et que ça peut que marcher comme ça.
1: En fait, on peut s'aimer, on peut être une famille sans forcément vivre ensemble.
0: Ben oui.
1: C'est la famille moderne. C'est original, mais c'est une manière de vivre et ça nous convient.
0: Moi, j'espère qu'on revivra ensemble. Moi, plus tard, je nous vois tous les deux, vieux, avec une canne sur un banc. C'est-à-dire qu'on sera toujours ensemble, déjà.
1: Donc, on va passer notre vie ensemble.
0: Voilà.
1: Ah.
0: Joyeux anniversaire, papa.
1: C'est beau.
0: Joyeux anniversaire.
1: Ouais. Bravo, papa. Tu applaudis?
0: Notre famille nombreuse recomposée restera toujours notre force. Même si on a décohabité nos 7 enfants et nous, on fera plein de belles choses, on s'aime plus que tout et on continue d'avancer sur le même chemin.
1: En fait, je pense qu'avec tout ce qu'on a traversé, ça prouve à quel point on s'aime très très fort. Mmh. Parce que beaucoup de couples, je pense, auraient été brisés ou se seraient séparés.
0: C'est vrai.
1: C'est vraiment une preuve d'amour. Ça n'a rien enlevé en fait à l'amour que j'ai eu d'Ovika et ça change rien en fait. Parce que je t'aime.
0: Moi aussi je t'aime.
1: Viens faire un câlin avec ta poule. C'est une amour.
3: Viens faire un câlin à maman et papa. Fais un vrai bisou. Oh, un bisou. Ouais, et à papa.
1: On s'aime pour la vie.
0: Regarde comme il est heureux.
1: Il est tellement heureux d'être dans les bras de son papa et sa maman.
2: Pour que nous puissions.
5: Ça va être Jeff Justin.
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3: Nous, on a dit au monde de nous. Nous asseoir. On a oublié la bague. On a oublié la bague.
6: Je vais la chercher.
7: La messe a commencé et on se rend compte qu'on a oublié la bague. Et donc, c'est un peu la panique. C'est-à-dire qu'en fait, on était à la messe pour un truc, pas la bague.
8: C'est sur
7: l'étagère,
8: dans la
7: pyramide. Et donc on a discrètement missionné ma belle-mère pour aller la chercher à la maison. Elle a fait un retour.
5: Croyez-vous en l'Esprit Saint ? Eh bien, dans cette foi, vous pouvez vous asseoir et nous allons entendre Guillaume et Marie-Caroline qui vont renouveler leur vœu.
6: Il y a 13 ans, nous nous sommes dit oui, oui pour la vie. Nous nous sommes promis fidélité dans le bonheur et dans les épreuves. Aujourd'hui, je te refais cette promesse. Oui pour cette vie avec toi, entourée de nos six trésors. Oui à cette vie parfois éprouvée par les difficultés et les maladies. Oui pour avancer tous les jours de ma vie sur cette route parfois sinueuse. Oui à cette folie qui nous dépasse. Oui à cet amour qui nous vivifie, qui nous révèle. Je te serai éternellement reconnaissante pour la joie et la foi qui anime ton cœur, pour l'époux admirable et généreux que tu es, et enfin pour le père aimant et bienveillant que tu es pour nos enfants.
7: Marie-Caroline, aujourd'hui, devant Dieu, nos amis et notre famille, je veux rendre grâce pour l'immense privilège que j'ai d'être ton mari. D'être entouré de ton amour et de pouvoir t'aimer chaque jour, avec tout mon cœur, mais aussi souvent, avec toute ma fragilité. Merci pour ton amour qui m'édifie au quotidien. Merci pour notre incroyable famille, Théophile, Édouard, Gaspard, Ernest, France et Basile. Pardon pour mes absences, mes manques, mes blessures. Avec encore plus de force qu'il y a 13 ans, je promets de t'aimer de toutes mes forces. Avec l'aide de Dieu, jusqu'à la fin de mes jours, quoi qu'il advienne, dans les moments de joie et les moments d'épreuve.

0: Le renouvellement de vœux, c'est le moment le plus fort de la journée. Je trouve que aujourd'hui, dire à Marie-Caroline pourquoi aujourd'hui, moi, je la rechoisis, elle, avec tout ce qu'on a vécu, bah, je trouve que c'est un truc encore plus fort, quoi. C'est au bout de quoi.
1: Seigneur, merci pour la vie que tu nous as donnée, celle qui a triomphé il y a 2 ans, et celle de nos 6 enfants. Merci pour nos familles et nos amis, si précieux dans les joies et dans les peines.
2: Franchement, je pense que déjà il y a 13 ans, on ne soupçonnait pas la vie qui nous attendait. On ne soupçonnait pas l'intensité de notre vie, clairement. On ne s'est pas imaginé une seule fois, t'imagines, dans 15 ans, peut-être qu'on se redira oui avec plein d'enfants. Finalement, on avait dit oui pour la vie, mais sans trop savoir ce qui nous attendait. Et là, de se redire oui avec une vie qui est pleine de relief, ça prend tout son sens.
3: Vous avez vu, hein, c'est étonnant comme la parole rejoint cette fête d'aujourd'hui. Rejoint la vie de Guillaume et Marie-Caroline. C'est le moment de la bénédiction de l'alliance que l'on va vivre maintenant.
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0: Nika,
1: maman,
0: je vais aller à l'hôtel.
1: Okay.
0: Ton père a peut-être faim.
1: Très bien, maman. Fais attention. Allô, ça va, Mitch?
2: Allô, Nika? Comment ça va? Monsieur Kiko va bien? J'ai appris qu'il était hospitalisé.
1: Ça va, il va beaucoup mieux maintenant, Dieu merci.
2: C'est bien. Tu es avec eux maintenant?
1: Non, papa reste dans l'une des chambres de l'hôtel. Parce que Monsieur Adrien lui a dit de se reposer.
3: Quant à maman, elle vient de partir pour s'occuper de lui.
2: C'est gentil. Tes parents sont si gentils l'un envers l'autre.
3: Tu sais,
2: ils me rappellent mes propres papa et maman. Souviens-toi. Prends bien soin d'eux avant de partir, d'accord? Je veux dire...
3: Tu vas étudier à Manille, non?
1: Eh bien, je ne

0: suis plus sûre, Mitch. J'ai des doutes à ce sujet.
1: Je ne pense pas que je veux quitter mes parents. Mitch, penses-tu que je regretterai d'avoir abandonné mon rêve d'étudier à Manille pour m'occuper de mes parents?
2: Écoute, Neka.
0: Tant que tu as de bonnes intentions de faire quelque chose
2: pour tes proches, tu ne regretteras pas d'avoir pris cette décision.
0: De plus,
2: tu ne peux pas mesurer la valeur d'une personne en fonction de l'école où elle est allée.
0: Tout se résume à un travail acharné et à de la persévérance.
2: Eh bien, la question est la suivante. Est-ce que tu es en paix avec ta décision?
1: La réponse est oui. Je veux dire, tout ce que je fais, c'est pour mes parents. Si je ne peux pas m'occuper d'eux correctement parce que je suis absente, alors mon rêve n'a pas de sens.
2: Alors dans ce cas, tu as pris la bonne décision. Ai-je raison?
1: Merci du conseil, Mitch. Merci d'être comme une grande sœur.
2: Ce n'est rien, ça fait du bien de donner des conseils, surtout à une amie comme toi.
0: Donc Neka, si tu rencontres
2: des problèmes, n'hésite pas à m'appeler, d'accord?
1: Je le ferai. Merci encore.
0: Au revoir.
2: Au revoir.
3: Oh. Hey, il déjeune. Tu parlais à quelqu'un?
2: Oui, à Neka.
3: Oh, tu leur as posé des questions sur Vicente?
2: Pas encore. Monsieur Kiko est toujours en convalescence, donc je ne veux pas le déranger. Donc, je vais juste aller à El Paraíso et demander à la mairie locale s'ils ont des archives sur un certain Vicente.
4: Enfin, notre concept a été approuvé.
3: Mais nous devons encore faire une présentation de storyboard demain.
2: Comme toujours.
4: On peut le faire.
3: Il faut y croire.
2: La navette n'est pas arrivée.
3: Bonne question.
2: Attends une minute. Elle est peut-être en retard.
5: Regarde, c'est Adrienne.
3: Monsieur.
2: Adrienne, que fais-tu ici?
6: Je viens ici te chercher.
2: Comment tu savais qu'on avait une présentation client ici?
6: Par ICE.
2: Bien sûr.
3: Oh, je vois.
6: Alors, j'espère que tes amis et toi n'avez aucun projet pour sortir ce soir.
3: Non, pas du tout.
6: Allons-y.
2: Juste une seconde. J'arrive tout de suite.
3: Vas-y, c'est bon. Je vais m'occuper du storyboard, ok? Ne le fais pas attendre, ou il pourrait te demander en mariage avant d'arriver à El Paraíso.
4: Je l'espère bien. Mais s'il blesse à nouveau les sentiments de Mitch, il aura affaire à moi.
3: Non, ne t'inquiète pas, je l'ai averti de ne pas blesser Mitch. Je me charge de lui.
2: Ok.
4: Tu devrais y aller.
3: Oui, salut. Vas-y. Amuse-toi.
4: Bye, monsieur.
3: Prudence sur la route. Prends soin de toi, Mitch.

0: c'est génial. C'est si beau ici.
1: Tu veux commander?
0: Ok.
1: S'il vous plaît.

Tu es sûr que tu ne mangeras rien d'autre? Allez, essaie. C'est vraiment bon. Fais A. Allez.

0: Choqué. Mitch, veux-tu... Veux-tu être ma... Mitch, veux-tu être ma... responsable marketing au Tranquila Resort? Est-ce que ça va?
1: Quoi? J'étais juste surprise, c'est pour ça que tu m'invites à dîner. Tu m'as emmenée ici juste pour me demander ça?
2: Toutes nos félicitations! Bienvenue, c'est CGI Builders!
1: Santé!
3: Santé!
4: Santé!
1: Santé! Santé. Bonning, la prochaine fois ne te fais pas des idées, ok? Responsable marketing, tu es sûr à ce sujet? Je n'ai aucune expérience dans ce domaine.
0: Mitch, c'est parce que tu as réussi à lancer l'hôtel Tranquila, ok? De plus, tu es vive et tu as une bonne éthique de travail. Ton esprit combatif est très louable. Et ce qui est formidable à propos de toi, c'est que tu es prête à écouter et à apprendre. Donc...
1: Je ne suis pas encore tout à fait sûre.
0: Je vois, tu peux y réfléchir. C'est pour ton bien.
1: Je le ferai.

0: Merci, monsieur.
1: Alors, on y va?
2: Quoi?
1: On y va?
2: Il n'y a pas besoin, monsieur. Je vais bien. J'ai réservé un taxi. Monsieur.
1: Tu es sûr? Je peux te ramener chez toi?
2: Ça va. Je peux rentrer seule, monsieur.
1: D'accord. Bon. Rentre bien.
2: Vous aussi, monsieur. Au revoir.
1: Au revoir.

0: joué, Mitch. Tu t'es encore imaginé des choses.
1: Hey, Ian. Whisky, s'il te plaît.
2: Simple ou double?
1: Double. Michel?
0: Hey, David.
1: Hey, merci.
0: Salut, qu'est-ce que vous faites ici?
1: Eh bien, je suis sorti d'une réunion. Et toi?
0: Oh, moi? La même chose.
1: Une réunion? Hein? Je pensais à Ranka, parce que cet endroit, c'est pour les rendez-vous romantiques.
0: Je le pensais aussi.
1: N'est-ce pas? Et qu'est-ce qui s'est passé lors de ta réunion? Tu as l'air un peu contrarié.
0: En fait, voilà. Il est vraiment gentil. En fait, il est tellement gentil que je me demande si... c'est parce qu'il veut quelque chose de moi ou... parce qu'il me veut, moi. Dans son équipe. Dans son équipe, pour le travail.
1: Eh bien, je te l'ai dit, tu devrais être avec moi à la place.
0: Quoi?
1: Je veux dire, travailler avec moi. Professionnellement. Pourquoi, Mitch? Que pensais-tu que je voulais dire?
0: Rien. Rien du tout.
1: Eh bien, quoi qu'il en soit, si jamais tu changes d'avis... Et si tu réalises que je suis vraiment la bonne personne, alors, pour être avec ton patron, tu devrais savoir que je serai là. Je t'attends toujours à bras ouverts.

0: En fait, j'ai appris quelque chose aujourd'hui.
1: Qu'est-ce que c'est ?
0: Ne rien m'imaginer. C'est pourquoi je dois vous présenter mes excuses, parce que je dois vraiment refuser votre offre.
1: Oh, ça fait mal. Monsieur, s'il vous plaît, encore un verre de désespoir.
0: Hey !
1: Pour plus tard.
0: Je suis désolée.
1: Pas de soucis, c'est bon.
0: Eh bien, je dois y aller maintenant, mon taxi m'attend.
1: Attends, je peux te ramener.
0: Ça ira, merci.
1: Oh.
0: Au revoir.
1: Au revoir.
2: Ce n'est rien qu'un flirt.
3: Il fallait s'y attendre. Elle ressemble à sa mère, Harriet. Mais je ne vous ai pas fait venir ici pour que nous évoquions le passé. Je vais me concentrer sur le présent. Permettrez-vous à Adrian et Mitch de tomber plus amoureux l'un de l'autre? Si vous vous souciez vraiment de votre fils, vous ferez n'importe quoi, quelles que soient les difficultés ou la douleur, juste pour le protéger du mal. Et cela signifie l'éloigner de Mitch.
2: J'ai une idée. Mais n'interférez pas dans mon plan, d'accord?
3: D'accord, si c'est ce que vous souhaitez. Faites tout ce que vous pouvez pour les séparer, Odessa. Adrian est le seul à me gêner dans mon plan pour me rapprocher de Mitch et gagner sa confiance.
0: On y va.
4: Je ne peux pas croire que ton dîner soit passé comme ça. L'offre d'emploi n'était qu'une façade. La vérité, c'est qu'il voulait être avec toi.
5: Arrête de crier devant elle et ne lui donne pas d'illusions. Adrian n'est pas prêt pour l'amour.
4: Eh bien, je ne le comprends pas. Qu'y a-t-il donc derrière ces gestes? Si j'étais lui, j'aurais déjà avoué.
6: Écoute, Mitch, si cela te dérange vraiment, rappelle-toi simplement que les hommes et les femmes sont égaux.
0: C'est-à-dire...
6: Et pourquoi tu ne l'avoues pas?
0: Tu sais quoi? Tu as raison. Mais je crois quand même que c'est l'homme qui doit faire la cour. Il devrait nous poursuivre, parce que nous sommes spéciales et que nous méritons des hommes qui n'ont aucune réserve à nous faire sentir que nous sommes les plus importantes. Les mecs ne devraient pas attendre que les filles les poursuivent. Donc... Si un gars ne peut même pas exprimer ses vrais sentiments, pourquoi lui ferais-je confiance avec mon cœur?
6: Cela signifie que tu n'accepterais pas l'offre d'emploi de Monsieur Adrian?
0: Eh bien, ce n'est pas ce à quoi je pense en ce moment. Je pense surtout à El Paraíso. Je chercherai n'importe quelle archive sur Vicente Reyes, là-bas.
4: Vous savez quoi? Je pense qu'on sera en retard pour notre présentation du storyboard. Allons-y.
0: Allez.
6: Nous pouvons le faire.
4: Il faut y croire.
7: Monsieur, je suis allé dans les écoles qu'elle fréquentait. Et je suis allé au bureau des statistiques. Ils n'ont aucune trace de Michel, Amy ou Lorenzo Verano.
8: Donc ça confirme que Mitch a été adopté? Mais pourquoi ses parents adoptifs n'ont-ils aucun dossier au bureau des statistiques?
7: Je me suis posé la question. Je suis donc allé dans leur district. Mais il n'y avait pas non plus d'archives. Cela dit, j'ai découvert que leur maison et leur terrain étaient enregistrés sous le nom de Vicente Reyes.
8: Vicente Reyes?
7: Oui, monsieur. Vous le connaissez?
8: Je sais que monsieur Kiko et madame Faye sont amis avec Vicente et sa femme Lupe. Savent-ils quelque chose sur Ana Vida?
0: Je vais descendre ici. Tenez, merci.
9: Madame Faye.
10: Quelle surprise!
0: Oh, je suis ici pour de courtes vacances pour mon anniversaire. Est-ce que Monsieur Kiko est déjà sorti de l'hôpital?
10: Oh, il est tranquille. Adrian veut qu'il se repose et qu'il se rétablisse là-bas. Nika veille sur lui, mais je suis en route pour aller là-bas.
0: Madame Faye, vous êtes l'une des raisons pour lesquelles je suis revenue ici.
10: Que veux-tu dire?
0: Eh bien, vous avez mentionné un jour un de vos amis nommé Vicente. Je viens de découvrir que le nom de mon papa est Vicente Reyes. Et il est possible que lui et ma mère viennent aussi d'El Paraíso. Est-ce que vous connaissiez mon père ?
11: Kiko, fée, j'ai peur que ce soit un adieu.
6: Nous ne devons jamais parler de ce qui s'est passé aujourd'hui.
0: Madame Fée ? Madame Fée, vous allez bien ?
10: Mitch, peux-tu me servir de l'eau ?
0: D'accord. Tenez.
10: Tu sais quoi ? Je me sens un peu étourdie parce que j'étais debout toute la nuit à m'occuper de Kiko. Mais tu sais, Mitch, je suis désolée. Si je me souviens bien, le nom de la famille de mon ami n'était pas du tout Reyes. Son nom de famille était Guzman. Il n'était pas d'ici, il avait emménagé ici.
0: C'est vrai ?
10: Oui, je ne connais personne qui s'appelle. Qu'est-ce que c'est, Vicente Reyes, qui vient d'El Paraíso ?
0: Oui.
10: Je suppose que ton père et lui ont juste le même prénom, mais enfin, je dois y aller tranquille maintenant.
0: D'accord.
10: Mais Mitch, fais attention. Et aussi, retourne tout de suite à Manila, ok ?
0: Ok. Pourquoi je ne peux pas trouver de

0: Mitch ?
1: Adrian ?
0: Que fais-tu ici ?
1: Tu m'as donné un billet, tu te souviens ?
0: Ah oui, c'est ça. Alors, où est-ce que tu vas ? Je vais te conduire.
1: Je vais à la mairie, ça ira.
0: Que vas-tu faire là-bas ?
1: Juste un peu de recherche.
0: D'accord, alors
1: c'est bien. Bon, Adrian. Je sais que tu es vraiment très occupé. Et je peux gérer. Je sais comment rentrer à Tranquilla.
0: Ça ne me dérange pas.
1: Et mon taxi est là. Monsieur ? Je peux gérer.
0: Mais...
1: Je vais juste faire la navette. Je te reverrai à la station, ok ? Au revoir.
0: Tu es sûr ?
1: Oui. Au revoir.

0: Kiko! Kiko! Kiko! Bois ton médicament, fais vite, bois-le.
1: Qu'est-ce qui se passe? Est-ce que ça va?
0: Bois-le!
1: Apparemment, tu en as plus besoin que moi.
0: Bois-le, allez!
1: Très bien, détends-toi!
0: Tu t'es reposé?
1: Oui, mais c'est toi qui as besoin de t'allonger.
0: Kiko, pose ça, Kiko.
1: C'est Mitch.
0: C'est elle, Ana Vida. Elle m'a demandé tout à l'heure si je connaissais son père, Vicente Reyes. Tu te souviens quand Mitch nous a dit que ses parents avaient été tués? Oh non, Kiko, ça veut dire que Vicente et Lupe sont morts maintenant. Ils ont tué nos amis. Et maintenant, Kiko, dis-moi, Kiko, qu'est-ce que nous allons faire? Je viens de réaliser que la vie de Mitch est aussi en danger.
2: Pensez-vous qu'Ana Vida soit encore en vie?
1: Ana Vida est morte depuis longtemps.
2: Mais il n'a jamais retrouvé son corps. Et si elle était vivante?
1: Adrien, je pense qu'il soupçonne Mitch et Ana Vida d'être la même personne. Il m'a posé des questions sur elle récemment.
0: Oh non, Kiko, notre secret sera éventé. Kiko,
1: mais
0: qu'est-ce que nous
1: allons
0: faire?
1: Calme-toi, d'accord? Détends-toi. Écoute. Écoute, nous avons promis à Vicente Lupe que personne d'autre ne le saurait. Nous garderons ce secret pour toujours de toute façon. Pour le bien de notre famille. Surtout, nous faisons ça pour le bien de Nika, compris?
0: Et pour le bien de Mitch aussi. Et tu sais, nous devons la protéger des personnes dangereuses qui vont lui faire du mal. Nous devons tenir notre promesse.
2: Madame Fay? Oh. Monsieur Kiko?
1: Ah, salut Adrien, te revoilà.
2: Oui, je veux juste vous demander quelque chose. Il s'agit de vos amis Vicente et Lupe. Savez-vous où ils sont maintenant?
3: Voici les registres de la ville. Merci. Alors papa est d'ici? Nous sommes tous d'El Paraíso. Mademoiselle, savez-vous où se trouve l'adresse où vivaient Vicente et Lupe?
1: Vicente et Lupe? Nous n'avons pas entendu parler d'eux depuis longtemps.
0: Quelque chose ne va pas, Adrien?
2: Rien, Madame Fay. Je viens de me souvenir d'eux. Monsieur Kiko, le docteur a dit que vous pouviez rentrer chez vous maintenant. Ne vous inquiétez pas, je vais m'occuper de la facture.
0: Merci beaucoup, Adrien.
1: Merci beaucoup.
3: Demandez à Madame Ilacad, au bureau de l'évaluateur. Elle le sait probablement. Mais elle est en congé aujourd'hui, alors revenez la semaine prochaine. D'accord, merci de votre aide.

0: Mais pourquoi avons-nous dû partir? Pourquoi maman et papa étaient-ils si inquiets quand je suis venue ici la dernière fois? Maman, je suis à El Paraíso. C'est là que se trouve le complexe de nos clients. Maman,
1: chérie,
0: que s'est-il passé?
1: On te rappelle plus tard.
0: Évitait-il quelqu'un? Leur vie était-elle en danger? Et si cela avait quelque chose à voir avec mon cauchemar récurrent? Serait-ce pour cela qu'ils ont commencé une nouvelle vie ailleurs? Et si oui, qui suis-je vraiment? Qui sont mes vrais parents? Viennent-ils aussi d'El Paraíso? J'ai besoin de connaître la vérité. Je dois retrouver mes vrais parents et découvrir ce qui s'est passé dans le passé. Si je dois rester ici à El Paraíso, qu'il en soit ainsi.
2: Mitch? Mitch! Ah, salut! Qu'est-ce que tu fais ici? Oh, as-tu déjeuné? Ça te dit de venir chez moi? On pourra manger? On discutera?
0: Eh bien...
3: Mitch! Allez, on y va.
2: Adrian, je viens juste d'inviter Mitch à déjeuner chez moi.
3: Elle ne se joindra pas à toi. Parce qu'on ne peut pas faire confiance à des gens comme toi, Célestina.
2: Je suis tellement gênée. Venant d'un tueur comme toi, Adrian. Entre nous, c'est à toi qu'il ne faut pas faire confiance. Allez, Adrian. J'invite juste Mitch à déjeuner.
3: Le déjeuner est déjà prêt, dans mon hôtel, Célestina. Et on nous attend, Mitch et moi. Donc, allons-y, Mitch.
0: Je suis désolée, tante Célestina. Peut-être une prochaine fois.
2: Je vais prendre ça pour une promesse. Attention.

0: Adrienne, attends. Attends. Attends, qu'est-ce que tout ça veut dire?
1: Mitch, je veux juste te rappeler que... rien n'est conforme à la réalité à El Paraiso. Tu ne devrais pas venir ici toute seule. Si tu le souhaites, tu peux avoir Louis comme garde du corps.
0: Merci, Adrienne. Mais tu n'as pas à être si préoccupée pour moi. Je ne suis pas ta petite amie. En fait, je suis ta nouvelle employée.
1: Quoi? Alors tu... acceptes mon offre?
0: Je serai la nouvelle directrice marketing de Tranquila.

0: Michel, tu es de retour ?
1: Bonjour madame. Adrien m'a donné des chèques cadeaux pour l'hébergement ici, dans votre hôtel. Il m'a également proposé un poste ici, donc je suis revenue.
0: Vraiment ? L'as-tu accepté ?

0: Pourquoi as-tu embauché Michel?
1: Parce qu'elle est douée. Et puis, elle sera un atout pour nous ici.
0: N'est-elle pas trop jeune pour être responsable marketing? De plus, elle manque d'expérience.
1: Je serai celui qui la dirigera et la guidera.
0: Adrian, tu ne vois pas ce qui se passe? Michel et Mia sont exactement pareils. Une fois qu'elle connaîtra ton passé, elle te quittera.
1: Maman, Michel connaît déjà mon passé. Elle est bien. Elle ne me traite pas comme les autres. Elle ne croit pas que j'ai tué quelqu'un.
0: Elle se ment à elle-même. Et à toi aussi. Adrian, la vérité, c'est qu'elle ne se verra pas rester avec un meurtrier comme toi. Adrian, je suis ta mère. Je suis la seule qui t'aime vraiment. Tu es mon fils et je n'ai aucun problème à t'accepter tel que tu es, malgré les péchés que tu as commis dans le passé. Mon fils, je suis désolée. Je suis vraiment désolée. Pardonne-moi. J'ai besoin de te dire, je veux que tu entends la dure vérité pour que tu arrêtes tes fantasmes sur cette fille. Adrian, pardonne-moi. Je suis vraiment désolée.
2: J'ai la forte impression qu'Adrian me cache quelque chose.
3: Oui, il cache quelque chose. Ses sentiments pour toi.
4: Hey Mitch, es-tu sûr de cette décision?
3: De travailler pour Tranquilla et séjourner à El Barreso?
2: Si je ne fais pas ça, je ne retrouverai jamais mes vrais parents. De plus, il est temps pour moi de résoudre le mystère de qui je suis.
4: Honnêtement,
3: je comprends où tu en es.
4: Mais souviens-toi, ne perds pas contact avec nous, d'accord?
3: On t'organisera une super fête d'adieu.
4: Je vais en parler à Ace.
2: Au revoir.
3: Prends soin de toi, Mitch.
1: Merci, Mitch. Tu ne sais pas à quel point je suis soulagé de t'avoir ici avec moi à El Paraíso.
2: Sauf s'il y a un aveu, ne présume de rien, Mitch. Parce qu'aucun secret ne peut être gardé pour toujours. Et que les sentiments cachés ressortiront avec le temps. Ne t'imagine rien.
0: Michel et Mia se ressemblent exactement. Une fois qu'elle connaîtra ton passé, elle te quittera. Elle ne se verra pas rester avec un meurtrier comme toi.

Adrien, attends. Tu es soulagée? Pourquoi? Qu'est-ce que tu veux dire? Ma vie est-elle en danger? Y a-t-il quelque chose que je devrais savoir?

0: Ça te dérange si je m'assois ?
1: Pas du tout.
0: Tu sais, Michel, il y a quelque chose que j'ai attendu toute la nuit pour te dire. Parce que je suis tellement déçue de toi. Nous avions un accord pour que tu restes à l'écart d'Adrien. Qu'est-ce que tu n'as pas compris ? Dis-moi.
1: Avec tout le respect que je vous dois, je ne me rappelle pas avoir jamais accepté quoi que ce soit. J'aimerais aussi souligner que je suis une adulte, je sais trier le bon grain de livret. Dans ce cas, on n'est pas en couple, et je ne vois rien de mal à me lier d'amitié avec Adrien, ni à accepter le poste qu'il m'a proposé.
2: Mademoiselle Mead, le service est prêt.
1: Excusez-moi, je dois y aller.
3: Célestina !
1: Odessa ?
3: Nous avons un problème.
0: C'est Michel, Adrien l'a envoyée. Elle va travailler dans notre hôtel.
4: Quoi ? Vous ne m'avez pas dit que vous alliez vous en occuper ? Que vous alliez la séparer ?
0: Je ne m'attendais pas à ce que cela se produise.
4: C'est exactement le problème.
5: Vous êtes trop lente et regardez le résultat.
4: Il faut que je m'occupe de tout, même des problèmes de votre fils. Quel genre de mère êtes-vous ?
0: Célestina, arrête de me blâmer et aide-moi. Où est Tania ? Peut-être qu'elle peut m'aider.
6: Ah, oh, Tad, prépare l'hélicoptère. Et puis... dis à Mitch de se préparer pour qu'on puisse partir. Merci.
7: Adrien, on peut se parler ?
6: Oui, bien sûr.
7: Merci, je peux m'asseoir ? Ok. Écoute, je voulais juste parler après ce qui s'est passé. Je voudrais m'excuser. Nous sommes toujours les meilleurs amis, non ? Même après ce qui s'est passé.
6: Tania.
7: Adrien, je sais bien que les choses ne reviendront pas à la normale. Mais tu ne peux pas m'interdire de t'aimer. Parce que même si tu le fais, je ne peux pas.
8: Monsieur, l'hélico est prêt. Nous pouvons partir à tout moment, madame.
7: Merci.

0: Tania, j'apprécie vraiment. Tu as parlé à Adrienne.
1: Oh, je voulais le faire de toute façon, Odessa. Au moins, Adrienne sait que je suis toujours là.
0: J'ai également pu faire savoir à Michel que je ne l'aime vraiment pas pour Adrienne.
1: Odessa, essayons une approche différente en ce qui concerne Mitch. D'après ce que j'ai vu, plus nous contrarions et attaquons cette femme, plus Adrienne devient protecteur envers elle.
0: Ok, mais allons-nous continuer notre plan ?
1: Bien sûr. Au revoir. Oh, salut maman.
2: Salut.
3: Mieux vaut vous assurer que votre plan pour détruire la relation entre Mitch et Adrienne, grâce à ma fille, n'échouera pas.
0: Depuis le début, j'ai toujours préféré Tania pour Adrienne.
3: Promettez-moi que ma fille ne sera pas blessée. Parce qu'il ne faudrait pas me contrarier.
2: Laisse-moi porter ça. Merci. Adrienne ? J'espère que ça ne te dérange pas. Tu es sûre que ta mère est d'accord pour que je travaille pour toi ?
4: Pourquoi ? Qu'est-ce qu'elle t'a dit ?
2: Elle veut que je reste loin de toi. Est-elle vraiment comme ça avec toutes les filles qui travaillent en étroite collaboration avec toi ?
4: Je suis désolé, je ne savais pas qu'elle t'avait parlé.
2: Non, ça va, au moins elle a été honnête avec moi. Comme ça, je peux lui prouver qu'elle a tort de penser tout ça à mon sujet. Et je peux lui montrer que je suis professionnelle. Et je ne ferai rien qui vous nuirait à vous ou à votre famille.
4: Je sais, Mitch. Mais je veux quand même m'excuser pour tout ce qu'elle a dit. Bon, j'y vais d'abord. On se verra à El Paraíso.
2: Ok, au revoir.
5: Comment vas-tu, mon amour ? Je suis ici parce que j'ai une surprise pour toi.

Berilio, tu m'avais fait la promesse qu'une fois que je la retrouverai et que je te la rendrai, tu m'aimerais enfin en retour. Je l'ai retrouvée. Après toutes ces années de recherche, j'ai fait tellement de sacrifices, mais comme je t'aime tellement, j'ai tout enduré. C'est elle, mon amour. Ta bien-aimée Anna Vida. Elle a grandi. Et elle est si belle. Alors, s'il te plaît, reprends tes esprits. Mon amour, j'ai hâte de t'épouser et de vivre avec toi. Et d'être une bonne mère pour Anna Vida. Nous serons une famille heureuse.

Ne t'inquiète pas, Virilio. Je vais m'assurer que ta fille unique est en sécurité. Je ne vais pas la laisser tomber amoureuse d'Adrien. L'homme qui a ruiné notre famille et nous a détruits.

0: Je suis désolée si j'offensais Michel. Si j'avais tort d'être protectrice, mon fils. Alors s'il te plaît, pardonne-moi.
1: Maman, ce n'est pas ce que je veux dire. Je veux que vous vous entendiez bien. Surtout maintenant qu'elle vivra ici.
0: Vivre ici? Pourquoi habite-t-elle ici alors qu'elle peut louer
1: quelque
0: chose?
1: Parce que, maman, elle est plus en sécurité ici.
0: Pourquoi? Il y a quelqu'un derrière elle ou quelque chose comme ça?
1: Maman, je tiens à elle. Ça sera donc mieux si elle vit ici avec nous. J'apprécierais vraiment que tu l'acceptes et que tu la traites gentiment.
0: Pour toi, je vais essayer. Mais tu dois me laisser du temps.
1: Ok.
2: Je comprends ta décision, Mitch. Et toute l'équipe Verdad te soutient. Dès que tu auras envie de revenir, tu seras toujours la bienvenue.
3: Merci beaucoup, monsieur. En vérité, je n'oublierai jamais l'expérience à Verdad, ni vous tous, parce que tout le monde fait comme partie de ma famille. C'est pourquoi c'est si difficile pour moi de vous quitter. Mais si jamais vous rencontrez des problèmes avec des clients ou des projets, vous savez quoi faire, non?
4: On peut le faire.
2: Il faut y croire,
3: pas vrai?
5: Oh Mitch, tu me manques déjà, Mitch.
3: Pareil.
5: Oh.
3: Dommage que Jessica ne soit pas là.
2: Oui, Jessica est sortie de la ville pour une autre mission.
5: Oh, j'ai besoin d'un câlin, Mitch. Un câlin de groupe aussi, mais c'est trop loin.
6: Bon, j'arrive.
5: Appelle-moi si tu as besoin de quelque chose. Prends soin de toi, d'accord?
7: Bonsoir, monsieur. Monsieur, je n'ai pas eu d'informations sur Vicente et Lupe. Je suis retourné dans leurs anciennes maisons et le quartier où ils vivaient, mais personne ne les connaissait.
1: Et les parents proches, des frères et sœurs?
7: Lupe n'en a pas, mais Vicente en a une. Elle s'appelle April.
1: April. Je sais ce que ce nom me dit. Est-ce la femme qui voulait voir Mitch?
7: C'est possible. Mais je n'ai obtenu aucune piste sur son emplacement. Même son partenaire a disparu. Cela dit, j'ai pensé à un moyen pour obtenir plus de renseignements.
1: Comment ?

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0: Bonjour et bienvenue à tous dans cette édition spéciale Fête des Mères, comme prévu. Vous voyez, on a décoré le plateau pour cette belle matinée, la magnifique décoration. Hein, Laurana, on a bien travaillé ce matin.
1: Hein, on a même été surpris en rentrant.
0: C'est vrai. Bonjour Victoria.
1: Bonjour Julien.
0: Bonjour Yannick.
2: Bonjour messieurs, dames.
0: Vous aussi, vous êtes mis aux couleurs associées aux couleurs.
2: Hein, j'ai fait de mon mieux.
1: C'est très élégant.
2: Merci, c'est gentil. Vous aussi d'ailleurs, Julien.
0: Ça va.
2: Julien aussi, parce que je suis poli.
0: C'est mon habit de baptême.
2: Ah, bon. Il rentre encore si vous.
0: Bon, on casse tout déjà. Allez, on va présenter l'invité. Hein, donc, pour cette édition spéciale, bien sûr, on va tout au long de cette matinée mettre à l'honneur les mamans. L'invité Eric Mwemba, président de l'association Sœurs de lait. Elle organise un week-end spécial pour la fête des mères, donc, et surtout pour les mamans de bébés prématurés dans une villa de la Possession. Plusieurs ateliers au programme. On parlera donc de ce week-end avec elle. Elle viendra sur notre plateau juste après le flash de 7h30. Alors, à quoi on doit s'attendre pour cette spéciale Fête des Mères?
1: Eh bien, on va parler des cadeaux. Si vous n'avez pas encore choisi celui pour dimanche, eh bien, peut-être que ça va vous aiguiller. Ce sera dans notre carte blanche. Et puis, je vous ai prévu une minute musique aujourd'hui. On va écouter des musiques spécialement dédiées à vos mamans. De quoi mettre l'ambiance ce dimanche toujours. Yannick, qu'est-ce que vous nous avez prévu au programme?
2: Alors, être maman et agricultrice, c'est possible. Il y en a plusieurs à La Réunion. Et nous serons avec l'une d'entre elles, Emma Técher. Elle est agricultrice à la Plaine des Cafres et elle est présidente de l'Association des agricultrices. L'occasion, justement, de faire un parallèle entre son métier et son rôle de maman, et pour les autres aussi. Et elle a une anecdote particulière à nous raconter sur son dernier accouchement. Je vous invite à rester avec nous dans Matin Bonheur, parce que voilà, ça promet juste avant le flash de 6h30. Et dans l'instant éco, parce qu'on parlera économie des mamans aussi, quelque part, hein, avec les cadeaux que vous allez leur offrir ce dimanche. Peut-être des fleurs, ça reste une star incontournable et c'est pour ça que ça fait partie de notre déco, bien sûr. Les fleurs, ça fait toujours plaisir quand même.
1: Ah oui. Et oui, ça fait toujours plaisir. Eh bien, on a hâte de découvrir ce programme spécial Fête des Mères et ça tombe bien, ça débute tout de suite, il est déjà 6h. 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
0: Oups. Dans l'actualité de ce vendredi 29 mai, la tension ne retombe pas à Saint-André après l'agression d'un jeune à l'arme blanche mardi soir. 5 suspects ont été mis en examen et écroués hier. Pourtant, le véhicule du frère de la victime a été dégradé. Nous serons en direct avec lui dès le début de ce journal. Le code noir enfin supprimé du droit français, vote à l'unanimité à l'Assemblée hier et voie ouverte pour un autre débat, celui de la réparation. Les précisions sur ce vote historique dans un instant. Vent de fraîcheur sur Roland-Garros, le jeune Français de 17 ans, Moïse Kouamé, se qualifie au troisième tour du tournoi après un match fou hier en 5-7. Le nouveau phénomène du tennis français a battu un record de précocité détenu par un certain Raphaël Nadal. Mais d'abord donc ce nouvel acte de violence à Saint-André après l'agression d'un jeune homme de 19 ans cette semaine, quartier Fayard. Cette fois, c'est le véhicule du frère de la victime donc qui a été dégradé. On va tout de suite faire le point avec lui justement. Bonjour Joël Sanda et merci de nous répondre dans le suite ensemble ce matin. D'abord, expliquez-nous qu'est-ce qui s'est passé exactement.
3: Bah, hier soir, en venant voir mon véhicule hier matin, je constate qu'il manquait déjà quelques pièces dessus. Finalement, je dis je vais aller porter plainte au commissariat. Arrivé au commissariat, il y a mon beau-frère qui m'appelle à 3h30 de l'après-midi, qui me dit « ta voiture, elle est complètement bousillée ». Je lui dis « comment ça ?» Il m'envoie les photos suivantes que je vous ai transmises. Et arrivé sur les lieux, je vois effectivement que le pare-choc, il est cassé, que il n'y a plus les feux avant, il n'y a plus les feux arrière, bien dégradé. On appelle les policiers. Les policiers nous disent de venir porter plainte. Je vois qu'il y a les traces de... les empreintes sur le véhicule. Je ne touche pas le véhicule. Je dis aux policiers de venir. Est-ce que c'est possible de venir faire une relevée d'empreintes, etc. Les policiers me disent qu'ils n'ont pas le temps et qu'ils n'ont plus le service adéquat pour faire ce type d'intervention, de passer directement au commissariat de porter plainte, comme quoi au moins l'assurance va me rembourser, entre guillemets, mais et que voilà, eux, ils ont pas en soi les moyens matériels et humains pour intervenir, pour faire les relevés d'empreintes. Alors qu'on voit bien.
0: J'entends votre témoignage ce matin sur le travail des policiers notamment, mais concernant les faits, est-ce que vous pensez que ces dégradations ont un lien avec l'agression qu'a subi votre frère un peu plus tôt dans la semaine ?
3: Oui, moi je crois totalement que c'est dû à l'agression suite que mon frère il a eu, parce que tout d'abord j'ai l'habitude de garer mes véhicules de l'autre côté sur le parking public, tous mes véhicules sont garés là-bas, il n'y a jamais eu d'acte d'infraction, il n'y a jamais eu rien, et là comme par hasard mon frère se fait agresser le soir, enfin le soir très tard. Et le matin, moi, je me retrouve mon véhicule dégradé, alors qu'on n'a jamais eu de problème avec personne ici. Et je trouve ça vraiment un peu limite, quoi, pour dire que c'est un acte malveillant, anodin, quoi.
0: Pourtant, 5 suspects ont été interpellés, mis en examen hier pour l'agression de votre frère. Ils ont été placés en détention provisoire. Est-ce qu'il y a d'autres personnes qui sont susceptibles de vous en vouloir à Saint-André ?
3: D'autres personnes, on n'a qu'un seul individu qui nous ont déjà menacés de mort, qui nous ont déjà menacés de brûler nos voitures, de nous faire déménager de notre domicile, etc. C'est arrivé plusieurs fois et c'est toujours la même personne qui nous dit ils connaissent énormément de gens pour nous faire partir d'ici, quoi.
0: Parce que dans la presse ce matin, on évoque un conflit de voisinage avec un véhicule vendu à l'époque par votre autre frère, a priori, avec une somme non remboursée.
3: Oui, c'est ça, c'est effectivement ça. Tout a commencé parce que je faisais un peu de la mécanique pour m'en sortir, acheter quelques véhicules et revendre quelques véhicules. J'ai dû vendre un véhicule au voisin. Suite à ça, ils n'ont pas voulu payer et c'est là, ça a commencé les vrais problèmes de voisinage. Ça a commencé à se battre à main nue. Après, ils ont commencé à venir avec les sabres. Après, récemment, on est passé le tribunal, comme j'ai dit dans l'ancien interview, et ils sont venus avec un fusil se pointer sur ma mère et ma sœur. Et finalement, ça termine encore une fois en bagarre, que c'est mon frère qui prend des coups de couteau, et tout le temps par le même individu qui vient nous chercher des problèmes, alors qu'on n'a aucun problème avec eux, et c'est eux qui ont tout le temps cette rage contre nous, quoi.
0: Eh bien, merci Joël Sandaï pour votre témoignage ce matin. Je précise que vous allez aussi porter plainte aujourd'hui suite aux dégradations de votre véhicule effectuées cette semaine dans le quartier de Saint-André. On passe à cette information aussi concernant un chef présumé d'un trafic de cocaïne entre Paris et La Réunion, remis en liberté pour vice de procédure, Yannick.
2: Oui, la tête présumée d'un réseau transportant et écoulant la drogue sur notre île comparaîtra libre devant le tribunal correctionnel de Saint-Denis. Il a été libéré le 19 mai après une erreur de procédure. En février dernier, 10 membres présumés du réseau ont été jugés. Ils ont été condamnés à des peines allant de 12 mois de prison avec sursis à 2 ans et demi de prison ferme. Mais le procès de celui que l'on surnomme le gitan devait se dérouler plus tard. Son avocat a donc opéré un vice de procédure qui a contraint le procureur général à remettre en liberté le prévenu. Aucune date pour son audience n'a été fixée. Pour l'instant.
0: Douaïr Doul Kamal, ancien ministre comorien des Affaires étrangères, doit être jugé aujourd'hui au palais de justice de Saint-Denis.
2: Douaïr Doul Kamal et son épouse sont visés par une enquête préliminaire depuis novembre 2020 pour des fraudes présumées à la caisse d'allocation familiale de La Réunion entre 2015 et 2022. Le montant de la fraude est estimé à 251 000 euros. Ayant obtenu la nationalité française en l'an 2000, l'intéressé aurait perçu l'allocation de rentrée scolaire, une prime d'installation et la prime de Noël pendant plusieurs années. Il aurait également bénéficié de la couverture maladie universelle qui est allouée aux personnes en situation précaire. Le suspect aurait volontairement oublié de déclarer son salaire de ministre. La justice réunionnaise avait émis contre lui un mandat d'arrêt international. Il aurait été aperçu l'an dernier aux Comores. À voir si l'ancien ministre sera présent à l'audience aujourd'hui.
0: Une pétition lancée pour s'opposer à la démission d'Aurélien Santon de son mandat de conseiller départemental.
2: Condamné le 26 mai cette semaine par le tribunal correctionnel de Saint-Denis pour des faits de harcèlement moral, Aurélien Santon s'est exprimé sur les réseaux sociaux. Il a annoncé qu'il allait démissionner de son poste d'élu au département. Dans ce contexte, une pétition en ligne a été lancée à La Réunion pour le soutenir, portée par un collectif de citoyens réunionnais. Cette initiative vise à saluer le travail accompli depuis plusieurs années par Aurélien Santon auprès des habitants de l'île, notamment des familles en difficulté. Les auteurs de la pétition souhaitent faire la part des choses entre sa situation professionnelle et personnelle. La pétition a déjà rassemblé plusieurs centaines de signatures.
0: On roule toute la journée sur la route des laves. Ça y est, la piste est désormais totalement ouverte depuis hier, sans contrainte d'horaire.
2: Oui, c'est une très bonne nouvelle. La fin du calvaire pour les usagers de la RN2 qui peuvent donc circuler librement quand ils veulent, dans les deux sens, entre Sainte-Rose et Saint-Philippe. Des images de véhicules qui circulent sur cette route du vol des laves. Voilà, ça faisait quelques temps qu'on n'avait pas vu, hein, toute la journée.
0: Le Cavadi se déroule aujourd'hui pour la communauté tamoule de Saint-Paul.
2: Exactement, après 10 jours de carême et de prières, des milliers de fidèles sont attendus aujourd'hui pour la traditionnelle procession dans la commune de l'Ouest. Les pénitents porteront sur leurs épaules le cavadi, l'arche en bois fleuri, et auront des aiguilles piquées dans le corps en signe de dévotion à Mourouga. La procession doit partir de la Grande Fontaine en milieu de matinée pour rejoindre ensuite le temple du centre-ville de Saint-Paul.
0: Un vote pour l'histoire, l'Assemblée nationale a approuvé hier à l'unanimité l'abrogation du Code noir 178 ans après l'abolition définitive de l'esclavage en France.
2: Le texte réglementait la traite dans les colonies françaises, il n'avait jamais été formellement supprimé du droit français, c'est donc chose faite, mesure plus symbolique que juridique, mais processus essentiel pour ouvrir un débat, celui sensible sur d'éventuelles réparations. On écoute les députés Karine Lebon et Philippe Naillet, au micro de Johan Mazard et Naïma Roux.
4: C'est symbolique parce que la Réunion s'est construite à partir d'une histoire qui est fondée sur l'esclavage, sur la domination de certaines personnes sur d'autres personnes. Et ça a construit notre société réunionnaise. Alors on a aujourd'hui réussi à

0: dépasser certaines choses. Mais il n'en reste pas moins que la population qui aujourd'hui encore est la plus pauvre, la plus stigmatisée, ça reste les descendants d'esclaves. Donc on ne peut pas faire comme si ça n'avait pas existé.
1: Le legs de la société coloniale, ce legs-là, il est toujours présent dans nos sociétés, dans nos territoires. Il suffit de regarder l'échec scolaire chez les jeunes. Il suffit de regarder la difficulté pour les jeunes de trouver une place dans la société aujourd'hui, là où ils sont nés. Il suffit de regarder le niveau d'illettrisme. Il suffit de regarder le niveau de pauvreté.
2: Ce tournant majeur maintenant dans la prise en charge de l'obésité.
3: Deux médicaments importants seront remboursés à partir de la mi-juin, sous certaines conditions. La ministre de la Santé, Stéphanie Rist, l'a annoncé hier matin. Yegovy et Mounjaro pourront être remboursés uniquement pour certains patients majeurs. Sont concernées les personnes atteintes d'obésité massive, sans comorbidité ou sévère avec comorbidité. La prescription sera réservée aux médecins travaillant dans des structures spécialisées telles que les centres spécialisés de l'obésité, des CHU ou des établissements de soins médicaux et de réadaptation. Ces traitements coûtent aujourd'hui environ 300 euros par mois. Une mesure qui va soulager de nombreux patients concernés par cette maladie à La Réunion.
2: Et suite à cette annonce, nous vous donnons la parole via la question votre opinion de l'info.re.
3: Médicaments anti-obésité, jugez-vous suffisant le remboursement de 300 euros par mois? Donnez votre avis, les résultats seront dévoilés lundi matin avec Laura Chateau dans le 6-8.
2: Et pour notre édition spéciale Fête des Mères, aujourd'hui, on parlera aussi santé avec notre invité qui sera sur notre plateau.
3: Oui, Erika Mouimba sera avec nous tout à l'heure. C'est la présidente de l'association Sœurs de lait. Elle organise un week-end spécial pour les mamans de bébés prématurés dans une villa de la Possession. Plusieurs ateliers sont au programme pour ce week-end de la Fête des Mères. Son interview à retrouver après le flash de 7h30.
2: On part dans l'Hexagone maintenant avec la journée la plus chaude de cet épisode de chaleur qui s'est déroulé hier.
3: Les jours passent et les records continuent d'être battus. Le record pour un mois de mai a été battu en Charente, dans la ville d'Angoulême, avec 37,8 degrés exactement enregistrés. L'épisode caniculaire est toujours en cours, avertit encore Météo France, avec 14 départements en vigilance orange sur la façade ouest de l'Hexagone, à Paris et en petite couronne parisienne.
2: Et dans les prochaines heures, la canicule va perdre un peu en intensité, heureusement.
3: Oui, les températures vont descendre un peu. Comme souvent, après de telles chaleurs, arrivent les orages. Ceux qui se sont abattus en Bretagne et dans la Manche ont causé des dégâts importants. Les risques d'orages violents continuent pour la journée. Il pourrait toucher le sud des Alpes et les montagnes corses.
2: À propos de la guerre au Moyen-Orient, les États-Unis et l'Iran ont établi un cadre d'accord en attente de validation par Donald Trump.
3: L'armée américaine a mené de nouvelles frappes dans le sud de l'Iran, entraînant des représailles de Téhéran qui a visé une base américaine. Malgré tout, les États-Unis et le régime iranien ont établi un cadre d'accord pour étendre le cessez-le-feu en attente de validation par Donald Trump. D'après les informations de la télévision d'État iranienne, cet accord cadre prévoit que l'Iran rétablisse le trafic maritime commercial dans le détroit d'Ormuz à son niveau d'avant-guerre dans un délai d'un mois. Les États-Unis, de leur côté, réitéreront et retireront plutôt leurs forces militaires des environs de l'Iran et lèveront le blocus naval.
2: En tennis, plus rien n'arrête Moïse Kouamé. Le jeune Français a rendu dingue le public de Roland-Garros hier.
3: Eh oui, Moïse Kouamé a réalisé un exploit monumental en renversant complètement le Paraguayen Daniel Valero au deuxième tour de Roland-Garros. Après 2-7 maîtrisés, le jeune Français de 17 ans a perdu le fil et il est passé à un jeu de la défaite avant de renverser la vapeur et de s'imposer au super tie-break en 5-7 donc. Cette victoire, 6-3, 7-5, 3-6, 2-6, 7-6, il entre dans l'histoire comme étant le plus jeune joueur à atteindre le troisième tour d'un tournoi du Grand Chelem. À seulement 17 ans et 2 mois exactement. Le précédent record était détenu par un certain Raphaël Nadal. On écoute sa joie après la rencontre.
4: L'année dernière, j'ai assisté à une finale où Carlos Alcaraz il a sauvé 3 balles de match. Et ce qu'il a dit quand il était face à ces 3 balles de match, j'ai jamais cessé d'y croire. Et aujourd'hui, quand je me suis retrouvé à 5-3, break dans le 5e, j'ai jamais cessé d'y croire. Mais ça, c'est encore une fois grâce à vous. Vraiment. Jamais cessé d'y croire.
2: Voilà, pour la victoire de Loïs Kouamé. En revanche, c'était une mauvaise journée hier pour les autres joueurs français. Hugo Gaston, Lucas Van Hache et Arthur Rinderknecht ont été éliminés. Chez les dames, Diane Parry s'est qualifiée pour le troisième tour en dominant l'américaine Anne Lee en 2-7. La marche était trop haute. En revanche, pour Elsa Jacquot, sortie par la numéro 1 mondiale, Arina Sabalenka. L'énorme surprise, en revanche, hier à Roland-Garros.

0: Le numéro 1 mondial, Jannik Sinner, a été éliminé.
1: Oui, c'était pourtant le grand favori de cette compétition cette année. L'Italien a été battu dès le deuxième tour par Juan Manuel Cerondolo. 3-6, 2-6, 7-5, 6-1, 6-1. Diminué physiquement, l'Italien semblait gêné par la chaleur et a sollicité l'intervention du médecin dans le troisième set. L'Italien restait sur 10 victoires d'affilée sur, en Master 1000 et il était convaincu, pardon, il était invaincu cette saison sur terre battue et venait de remporter 30 matchs d'affilée. Et peut-être qu'il était convaincu qu'il pouvait y arriver, effectivement, mais ce n'était pas le cas, il était un peu diminué.
2: Voilà, on verra, on n'a pas encore eu plus de précisions hein, concernant cette... brutal abandon, hein, ce brutal abandon surprenant en tout cas de voir Jannik Sinner sortir le deuxième tour du tournoi. On passe à la météo.
3: Et on démarre notre journée sous le signe du soleil aujourd'hui, avec pas une once de nuages. On a un ciel extrêmement dégagé, mais des températures qui vont rester encore plutôt fébriles. 7 degrés, c'est notre minimal du jour. Et comme d'habitude, nous sommes bien sûr aux alentours du volcan. Concernant l'après-midi, cette fois-ci, on aura beaucoup plus de grisailles, mais ce n'est pas tout. Vous retrouverez également les épisodes pluvieux qui vont se concentrer sur nos pentes. Par exemple, on peut citer les cirques qui y seront soumis, mais également les hauteurs de l'ouest et tout ce qui est à proximité de Takamaki. En termes de température, ça va augmenter par rapport à ce matin, mais c'est également légèrement plus haut que ces derniers jours, avec 31 degrés comme maximal au niveau du port, 29 degrés, là nous sommes dans le Grand Est, vers Saint-Benoît et Sainte-Rose, et vous retrouverez eh bien, 30 degrés dans le secteur de Saint-André. Aujourd'hui, nous sommes donc le vendredi 29 mai et nous fêtons la Saint-Émar. Belle fête à vous, vous souhaite une très belle journée. On aura une marée basse qui aujourd'hui est prévue à 18h13 et comme hier, le soleil va se coucher à 17h45.
2: On va maintenant retourner, prendre la direction pardon, du CRGT, c'est l'infotrafic.
3: Un point sur nos routes, à présent ça se passe avec le CRGT. Bonjour Dominique, quelle est la situation sur nos routes ?
4: Bonjour Victoria, bonjour Julien, bonjour à tous. Et bien écoutez, sur les routes en ce moment, nous avons sur Saint-Paul ce bouchon matinal sur environ 2 à 3 km depuis l'échangeur de Saint-Paul jusqu'à celui de Cambé en direction du nord. Ça roule beaucoup mieux ce matin sur Sainte-Suzanne puisqu'il n'y a plus de chaussée rainurée au niveau de la montée de Bélair en direction du nord et où les enrobés ont été réalisés cette nuit, tout comme le marquage. Par contre, aujourd'hui, il y aura des perturbations à prévoir à Saint-Paul ou Saint-Benoît pour des processions religieuses tamoules, notamment en centre-ville. Prudence donc à l'approche de ces événements. Bonne route, bon éveil, à tout à l'heure.
3: Merci beaucoup Dominique pour toutes ces précisions. Ça se réveille tout doucement sur notre réseau routier. On vous retrouve à 6h47 pour un nouveau point.
2: Allez, on va marquer une première pause dans cette édition spéciale.

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0: Édition spéciale Fête des Mères dans le 6-8 ensemble ce matin. Pas de minute du droit, on va faire une minute musicale justement sur les plus belles chansons pays pour nos mamans.
1: Et on propose une minute musicale ce matin et nous rester là même parce que c'est des chansons pays qu'on vous fait découvrir, on va faire redécouvrir puisqu'il s'agit de classiques pour la plupart. Et on va commencer avec Mi Shampoo Maman d'Apollonia. Écoutez.

Et Bruno, ici, il est revenu sur ce titre pour nous, un morceau de 1992 qu'il a écrit pour rendre hommage à sa maman et qui a assumé d'ailleurs un très très grand rôle dans sa vie, selon ses dires. Il faut savoir que quand il s'est lancé dans sa musique, eh bien, elle n'était pas forcément pour. Elle aurait préféré qu'il se consacre entièrement à l'apprentissage à l'école. Mais quand ça a fonctionné, elle était plus que ravie. Et c'est un morceau qui fait partie, ah ben, comme toujours, et c'est un morceau qui fait partie des plus emblématiques. Alors selon lui, même dans les concerts privés, il est encore très demandé. C'est impossible de monter sur scène sans la chanter. Et d'ailleurs, vous pourrez sûrement l'entendre en novembre si vous avez prévu de vous rendre à son concert qui aura lieu au Théâtre Plein Air à Saint-Gilles. Et je vous propose de continuer en musique toujours. Et cette fois-ci, on écoute À ma mère.

0: on connaît bien, hein, ça chante sur le plateau. Hein.
1: Par cœur, elle est belle, cette chanson.
0: Ouais, très belle.
1: Ouais, très belle chanson.
0: Eh bien, figurez-vous que c'est une chanson qui a été écrite et composée par Christian et Cédric Grondin, mais nous avons contacté Giovanni, l'interprète donc du titre, et qui nous a raconté une anecdote qui l'a marqué avec sa mère. Il faut savoir qu'à l'époque, il a 25 ans et il vit toujours chez elle. Et forcément, sa chambre est plutôt désordonnée, hein, selon ses dires, toujours. Et il n'aime pas trop qu'elle s'y faufile. Seulement, voilà, un jour, il rentre de la fac et il voit que sa mère est dans sa chambre et qu'elle tient dans ses mains, eh bien, le texte de cette fameuse chanson. Et il s'est retourné avec un regard plein d'amour, de reconnaissance. C'était son plus grand cadeau. L'émotion, encore aujourd'hui, et lorsqu'il a répondu à nos questions, elle reste plus que palpable. Et d'ailleurs, maintenant, sa mère n'est plus parmi nous. Elle le regarde, hein, depuis le ciel. Et une grosse pensée d'ailleurs à Giovanni, qui m'a confié être un auditeur et qui doit sûrement être en train de nous écouter à l'heure qu'il est.
1: Ah, il y a un fan de Justice Ensemble, alors ?
0: Oui, voilà, c'est ça. On est fans réciproquement, vous voyez, comme ça.
1: C'est ça. Et on lui passe le bonjour, d'ailleurs.
0: Mais oui, on lui passe un bonjour, et puis un bonjour, et notamment dédié à ce titre, s'il nous écoute. Et on va passer sur un autre registre cette fois-ci. Et je vous propose de réécouter le premier morceau de celui qui est devenu une vraie star de la musique. Il s'agit de « Fais rouler maman » de Barthes.

0: Et on va terminer avec du... Oui, oui, je l'aimais bien. J'ai des souvenirs quand j'étais petite avec... J'étais fan de cette chanson.
1: Vous la connaissez par cœur, du coup?
0: Oui, je la connais par cœur, Julien. J'ai dansé avec ma petite robe quand j'étais petite.
1: Ah, d'accord.
2: On a les images.
0: J'espère pas.
2: Ça aurait été bien, hein.
0: On va terminer avec du beaucoup plus récent cette fois-ci. Et la chanson « Moment » de Tatas, qui est sortie il y a seulement 4 ans, donc en 2022. On écoute.

0: Et pareil, nous avons également contacté Tatas, qui nous a dit que l'idée derrière, c'était vraiment de décrire un vécu et que ce soit plutôt universel. Il a pensé d'ailleurs à des paroles qui pourraient être dites par toutes les mamans créoles et donc dans lesquelles on pourrait s'identifier vraiment. Et c'est vraiment pour reprendre, c'est dire le cœur à causer. Et c'est pour ça que ça a marché. En tout cas, voilà, on va terminer avec ce fameux titre.
1: Voilà, toutes ces chansons, ça montre bien à quel point les Réunionnais sont attachés à leur maman et à cette fête qui approche. Donc ce sera dimanche. Merci Victoria pour cette belle minute musicale. Donc on va pouvoir écouter toutes ces chansons juste après la matinale. C'est sûr. Yannick, rapidement, un mot sur la revue de presse régionale et l'actualité dans la zone.
2: Oui, alors accordez-moi 46-47 secondes pour vous faire cette revue de presse régionale. Le défi quotidien qui nous parle des conditions des travailleurs étrangers qui font débat actuellement, c'est sur l'île Sœur. À la une de l'Express Maurice, plusieurs sujets, et notamment la lutte contre le trafic de drogue. On le voit avec cette une concernant des résultats toxicologiques, on voit des chiffres aussi qui sont révélés. On poursuit avec France Mayotte Matin et les municipales 2026, un peu comme à La Réunion, c'est l'heure des demandes, c'est l'heure des réclamations, trois communes devant le tribunal administratif, et puis dans l'Express de Madagascar, Madagascar-Russie, une collaboration, la mise en place d'une zone économique commune annoncée, c'est dans la presse ce matin.
1: En vue de presse régionale, on passe à l'info, il est bientôt 7h30.
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0: On reparle donc de ce nouvel acte de violence à Saint-André après l'agression d'un jeune homme dans le quartier Fayard cette semaine. Cette fois, c'est le véhicule de son frère qui a été dégradé.
1: Un acte de vandalisme qui serait en lien avec l'agression de ce jeune homme de 19 ans dans la nuit de mardi à mercredi. Le propriétaire du véhicule, donc le frère de la victime, en est persuadé. Il a témoigné ce matin sur notre antenne. Dans le cadre des violences, en tout cas, 5 personnes ont été mises en examen et placées en détention provisoire hier pour tentative de meurtre et complicité de tentative de meurtre, d'avoir envisagé comme une tentative de carjacking. L'affaire semble désormais s'inscrire dans le cadre d'un conflit entre deux familles voisines, selon Le Quotidien. L'achat d'un véhicule non payé dans son intégralité pourrait être à l'origine de l'agression. Le propriétaire du véhicule dégradé portera plainte aujourd'hui à la police.
0: Une pétition lancée pour s'opposer à la démission d'Aurélien Santon de son mandat de conseiller départemental.
1: Eh oui, condamné le 26 mai en début de semaine par le tribunal correctionnel de Saint-Denis pour des faits de harcèlement moral. Aurélien Santon s'est exprimé sur les réseaux sociaux. Il a annoncé qu'il allait démissionner de son poste d'élu au département. Une pétition en ligne a été lancée à La Réunion pour le soutenir. Portée par un collectif de citoyens réunionnais, cette initiative vise à saluer le travail accompli depuis plusieurs années par Aurélien Santon auprès des habitants de l'île, notamment des familles en difficulté. Les auteurs de la pétition souhaitent faire la part des choses entre sa situation professionnelle et personnelle. La pétition a déjà rassemblé plusieurs centaines de signatures.
0: L'État renforce son soutien aux agriculteurs face à la crise énergétique.
1: Le gouvernement muscle son dispositif de soutien au secteur agricole. Le dispositif repose principalement sur plusieurs aides financières ciblées autour du gazoil non routier, une prise en charge des droits d'accises à hauteur de 3,86 centimes par litre pour le mois d'avril, représentant une enveloppe de 14 millions d'euros, un remboursement de 15 centimes par litre consommé au mois de mai pour un coût estimé à 53 millions d'euros, la prolongation de cette aide de 15 centimes par litre jusqu'à la fin du mois d'août 2026.
0: On rappelle que c'est aujourd'hui que la préfecture va communiquer sur les nouveaux tarifs à la pompe, tarifs qui rentreront en vigueur ce lundi. 1er juin, a priori, pas de mauvaise surprise, avait indiqué le préfet. On verra si ça se confirme. Donc, dans les chiffres, le Cavadi se déroule aujourd'hui, dans la matinée, donc pour la communauté tamoule de Saint-Paul.
1: Après 10 jours de carême et de prières, des milliers de fidèles sont attendus aujourd'hui pour la tradition procession de la commune de l'Ouest. Les pénitents porteront sur leurs épaules le cavadi, l'arche de bois fleurie et auront des aiguilles piquées dans le corps en signe de dévotion à Mourouga. La procession doit partir de la Grande Fontaine en milieu de matinée pour rejoindre ensuite le temple du centre-ville de Saint-Paul.
0: Se tournant maintenant dans la prise en charge de l'obésité, 2 médicaments majeurs seront remboursés à partir de la mi-juin sous certaines conditions.
1: La ministre de la Santé, Stéphanie Rist, l'a annoncé hier matin. Wegovy et Mounjaro pourront être remboursés uniquement pour certains patients majeurs. Sont concernées les personnes atteintes d'obésité massive sans comorbidité ou sévères avec comorbidité. La prescription sera réservée aux médecins travaillant dans des structures spécialisées telles que des centres spécialisés de l'obésité, des CHU ou des établissements de soins médicaux et de réadaptation. Ces traitements coûtent aujourd'hui environ 300 euros par mois. Une mesure qui va soulager de nombreux patients concernés par cette maladie à La Réunion.
0: Et suite à cette annonce, nous vous donnons la parole via la question votre opinion de l'info.re.
1: Médicaments anti-obésité, jugez-vous suffisant le remboursement de 300 euros par mois? Donnez votre avis, les résultats seront dévoilés lundi matin avec Laura Château.
0: Et on parlera aussi santé dans quelques minutes avec l'invité de la matinale pour notre édition spéciale Fête des Mères.
1: Oui, Erika Amouimba, présidente de l'association Sœurs de lait, qui organise un week-end spécial pour les mamans de bébés prématurés dans une villa de la Possession. Plusieurs ateliers sont programmés. Son interview retrouvée d'ici quelques instants.
0: Le collectif Nous Toutes demande l'annulation d'un concert de Patrick Bruel accusé de violences sexuelles.
1: L'association féministe a menacé d'organiser, si nécessaire, une mobilisation plus visible en amont du concert. Si le festival Grande Marée de Jullouville dans la Manche ne déprogramme pas le spectacle du chanteur prévu le 24 juillet, le directeur du festival a affirmé avoir besoin de temps. On n'annule pas un artiste comme ça sans son consentement. Il y a un contrat. Et Patrick Bruel n'a pas été jugé, a-t-il dit. Patrick Bruel, qui fait l'objet de plusieurs enquêtes judiciaires à la suite d'accusations de violences sexuelles, risque d'avoir du mal à assurer ses concerts programmés cet été.
0: En football, Nice et Saint-Etienne s'affrontent ce soir pour une place en Ligue 1.
1: Et oui, lors du match retour des barrages, 0-0 pour l'aller. Donc c'est tout reste à faire. On rappelle que le match se jouera à huis clos à l'Alliance Riviera suite à une sanction de la commission de discipline. La préfecture des Alpes-Maritimes a aussi pris...

0: un arrêté concernant cette rencontre jugée à haut risque. À partir de vendredi midi et jusqu'à samedi 2h du matin, il est interdit à toute personne se prévalant de la qualité de supporter de l'OGC Nice ou se comportant comme tel d'accéder au stade, ni à ses abords, ni au centre d'entraînement de l'OGC Nice, fait savoir l'arrêté de la préfecture.
1: Voilà, maintenant, si vous êtes supporter de votre propre club, vous ne pouvez plus circuler aux alentours de votre stade. C'est pas mal comme mesure. La Réunionnaise Melvin Mallard, aussi sélectionnée en équipe de France de football.
0: Ah oui, la liste des 26 bleus a été dévoilée hier. La joueuse de Manchester United, Melvin Mallard, fait partie du groupe pour affronter la Pologne et l'Irlande les 5 et 9 juin prochains. Ces rencontres se déroulent dans le cadre des qualifications pour la Coupe du Monde 2027 qui se tiendra au Brésil.
1: Voilà, et on va maintenant accueillir notre invité pour cette édition spéciale Fête des Mères. Et c'est Erika Mwemba qui est présidente de l'association Sœurs de lait qui est avec nous aujourd'hui. Bonjour et bienvenue.
2: Bonjour.
1: Alors l'objectif pour vous, vous avez organisé une fête des mères un peu particulière ce week-end. Vous avez loué une villa. Est-ce que vous pouvez nous parler justement du concept ?
2: Alors en fait, je me présente, Erika Mwemba, présidente de l'association Sœurs de lait. Nous avons pour vocation de faire la promotion de l'allaitement, le tiers-allaitement et l'accompagnement à la périnatalité. En fait, effectivement, cette fête des mères, en fait, elle a un goût particulier pour nous puisque nous changeons de format. Effectivement, on a décidé de louer une villa privatisée, un très beau cadre, parce qu'on pense qu'il est temps de rendre les lettres de noblesse à la maternité. C'est-à-dire que l'heure est grave, au fait, parce que souvent on assimile la fête des mères à une fête commerciale, bien souvent, mais nous avons vraiment décidé de recentrer la fête des mères autour de la maternité, parce que c'est l'ADN première de la fête des mères. Et à travers notre mission de terrain que nous avons à Sœurs de lait d'accompagner toutes les mamans, et ben, nous l'a décidé, ben, nous ne l'arrêtons pas à terre parce qu'il y a une réalité qui existe et qui est souvent invisibilisée. C'est vraiment la condition des parents de prématurés. Et nous, on est là pour rappeler qu'au fait, à La Réunion, on a une culture forte autour de la maternité. La preuve, hein, même sous tape ChatGPT, où dit que ça qualifie la maman réunionnaise, il dit qu'au fait qu'à La Réunion, il y a une solidarité féminine et il y a vraiment en fait une culture forte autour de la maternité et de l'allaitement, par conséquent. Et nous, on est là pour dire aux mamans de prématurés, aux mamans et coparents, hein, voilà, bien sûr, mais élargi vraiment, on est là pour dire aux autres que nous, on est là parce que aujourd'hui, c'est où, mais demain, c'est moi. Et c'est pour ça, en fait, qu'on les amène vraiment dans un lieu somptueux. Parce qu'il faut rappeler que, malgré tout, eh ben, ils ont connu un parcours un peu plus compliqué. Et on est là pour leur dire que La Réunion, les derrière autres, que nous, vraiment, s'il fallait donner une image, c'est que les parents de prématurés, eh ben, c'est comme si on allait dans l'avion, dans l'océan Indien, on a un point de repère. Parce qu'au fait, la prématurité est fortement médicalisée.
1: Vous savez s'il y a plus de bébés prématurés dans notre département que dans les autres départements de l'Hexagone ou...
2: Alors oui, après on a aussi des paradoxes, parce que clairement, pour faire simple, en fonction des études, il faut vraiment comprendre qu'à La Réunion, on est sur une moyenne de 3,9 prématurés par jour, ce qui est extrêmement fort comparé à la métropole. Et l'autre paradoxe, c'est qu'on est à 83% de taux de démarrage d'allaitement, qui est l'alimentation de référence pour un enfant prématuré. Sauf qu'au fait, ce taux de 83%, il chute à 66 à 3 mois. Ça, c'est la preuve que les parents se sentent vraiment abandonnés. Il y a des ruptures dans le parcours d'allaitement. Et nous, justement, on lance un appel aux institutions pour leur dire référencer toutes les associations terrain. Parce que, justement, les mamans, elles se sentent seules. Et la fête des mères aussi, c'est un rappel que depuis 1er janvier 2025, la première cause de décès maternel, c'est la dépression postpartum. Et ça, on l'oublie. Maintenant, on ne meurt plus d'hémorragie. On meurt, voilà. Et c'est grave, puisque à La Réunion, nous, on est là lors de cet événement-là, pour recentrer. Et ça va être un lieu où il y aura la prévention santé, ce sera des mamans.
1: C'est ça, c'est tous les jours, il y aura combien de mamans qui pourront venir ? Alors, là, c'est complet déjà, on peut plus.
2: Voilà, c'est vraiment complet, parce qu'on a changé de format exactement parce que actuellement, on faisait du à domicile, mais la demande est tellement en train d'exploser qu'on s'est dit, l'essence coûte cher aussi maintenant. on a décidé de mutualiser. On s'est dit, c'est vraiment une conscience que Sœurs de lait, c'est des femmes engagées et on est consciente de notre responsabilité sociale.

0: envers la maternité. Et donc, c'est un long week-end où elles vont avoir lieu, où elles vont avoir de la pratique, de la transmission. Elles vont être chouchoutées. On va prendre le relais avec les bébés.
1: De faire en sorte de montrer qu'elles ne sont pas seules. Et justement, votre association, elle accompagne au quotidien ces femmes, elles sont combien ?
0: Alors, au quotidien, en fait, on accompagne vraiment au quotidien, c'est vraiment le mot. On est là où ça se passe, c'est-à-dire on est là, on récupère les vêtements des mamans en maternité qui n'ont personne pour les laver. On apporte aussi le soutien alimentaire parce qu'il faut se rendre compte qu'une maman qui allaite, c'est une maman qui parcourt En comparaison, c'est une maman qui fait 11 km de marathon et ça, on n'a pas conscience. Une maman qui est au service maternité, c'est une maman qui est loin de sa famille, loin de ses supports.
1: Mais c'est vous qui allez voir ces mamans ?
0: Oui, complètement.
1: Ça, c'est vous, il n'y a pas un nombre de mamans précis, vous allez voir, vous faites le toit des maternités.
0: Alors oui, nous, c'est surtout ce rappel des mamans. Et souvent, malheureusement, on nous interpelle trop tard lorsqu'au fait, les maux d'allaitement, les gerçures, la dépression commencent à s'installer, la solitude, la charge mentale. Et c'est pour ça aussi qu'on aimerait mettre en avant que nous désirons et que toutes les associations de maternité, il faut vraiment agir en prépartum.
2: Justement, vous réalisez également peut-être des activités de sensibilisation autour ou d'information pour pouvoir toucher plus de femmes sur ce sujet ?
0: Oui, alors il faut savoir que récemment, depuis le mois d'avril, nous sommes devenues référentes nationales en allaitement, c'est-à-dire nous sommes reconnues par Santé publique France, nous sommes habilitées à partir du 21 juin à former les futures mamans qui désirent à obtenir leur titre d'accompagnante en allaitement, c'est-à-dire que là, une expérience de la sphère privée va devenir une expérience de la sphère professionnelle. Nous sommes les premières à mettre ce dispositif-là à La Réunion, qui existe déjà depuis plus de 30 ans dans le monde entier. Et c'est vraiment un appel pour dire que le médical soigne, mais la communauté soutient.
3: L'allaitement, est-ce que vous pouvez nous en dire plus sur les bienfaits, justement ? Parce que c'est vrai qu'il y a des mamans qui hésitent parfois, parce que son corps change quand elles doivent allaiter, ou elles ont un peu de crainte là-dessus. Qu'est-ce que vous pouvez nous dire sur ce point ?
0: Alors, il faut savoir que nous, finalement, vraiment, Sœurs de lait, nous, notre particularité à nous, c'est vraiment que montrer que l'allaitement, ce n'est pas forcément qu'une sphère médicale, parce qu'on a tendance, à restreindre l'allaitement au côté médical, mais c'est bien plus que ça. C'est une puissance maternelle pour la femme, parce que se dire qu'on allaite, c'est dire qu'on est capable d'assurer une des trois fonctions vitales d'un nourrisson qu'on vérifie à la sortie de maternité. Après aussi, on veut vraiment montrer que l'allaitement, ce n'est pas seulement allaiter, ce n'est pas seulement alimenter un bébé, c'est toute une programmation maternelle. C'est-à-dire qu'on oublie bien souvent les bienfaits de l'allaitement contre l'endométriose, les bienfaits de l'allaitement pour les violences intraconjugales, vu que le compagnon reconnaît sa femme comme la personne nourricière pour son enfant, les bienfaits de l'allaitement aussi pour la santé, la récupération rapide de la maman. L'allaitement aussi est reconnu. Et c'est ce qu'on trouve dommage, c'est que en n'ayant pas des actions vraiment menées en local, parce que nous ne travaillons qu'avec des références nationales, et ben déjà, il faut applaudir les mamans réunionnaises, puisque sans beaucoup de moyens, on dépasse déjà la moyenne régionale. Voilà, parce que l'Hexagone est à 74% quand La Réunion est avec 83%. On est à 10 000 km de tout. Nous n'avons pas les mêmes tiales. Nous n'avons pas tous les tialés. Nous n'avons pas toutes les formations. Nous n'avons pas tous les soutiens techniques que nous avons en métropole. Et c'est pour ça que Sœurs de lait, au fait, nous n'avons pas attendu d'avoir des subventions, des appels à projets. Nous allons tous les mois nous former. Nous sommes synchronisés. Nous allons emmener au mois d'octobre l'événement national de l'allaitement. En fait, c'est vraiment une volonté de synchroniser La Réunion et la métropole, puisque quand nous sommes partis en métropole, nous nous sommes sentis, entre guillemets, nous a senti à nous comme bonne sous-maman, en fait. Parce qu'au fait, on se dit, on n'est pas maman au même titre. Il y a des outils facilitateurs qui aideraient largement les mamans. Et Sœurs de lait est là pour rappeler qu'une brochure ne fait pas tout. Et on s'est vraiment rendu compte qu'à quel moment la société a décidé de laisser seules des mamans à la fête des mères dans les maternités, sombrer dans la solitude. Et nous, on est là pour dire que les mamans, Sœurs de lait, elle est là, et voilà.
3: Eh bien, merci beaucoup, Erika Mouaba, d'avoir été avec nous ce matin pour cette belle opération. On le rappelle, ce week-end, spécial pour la fête des mères, les mamans de bébés prématurés invités à plusieurs ateliers dans une villa, donc pour leur permettre de se changer les idées.
0: Exactement, de repartir à zéro.
3: Eh bien, merci pour votre témoignage ce matin dans le 6-8 Ensemble. Je rappelle que vous êtes la présidente de l'association Sœurs de lait. Nous, on se quitte quelques minutes. Hein, on reste toujours dans la thématique de la fête des mères avec Victoria. On revient tout de suite.
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0: Et on est de retour dans l'édition spéciale Fête des Mères dans ce 6-8 ensemble. On va refaire un point sur la météo de ce vendredi.
1: Et au programme, on a du soleil ce matin accompagné de belles éclaircies, mais ça risque de se détériorer en après-midi avec beaucoup de grisailles et surtout des épisodes pluvieux qui vont se concentrer sur l'intérieur de nos terres, par exemple vers les hauteurs de l'ouest, mais également à proximité de nos cirques.
0: Et on retourne du côté du CRGT pour l'infotrafic.
1: Des conditions qui étaient plus favorables que d'habitude sur nos routes. On va en prendre des nouvelles avec le CRGT. Dominique, quelle est la situation actuelle ?
2: Eh bien, écoutez, nous gardons, Victoria, ces bonnes conditions de circulation. Alors, globalement, léger, on a pris 500 mètres de plus, mais rien que ça sur l'ouest de l'île, au niveau du bas du viaduc du Bernica, pour le début de ce bouchon jusqu'à Cambay. Autant vous dire que c'est quasiment rien pour une matinée comme aujourd'hui. Vous avez, par contre, toujours ces ralentissements aussi sur l'entrée est, au niveau des Jacques, voire de la Ravine des Chèvres jusqu'à Saint-Denis avec zone roulante. Fin de quatre voies de Saint-Benoît où ce bouchon se confirme en direction du rond-point des Plaines sur moins d'un kilomètre. Et dans le sud de l'île, nous avons des conditions qui sont plus que correctes, puisque entre Saint-Louis et Saint-Pierre, ça roule très très bien. Et vous avez par contre de très légers ralentissements dans le secteur de Mont-Caprice, dans le sens descendant sur la RN3. Voilà pour l'essentiel de vos informations routières. J'aimerais juste vous rappeler que la route des Laves entre Sainte-Rose et Saint-Philippe est bien ouverte à la circulation depuis hier après-midi, 12h30. Vous roulez donc sans difficulté maintenant dans ce secteur. Bonne route, bon week-end et bonne fête des mères.
1: Merci beaucoup Dominique, on vous souhaite une bonne fête des mères également en avance pour tout votre entourage. Alors en tout cas en ce qui concerne les routes, cette fois-ci on a plutôt de belles nouvelles malgré quelques embouteillages qui se profilent dans certains secteurs, notamment dans l'ouest de notre île.
0: L'autre info, on parle ce matin des mamans influenceuses.
1: Elles sont de plus en plus répandues, elles sont influenceuses, mais elles sont aussi et presque surtout mamans et elles partagent leur vie au quotidien avec leur petit bout de chou, parfois qu'on peut voir sur les réseaux. En Hexagone, il y en a par exemple une que vous avez peut-être croisée en scrollant. Si je vous dis look du jour, est-ce que ça vous parle Yannick, Julien ou pas du tout ?
3: Look du jour.
0: Vous connaissez ma passion.
1: Pas trop, eh bien je vais vous la faire découvrir tout de suite. Il s'agit de Mademoiselle Sof et je suis prête à parier que certains d'entre vous l'ont déjà vue.
4: Hi guys, on est à Miami et on vous fait un
5: look du jour.
4: Alors, on se met en arrière pour vous montrer la tenue.
1: Alors voilà, c'est une maman qui partage son quotidien sur les réseaux sociaux où elle monte donc ses tenues avec ses enfants et ça l'a amenée très loin puisque maintenant on la voit sur toutes les plateformes et elle était même présente à Cannes. Mais à La Réunion, on a aussi nos mamans influenceuses qui sont présentes et je vous propose de commencer par Émilie qu'on connaît déjà puisqu'on a parlé d'elle il y a peu. Elle était elle aussi présente à Cannes. Eh bien, elle nous partage également son quotidien avec son marmaille et je vous propose de découvrir ce qu'elle fait sur les réseaux de suite.

0: des super moments attendrissants. Et d'ailleurs, elle avait vraiment filmé son excursion jusqu'en Laponie pour aller voir le Père Noël. Donc oui, c'est fou et c'est des petits moments de joie qui sont partagés donc, avec tous. Et je vous propose de terminer avec une autre créatrice de contenu pays. Il s'agit de Thelma, It's Me Thelma sur les réseaux sociaux. Et elle partage son quotidien avec cette fois-ci celui qu'elle appelle son ado de 6 ans. Il s'agit de Roméo. Regardez, écoutez.
1: À 28 ans, j'ai eu mon premier enfant. Alors, est-ce que c'était trop tard ou trop tôt? Est-ce que je regrette? Alors, je sais que pour certains, ça va être dur à comprendre, mais quand je me suis retrouvée seule dans la salle après l'accouchement, je regardais Roméo et je me suis mise à pleurer. Je me suis dit, mais comment je vais faire? Là, c'est pour la vie. En fait, tu réalises pas, mais entre nous, les filles, j'ai vraiment bien profité avant. J'ai voyagé seule avec mes copines, j'ai fait la fête, j'ai rencontré des gens incroyables, j'ai fini mes études, j'ai bossé dans plein de domaines différents. Aviation, RH, restauration, compta, chasseuse de tête, hôtellerie, et j'ai même vendu des granites à la fois. Alors, si j'ai un regret aujourd'hui, ça serait peut-être de ne pas avoir assez voyagé avec mon mari. Mais aujourd'hui, on voyage en famille et franchement, c'est magnifique. D'ailleurs, on repart bientôt. C'est tellement une chance en 2025 de pouvoir être maman. J'ai jamais entendu autant de femmes galérer à avoir des enfants. Alors, perso, je le prends comme une bénédiction. Et finalement, ma vie, elle a pas tant changé que ça. Alors forcément, oui, des fois, je suis nostalgique. Ma vie d'avant, de la Thelma d'avant. Mais au quotidien, je fais tout pour rester celle que j'étais. Pétillante, souriante. Même si tu te doutes bien que c'est pas tous les jours facile. Il y a rien de plus important que la famille.
0: En tout cas, maintenant, vous le saurez, mesdames, on peut être maman et totalement à la page puisque ça cartonne sur les réseaux sociaux. Elles sont de plus en plus nombreuses. Et peut-être que parfois, ça peut même vous donner des astuces au quotidien pour faire des activités ou encore des recettes avec les marmailles.
2: On vous a vu aussi avec votre maman, Victoria, oui, sur certaines vidéos.
0: Effectivement, avec ma maman aussi qui est présente sur mes réseaux sociaux.
3: Et dans une publicité aussi. Voilà. Salut votre maman qui nous regarde, vous l'avez dit tout à l'heure.
0: Qui nous regarde.
2: On va maintenant retrouver Laura Château pour les résultats de la question Votre opinion sur la fête des mères, justement.
4: Bonjour La Réunion, bienvenue dans ce Votre opinion spécial Fête des mères. Les mamans à l'honneur ce dimanche. Et dans ce contexte de crise, de flambée des prix, le budget alloué à la fête est-il le même que l'an dernier? À cette question posée hier, Fête des mères, allez-vous être généreux en cadeaux cette année? Sur 307 participations au sondage, c'est le nom qui l'emporte à 68% des votes. 22% des internautes comptent faire plaisir à leur mère et 10% ne se prononcent pas sur la question. En commentaire sur les réseaux de l'info.re, vous êtes nombreux à préférer une visite, des moments authentiques aux cadeaux. Les

0: Maman ne veulent plus de cadeaux, matériel stop, nous dit Marie. Juste l'amour des siens et la santé. Sophia ajoute, juste ma présence, c'est suffisant. De même pour Jeanne-Marie, la présence de mes enfants et des petits-enfants, ce sera le plus beau cadeau. Scolastie fait aussi partie des personnes à vouloir profiter de chaque moment. Il me reste ma mère, elle a tout, je lui ferai un bon repas, sa santé, la priorité. Idem pour R.S. Sefnel qui nous écrit, je cite, « On n'a qu'une seule mère dans toute notre vie et pour moi, j'essaierai toujours de lui offrir ce que je peux, peu importe comment. » Elle doit avoir son cadeau de fête des mères, et il n'y a pas plus important. À Lilith de rappeler l'essentiel. Dans le monde actuel, je dirais que le plus important, c'est être en bonne santé, entouré de la petite famille, autour d'un bon petit repas. Des moments précieux qui ne reviendront pas, mais qui marquent et se transforment en souvenirs mémorables. Et puis il y a ceux pour qui leur maman restera éternelle. Pas besoin de cadeau pour moi, écrit Fanny. Mon cadeau précieux n'est plus de ce monde. C'était ma maman. Elle sera toujours présente dans mon cœur. Je l'aimerai toujours et j'espère que de là-haut, elle prie pour nous. Fin de citation. Alors des poèmes, des chants entonnés par nos enfants, des je t'aime, des moments en toute simplicité. On retient que cela n'a pas de prix dans le cœur des mères de famille à La Réunion. La générosité qui tient dans nos pensées, dans nos bons petits caries, dans nos moments de tendresse et d'amour inconditionnel pour nos mamans. Alors avec un peu d'avance, je vous souhaite de passer une très belle fête des mères.
1: Et Laura Chateau, vous retrouvez à 12h30 pour le journal. On va maintenant retrouver les équipes de Nous Quand Ensemble sur Antenne Réunion Radio pour votre émission de Libre Antenne à retrouver juste après notre matinale. Bonjour Fabien.
2: Bonjour Julien.
1: Avec quoi on termine cette belle semaine ?
2: Eh bien, ce matin, ce sont donc les mamans qui sont à l'honneur dans cette matinale. On peut bien entendu continuer à en parler dans notre émission de Libre Antenne, cette fête des mères à laquelle La Réunion est très attachée. Comment allez-vous fêter cette journée de dimanche ? Qu'avez-vous prévu ? Quel cadeau ? Une boîte à bijoux camembert ? Un collier de nouilles multicolores ? Un joli poème ? Que sais-je encore ? Et puis, comme le vendredi, on parle cuisine, eh bien, on vous attend pour nous dire ce que vous avez prévu à table à l'occasion de cette fête de famille. Et on vous attend donc au 02 62 2 3 4 5 6 7. L'autre débat aujourd'hui qu'on aborde, c'est bien sûr ce code noir. C'est terminé. Vote à l'unanimité hautement symbolique hier dans l'hémicycle où l'émotion était palpable. Mais maintenant, place à un autre débat que cette abrogation ouvre, celui des réparations. Comment l'État peut-il agir pour réparer le drame historique de l'esclavage ? Une question piège, on le devine, tant la tâche semble lourde au vu de l'histoire et qui devrait susciter à nouveau de houleux échanges. On vous invite à en parler ce matin sur votre antenne et vous venez avec vos dossiers, bien entendu, comme tous les jours. Nous causons ensemble, c'est jusqu'à 10h.
1: Merci Fabien pour ce programme. Donc dans Nous Causons Ensemble, on se quitte quelques instants, on revient pour le journal de 8h.
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0: Et on entre dans la dernière partie du 6-8 ensemble spécial Fête des Mères. Voici l'essentiel de l'info, il est 8h.
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0: 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Dans l'actualité de ce vendredi 29 mai, la tension ne retombe pas à Saint-André après l'agression d'un jeune homme à l'arme blanche mardi soir. 5 suspects ont été mis en examen et placés en détention provisoire hier. Pourtant, le véhicule du frère de la victime a été dégradé. Le code noir enfin supprimé du droit français vote à l'unanimité à l'Assemblée hier et voie ouverte pour un autre débat, celui de la réparation. Les précisions sur ce vote historique dans un instant. Enfin, ce vent de fraîcheur sur Roland-Garros. Malgré la canicule, le jeune Français de 17 ans, Moïse Kouamé, se qualifie au troisième tour du tournoi après un match fou hier en 5-7. Le nouveau phénomène du tennis français a battu un record de précocité détenu par un certain Raphaël Nadal. Un nouvel acte donc de violence à Saint-André après l'agression d'un jeune homme de 19 ans, quartier Fayard cette semaine. Cette fois, c'est le véhicule du frère de la victime qui a été dégradé.
1: Oui, pour lui, pas de doute, il y a un lien entre les deux affaires. Joël Sandaille compte porter plainte aujourd'hui. Je vous propose de l'entendre, il intervenait en direct dans le journal de 6 heures.
2: Arrivé sur les lieux, je vois effectivement que le pare-choc il est cassé, que il y a plus les feux avant, il y a plus les feux arrière. Tout a commencé parce que je faisais un peu de la mécanique pour m'en sortir, acheter quelques véhicules et revendre quelques véhicules. J'ai dû vendre un véhicule au voisin. Suite à ça, ils n'ont pas voulu payer et c'est là, ça a commencé les vrais problèmes de voisinage. Seuls individus qui nous ont déjà menacés de mort, nous ont déjà menacés de brûler nos voitures, de nous faire déménager de notre domicile, etc. C'est arrivé plusieurs fois et c'est toujours la même personne qui nous dit, ils connaissent énormément de gens pour nous faire partir d'ici, quoi.
0: Et concernant la première affaire, 5 personnes ont été mises en examen et placées en détention provisoire donc après la violente agression du frère de Joël Sandaille.
1: Les faits se sont déroulés dans la nuit de mardi à mercredi à Saint-André. D'abord envisagée comme une tentative de carjacking, l'affaire semble désormais s'inscrire dans le cadre d'un conflit entre deux familles voisines. L'achat d'un véhicule non payé dans son intégralité pourrait être à l'origine de l'agression. Les 5 mises en cause ont été mises en examen pour tentative de meurtre et complicité de tentative de meurtre. Ils ont été placés en détention provisoire. L'enquête se poursuit.
0: Le chef présumé d'un trafic de cocaïne entre Paris et La Réunion remis en liberté pour vice de procédure.
1: La tête présumée d'un réseau transportant et écoulant de la drogue dans l'île comparaîtra libre devant le tribunal correctionnel de Saint-Denis. Il a été libéré le 19 mai après une erreur de procédure. En février dernier, 10 membres présumés du réseau ont été jugés. Ils ont été condamnés à des peines allant de 12 mois de prison avec sursis à 2 ans et demi de prison ferme. Mais le procès de celui qu'on surnomme le Gitan devrait se dérouler plus tard. Son avocat a repéré un vice de procédure qui a contraint le procureur général à remettre en liberté le prévenu. Aucune date pour son audience n'a été fixée pour l'instant.
0: Douahir Doul Kamal, l'ancien ministre comorien des Affaires étrangères, doit être jugé aujourd'hui au palais de justice de Saint-Denis.
1: Douahir Doul Kamal et son épouse sont visés par une enquête préliminaire depuis novembre 2020 pour des fraudes présumées à la caisse d'allocation familiale de La Réunion entre 2015 et 2022. Le montant de la fraude est estimé à 251 000 euros. Ayant obtenu la nationalité française en l'an 2000, l'intéressé aurait perçu l'allocation de rentrée scolaire, une prime d'installation et la prime de Noël pendant plusieurs années. Il aurait également bénéficié de la couverture maladie universelle qui est allouée aux personnes en situation précaire. Le suspect aurait volontairement oublié de déclarer son salaire de ministre. La justice réunionnaise avait émis contre lui un mandat d'arrêt international. Il aurait été aperçu l'an dernier aux Comores. À voir si l'ancien ministre sera présent lors de l'audience aujourd'hui.
0: Une pétition lancée pour s'opposer à la démission d'Aurélien Santon de son mandat de conseiller départemental.
1: Condamné le 26 mai par le tribunal correctionnel de Saint-Denis pour des faits de harcèlement moral, Aurélien Santon s'est exprimé sur les réseaux sociaux. Il a annoncé qu'il allait démissionner de son poste d'élu au département. Une pétition en ligne a été lancée à La Réunion pour le soutenir. Portée par un collectif de citoyens réunionnais, cette initiative vise à saluer le travail accompli depuis plusieurs années par Aurélien Santon auprès des habitants de l'île, notamment des familles en difficulté. Les auteurs de la pétition souhaitent faire la part des choses entre sa vie personnelle et professionnelle. La pétition a déjà rassemblé plusieurs centaines de signatures.
0: Le Cavadis se déroule aujourd'hui pour la communauté tamoule de Saint-Paul.
1: Après 10 jours de carême et de prières, des milliers de fidèles sont attendus aujourd'hui pour la traditionnelle procession dans l'Ouest. Les pénitents porteront sur leurs épaules le Cavadis, l'arche en bois fleuri et auront des aiguilles piquées dans le corps en signe de dévotion à Mourouga. La procession doit partir de la Grande Fontaine en milieu de matinée pour rejoindre ensuite le temple du centre-ville de Saint-Paul.
0: On parle maintenant de cette... moment historique, hein, ce vote historique hier à l'Assemblée nationale qui a approuvé à l'unanimité l'abrogation du Code noir 178 ans après l'abolition définitive de l'esclavage en France.
1: Le texte réglementait la traite dans les colonies françaises. Il n'avait jamais été formellement supprimé du droit français. C'est donc chose faite, mesure symbolique, plus symbolique que juridique, mais processus essentiel pour ouvrir un autre débat, celui sensible sur d'éventuelles réparations. On écoute les députés Karine Lebon et Philippe Naillet au micro de Joanne Mazard et Naïma Roux.
3: C'est symbolique parce que la Réunion s'est construite à partir d'une histoire qui est fondée sur l'esclavage, sur la domination de certaines personnes sur d'autres personnes. Et ça a construit notre société réunionnaise. Alors on a aujourd'hui réussi à dépasser certaines choses. Mais il n'en reste pas moins que la population qui aujourd'hui encore est la plus pauvre, la plus stigmatisée, ça reste les descendants d'esclaves. Donc on ne peut pas faire comme si ça n'avait pas existé.
4: Le legs de la société coloniale, ce legs-là, il est toujours présent dans nos sociétés, dans nos territoires. Il suffit de regarder l'échec scolaire chez les jeunes. Il suffit de regarder la difficulté pour les jeunes de trouver une place dans la société aujourd'hui, là où ils sont nés. Il suffit de regarder le niveau d'illettrisme. Il suffit de regarder le niveau de pauvreté.
0: En sport, c'est l'événement en foot demain soir à 20h, la finale de la Ligue des Champions.
1: Et oui, le gros événement à suivre avec ce match très attendu entre Paris et Arsenal. Paris qui tentera de décrocher une deuxième étoile. Le match se déroulera à Budapest où se rendent 14 supporters réunionnais du PSG. Avant le départ, impressions et sensations recueillies hier soir par Naïma Roux et Thomas Fontaine.
5: L'idée, c'est de vivre cette expérience qui a été formidable l'année dernière. On a déjà un groupe qui est parti l'année dernière à Munich pour la finale gagner 5-0. Donc voilà, on espère que ça va être la même chose cette année. Le PSG nous a donné une douzaine de places, donc il y a eu beaucoup de demandes, peu d'élus, et on a cette chance-là. Et ouais, on veut vivre un moment formidable avec les autres fan clubs du monde entier, ça va être terrible.
6: L'état d'esprit, on part en tant que vainqueur. Hein. On va supporter notre club fétiche et ramener cette deuxième étoile à Paris et surtout pour la France.
0: En tennis, plus rien n'arrête Moïse Kouamé. Le jeune Français a rendu dingue hier le public de Roland-Garros.
1: Eh oui, quel match de Moïse Kouamé. Il a réalisé un exploit monumental. Il a renversé complètement le jeu. Et le Paraguayen Daniel Valero, au deuxième tour de Roland-Garros, après 2-7 maîtrisés, le jeune Français de 17 ans a perdu le fil. Il est passé à un jeu de la défaite avant de renverser la vapeur et de s'imposer au super tie-break en 5-7. Il entre dans l'histoire comme le plus jeune joueur à atteindre le troisième tour d'un tournoi de Grand Chelem. 17 ans et 2 mois pour ce monsieur. Hein. Le précédent record était détenu par un autre monsieur, Rafael Nadal.
0: Voilà, donc on lui souhaite le même destin, Moïse Kouamé, qui affrontera le Chilien Alejandro Tabilo. Ce sera samedi, si je ne me trompe pas. Oui, voilà, samedi, donc, pour le jeune Français. Et d'ailleurs, je regarde, il n'y a plus de Français qualifiés, donc, que ce soit chez les hommes. Donc, c'est le dernier Français en lice. Je ne dis pas de bêtises, voilà, pour... il reste Quentin Alice qui joue aujourd'hui contre Alexander Zverev, car les autres ont été éliminés hier, et Diane Paris, elle s'est qualifiée au troisième tour. On rappelle aussi l'énorme surprise, Yannick, à Roland-Garros, le numéro 1 mondial, Jannik Sinner, a été éliminé.
1: Exactement, hein, il quitte la compétition, pourtant il était le grand favori de cette édition. L'Italien a été battu dès le deuxième tour par Juan Manuel Cerundolo. Diminué physiquement, l'Italien semblait gêné par la chaleur et a sollicité l'intervention du médecin dans le troisième set. Yannick Sinner, resté sur 6 victoires d'affilée en Master 1000, il était invaincu cette saison sur terre battue et venait de remporter 30 matchs d'affilée.
0: Allez, on va faire plaisir à Victoria pour terminer. On va parler du ballon ovale. Hein, il s'illustre depuis quelques mois et confirme ses exploits. C'est bien sûr le créopolitain Louis Biel-Biarré qui continue de construire sa légende.
1: Déjà élu meilleur joueur du tournoi des 6 nations, LBB est désigné meilleur joueur de Champions Cup. La Coupe d'Europe de rugby, c'est du jamais vu la même année pour un même joueur. Auteur de 2 essais en finale la semaine dernière. La belle aventure continue. Je vous propose d'écouter le jeune prodige interrogé par Yusha Shenzi.
7: J'ai la chance encore une fois d'être dans deux équipes, que ce soit l'UBB ou l'équipe de France où on performe énormément. Donc voilà, moi j'ai la chance, je suis ailier, donc je suis quand même vachement dépendant de tout le travail qui est fait avant moi. Ma famille me dit qu'il y a pas mal... de réunionnais qui me suivent, donc évidemment ça me fait très plaisir. Et après, à tous les jeunes qui y jouent, et bien de croire en eux, de prendre du plaisir. Et que c'est vrai que la dernière fois que j'étais venu, j'ai trouvé qu'il y avait beaucoup, beaucoup de qualités chez les jeunes de La Réunion, notamment des qualités physiques. Parce que voilà, je pense qu'il y a des potentiels génétiques assez impressionnants. Donc voilà, juste qu'ils prennent du plaisir et qu'ils fassent du rugby, enfin voilà, de leur passion, quoi. Encore une fois, merci du soutien que j'ai depuis La Réunion. Et puis voilà, j'espère revenir bientôt.
0: Voilà pour Louis Biel-Biarré, hein, que vous aimez bien, Victoria.
8: Oui, moi j'adore Louis Biel-Biarré, j'adore le rugby. Vous me faites très plaisir, Julien, merci.
0: Voilà, on l'adore aussi, Louis Biel-Biarré. On espère qu'il viendra sur ce plateau quand il viendra à La Réunion pour visiter son île. On arrive au terme de cette édition spéciale Fête des Mères. Merci à tous de nous avoir suivis. Merci, Victoria,
8: merci à vous.
0: Yannick,
8: merci
0: à suivre nous cause ensemble. Vous pouvez toujours parler de la Fête des Mères,
1: bien
0: Yannick.
1: Bien sûr.
0: Un sujet qui fait bien causer. Hein.
1: Quel menu pour la Fête des Mères.
0: C'est pas mal ça aussi. En télé, en radio, le 12h30, Laura Château. Le 19h week-end, Laurence Françoise. Tout de suite, les 12 coups de midi, puis Boutique Antenne. On va se quitter tiens, sur une chanson d'analyse qu'on a écoutée tout à l'heure avec vous, Victoria, pour la Fête des Mères. On vous souhaite de passer une excellente journée, bon week-end, et on vous souhaite bien sûr une bonne fête à toutes les mamans. À lundi.
8: Bonne fête des mères, à lundi.
1: À lundi. Ciao.

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6: 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Bonjour! Un excellent vendredi ce soir au Stade de France va se jouer la finale de la Coupe de France et ici, eh bien, coup de sifflet, coup franc, coup de chaud, au douce coup de... Finale de la Coupe de France est sur notre terrain. Une femme qui joue elle aussi un match question après question. 16 années d'études entre pharmacie et médecine, autant dire qu'elle a de l'endurance. Faustine!
7: Quatrième participation, le maître Faustine venu aujourd'hui avec une superbe cagnotte de 10 110 euros.
6: Eh ben c'est très très bien.

0: ça va bosser. À un moment donné, je vous ai senti un peu perdu hier. Vous avez plus. Ça a été quand même?
1: Oui, ça va.
0: C'est une folle aventure.
1: C'est incroyable, c'est au-delà de mes espérances. Je voulais juste remercier toute l'équipe qui est autour parce qu'ils sont tous super et on prend vraiment soin de nous. C'est incroyable. Et c'est inespéré. Voilà, ma compagne a perdu son travail. Moi, je suis à l'hôpital, je prends beaucoup, beaucoup de garde pour essayer de faire en sorte que ça se passe bien à la maison avec les enfants. Et voilà, ce qui s'est passé hier, c'est... ça va faire du bien.
0: Eh ben oui, parce que il y a 10 500 € déjà pour vous. Et puis hier, on a fait gagner 20 000 € grâce à vous également. Voici le nom du gagnant, car grâce à vous, Faustine et à Axel. Eh ben, il y a une personne qui remporte 20 000 €. Je suis très heureux que ça vous arrive. C'est la petite étoile au-dessus de la tête. C'est dessous. Mais non, mais merci à vous de nous donner le courage, la force aussi, avec tout ce qui vous arrive, tout ce qui nous arrive dans la vie. Ça fait partie du parcours, ça fait partie du chemin. Et sur le chemin, eh bien, nous avons rencontré aujourd'hui, juste à côté de Nancy, Sandrine.
2: Elle est fan de Santa. Ça donne à la heels dance, vous savez, c'est en talons, et à l'art floral, et elle a fait le tour du monde. Sandrine est relaxologue et elle peut rétablir l'équilibre énergétique du corps ou bien crisper ses adversaires.
0: Fleuville et Nancy, qu'est-ce que c'est ça, hein?
3: C'est pour vous, Jean-Louis.
0: Comment ça, c'est pour moi?
3: Si présent, ouais. J'ai rencontré quelqu'un qui vous connaît.
0: Oui.
3: Elle s'appelle Santa.
0: La chanteuse?
3: Oui, la chanteuse.
0: Oui.
3: Je suis fan des chanteuses à voix. Et elle m'a fait un petit mot pour vous.
0: Pour moi?
3: Dédicacée. Je l'ai rencontrée à la fin du concert.
0: Mais c'est super gentil.
3: Elle a marqué Sandrine, amour, 12 coups de midi. Pour vous.
0: C'est pour nous.
3: Pour vous.
0: On adore Santa, je l'ai rencontrée et c'était un bonheur. En plus, Sandrine, amour, 12 coups de midi. Merci à Santa, ça fait plaisir.
3: Elle m'a dit qu'elle vous adorait.
0: Mais oui, mais moi aussi, j'aime beaucoup.

0: Sandrine, vous êtes avec qui là?
1: Avec mon chéri.
0: Il est où mon chéri?
1: Derrière moi.
0: Oui, oui, ça a l'air d'aller, voilà. Il veille au grain, il s'appelle
1: Fabrice, dit Fafa pour les intimes.
0: Ok, Fafa pour les intimes. Un petit mot, bien sûr, à votre amoureux, s'il vous plaît. Fafa, vous avez le micro ici.
2: Eh ben, bonne chance.
0: Eh ben voilà, c'est très bien. Regardez les très beaux dessins. Mais alors là, on a vraiment de quoi faire. Oh là là, c'est Abby et Enola qui sont revenus aujourd'hui. Ça, c'est du dessin de chez du dessin. C'est du dessin de chez du dessin.
3: Ça, c'est dingo.
0: Ça, c'est dingo. Ah ben, merci aux enfants. On leur fera des cadeaux, évidemment. Tout de suite, une première question pour vous, Sandrine. De quel avantage social les salariés français bénéficient-ils le plus? Soit ce sont les tickets resto, restaurant, soit c'est l'autre.
1: Alors, moi je dirais des tickets restaurant.
0: Derrière l'autre, il y a des chèques cadeaux. Fafa grimace, c'est... c'est pas ça, c'est pas ça, Fafa, c'est pas ça.
3: Alors, une enquête de l'IFOP qui date de décembre dernier. Pour la Fondation Jean Jaurès, 72% des salariés disposent d'au moins un avantage social et dans le détail, 46% des salariés bénéficient de chèques cadeaux.
0: Ah.

0: Malheureusement, ça marche pas pour Sandrine qui est à l'orange. Et maintenant, ah bah c'est la Moselle maintenant qui arrive. Vous êtes pas trop trop loin, vous?
1: Ouais.
0: On est d'accord.
1: 60 km.
0: De Pournoy-la-Grasse, je l'ai bien dit ou pas?
2: Oui.
0: Voici Enzo.
3: Joueur de ukulélé, gamer, total in love de son églantine et casse-cou ayant réalisé saut en parachute et saut à l'élastique, Enzo ne craint pas le danger, il a l'amour du risque.
0: L'amour du risque. Ça va Enzo? Qui sont tous ces gens, toutes ces belles personnes qui vous accompagnent?
2: Alors il y a mes parents, donc ma mère Isabelle, mon père Fabrice, ma cousine Zoé et ma grand-mère Michel.
0: La grand-mère Michel?
2: Ouais.
0: Est-ce qu'elle a perdu quelque chose?
2: Ah, demandez-lui.
0: Vous avez perdu quelque chose, mamie Michel?
4: Non, pas encore.
0: Pas encore. Et sur le plateau?
2: Sur le plateau, c'est ma copine Églantine, Egg. Elle préfère qu'on l'appelle Egg, comme un œuf. Et Théo, mon ancien coloc et un très bon ami à moi.
0: Ma copine, c'est Églantine. Une question pour vous. Alors, attention, attention. Nous avons Nigel. Est-ce qu'il s'appelle Nigel? Un fou de bassin vivant sur l'île de Mana. C'est peut-être Nigel ou Nigel. Au

0: C'est... Eh ben c'est pas ça, c'est pas ça, c'est pas ça.
1: Ben oui, la pauvre bête.
0: Qu'est-ce qui s'est passé?
1: Mais c'était le, en fait, le seul fou de Bassan de Lille.
0: Oui.
1: Et du coup, ça lui a valu le surnom de Nigel No Mate, c'est-à-dire Nigel pas de copain.
0: Ouais.
1: Et d'oiseau marin le plus solitaire du monde.
0: Oui.
1: Et donc, pour rétablir une colonie de fous de Bassan sur l'île, on a installé des statues en béton qui représentaient de faux fous de Bassan.
0: Ouais.
1: Et alors Nigel, il a choisi l'une d'elles comme partenaire.
0: Oui.
1: Il lui a construit un nid en bon fou de Bassan qu'il est.
0: Oui.
1: Et sa mort en 2018 a fait l'objet d'une attention médiatique mondiale.
0: Mesdames et messieurs, une petite pensée pour Nigel ou Nigel, le fou de Bassan.
1: Oui, bonne bête.
0: Qui a cru qu'il s'accouplait avec une folle de Bassan, en fait. Désolé, Enzo est à l'orange. Mais quelle histoire, quand même, sur ce Nigel.
1: Oh, oui.
0: Bon, bref, n'en parlons plus. Accueillons la Loire-Atlantique. Attendez, là, ça rigole pas du tout. De Trignac, Charlotte.
1: Elle passe jusqu'à 8 heures par jour sur les réseaux. Elle poste ses vidéos humoristiques. Elle a joué dans une comédie musicale et c'est une as des Monte Chaos. Ce sont des sablés à la cannelle. Charlotte pousserait bien le maître de midi à fête. Chaud bouillant.
0: Chaud, chaud, chaud bouillant. Avec du monde en Loire-Atlantique, là-bas, il y a... Ah bah, il y a toute la famille, là.
2: Tout le monde, là. Alors, il y a mon conjoint Cyril.
0: Bonjour, Cyril.
2: Ma fille Salomé.
0: Salomé.
2: Au milieu, on a mon cousin Johan.
0: Bonjour, Johan.
2: Avec son fils, Timel, mon petit cousin.
0: Et la petite fille.
2: Et c'est Léna, ma grande de 8 ans.
0: La grande de 8 ans. Eh bien, écoutez, vous avez une très, très belle famille. Et sur le plateau.
2: Et sur le plateau, on a ma cousine Mélissa.
0: Oui.
2: Juste derrière, avec Ilana, oui, ma petite cousine.
0: Bonjour, bonjour, mesdames, mesdemoiselles. Charlotte, pour vous, quel produit Harry Styles, que vous connaissez, a-t-il lancé avec sa nouvelle marque Pleasing Yourself? Est-ce une reel de massage? Est-ce un autre produit hyper style de Harry Styles?
2: Je dirais une huile de massage.
0: Une huile de massage, peut-être, que Harry Styles a lancé avec sa nouvelle marque un sextoy.
2: Ah! Oh, ouais.
0: Bon, Harry Styles, quand même, il faut savoir que c'est ça. Avec la nouvelle marque Pleasing Yourself, c'est un sextoy.
1: Oui.
0: Non.
1: Eh oui.
0: Racontez-moi ça.
1: Eh bien, en fait, voilà, il a créé sa marque Lifestyle Pleasing en 2021. Et désormais, il se lance dans l'industrie du plaisir avec une première ligne baptisée Pleasing Yourself, se faire plaisir. Donc...
0: excusez-moi, je crois que votre rasoir est allumé.
1: Ah, c'est pas moi, c'est la coloc à côté. Bichon.
0: Ah, c'est la coloc Bichon.
1: Putain, le rasoir.
0: Ah, c'est Bichon.
1: Oui.
0: Ah oui. Vous êtes sûr que c'est pas le rasoir de Serge?
1: Non.
0: D'accord. Allez chercher Serge, parce que j'ai un petit truc pour Serge. Excusez-moi, pardon, on parlait de sextoy.
1: Voilà, le kit proposé par Harry contient un vibromasseur à double embout. Que c'est chouette. Conçu par une sexologue et un lubrifiant. Voilà de quoi occuper ses fans qui attendent un album depuis 2022.
0: Ah, c'est... Et mourir de plaisir. Charlotte, on est à l'orange. Charlotte à l'orange. Bon, Faustine, attention au tableau. Comment appelait-on un train monté sur des pneus? Est-ce que vous avez ça? Était-ce une Micheline? Était-ce autre chose? Attention, Faustine.
2: J'aurais dit une Micheline.
0: Derrière l'autre, si c'est pas une Micheline, c'est une Jacqueline. En fait, vous savez pourquoi Micheline? Parce que c'était des pneus,
2: les pneus Michelin.
1: Oui.
0: C'est... Eh ben oui, c'est ça! C'est ça!
1: Et en effet, ils ont été inventés, ces trains, par la firme Michelin, d'où le nom, de 1932 à 1953.
0: Ouais!
1: Et voilà, aujourd'hui, une Micheline peut aussi désigner abusivement un autorail.
0: Mmh.
1: Mais en vrai, c'était vraiment un train très spécifique.
0: D'accord, alors j'ai demandé que Serge vienne, s'il te plaît, Serge. Voilà, Serge, c'est... Attendez, parce
1: oh,
0: que
1: yeah.
0: C'est un homme... Serge, voilà, excuse-moi, ça fait combien de temps qu'on se connaît, Serge?
3: Oh, ça fait une vingtaine d'années.
0: Une vingtaine d'années,
3: ouais,
0: on est d'accord.
3: Même un peu plus, oui, depuis Attention à la marche, depuis les débuts.
0: Voilà, c'est ça, Serge. Ouais. Serge, je voulais te dire que c'est aujourd'hui que tu...

0: Tu vas nous quitter.
1: Exactement, oui. On va prendre une petite retraite.
0: Parce que c'est aujourd'hui que tu vas partir à la retraite.
1: Exactement. Non.
0: Et que je voulais te dire tout le bien que je pensais de toi. Tu es un homme humble, tu es un homme fidèle, tu es un homme d'un professionnalisme extraordinaire.
1: Merci.
0: Et depuis plus de 20 ans, tu es à ma côté. Je dois t'avouer que tu vas me manquer. Ça a été un bonheur d'être à tes côtés. Tu as toujours été présent. Et avec une simplicité, une honnêteté et une sincérité comme personne. Donc je voulais juste te remercier et te dire voilà qu'on t'aimait très fort.
1: Merci beaucoup Jean-Luc. Et puis pour moi aussi c'était un plaisir, c'est un énorme plaisir de bosser avec vous.
0: Ouais, tu me diras ce que ça fait que d'être à la retraite.
1: Voilà, on va se reposer un petit peu.
0: Ouais, c'est ça, en tous les cas, merci à toi.
1: Merci.
0: C'est un plaisir, vraiment. Alors, bon... On a pensé un truc avec Magda, là, on s'est dit, je vais t'offrir les boules des 12 coups de midi pour jouer à la pétanque, mon pote, pour la retraite. Regarde, là, je pense que, de toute manière, tu sauras d'où on vient. En plus, t'as de la chance, elle est neuve, tu vois, je veux dire. Voilà, Serge, qui fait partie de l'équipe des 12 coups. Voilà, comme ça. C'est un très beau départ à la retraite. Merci à toi, Serge. Une photo. C'est Serge. C'est son dernier jour aujourd'hui. S'il vous plaît, une ovation. Plus de 20 ans à nos côtés. Plus de 20 ans. Waouh. Sandrine, pour vous, une question qui vous est posée par la très jolie Louise. Elle habite une très belle île qui s'appelle Ajaccio, du moins la Corse. C'est la Corse du Sud. Super Louise, bonjour. À toi de poser la question.
2: Coucou Jean-Luc.
0: Coucou.
2: Vous êtes ce soir, c'est la finale de Coupe de France de foot.
0: C'est vrai.
2: Moi, j'aime le foot parce que mon papa était ancien gardien de but professionnel. Et d'ailleurs, je vais vous poser une question. En 1935, où les joueurs de l'OM ont-ils passé la nuit avec la Coupe de France qu'ils venaient de remporter?
0: On salue l'ACA et le Gazélec, évidemment, les équipes du côté d'Ajaccio. En 1935, où est-ce qu'ils ont passé la nuit avec la Coupe de France? On est pile poil dans l'actu. Soit en prison, soit ailleurs. Sandrine.
3: En prison.
0: D'un à l'autre, il y a au Parc des Princes. Louis, alors là, Fafa, vous semblez dubitatif. Regardons ce que nous dit Jolie Louise. Jolie Louise à Ajaccio.
2: Eh bien, figurez-vous qu'ils ont passé la nuit en prison. Comme j'avais prévu, ils ont voulu faire la tournée des bars dans la capitale et se sont fait arrêter par la police. Bon allez, bon match à tous. Et soyez sages en cas de victoire de votre équipe.
0: Merci beaucoup, Louise. Alors, c'est intéressant ce qui s'est passé quand même. Ils ont battu Rennes, c'est ça, en finale, c'est ce que j'ai compris. Et là, il y a eu quelques petits démêlés, dites-moi.
3: Exactement. Donc, ils ont décidé, comme disait Louise, de faire la tournée des bars dans la capitale.
0: Ouais.
3: Accompagné de la coupe. Et après avoir trop bu, un incident est déclenché avec d'autres jeunes.
0: Ouais.
3: Qui, évidemment, eux aussi avaient trop bu.
0: Ouais.
3: Donc, la police intervient. Tout le monde qui a trop bu finit en prison avec le trophée de la Coupe de France.
0: Oui.
3: Et il faut l'intervention du président de la Chambre des députés, lui-même ancien membre de la section rugby de l'OM, pour les faire sortir de cabane.
0: Excellent, Sandrine. Vous restez à l'orange et que le meilleur gagne pour ce soir. Enzo, quel patron des Chants, a sorti le titre La Bosse. Est-ce Elena, est-ce l'autre?
4: Je dirais l'autre.
0: Derrière l'autre, c'est peut-être Marguerite. Et c'est Marguerite, oui.
3: Oui, après l'énorme succès de Les Filles, les Meufs, certifié single de platine, Marguerite est de retour avec La Bosse.
0: Eh ouais. Pour vous, Charlotte, lors d'un match de baseball officiel aux États-Unis, que doit obligatoirement porter l'arbitre? Soit un slip noir, soit autre chose.
5: Eh ben, je dirais un slip noir.
0: Non.
5: Ça me parle.
0: Comment ça, ça vous parle? Vous avez quelqu'un qui fait du baseball aux États-Unis?
5: Pas du tout, dans des films, je sais pas. J'ai...
0: D'accord.
5: Intuition.
0: Derrière l'autre, hein, il doit porter un gant droit blanc. Ah. Mmh. Au baseball, l'arbitre doit porter un slip noir. Non.
3: Et oui, Jean-Luc.
0: Non.
3: En MLB, c'est-à-dire la ligue de baseball majeure aux USA,
0: oui.
3: La tenue des arbitres est très codifiée. Polo noir, pantalon anthracite et slip ou caleçon noir. Alors pourquoi ? Eh bien parce que les arbitres sont amenés très régulièrement à se baisser. Il faut donc qu'ils portent un caleçon noir pour que celui-ci ne se remarque pas trop au cas où le pantalon ne serait pas correctement ajusté à la taille.
0: J'ai compris,
3: voilà.
0: C'est très très très bien ça. Les cousines, elles sont très contentes hein, derrière. Hein. Regardez, elles sont mortes de rire. Très heureuses pour vous, vos cousines. Faustine, quel événement caritatif fut diffusé à la télé pour la première fois le 7 avril 1994. Est-ce le SIDAction? Est-ce un autre événement caritatif?
5: Je vais dire le SIDAction.
0: Derrière l'autre, il y a le Téléthon et c'est... Mais non, c'est une bonne réponse, ça va, mais oui!
3: Oui, en effet, un collectif d'associations, de médecins, de chercheurs et des parlines, Renaud et Pierre Berger, pour convaincre les chaînes, décident de lancer une grande émission télévisée de mobilisation.
0: Ouais.
3: L'idée, c'était vraiment de sensibiliser, d'informer le public sur le sida. Donc, 7 avril 1994, premier SIDAction.
0: Très, très, très, très bien pour vous, Faustine. Sandrine, dans quelle école française Robert Redford avait-il étudié? Alors là, on va apprendre un truc. Dans les années 50. Est-ce le cours Florent? Est-ce ailleurs?
6: Une école française. Le cours Florent, je dirais.
0: Le cours Florent, il nous a quitté l'année dernière. Robert Redford a fait peut-être l'école française des Beaux-Arts. C'est... Ah là là, eh ben, c'est pas du tout une école de comédie, de théâtre. Les Beaux-Arts, c'est plutôt de l'art, de la peinture, de la sculpture et autres, c'est ça?
3: C'est ça, et à 18 ans, Redford, il a quitté sa Californie pour Paris. Et son but, c'était de devenir artiste peintre. Donc il étudie à l'École Nationale Supérieure des Beaux-Arts de Paris. Malheureusement, l'enseignement est très classique, ça l'ennuie. Il obtient donc une passerelle, il intègre l'Académie Charpentier, autre école d'art, mais un petit peu moins ennuyeuse. Et finalement, il se rend compte qu'il veut être comédien.
0: Et c'est pas bon, il était en France, il faisait ses études, mais on est dans le rouge, Sandrine. Et à Fléville-devant-Nancy?
5: Oui.
0: Quai des Rouges, des...
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0: Aïe, aïe, aïe, aïe, aïe. Alors, on a un homme, on a un seul homme à midi. Enzo, pour moi la grâce.
8: Ouais.
0: Charlotte, un peu plus loin du derby, Loire-Atlantique. Il y a deux, trois Bretons dans le public. On se rapproche de la Bretagne, mais on n'est pas en Bretagne quand même.
5: C'est ça.
0: Et puis, nous avons Faustine. Un pic, un roc, un cap, que je dis, une péninsule, là. Notre docteur S12 coup de midi. Sandrine, qui choisissez-vous?
6: Alors, pour ne pas refaire toujours le même duel Nancy-Metz, je vais prendre Charlotte.
0: Ah, donc on n'est pas dans le derby. Vous avez vu, elle a privilégié quand même le Grand Est.
8: Je suis heureux. Franchement, ça évite de refaire le duel
6: oui.
8: Qu'on connaît historique à chaque fois.
0: Oui, obligatoirement. Et Charlotte, les thèmes aujourd'hui sont... Matière fait escale. On souhaite bon appétit évidemment à toutes les personnes qui sont en train de faire escale.
9: Qu'est-ce que c'est que cette matière? C'est de la merde.
0: Merci. Charlotte, soit matière, soit fait escale.
5: Je vais choisir matière.
0: Alors, de toutes les matières qui apparaissent, se distingue le cuivre, la soie, le zinc, le velours. Et Charlotte, pour rester autour de l'étoile à midi, quel métal, à votre avis, a donné son nom à une famille d'instruments de musique?
5: Je pense avoir la bonne réponse et je vais dire les cuivres. Le cuivre.
0: Ça vous parle?
5: Oui, ça me parle.
0: Du cuivre, les cuivres?
5: Ouais.
0: Eh. Oui, c'est ça, ce sont les cuivres. Elle s'excuse auprès de Sandrine. C'est le jeu du côté de Nancy. Le cadeau, il est sac cadeau.
3: Mais oui, ce sera le compagnon de toutes vos expéditions. Ce sont Pinocchio et son papa Geppetto qui a, à l'occasion de la sortie du film Pinocchio, 80 ans après le dessin animé, oui, vous offre ce sac.
0: Mais c'est magnifique. Regardez, Geppetto. Oh mais alors, mais Geppetto, il est magnifique.
3: Geppetto.
0: Mais vous êtes fantastique. Attendez, on va faire une petite photo parce que là, il y a même les fils un peu partout. Attention, regardez, petite photo souvenir. Excellent, c'est l'équipe des 12 coups de midi que je vous demande de l'applaudir.
3: Et bravo aussi à Charlotte, les cuivres ont à la main, solo de joie pour honorer votre cagnotte de 20 000 euros. Faustine Enzo, reste à 10 000.
0: Voici, vraiment bravo, bravo, voilà, bravo, c'est magnifique. Voici le coup par coup. Une première question de cette deuxième manche, qui a fait ces jolis dessins? Parce que ça, je veux savoir.
5: C'est mes filles.
0: Ce sont vos filles. Ouais. Parce que là, Jean-Luc, je t'aime. Là, c'est non, mais ça, c'est quand même magnifique. Vous voyez. Et puis ici, c'est quand même assez merveilleux. Là, regardez bien, Jean-Luc, je t'aime de tout mon cœur. Ok, d'accord. Je t'aime. Je voudrais qu'on applaudisse vos filles. Qu'est-ce qu'elles sont mignonnes. Merci beaucoup, beaucoup, beaucoup, beaucoup. Une question première. Si on associe la première syllabe du prénom et du nom d'une personnalité, on trouve la première syllabe du prénom et du nom d'une personnalité. Coco, Miss France 2003. Mama, mime célèbre. Bébé, joue dans The Artist. Riri, batteur de téléphone. Dada, actrice centenaire. Jojo et son sac de billes. Zizi, champion du monde 98. Faustine, il y en a certaines qui sont à votre portée. C'est vous qui commencez.
6: Je vais dire Zizi.
0: Zinedine Zidane, oui! Mais oui, mais oui! Enzo!
4: Je vais dire Coco, Miss France 2003.
0: Vous l'avez?
4: Je suis pas sûr, je dirais. Enfin, je suis pas sûr.
0: C'est... Ah oui, alors je sais pas qui c'est.
6: Ouais. Corinne, comment?
4: Ah non.
6: Miss France 2003, oui.
0: Comment?
6: Corinne.
0: Merci! Charlotte!
5: Je vais dire... Dada, actrice centenaire.
0: Dada, dada. Dada, da.
6: Daniel Darieux.
0: Daniel Darieux. Wow.
6: À 100 ans en 2017.
0: À 100 ans.
6: À 100 ans.
0: Ok, ça s'entend bien. Faustine.
5: Je vais dire Mama.
0: Vous l'avez?
5: Je ne l'ai pas.
0: Marcel Marceau.
6: Mais oui.
5: Ah, oui.
0: Marcel Marceau. Mama. Enzo.
4: Je dirais Jojo et son sac de billes.
0: Jojo, le sac de billes, c'est Joseph Joffo.
6: Exactement.
0: Joseph Joffo.
6: Autobiographique.
0: Chacha, pardon, Charlotte.
5: Par intuition, je vais vous dire Riri, batteur de téléphone.
0: Riri, Fifi, Loulou.
6: C'est Richard Kolenka.
0: Richard Kolenka, ouais, Richard Kolenka.
6: Bah oui.
0: Avec Jean-Louis Aubert. Oui. Et avec Louis Bertignan. Oui. Et avec Corinne aussi, de téléphone. Et oui, Richard Kolenka. Non, bébé.
6: Bébé qui joue dans The Artist, c'est Bérénice Bejo.
0: Bérénice Bejo sur un air de téléphone. Vous êtes la première à passer à l'orange. Ça.

0: Passons à une de mes spécialités, évidemment. Nous allons parler du jambon. Quelle appellation désigne un jambon traditionnel? Le Parme, le Bayonne, la Forêt-Noire, le Paris, l'Ajaccio, le Vendée, le Reims. Oh, Charlotte, parlons jambon.
1: Alors, je vais vous dire jambon de Bayonne.
0: Jambon de Bayonne, oh.
2: Ah oui, tout ce qu'il y a de plus traditionnel.

0: le jambon cru du Sud-Ouest.
1: Oui.
0: Salé au sel du bassin de l'Adour.
1: Oh, il est au bassin de l'Adour. Ah. Faustine.
2: Jambon de Paris.
1: Jambon de Paris, mais bien sûr, il est cuit, c'est du porc.
0: Oui.
1: Le meilleur partout, c'est du porc.
0: Oui.
1: Enzo.
3: Jambon de Parme.
1: Le jambon de Parme, c'est du porc.
0: Affiné longuement. Oh là là.
1: Charlotte.
4: Je vais vous dire jambon d'Ajaccio.
1: Oh, le jambon. Oh, il y en a des jambons à Ajaccio. Ah, ah ben là, coulé, il n'y a pas de jambon d'Ajaccio.
0: Bah, en fait, en Corse, la spécialité du jambon cru est le prisotto.
1: Le prisotto.
0: Le prisotto.
1: Bah, le prisotto.
0: Oui, bah, je fais ce que je peux.
1: Et bah, oui.
0: Et vous, le professionnel.
1: Ouais.
0: Bon, bah, le prisotto.
1: N'en faites pas des caisses non plus, vous allez
0: prisoute.
1: Vous faire embarrer, vous savez. Attention, le prisotto, c'est le prisotto.
0: Le prisotto.
1: Et comment?
0: Et alors?
1: La fourrie noire.
0: Alors là, c'est un jambon allemand fumé au bois de sapin.
1: Il est fumé.
0: Il est fumé.
1: Il est au bois de sapin.
0: Oui.
1: De Vendée.
0: Oui, c'est un jambon cru frotté au sel et aux épices.
1: Mmh, ça a l'air bon, ça.
0: Mmh.
1: Et de Reims, il est comment? C'est
0: un jambon cuit, persillé, engelé. Une spécialité champenoise.
1: Il est en gelée.
0: Oui.
1: Et ben là, ça va geler pour Charlotte. Vous êtes habillée en rouge ce matin?
4: Eh oui.
1: Et là, ça va geler, parce que dans un instant, je vais dire qui est des rouges, je dis...
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1: Grand bonheur de vous avoir avec Nancy, enfin pas loin de Nancy, Sandrine, avec son amoureux Super Papa. Super Enzo est effectivement resté au vert. On fait un très beau parcours, Enzo. Félicitations. Merci d'être là et d'être venu de Bournois-la-Grasse. C'est la Moselle. Charlotte, c'est la Loire-Atlantique du côté de Tignac. C'est ça, un Trignac?
4: C'est ça.
1: Trignac. Et Super Faustine, notre docteur est toujours là. Charlotte, deux petites erreurs, ne pardonne pas, on est dans le rouge. Et oui, déception du public qui sait que qui dit rouge dit... Et oui. Alors là, ça rigole moins. Car Sandrine, malheureusement, a été éliminée, reste en lice. Enzo, sa compagne, son amie, Églantine, surnommée Egg. Et juste derrière lui. Et puis, Faustine est venue ici même avec Nadège, qui est derrière et qui l'accompagne, avec beaucoup de discrétion, d'élégance et d'humilité. Qui choisissez-vous d'affronter?
4: Je vais choisir Faustine.
1: Faustine, tout à l'heure, nous avions les thèmes très élégants également. Matière fait escale. La fameuse matière fiscale.
4: Bien sûr.
1: Alors la matière a réussi grâce au cuivre. Charlotte avait la référence par rapport à la musique, par rapport à l'orchestre. Et là, où allons-nous faire escale? À Toulouse. À Marseille. À Toulon. À Paris. Faustine. Dans quelle ville, à votre avis, le rugbyman néo-zélandais John Alomu a-t-il joué pendant une saison?
4: Écoutez, je vais vous dire Toulon.
1: C'est un peu délicat parce que c'était un homme extraordinaire qui a souffert d'une grande maladie, me semble-t-il. J'ai eu la chance et la

0: La joie de le rencontrer, mais vraiment c'était un homme avec un mental d'acier, une force de la nature. Elle est délicate cette question, limite somme toute un petit peu piégeuse. L'excellent John Alomou, qui nous a quittés je crois il y a plus de 10 ans maintenant, a joué pendant une saison. Et c'était à Marseille. Parce que Marseille, il n'était pas en première division, il n'était pas dans le top 14, qui ne s'appelait pas d'ailleurs le top 14 à l'époque. Charlotte, vous venez de réaliser un coup extraordinaire, car Faustine va nous quitter avec tout de même plus de 10 000 euros. On est vraiment triste pour vous, mais c'est la loi qui fait que vos cousines sont totalement épatées là-bas au fond. Effectivement, Charlotte, c'est un plaisir. Et Faustine, pour tous les messages que vous avez fait passer, je dois vous avouer que, madame le docteur, vous resterez dans mon cœur pendant très très longtemps, sachez-le.
1: Merci Jean-Luc.
0: Merci à vous, une très très belle route à vous. Cadeau pour super Faustine.
2: Et bien oui, pour vous Faustine, c'est le super sweat. Il est à capuche, c'est le sweat de la team intime des 12 coups de midi dont vous faites partie maintenant. Il y a le petit jus pour être dessus qui vous tiendra à chaque fois, et chaud et bonheur.
0: Merci beaucoup Faustine, c'est un plaisir. Charlotte va prendre votre place. Enzo, vous allez prendre la place de Sandrine, car oui, il va y avoir un ou une nouvelle maître de midi, car voici le fameux coup fatal. Au préalable, je vous rappelle, et ça c'est important, qu'avec le départ de Faustine, il y a une cagnotte commune qui s'est incrémentée. Cela veut dire que cette cagnotte commune était à 20 220 euros, vous gagnez la moitié de cette cagnotte, mais un téléspectateur qui va appeler maintenant, et là ça va pas durer longtemps, le temps du coup fatal, donc c'est-à-dire que vous n'avez même pas 5 minutes pour gagner la moitié de cette somme. Vous réalisez qu'il va y avoir 10 110 euros sur votre compte. Vous envoyez tout de suite le mot midi au 7-13-13 ou vous appelez le 36-80 en remerciant encore mille fois Faustine, car c'est grâce à vous également que cette cagnotte a pu être partagée avec un téléspectateur. On partage tout évidemment avec nos téléspectateurs. Alors, vous l'avez bien compris, maintenant nous allons regarder ce qui se passe du côté de l'étoile mystérieuse que vous allez découvrir tous deux. Celle-ci ne vous appartenant pas,
1: je vais la
0: reprendre par vers moi. Et maintenant, regardez la case cadeau. Alors, voilà à quoi ressemblent les indices. Et la case cadeau est ici. Maintenant, dans la mesure où Enzo, vous n'avez même pas été pris une seule fois en duel, vous avez 10 000 euros à votre compteur. Nous allons regarder si l'on joue aujourd'hui pour pile ou ma face. Attention, attention, madame, monsieur, nous jouons aujourd'hui pour la somme de... 30 000 euros! Hyper intéressant! Dan, dan, dan, dan. Attention, attention! Alors, évidemment, nous allons regarder cette échelle dégaine. On vous offre le premier palier à 3 euros, puisque nous jouons pour 30 000 euros, le premier palier. Le voici. Et Charlotte, nous commençons avec vous parce que par ordre alphabétique, le C est avant le E. J'explique aux téléspectateurs également. Est-ce que vous êtes prête?
1: Ça va.
0: C'est bon. Qu'est-ce que vous faites comme boulot, pardon?
1: Je suis assistante maternelle à domicile. Je garde des petits loulous de 0 à 3 ans.
0: Et vous, Enzo?
3: Je suis consultant en management, organisation et relations clients.
0: C'est très très bien. Charlotte, prête?
1: Prête.
0: Top. Si vous êtes réserviste et que l'État vous appelle, qu'intégrez-vous?
1: L'armée.
0: Oui. Enzo. Top. Qu'est-ce qui rime avec toile et permet à l'homme d'avoir une barbe?
3: Poil.
0: Poil à la toile. Bien joué. Charlotte. Top. Quel fleuve traverse Liverpool?
1: Le Danube.
0: La Mersey. Quel est le masculin du mot cousine?
1: Cousin.
0: Oui. Alors, le Danube, oui, c'est un petit peu plus dans l'Est, là-bas. C'est très bien, un palier est franchi. Enzo, pour vous, top ! Quel ancien international français de football jouera la saison prochaine à Orlando City, aux États-Unis ?
3: Antoine Griezmann.
0: Le foot, ça a l'air d'aller mieux, hein ?
3: Ça va mieux.
0: Charlotte. Top ! En quelle année a été créée l'Organisation des Nations Unies ?
1: Passe.
0: 1945. Quel petit paquet enrubanné trouve-t-on au pied du sapin le 25 décembre ?
1: Des cadeaux ?
0: Ça, c'était dur, ça, mais quelle culture ! Très bien. Enzo ? Enzo ? Prêt ?
3: Prêt.
0: Top ! De quelle couleur est Barba Papa ?
3: Rose.
0: Excellent et de bon aloi. C'est de la connaissance, c'est de la culture. 47 secondes pour Enzo, 38 pour Charlotte. Prête, Charlotte ?
1: Prête.
0: Top ! Quelle partie tranchante d'un patin à glace est en contact avec la glace ?
1: La lame.
0: La lame. On salue l'âme. Enzo. Top ! Quel candidat de la Starac joue Dorian dans la série Karma, trop jeune pour se taire ?
3: Passe.
0: Bastian. Combien font 3 x 3 x 3 ?
3: 27.
0: Waouh ! À vous de jouer, Charlotte. Top ! En France, qui était Premier ministre de 1995 à 1997 ?
1: Passe.
0: Alain Juppé. Comment s'appelle le fait de prendre son vendredi quand le jeudi est férié ?
1: Le pont.
0: Mais oui ! Attention, silence, parce que là, c'est le dernier palier, Enzo. Est-ce que vous êtes prêt, Enzo ?
3: Je suis prêt.
0: Top ! Dans Scream 7, qui est la mère de Tatum ?
3: Passe.
0: Sydney Prescott. Combien d'euros belges y a-t-il dans un euro français ?
3: Un euro.
0: Vous avez eu un doute ?
3: Ouais.
0: L'euro... Mais oui, il est franco-belge, l'euro.
3: Oui, en plus, j'ai été en Belgique il n'y a pas longtemps. Donc...
0: Bah oui. Et Charlotte, prête ?
1: Prête.
0: Top ! Quelle lettre est la première consonne de l'alphabet ?
1: B.
0: L'alphabet B. Mais oui, Charlotte. On dirait que vous êtes sous pression, là.
1: Ah ouais, non, mais je reviens pas d'être arrivée jusqu'ici, déjà, je...
0: Vous êtes pressurisée, ça va aller. Je... Les cousines, franchement.
4: Ça va aller.
1: Ouais.
0: L'autre cousine, s'il vous plaît. Un petit mot, quand même.
5: Respire, tu vas y arriver.
0: Il y a toutes les cousines qui sont venues de la Loire-Atlantique ?
1: Oui.
0: Ça fait plaisir. Enzo. Top ! À part à la mer, à quoi la ville de Cailleux-sur-Mer doit-elle son nom ?
3: Cailloux.
0: Top ! Alors, les cailloux, c'est cailleux. J'ai les galets, mais est-ce que les galets, les cailloux, ça marche pour les cailleux ? Cailleux-sur-Mer, cailloux, galets. Il y a toute votre famille derrière qui a les pouces levés, je vous raconte même pas. Eux, ils sont totalement d'accord. Z, il y a une petite interrogation ?
5: Bon, allez, on est OK.
0: Ah, merci. Mais
5: après vérification, en effet, de toute façon, ce sont des cailloux.
0: Merci à monsieur l'huissier de justesse. Enzo ! Enzo ! Enzo, ça veut dire que le coup de maître à 30 000 euros est réalisé. On va pouvoir... Alors là... Non, mais là, c'est super fort. Pour plein de raisons. Parce que vous l'avez compris... Non seulement il y a un coup de maître à 30 000, non seulement il va y avoir effectivement la possibilité de proposer quelqu'un dans l'étoile mystérieuse, mais non seulement on va avoir un nouveau maître de midi. Là, le suspense est complètement tendu. Enzo, 21 secondes 46. Charlotte, 18 secondes 82. Charlotte, vous êtes prête ?
1: Prête.
0: Top ! Dans quel récit merveilleux les fées font-elles rêver les enfants ?
1: Les contes.
0: Oui, les contes de fées, ça va très très bien. Enzo. Top ! Quel instrument à vent est associé au compositeur de jazz Artie Shaw ?
3: Saxophone.
0: La clarinette. Quel verbe désigne le fait de perdre une maille sur un collant ou un bas ?
3: Effilé.
0: Top ! Vous avez dit ?
3: Effilé.
0: Effilé ou filé ?
3: Effilé.
0: Et là, malheureusement, je crois que c'est filer un collant.
5: On effile un poisson et on file un collant.
0: Ah. Donc, on file un collant. Enzo, est-ce que vous êtes prêt ? Il faut tenter le tout pour le tout, vous êtes à fond ?
3: Ouais.
0: Top ! dans l'assiette, quel nom porte le dindono adulte?

0: Copain Tade.
1: Non. La dinde.
0: Ah, la dinde, bah oui.
1: Ah. La pintade. La dinde, le dindono.
0: Je suis paniqué.
1: Franchement, Enzo, est-ce que vous êtes prêt? Top. Quel signe de ponctuation écrit-on avec 3 points?
0: Point de suspension.
1: Ouh. Charlotte, concentrez-vous. Prête?
2: Prête.
1: Top. Quel général fut président des États-Unis en 1953?
2: Passe.
1: Eisenhower. Comment s'appelle le roi qui attaque des terres de Grand Gousier, le père de Gargantua?
2: Passe.
1: Picrocole. Quand on finit quelque chose de très vite, on termine en boulet de...
2: Canon.
1: Ouais. Ouh.
2: Je tremble, c'est insupportable.
1: Mais c'est insupportable parce qu'on ne sait pas qui va gagner. On ne sait pas. Charlotte, 1 seconde 90 centièmes. Enzo, 2 secondes 41 centièmes. Ça va ou pas, Enzo?
0: Va falloir parler vite, Jean-Luc. Je compte sur vous.
1: Je vais aller vite pour vous, mais j'étais vite aussi pour Charlotte également. Enzo. Top. À partir de quel agrume prépare-t-on une orangeade?
0: Un orange.
1: Top. Vous avez dit?
0: Une orange.
1: L'orange, vous êtes une orange, ça va?
2: Oui, oui, oui, c'est bon.
1: L'orange, oh, c'est bon. On accepte l'orange. Attendez. Attendez. Attendez, c'est pas fini. Charlotte?
2: Oui.
1: Je vais à fond. Top. Combien seront les fantastiques, l'équipe des super-héros Marvel?
2: 4-4
1: est une bonne réponse. Il reste à mon compteur 32 centièmes de seconde. Enzo, 26 centièmes de seconde. Enzo, j'ai pas terminé. Enzo.
0: Il va falloir aller encore plus vite.
1: Enzo. Top. Qui a réalisé le dernier duel en 2021? C'était Ridley Scott et c'était dur. Mesdames, mesdemoiselles, messieurs, notre assistante maternelle. Charlotte, sous les yeux de vos cousines qui s'appellent... Elle s'appelle...
2: Mélissa et Ilana.
1: La famille est en pleurs. Tout le monde est en pleurs. Là-bas, ils sont comme des fous. Charlotte... Vous devenez maître de midi. Mais oui, notre assistante maternelle, ça a été une battle de dingue. Enzo, on va vous offrir pour vous et Egg 3 jours de nuit, mais vous avez été à ça. Vous allez pouvoir vous délecter, vous faire masser. Oh là là, et elles vont s'embrasser là-bas, c'est un bonheur, regardez. C'est une grande joie, les cousines sont là. On va regarder ce qui s'est passé parce qu'en plus, on va pouvoir tenter l'étoile mystérieuse, Charlotte. Un truc de fou. Vous vous concentrez, ça va aller ou pas?
2: C'est beaucoup d'émotions là.
1: Charlotte, on se concentre. Voici les 12 coups de midi qui ressemblent bien sûr à 12 secondes de réflexion pour vous. Okay. À partir de maintenant. Et ce n'est pas Chris Marquez, ce n'est pas Vincent Cassel, ce n'est pas Ryan Bensetti, ce n'est pas Marie-Claude Pietragala, ce n'est pas Lily Collins. À votre avis, avec ces indices, Charlotte, ce serait extraordinaire. Pour 32 269 euros de cadeau, vous me dites...
2: Léna Situation.
1: L'unique Léna Situation. Est-ce Léna Situation? Décompte à...
3: 5, 4, 3, 2...
1: Est-ce Léna Situation? Appelez évidemment Léna Mafouf, c'est... Non, ce n'est pas elle, mais officiellement, je vous offre ce trophée qui est vôtre. Mais oui, évidemment qu'on peut s'embrasser avec un... Notre maître de midi, demain, sera Charlotte!
2: À demain!
1: Ah oui. oui, à demain. Merci Faustine encore. Merci. Une très belle route à vous. C'était un bonheur de converser avec vous, Faustine. Merci au public. Merci beaucoup, merci.
4: Bisous, Sergio.
1: On est heureux. Maître de midi. C'est un bonheur, regardez.
2: C'est beaucoup d'émotions là.

0: Bonjour La Réunion, j'espère que vous allez bien ce vendredi matin. Par ici, c'est une journée de télétravail. Elle sera très sportive tout de même parce qu'il faut occuper la case, nettoyer, faire cuire manger et travailler en même temps. Et ça, c'est vraiment un programme compliqué à tenir, sauf quand on est bien équipé. 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
3: On peut se parler ?
4: Avec plaisir. Tu as réfléchi à ma proposition ?
3: Là, vous appelez ça une proposition ? C'est marrant parce que moi, j'appelle ça du chantage.
4: Oui, et donc ?
3: Et donc, c'est hors de question. Je saboterai pas le chef Jourdain pendant son duel avec Rivero, c'est mort.
4: Oh, tu me laisses pas le choix. Je vais devoir prévenir la direction de l'institut qu'une de leurs élèves se prostitue.
3: Je ne me prostitue pas. J'accompagne des mecs à des événements, à des dîners, mais ça s'arrête là, d'accord ? Je ne couche pas avec eux.
4: Bah oui, et tu es naïve au point de croire que tout le monde saura faire la différence ?
3: Eh ben, je m'en fous. J'assume.
4: Tant mieux.
3: Vous savez, si je fais ça, c'est pas par plaisir. C'est pour gagner un peu d'argent.
4: Et tu crois que je te demande de saboter mon fils par plaisir ?
3: C'est parce que vous êtes une grande psychopathe, surtout.
4: Me fiche de ton avis. Je ne veux pas qu'il parte à l'autre bout du monde et je ferai tout pour l'en empêcher.
3: Et dire que je vous ai considéré comme quelqu'un de ma famille.
4: Oh, arrête avec tes grands discours. Quand tu m'as utilisé pour ruiner la rencontre entre les parents et l'ami de mon petit-fils, tu m'as considéré comme quelqu'un de ta famille, peut-être ? Donc, t'es toujours mort ?
3: Je le ferai pas. Et ça sert à rien d'insister. Je suis pas une connasse.

0: C'est qui? C'est Ferdi?
1: Non, c'est Madame Latour pour le cours de tout à l'heure.
2: T'as pas eu de nouvelles depuis son ultimatum d'hier?
0: Non. Ah. Du coup, tu vas faire quoi? Tu vas le rejoindre à la serre ou...
1: Je sais pas, les filles, je suis paumée. J'en ai pas dormi de la nuit, carrément.
2: Bon, déjà, est-ce que t'envisages une histoire avec Ferdinand?
1: Bah, il y a un côté oui. Puis il y a un autre où, en fait, je sais pas, j'arrête pas de me dire que je choisis encore un mec qui m'a manipulée, qui m'a menti, qui est lâche, en fait.
2: Oui, après, c'est sûr que si tu réfléchis comme ça, forcément, la décision est difficile à prendre.
0: Ok, autre approche. Imagine, vous êtes dans la même école, mais vous êtes pas potes et vous êtes pas ensemble. Mm. Tu vivrais ça comment?
1: Bah, je m'en remettrais. Mm. Je crois. Bon, oui, ça me ferait chier, ça me ferait même très très chier. Voilà.
0: Un gros indice.
1: Non mais en fait les filles, je sais pas si j'assumerais de sortir avec Ferdinand. Non mais je sais pas, vous oseriez?
2: Non, après, je veux dire, ça n'a rien à voir.
1: Oh, ok, d'accord, c'est bon, j'ai compris.
0: Non. Alors, ok, on n'est pas hyper fan de Ferdi, c'est vrai, mais tu choisis pas ton mec pour tes copines?
1: Un peu.
2: Bah non, quand moi je sortais avec Enzo, toutes mes copines qui me disaient mais qu'est-ce que tu fous avec lui, et au final.

0: Voilà, ils ont fini par comprendre avec le temps ce qui me plaisait chez lui.
1: Et puis, on a supporté Tom. On peut tout supporter, franchement, on peut tout faire. Donc, franchement, ma belle, si t'as des sentiments, fonce.
0: Je pense que je vais aller à son rendez-vous à la sœur.
1: Voilà. Et merde.
0: T'imagines la tête de Ferdinand tous les matins au petit déj à la coloc?
1: Oh non, je t'en supplie, arrête.
2: T'aimes ses gestes. C'est tellement précis.
3: Tel un sculpteur sur son marbre, le chef tessier donne forme à l'informe. Ah, c'est incroyable, ça.
2: Arrête avec tes critiques, vraiment, c'est too much.
3: Bon, alors maintenant, je vais rouler ma sphère, délicatement, attention, dans la poudre de noisette. Et je vais venir placer, toujours délicatement, bien au centre de mon assiette, le disque fin de gelée de marmelade. Je place ma sphère dessus. Une petite noisette chouchou. Puis alors, pour finir, très important...
2: Le jus suzette par-dessus, évidemment.
3: Je verse un léger filet de jus de suzette. Chaud.
4: Wow. Bravo, chef.
2: Super.
4: Vraiment super.
3: Vous êtes Cruella Starac ou quoi? Bon, alors si je vous ai présenté cette création autour de la noisette, c'est parce que je voulais axer cette masterclass sur un élément sous-estimé en pâtisserie, le vide. Que ce soit dans une mousse, une pâte à choux ou sous une sphère en chocolat, la quantité d'air, donc le vide, va déterminer la texture, mais surtout l'identité de votre dessert.
2: Brillant.
3: Attention! Ça va vous contraindre à mettre en valeur un ingrédient principal. Visez les purs. J'attends de vous des partis pris forts, un peu de technique, de la personnalité. Enfin, vu le casting ici présent, j'en doute. Bon, allez, en binôme et au travail.
5: Toutes mes notes, parfait.
3: Tout ce que tu vois là, c'est vraiment extrêmement précis. La pâtisserie, c'est de la chirurgie, d'accord? C'est jamais trop, ni trop peu.
5: Pourquoi c'est cet inconnu qui hérite ici, là?
2: C'est pas un inconnu, c'est Noé. C'était déjà le commis Charlène au défi des jeunes talents.
5: D'accord, et qu'est-ce qu'il fout là? Déjà qu'il a eu le droit à un cours particulier avec Tessier la semaine dernière, et en plus de ça, il a été sympa avec lui.
2: On s'en fout, non? Bon, du coup, moi j'étais chaud qu'on parte sur un éclair choco café. C'est une recette familiale et je me dis ça peut grave nous permettre de taffer sur tout ce qui est autour du vide. Tu vois, avec la pâte à choux, la ganache, la crème pâtissière. T'en penses quoi?
5: Chef, excusez-moi. Si vous préférez, on peut directement échanger les binômes, comme ça vous êtes avec un troisième année, voilà.
3: Mais Naïssa,
5: oui.
3: Je t'ai sonné. Essaie de te concentrer pour une fois dans ta vie, s'il te plaît, et arrête de me les briser, d'accord?
5: Oui, bien sûr.
2: Je vais mettre ta tentative de trahison de côté, et en échange, on fait mon éclair. Ça te va?
5: Sympa.
2: Super.
5: Éclair à quoi?
2: Choco café.
5: Choco café.
3: Si tu veux ton nom ici, là, un jour, faut que tu sois bien focus.
6: C'est toujours ce que tu veux?
7: Faut mettre un sujet dans une phrase, hein, sinon on comprend pas.
6: L'affrontement entre nous.
7: Écoute Hector, tu me prends ma place sans vergogne. Tu me traites de parvenu, donc pardon hein, si j'ai plus beaucoup de sympathie pour ta personne.
6: J'ai jamais dit parvenu. Pour bien comprendre, faut bien écouter. Hein.
7: Ouais, j'ai bien écouté, ouais. Et j'ai compris aussi. Hein. Tu penses que j'ai jamais eu à me battre pour quoi que ce soit, et que tout ce que j'ai, ça m'est tombé comme ça, tout cuit dans le bec. Bah, je vais te prouver que tu te trompes, et que je mérite de représenter l'Institut au championnat.
8: Merci d'être venu aussi vite.
7: Ça concerne notre duel?
8: Tout à fait. Sur idée d'Hector, j'ai demandé à la chef Bessou de venir y assister.
7: Christine? Ok, trop bien. Et elle a accepté?
8: Oui. Elle se propose même de choisir les épreuves et de les arbitrer. Ça t'irait?
7: Tu me demandes mon avis maintenant? Trop d'honneur, ça.
6: Mais tu peux répondre simplement, hein?
7: Faites ce que vous voulez, d'accord? Maintenant que j'ai mon duel, tout me va.

0: Ensuite, on se mettra sur le crémeux chocolat. C'est vrai que d'habitude, j'assouplis la crème pâtissière à la main, mais là, on n'a pas trop le temps, donc on va plutôt le faire au robot, si ça te va.
1: Ouais, grave, c'est bon.
0: Et après, bah, il restera que le glaçage fondant chocolat à réaliser. T'as toutes les étapes en tête ?
1: Attends, t'as rien noté sur papier, là ?
0: Non, mais c'est pas grave, parce que je viens de tout te lister. C'est bon, on est chaud ? On est motivé ? Moi, je vais aller chercher les ingrédients. Toi, tu t'occupes de choper le robot, avant que tout le monde se rue dessus.
2: Allez, yes.
3: L'important, c'est que tu prennes un dessert dans tes cordes.
4: Ok. Je me disais une mousse au chocolat.
3: Mmh.
4: C'est pas dingue, mais j'ai l'impression que pour bosser sur le vide, ça s'y prête bien. Et puis, on en a fait souvent avec Charlène à Paris.
3: Ouais, pourquoi pas ? Alors, comment tu vas t'y prendre ?
4: Alors, il faut que je monte mes blancs en neige, mais bien souples. Donc, il faut que je les monte vite. Et vu ta tête, j'imagine à vitesse moyenne ?
3: Et à température ambiante. Vas-y, go, je repasse. Allez. Ta crème a tranché, ça va être dégueulasse. Allez, recommence.
0: Malik, tu peux être encore plus lent, s'il te plaît ?
1: Désolé, j'étais concentré sur la recette, là. Je sais qui c'est, ce mec.
0: Quel mec ?
1: Noé. J'écoutais la discussion avec Tessier. Tessier est hyper à l'aise avec lui. Et Noé se permet même de le tutoyer.
0: Gars, on s'en fout, non ?
1: Non, on s'en fout pas. Il a même parlé de Charlène. Je mets ma main à couper qu'il est en couple avec elle. Et que si Tessier, il est gentil avec lui, c'est parce que c'est son gendre.
0: Malik, excuse-moi. J'ai l'air d'en avoir quelque chose à foutre. Non. Pourquoi ? Parce qu'on a un dessert à sortir. Alors est-ce que, s'il te plaît, tu peux te mettre sur la pâte à choux et moi, je démarre le craquelin.
5: J'ai peur qu'il tienne pas le coup. Ben, il dit rien, mais je vois bien que sa jambe le fait souffrir.
6: Ouais, chérie, s'il a accepté le duel, c'est qu'il pense qu'il en est capable, non ?
4: Je peux vous parler ?
5: Oui, qu'est-ce qu'il y a ?
4: En fait, j'aurais besoin de ton avis. Ça peut attendre ? Enfin, pas trop non plus. Ça concerne le duel entre le chef Jourdain et Révéro.
5: Ben, moi aussi, je comptais t'en parler.
4: Ah.
5: Hector cherche encore un commis et je me suis dit que ça pouvait être une belle opportunité pour toi. Enfin, si ça te dit.
4: Alors justement, Révéro m'a déjà proposé d'être son commis. Et ça me tend très bien. Mais j'ai pas encore dit oui. Enfin, si je compose bien ensemble, Bianca sera aussi sa commis. On forme un genre de trio. Mais je comprends si ça te gêne vis-à-vis du chef Jourdain.
5: Non, pas du tout. Bah, évidemment, j'aimerais que ce soit lui qui l'emporte, mais ça n'engage que moi. Toi, tu fais ce que tu veux. Puis dans tous les cas, ce sera très instructif.
4: Pour le vrai.
6: Jusqu'à t'as dit oui. D'ailleurs, tu devrais déjà être en train de bosser.
4: Ah, merci. Merci.
5: Un commentaire ?
6: Aucun.
5: Tu pensais que j'allais l'empêcher d'être le commis d'Anou ?
6: Mais j'ai rien dit, chérie. Non, je suis agréablement surpris, c'est tout, c'est bien.
5: J'adore ta nouvelle coupe. Ah ouais, tu trouves ? Ah, merci.
3: Je préfère avant, moi.
5: Qui m'a demandé son avis ? C'est fou, ça.
7: Bonjour.
0: Tout le monde est là ?
8: Ouais, par contre, on n'a aucune idée du cours qu'on va faire.
0: C'est une masterclass ?
9: Bah, quelque chose de plus original en stock.
10: En fait, on aimerait que vous collaboriez tous ensemble pour imaginer un menu qu'on pourrait servir à nos clients jeudi midi.
0: Waouh, ça fait short, non ? On a carte blanche ?
9: Vous déciderez de tout. Les menus, celui qui sera le chef, et nous, on n'interviendra pas.
8: C'est bien, ça ! Pour nous booster avant la fin de l'année, un petit défi ?
10: Bah écoutez, je suis ravie de savoir que l'idée vous plaît. En attendant, si vous pouviez tous venir déposer vos téléphones portables dans cette boîte, hein ? Vous n'en aurez pas besoin.
9: Allez.
5: Ok. Alors, juste, on les récupère quand ?
9: Très vite, vous inquiétez pas. Merci. Et ouais, on a juste oublié de vous préciser. Vous pourrez pas sortir avant la présentation du menu au client.
5: C'est dans 48 heures, ça ?
10: Exactement. En fait, l'idée, là, c'est de travailler sur la concentration et sur l'esprit d'équipe.
11: Et vous pouvez pas nous enfermer ici ? Enfin, là, on pourrait appeler la police, par exemple.
9: Justement, non. Vu que vous pouvez pas communiquer avec l'extérieur.
5: Attends, mais c'est pour ça que tu m'as demandé si Naël était chez Greg Elliott cette semaine ?
11: Mais on va faire comment pour dormir, se laver ?
10: Alors, pour vous laver, vous avez les douches dans le vestiaire et on vous a mis des matelas gonflables à disposition.
11: C'est une blague ? J'ai une scoliose, moi, en fait.
8: Ça va être bien ! Ambiance colo et tout.
9: Ouais.
5: Alors, j'adore l'idée.

0: Mais juste, est-ce que je peux envoyer un petit message parce que j'ai quelqu'un qui va m'attendre?
1: C'est médical, familial?
0: Non.
1: Bah, c'est pas nécessaire alors. Bah, on va vous laisser réfléchir et bonne chance à vous. Hein. On garde ça.
2: Bon, ok, Bianca, je t'explique?
3: Ouais.
2: Ok, donc, j'ai appris ce matin que c'était la chef Besso qui allait choisir les épreuves et aussi arbitrer le duel.
3: C'est pas elle qui fait des dressages de ouf, là?
2: Ouais, ses assiettes, c'est des vrais tableaux, tu sais, avec des fleurs sauvages et tout. Et c'est aussi une sacrée businesswoman. Je peux te dire qu'on se connaît un tout petit peu. La meuf, elle pèse quand même.
3: Bah, c'est hyper positif pour nous, si vous vous connaissez, non?
2: Oh, après, je pense que ça dérangerait pas de me remettre à ma place, tu vois. Donc, c'est pour ça que là, faut qu'on lui montre ce qu'on a sous le coude. Donc, le projet aujourd'hui, c'est justement de s'entraîner sur sa recette phare. Ça s'appelle Flore.
4: Excusez-moi, chef. Est-ce que par hasard, vous auriez une place pour moi dans votre équipe?
2: Eh ben enfin, j'ai cru que tu déciderais jamais, toi.
4: Je vous jure que dès le départ, je voulais dire oui, hein.
2: Ouais, t'as de la chance, parce que Bianca m'a convaincu de te garder ta place au chaud encore un petit moment. Allez, vas-y, viens, je vais te dire ce qu'on était en train de faire. Du coup, je disais à Bianca, on va s'entraîner sur la recette phare de la chef Besso, lueur de mai, ok? Donc tout est là, imprégnez-vous bien de la recette. Et moi, je vais chercher les ingrédients qui manquent, ok? Allez, au liqueur, les gars.
5: Merci encore.
4: Alors?
3: Alors quoi?
4: J'en étais sûr que t'allais nous rejoindre, faudrait que tu m'écoutes plus souvent, ça te ferait gagner du temps. Gros bolos, idiot.
3: Tu parles de quoi?
4: C'est pas ce que tu penses?
3: Eh ben, tout ne tourne pas autour de ta petite personne. C'est dingue, hein?
4: Avoue que t'es un petit peu contente que je sois là. Un peu.
3: Évite de me faire regretter, s'il te plaît, et lis la recette.

0: Mauvaise nouvelle?
1: Je sais pas, c'est bizarre, c'est ma grand-mère.
0: Bah, réponse, ça peut être important.
1: Ouais. Pardon. Allô, mamie?
2: Tu penses que ça fait quoi d'être le gendre de Tessier?
3: Je sais pas, et je m'en contrebalance. Et c'est quoi ta fixette avec Noé, là? T'es amoureux ou quoi?
2: Bah non, je mets juste que Tessier est sympa avec lui. Pourquoi pas être son pote et faire une paire de coups, tu vois? Peut-être que Tessier me prendra sous son aile aussi.
3: Tu sais quoi, fous-toi, je prends ta ganache. Déjà que j'ai dû laisser les grains de café infuser moins longtemps.
2: Hé, hey, Noé. Ça va? Tu t'en sors avec ta mousse?
4: Je refais une version avec mes blancs en neige plus aériens. Enfin, j'espère.
2: Ok. Tu veux que je goûte?
4: Je dis pas non.
2: Allez. Oh, waouh. Ok, je connaissais pas ton niveau, mais là... Là, c'est incroyable. Je comprends mieux pourquoi est-ce que Charlène t'a invité au défi des jeunes talents. Ouais. Et comment va, elle, d'ailleurs?
4: Vous connaissez?
2: Bah... Bien sûr qu'on se connaissait, on était comme ça, Charlène et moi. Juste... Dommage qu'on se soit pas croisés quand elle était là, quoi. De toute façon, elle va revenir. Oui, vu qu'elle a sa famille... Et elle a toi.
4: Ouais, c'est sûr.
2: Et... Ça fait quoi de faire partie de la famille des Tessier? Arrête, je suis au courant.
4: Quoi en deux?
2: Bah, ça se voit quand vous êtes côte à côte, Tessier et toi. Enfin, Emmanuel.
4: Tu trouves? À ce moment-là?
2: Bah oui, il te considère comme son fils. Frérot, t'as de la chance. Profites-en.
4: Ouais. Perso, j'ai encore du mal à considérer comme mon père.
2: Je m'étonne, ça doit être bien vertigineux avec lui, là.
4: Ouais, t'imagines même pas. Découvrir à 26 ans que t'es le fils du chef Tessier.
2: Non, calme-toi, calme-toi. Tu te tapes juste sa fille, hein, rien du tout. Quoi? Me dis pas que t'es vraiment son fils et que t'es pas son gendre, là.
4: Non.
2: Ah, la dame.
4: Non, c'est pas...
5: Benaïssa.
2: Non, mais oui.
5: T'as rien à foutre là, dégage.
2: Tout à fait. Tu m'en scoutes de malade ou pas?
3: Rappelle-moi de ne plus jamais me mettre en binôme avec toi.
2: Mais non, mais...
3: Chut. Tais-toi. Non, mais je rêve. Mais tu te rends compte que là, Carla ne me répond pas juste parce que j'ai pas complimenté ses lunettes de soleil?
6: Ça donne envie de se marier?
5: Ah. Vous avez pas vu Bianca, par hasard?
6: Non, pas du tout. Il se passe quelque chose?
7: Bah, on était en session entraînement avec Révéro, elle est sortie pour prendre un appel et on l'a plus jamais revue.
6: Ah merde, t'as peur que ce soit une mauvaise nouvelle?
7: Ouais, enfin, surtout que j'ai mitonné à Révéro comme quoi elle revenait vite, et bah, on l'attend toujours, quoi. Bref, si vous la voyez, vous lui dites de me répondre, ok?
6: Oui, bien sûr.
7: Merci.
6: C'est pas un peu étrange pour toi qu'ils bossent ensemble avec Révéro?
8: Tu veux dire la prof avec qui il a couché? Non, en vrai, je pense qu'il se passera plus rien avec Révéro. Par contre, avec Bianca, il y a un truc. Je sais pas, je suis peut-être parano, mais ils sont super complices. Ils arrêtent pas de se taquiner. Ils s'inquiètent pour elle. Mais t'inquiète, hein. Enfin, c'est ok. Vraiment.
6: T'es pas obligée de me faire croire que tu t'en fous, hein, tu sais.
8: Je m'en fous pas, j'ai encore des sentiments pour Lou. Mais c'était trop chaotique, notre histoire. Et je lui souhaite d'être heureux avec quelqu'un d'autre, je te jure, c'est vrai.
6: Même si c'est avec Bianca?
8: En vrai, elle fait la bad bitch, mais elle est cool.
6: Mais c'est pas le problème, là. T'es encore amoureuse de lui, je suis sûre que c'est réciproque. Tu vas vraiment rien faire?
8: On a une autre chance avec Lou. C'est comme ça.
6: Ok.
9: Tu te rappelles quand t'as couru tout nu dans le parc l'année dernière?
10: Avec le masque de catch?
9: Oui.
10: Ouais.
9: Eh ben, j'étais là.
10: Attends, quoi?
9: Ouais. Mais je n'ai regardé que tes coudes. Y'a quelqu'un?
11: Ouais.
10: Bah. Ferdi?
9: Fais peur.
12: Qu'est-ce que tu fais là, mon petit? On t'a foutu au coin ou quoi?
11: Ah, drôle.
9: Ça va?
11: Oui, non, c'est juste, j'attendais quelqu'un.
9: Entre la marjolaine et le thym?
11: Non, mais ça, c'est juste, j'en avais marre d'être debout, donc je me suis assis.
10: Ah, marre d'être debout. Billy t'a posé un lapin?
9: Bon, ça fait combien de temps que t'attends? Si c'est plus de 15 minutes, je suis d'accord avec lui, c'est un lapin.
11: Non, mais c'est sûr, elle est dans les embouteillages.
10: On est à Calvière, hein, chef, pas Bogota.
9: Mais je comprends pas, c'était un date?
10: Elle sait. Tout. peux lui parler.
13: C'est juste qu'hier encore, elle me disait qu'elle était pas sûre d'avoir envie de vivre une histoire avec moi et... Enfin, qu'elle me faisait pas assez confiance, quoi. Donc du coup, je lui ai donné rendez-vous ici dans la serre, à 14h. Puis je lui ai dit que si elle venait pas, bah je passais à autre chose, quoi.
9: Attends, ça fait 1h30 que tu l'attends, là ?
13: 1h37.
10: Oh.
9: Et elle t'a envoyé un message, un truc, elle t'a prévenu ?
13: Non.
10: Mais moi, je trouve ça couillu, la DA de poser un ultimatum pour pouvoir se rouler des pelles. Mais là, c'est un râteau.
9: Tu passes à autre chose ?
13: Vous avez raison.
9: J'ai l'impression qu'on est bon, c'est tout dit. Tu nous laisses la serre.
13: Oui, bien sûr, pardon.
9: Trop bien. Allez, ciao Ferdinand.
14: Ah ben oui, bien sûr, je comprends tout à fait.
15: Qu'est-ce qui vous a pris d'appeler ma grand-mère ?
14: Ah, je voulais lui donner tes nouvelles.
15: En lui disant que j'avais des problèmes d'argent, mais vous vous foutez de ma gueule ?
14: Baisse d'un ton.
15: Non, non, mais je baisse d'un ton si je veux, en fait. Vous avez pas le droit de faire ça. À cause de vous, elle est en panique, elle est en train de me proposer de l'argent qu'elle a même pas.
14: Mais tu as pu la rassurer en lui parlant de tes activités très lucratives, n'est-ce pas ? Combien de l'heure ? 100 ? 200 ?
15: C'est vraiment honte de rien.
14: Comme toi. J'assume. Ah ! J'ai peur qu'elle ne comprenne pas.
15: Arrêtez ce que vous êtes en train de faire, je vous jure que vous allez regretter.
14: Contrairement à toi, je n'ai rien à perdre.
15: Écoutez, je suis dans la brigade contre votre fils. Donc je vais tout faire pour qu'il perde, mais là, je sais pas ce que je peux faire de plus.
14: Ça ne suffit pas. Je ne peux pas prendre le risque de son départ.
15: Ça sert à quoi ? Hein ? Il vous déteste, comme toute votre famille.
14: Je me fiche de ton avis. Alors maintenant, tu vas arrêter de faire ta justicière et tu vas m'obéir. Et si tu crois que j'aurai le moindre remords à divulguer tes activités, c'est vraiment mal me connaître.

0: Pardon, tu veux la cuisine peut-être?
1: Non, non, non, c'est bon, ça va, je veux.
0: J'essaie de refaire une mousse plus légère.
1: C'est nettement mieux, continue, tu es sur la bonne voie.
0: Waouh. T'as épuisé ton quota de ce capital sympathie, hein?
1: Ouais, enfin... En fait, je voulais dire que c'est encore vraiment à chier, mais que, à force, ça va peut-être devenir mangeable. Ça te va comme ça?
0: Clairement, ouais. D'ailleurs, bravo, hein, pour ta masterclass. Impressionnant. Et les élèves qui t'adorent...
1: Ah ouais. C'est pas toujours évident d'être aimé par les débiles, tu sais.

0: Tu vois, Malik Benaïssa, par exemple. Alors, attention à lui, parce que c'est une fouine.
1: Ouais, trop tard, je me suis fait griller. Je pensais qu'il savait pour... tu vois, toi, Constance, moi.
0: Que tu es notre fils, c'est ça que tu veux dire?
1: Voilà. Pardon, ça fait tellement bizarre, haute voix.
0: Ouais, mais ça me fait bizarre aussi, tu sais. Tu veux que je lui dise de fermer sa gueule?
1: Non. Non, t'en fais pas. J'ai pas envie de cacher la vérité. Et puis je vais bientôt partir pour mon road trip à moto.
0: Ah bon, d'accord. C'est toujours d'actualité?
1: Tu pensais qu'une session de pâtisserie allait me faire changer d'avis?
0: Je l'ai peut-être espéré.
1: Ce voyage, j'en ai besoin. Mais ça n'empêche pas que j'ai envie d'apprendre à vous connaître avec Constance.
0: Nous aussi, on a envie. Noé.
1: Aussi, je me disais que j'allais sûrement prendre une auberge de jeunesse ou un truc dans le genre. Pour pas squatter ici trop longtemps.
0: Mais non, pas du tout. Enfin, ça ne me dérange pas. Et puis, en fait, la maison est grande. Je sais pas, tu roules pas sur l'or. Enfin, tu m'as compris, quoi.
1: Tu peux plus te passer de moi.
0: Commence par réussir une mousse dignée de ce nom et après on en parlera, d'accord ?

0: Tonton, si on peut éviter Tonton pendant le duel, c'est bien.
1: Oh, chef Jourdain.
0: Oui, c'est pas mal, ça.
2: Tu peux vérifier la texture de mon huile de langoustine?
0: Laisse infuser les carcasses encore un peu, à feu très doux.
2: Ok.
3: Bonjour. Désolée de vous déranger.
2: Qu'est-ce que tu fais là?
3: Bah, je venais voir ton oncle, en fait, pour lui parler du duel.
0: Mais je savais pas que tu jouais les pigeons voyageurs de la chef Révéro. Elle peut pas se déplacer?
3: Non, mais ça n'a rien à voir avec ça. Je voulais savoir s'il restait une petite place de commis pour moi. Je m'en veux un petit peu de pas m'être proposé avant. J'ai vraiment envie de vous aider pour que vous soyez pris à New York.
0: Bon, bah écoute, c'est gentil, ça me touche beaucoup. La chef Révéro est d'accord avec ça?
3: Ouais, ouais, bien sûr. Enfin, elle sait qu'on est proche et que ça me tient à cœur.
0: Bon, et vous deux, ça va aller pour bosser ensemble?
3: Bah, y a aucun souci de mon côté. Enfin, on a l'habitude en plus.
2: Ouais, carrément.
0: Ok, donc, bah, bienvenue, Banca. Nous, on va aller chercher des produits avec Ismaël. Ce qui serait bien, c'est que tu te familiarises avec la recette pendant ce temps-là.
3: Ok.
0: On arrive.

0: Alors ?
1: C'est fait.
0: Et il a accepté que tu fasses partie de sa brigade ?
1: Oui.
2: Bien.
1: Je lui ai dit que je le soutenais dans sa démarche de s'éloigner de sa mère toxique.
0: Oh, très amusant.
1: Et maintenant ?
0: Maintenant, tu te débrouilles comme tu veux, mais tu le sabotes de l'intérieur.
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0: Voilà tout ce que j'ai rassemblé sur le Mons d'Argenteuil. Enquête de voisinage, interview des journalistes de l'époque, bref, toutes les infos que j'ai pu récolter depuis des années.
1: Ouais. Eh ben merci, c'est bien, ça va nous servir, ça.
0: Commandant, mettez-moi sur cette enquête.
1: Putain. Non!
0: Je sais, oui, vous pensez que je suis trop impliqué, mais je le connais par cœur.
1: Je veux pas, en fait, je peux pas prendre le risque que vous pétiez les plombs en plein milieu de l'enquête.
0: Ça n'arrivera pas. La mort de mes parents remonte à 12 ans maintenant. C'est bon, j'ai pris du recul. Bon, écoutez, jusqu'à présent, le tueur s'est attaqué à ses victimes quand les enfants étaient absents. Mais il a fait une exception pour Sarah et Roxane. Et vous savez pourquoi?
1: Pourquoi?
0: Parce que leur fille est un nouveau-né.
1: Il serait dit quoi? Kenora était trop jeune pour se rappeler quoi que ce soit?
0: Exactement.
1: Ok, d'accord. Alors pourquoi il a pas changé de cible?
0: Mais parce que quand il en choisit une, il peut pas revenir en arrière. Il vit dans une urgence, l'urgence de protéger les enfants des parents qui jugent toxiques.
1: Ça se tient.
0: Commandant, je vous le demande. Mettez-moi sur cette enquête, je connais le dossier par cœur, je ne vous décevrai pas.

0: bah alors, tu lis mes textos, toi, maintenant.
1: Pardon, j'ai... Je voulais juste regarder l'heure.
0: Bon, bah, faut que t'y ailles, non? Tu vas être en retard.
1: Elle parlait de quoi?
0: De quoi?
1: Ma sœur, dans le message.
0: Je sais pas trop, j'ai sûrement une enquête qui lui prend la tête.
1: Mais elle a écrit un truc sur la mort de nos parents.
0: Ouais, non, j'ai pas trop compris non plus, mais on lui demandera ce soir. Et c'est sûrement une erreur de saisie automatique. Ouais. Allez, file, t'es à la bourre, là.
1: Ouais.
0: Et c'est toujours bon pour l'expo ce soir après tes cours?
1: Ouais, je t'appelle, je te dirai.
0: Ok.
1: Bye.

0: Dis-moi, chérie, tu finis bien à 16h tes cours aujourd'hui?
1: Ouais, mais j'ai envie de traîner un petit peu avant de rentrer.
0: Bah non, on rentre direct pour une fois que j'ai ma soirée. Puis s'en profiter un peu, tu vois?
1: Bah rejoins-moi. J'ai envie de faire une promenade sur la plage. Pour profiter un petit peu de la mer, je sais qu'après ça va me manquer.
0: Ah non. Honnêtement, je suis pas très motivé là.
1: Allez, si. On ira dîner sur les quais, si tu veux. Je sais qu'à toi aussi ça va manquer.
0: Ouais. Mais tu veux pas qu'on fasse ça plutôt demain?
1: Oh, toi, y a un truc que tu me dis pas.
0: C'est horrible, j'arrive jamais à te mentir. Bon, oui, oui, j'ai organisé un petit apéro surprise, voilà.
1: Avec qui?
0: Avec tes collègues de travail pour ton départ.
1: Oh, mais t'es adorable, hein.
0: Bon, enfin, c'est plus une surprise, maintenant. Bon, bref, si on se dit 17h30, ça te va? Histoire qu'on commence la fête avec toi, hein?
1: Ok, va pour 17h30. Et je ferai semblant d'être surprise. Mais je vais pas te laisser tout préparer tout seul.
0: Mais si, t'inquiète, je gère.
1: Bah si, bah je peux au moins faire un petit truc à manger. Ma tarte au navet, par exemple.
0: Mais Alma, tu vas pas cuisiner. Si tu cuisines, tout le monde va comprendre qu'en fait, t'étais au courant pour la surprise. Tu comprends?
1: Donc, c'est pas parce que t'aimes pas ma tarte. Parce qu'elle est pas si mauvaise, hein.
0: Mais grave. Non, vraiment, elle est très bonne, même.
1: Non, mais j'en ai marre que tout le monde dise que je fais mal la cuisine.
0: Personne dit ça, enfin. Bah, sauf peut-être ceux qui ont déjà goûté tes plats, mais... Je plaisante.
1: Et ma tarte au bacon, elle était pas délicieuse peut-être?
0: Voilà, mais t'es trop bonne, hein. Vraiment. Hein.
1: Ah, tu vois?
0: Ah mais non, mais vraiment très très très bonne. D'ailleurs, tu... Eh ben, tu devrais faire celle-là, plutôt que celle au navet.
1: Oui, mais non. Parce qu'on refait pas deux fois de suite le même plat, enfin, ça n'a vraiment aucun sens.
0: Alma, regarde-moi dans les yeux. Regarde-moi. La tarte au bacon, c'est pas toi qui l'a fait. Avoue que c'est pas toi.
1: Ok. C'est Audrey. Pour ses enfants, leur congélateur a cassé et ils me l'ont donné. T'es content?
0: Je le savais. Je le savais.
2: Bah, qu'est-ce que tu fais habillé comme ça avec ton vélo?
3: Bah, à ton avis, je vais au mariage de notre collègue anesthésiste. C'est le dress code. Mais non, grand malin, je vais faire du vélo.
2: Bah, on avait prévu d'aller faire le marché ensemble.
3: Oh mince, j'ai complètement zappé.
2: Bah, on avait même dit qu'on prenait ta voiture et que tu me laisserais la conduire.
3: Ah mais c'est vrai, je suis complètement oubliée. Bon bah c'est pas grave, je remonte là-haut me changer.
2: Non, c'est pas grave, laisse, je vais y aller tout seul.
3: Mais non, mais ça te faisait tellement plaisir.
2: Bah, je vois bien que t'as envie de faire ton sport. Ouais. Et puis moi ça me dérange pas d'aller tout seul au marché, tu sais, comme ça j'ai le temps de parler avec les commerçants, alors qu'avec toi il faut toujours cavaler.
3: Bon d'accord alors. Et donc tu vas comment au marché?
2: Eh ben, avec ta voiture.
3: Ah bah non, non, tu vas me l'abîmer.
2: Je vais te l'abîmer, mais enfin, je sais conduire.
3: Oui, mais elle est très nerveuse, t'as pas l'habitude.
2: Justement, ce sera une bonne occasion de m'entraîner.
3: Oui, mais pas sans moi.
2: Bon, écoute, tu sais ce qu'on fait dans ce cas-là? On revient à ce qui était prévu au départ. Tu vas te changer, on va tous les deux au marché avec ta voiture.
3: Non, mais dis donc, Renaud, c'est à moi que tu l'as fait ce cadeau ou à toi?
2: Pour toi, évidemment, pour toi.
3: Bon, bah alors tu vas au marché avec ta voiture et puis tu me laisses faire mon sport, écoute.
2: D'accord. Salut.
3: Et salut le maraîcher pour moi, bonne course, hein. Et Renaud?
2: Oui, quoi encore?
3: Bien sûr que tu peux prendre mon bolide.
2: Toi.
3: Mais hey, tu fais gaffe, hein. Non, je rigole. Allez.
4: Bon, j'ai eu le proc. Il insiste pour que l'enquête soit discrète.
5: Tu m'étonnes. Si les gens apprennent qu'on a un tueur en série dans la nature qui en plus de ça peut rentrer chez eux tranquillement, ça va être la panique.
4: Voilà.
6: Bon, la première série de meurtres remonte à 15 ans à Argenteuil. Trois couples. À Nantes en 2013 et fin 2018, deux nouveaux meurtres. Et avec les Chassaigne, ça fait déjà 12 victimes. Et il va pas s'arrêter là.
4: Ok, on a quoi sur lui?
6: Pas grand-chose, probablement un homme jeune qui s'en prend à des couples en crise.
4: Enfin, pardon, ça colle pas du tout avec Sarah et Roxane, elles sont pas en crise.
6: Je sais, ouais. Ça vous est déjà arrivé de vous disputer dans un lieu public?
5: Ça a dû nous arriver. Depuis la naissance d'Enora, on est crevé, on est à cran.
6: Vous avez peut-être vu, alors.
4: D'ailleurs, en survolant le dossier, il y a un nom qui revient souvent.
6: Geoffrey Allard, j'allais y venir. C'était le jardinier des deux premiers couples, dont mes parents.
4: Et j'ai lu aussi un truc à propos d'une engueulade.
6: Oui. Un jour, mon père l'a surpris en train de mater ma mère à travers les stores de la salle de bain. Et ils se sont disputés. Bref, le mec est un pervers.
4: Il a été innocenté?
6: Ouais. Après, il a le profil et il avait pas d'alibi pour les trois morts d'Argenteuil.
4: Ok, et pour les autres?
6: Il a pas été interrogé, puis moi j'étais pas flic à l'époque. Par contre, ce qui est sûr, c'est qu'il a quitté Argenteuil, donc là la priorité c'est de savoir s'il est dans la région.
4: On va vite le savoir.
7: Non mais je te jure, il était trop bizarre le texte.
4: Mais il disait quoi?
7: Bah, j'ai pas eu le temps de le lire, mais je sais pas, ça parlait d'une enquête par rapport à la mort de mes parents.
4: Peut-être que celui qui a causé l'accident en a provoqué un autre.
7: Non mais c'est pas un chauffeur qui les a tués. Du moins, on m'a jamais dit ça.
4: Mais elle t'avait dit quoi, ta sœur?
7: Bah, qu'ils avaient perdu le contrôle de la voiture.
4: Et Victoire? Tu as demandé, elle a répondu quoi?
7: Rien. Qu'elle comprenait pas non plus et que c'était peut-être une erreur de saisie de la part de ma sœur. Et j'ai l'impression qu'il y a un truc bizarre.
4: Bon, écoute, ça sert à rien de te prendre la tête avec ça. Attends ce soir et ta sœur t'expliquera.
7: Ouais. Ou alors elle m'enverra bouler. Elle est pas dans son état normal en ce moment.
4: Ça va aller.

0: fureur.
1: Oh, Marianne. Oh, oh, oh.
2: Pardon de vous ralentir. Moi, j'en suis qu'à l'entraînement.
0: Ah, bah, j'avais bien compris.
2: Dis donc, un sacré rythme, on dirait. Hein.
0: Bah, c'est bon pour le cardio. Hein. Puis moi, ça me défoule. Après, moi, je suis comme ça. Hein. J'aime quand ça va vite.
2: Mais c'est bien. Moi, je suis plus endurance. Repousser mes limites.
0: Ah ouais, sur du plat, comme ça.
2: Oui, enfin, bon, là, je suis juste en entraînement, ce que je vous disais. Moi, ouais. Maintenant, cet été, j'ai quand même prévu 3 cols. Hein.
0: Ah ouais. Lesquels?
2: Je sais pas, enfin, ça dépendra de la météo.
0: Oui, bien sûr.
2: Hein, donc, je vous tiendrai au courant si ça vous intéresse.
0: Mais carrément. Hein? Bah, en attendant, on peut peut-être faire un petit bout de route ensemble. Hein?
2: Ah, avec plaisir.
0: Je vous promets de pas aller trop vite cette fois-ci.
2: Non, mais levez pas le pied pour moi. Hein, je...
0: Allez.
2: Je vais prendre le rythme. Hein.
0: Vous êtes toujours en train de vous échauffer, là?
2: Non, non.
0: Bah, faut passer la seconde, hein. Allez, allez. Oh merde! Monsieur le procureur? Oh putain!
3: Bon, je te préviens, c'est pas grand chose, hein. Oui. C'est juste histoire de marquer le coup, quoi. Hein, que tu te souviennes un peu de nous, hein?
4: Tout de même.
5: Ah oui, mais c'est sympa. De toute façon, c'est l'intention qui compte. Hein.
4: Exactement.
6: Bon, alors, on n'était pas en avance. Tu vas le recevoir d'ici lundi ou mardi max, le temps que l'artiste finisse de coller les dernières coquilles.
3: Voilà.
5: Les dernières coquilles, c'est-à-dire?
6: Montre la photo.
3: Tiens, regarde.
4: Tadou. Hein? Qu'est-ce que t'en penses? C'est sympa, hein?
5: Ouais, c'est... C'est sympa, ouais.
6: Et c'est totalement local, hein? 100% garantie ramassée près de l'étang de Thau.
5: Ah oui, je vois, ouais, le bois, les galets, les coquilles, oui.
6: Ah non, pas du tout. C'est plutôt vieux plastique et métaux rouillés.
3: Ouais, l'artiste est dans une démarche extrêmement engagée et du coup, il recycle tous les déchets qu'il trouve et ça donne des œuvres d'art, quoi. Hein.
6: C'est ça qui est beau. Hein. Mm-hmm. Des trucs qui devaient finir à la poubelle qui deviennent de l'art.
3: Voilà, et qui finissent chez toi ou chez nous, chez les gens, quoi.
5: Ah oui, parce que c'est un peu ça le problème, justement, c'est que comme à Paris, on va avoir un petit appart, là, je suis pas sûr que ça rentre, là. Qu'est-ce que ça vous foutait de ma gueule, ça?
6: T'as vraiment cru qu'on allait t'offrir cette horreur?
5: Oh, mon Dieu, j'ai eu trop peur. C'est affreux.
4: Tu vois, tu penses déjà comme un Parisien. T'as l'impression que forcément, les provinciaux ont des goûts de chiottes, hein. Là, c'est connu.
5: Bon, bah alors du coup, il y a un cadeau ou il n'y a pas de cadeau?
6: Bah évidemment. Non, mais ça va, on n'est pas des crevards.
4: Oh là là, quand même, quand même. Tiens, cadeau.
5: Alors, qu'est-ce que c'est? Ah, c'est trop mignon.
6: On a demandé à tes petits patients de faire des dessins.
3: Ah, et ils ont tous joué le jeu. Ils ont tous signé derrière.
5: Ah ouais. Ouais, je vois ça, c'est adorable. Ouais, ça me touche beaucoup, ça.
3: Bah tu verras, dans l'eau, il y en a ou deux, c'est... C'est des futurs concepteurs de
6: lampes à coquilles.
4: Voilà, exactement.
5: Ouais, je crois savoir de qui il s'agit. Bon, bah merci beaucoup.
4: Merci.
0: Oh, vite.
3: Tu vas le manquer, tu sais.
5: Ah, vous aussi, vous avez manqué. Merci.
0: Oula, ça va? Vous êtes fait mal?
2: Oh, c'était même pas une chute. J'en ai vu d'autres, vous savez.
0: Bah si, vous avez l'air gêné quand même, montrez-moi.
2: Ah, doucement.
0: Je vous ai fait mal? Non, ça va, c'est bon. C'est même pas foulé.
2: Bien sûr.
0: Archi sûr. Vous êtes un grand douillet, vous, hein?
2: Non, pas du tout, non. Non, c'est... Ben, je me suis blessé au service militaire. Dans les paras.
0: Ah ouais?
2: Oui, et depuis que je me connais au poignet, chaque fois, ça me réveille cette vieille douleur. C'est...
0: Mais peut-être que vous avez un petit problème d'oreille interne, hein?
2: D'oreille interne? Mais pourquoi vous dites ça?
0: Bah, vu votre manque d'équilibre, c'est peut-être dû à tous ces sauts en parachute.
2: Non, mais hein? Pas du tout. J'ai jamais manqué d'équilibre. Hein?
0: D'accord. Bon, bah, faut croire qu'il y a quelque chose qui vous a perturbé.
2: Faut croire? Oui, parce que je tombe jamais.
0: Alors, je suis extrêmement chanceuse d'avoir assisté à cet événement.
2: Extrêmement. En même temps, on n'en parlait à personne. Hein. Je tiens à ma réputation.
0: Rassurez-vous, secret médical.
2: Mais...
0: Enfin, il faudra convaincre aussi le jeune homme qui vous a filmé.
2: Qui est où?
0: Mais je vous taquine, il n'y avait personne. Rassurez-vous, il n'y a aucun témoin. Votre réputation est sauve.
2: C'est pas très élégant de se moquer d'un homme à terre. Hein.
0: Bon, bah, quand on tombe de cheval, hein, il faut remonter tout de suite. Hein. Allez, vous êtes d'accord?
2: Oui.
0: Allez, je vais vous aider.
2: Non, c'est pas la peine, merci.
0: Oh, bah, quand même. Bon, ça va aller, votre poignet, rassurez-vous. Bon, bah, passez devant cette fois-ci. Hein. Comme ça, moi, je me cale sur votre rythme. D'accord? Hein? Allez, c'est comme ça. Putain, mais c'est pas possible! Elle a pas pu se volatiliser comme ça! Sans dégoût.
5: Qu'est-ce qu'il y a? C'est quoi le problème?
0: Bah rien, pas de trace, pas de carte bleue, pas d'adresse fiscale, pas de numéro de téléphone à son nom.
5: Numéro de sécu?
0: Inactif depuis presque 10 ans. Le mec est un vrai fantôme.
5: Attention, je sais à quoi vous pensez.
0: Ouais, mec, c'est bien la preuve, c'est lui le tueur.
5: Non, pas forcément. Il y a des tas de gens qui disparaissent, sans pour autant être des tueurs.
0: Oui, mais lui, c'est pour ça qu'il fait ça. Justement pour pas qu'on puisse s'associer à ses crimes. Faut absolument qu'on le retrouve.
5: On va le faire. Vous, gardez la tête froide.
0: C'est le cas.
5: Non. Alors, pas de conclusion hâtive. On n'est qu'au début de l'enquête, là.
0: Vous, peut-être. Moi, ça fait 12 ans qu'elle a commencé.
5: Et moi, je vous demande de le reprendre à zéro. Lisa, ne me faites pas regretter ma décision.

0: Amel, ça va? Ça va? Amel?
1: C'était pas un accident de voiture.
0: De quoi tu parles? Tes parents? Ok. Allez, assis-toi. Respire.
1: Ils ont été assassinés.
0: De quoi?
1: C'est quelqu'un, un tueur en série, c'est... Il les a... C'est un cauchemar. Et ma sœur, ma famille, ils m'ont toujours dit que...
2: Hello.
3: Surprise.
4: Ouais, Benjamin a vendu la mèche ce matin.
2: Oh bah non.
5: T'es sérieuse? Putain, t'abuses, franchement, elle était censée faire semblant.
4: Oups.
2: Ouais, oups.
4: Bon, allez, donnez-moi vos manteaux.
2: Merci.
4: Merci.
5: Vas-y, entrez.
2: Ouais, ça va, ça va. Bah écoute, on dans les cartons, quoi.
6: Ouais, je me doute.
7: C'est chouette.
2: Bonjour.
7: Ah, salut Chloé. Bah, les plus uns n'étaient pas invités?
4: Si, mais Alex bosse encore.
0: Ah. Moi, je viens d'aménager, donc j'avais aucun plus un à faire venir.
4: Charlie, je te présente Benoît Letellier, le nouveau prof de SVT.
7: Enchanté.
0: Enchanté.
2: Ah bah, je vois qu'Alma a fait sa tarte. Hein? Sa fameuse.
5: Ouais. J'ai tout fait pour l'en dissuader, mais elle a insisté.
4: Qu'est-ce que vous complotez tous les deux?
2: Ouais, hein. C'est gentil pour la tarte. Surtout qu'avec le déménagement, vous avez 15 000 choses à faire.
4: Ouais, ça me fait plaisir. Surtout que je sais qu'elle va vous manquer. Mais vas-y, sers-toi, je t'en prie.
2: Je vais prendre un verre, justement.
5: Bah ouais, ouais, c'est sûr.
4: Justement, ils sont passés où, les verres?
7: Ah oui, ils sont dans le placard de la cuisine, au-dessus du four.
4: Ok, je m'en charge.
7: Attends, je t'aide.
5: Hey, Charlie, c'est cool que tu sois là. On va pouvoir faire des jeux.
7: Non, tu vois, j'avais prévu de discuter avec des adultes.
5: Ah,

0: Mais t'inquiète, hein, si tu t'ennuies, on va te trouver un petit coin, là. Tu vas pouvoir faire des coloriages.
1: C'est vrai?
0: Ouais.
1: Trop bien.
0: Je suis désolée, le placard, il est vide, en fait. Y a pas les verres.
2: Ah oui, mince, j'ai oublié, je les ai déjà arrangés.
1: Eh ben, c'est pas grave, on va les trouver. Ils doivent pas être très loin, hein.
3: Bah non.
4: Bon, j'ai comparé le rapport du légiste et les analyses de la scène de crime. J'ai trouvé une correspondance bizarre.
3: C'est-à-dire ?
4: Un produit cosmétique présent sur la paume de la main de Madame Chassagne et sur le doudou de la fillette, qui était posé sur les genoux de la victime.
2: Montre.
3: Ça peut pas être un produit de beauté de la mère ?
4: Non, si c'était ça, il y en aurait eu ailleurs que sur sa main.
2: Mais ça, c'est nouveau, parce que dans les cas précédents, on n'a jamais rien retrouvé.
4: Je vais essayer d'en savoir plus en analysant sa composition.
2: Après la fin de la première série de meurtres, j'ai continué à le surveiller.
3: Qui ça?
2: Geoffrey Allard. Je connaissais tout de lui, ses déplacements, ses fréquentations, j'ai fait ça pendant des semaines. Je sais, c'était limite obsessionnel.
3: Et qu'est-ce qui vous a fait arrêter?
2: J'étais obsédée par ce mec qui, au final, faisait rien de suspect, voilà. Donc j'ai fini par me dire qu'il était innocent et j'ai essayé d'aller de l'avant.
4: C'était ce qu'il y avait de mieux à faire?
2: Non. Parce que si j'avais continué cette veille, il aurait pas disparu aussi facilement.
3: Encore une fois, rien n'indique que c'est le coupable.
2: Écoutez, je sais que c'est lui. Sauf que là, on n'a aucune idée de comment l'arrêter avant qu'il recommence.
5: Putain. Hop là, tiens.
3: Ah bah non, toujours pas.
5: Oh, je m'en doutais, je le sentais pas trop celui-là. Je peux aider?
6: Non, mais en fait, le plus logique, ce serait de faire comme si on était sur un site archéologique.
5: Quoi? C'est-à-dire?
6: Bah... T'as fait combien de cartons avant, les verres? T'en as fait combien après? Voilà, ça nous donne une idée d'une couche où on peut chercher.
5: Non mais ils ont été mélangés. On les a entassés avant que vous arriviez.
7: Ah oui, parce que tu vois, comme il y en avait un peu partout dans le salon, c'est un peu le bordel.
5: Tiens, tiens, des affaires de bébé. C'est des vieilles affaires d'Adrien, ça. Non, on n'a pas de bonnes nouvelles à vous annoncer.
7: Oui, bah, ça veut pas dire qu'on n'en aura pas une un jour. Hein.
5: Ouais, donc pas pour l'instant.
7: Ça va, qu'est-ce qui t'arrive là? Pourquoi tu prends sur ce ton, hein?
5: Ah non, mais il n'y a aucun ton, c'était purement informatif.
7: Ok.
5: Ah, bah si vous voulez vous balancer des trucs au visage, je peux fournir les sandales.
7: C'est pas celles qu'on avait dit que tu donnerais, justement?
5: Eh ben, j'ai pas eu le cœur de les abandonner, j'estime que j'ai encore des choses à vivre avec, voilà.
7: Ah bah oui, ah oui, comme elles ont pas encore arpenté les rues de Paris, les pauvres.
5: Bah, je vais chercher un autre carton.
8: Je peux aussi aller chercher des verres chez moi, hein. J'habite pas loin.
5: Ah non, c'est bon. Je les ai trouvés.
6: Ah, chouette.
5: On va pouvoir boire un coup, au lieu de vous regarder vous entretuer. Merci, je te cache pas que j'ai bien besoin d'un verre, moi.
9: Alors, c'était comment avec mon bolide?
10: Grisant.
9: Tu l'as pas abîmé, j'espère, hein?
10: Bah, bien sûr que non. Je te rappelle que j'ai tous mes points, moi.
9: C'est vrai. Tiens, en parlant de ça, t'as respecté les limitations de vitesse quand même, parce que j'ai vu qu'ils avaient rajouté un radar automatique sur la N112. J'ai pas envie de me prendre encore une prune, si tu veux.
10: Ça va, tu me connais, hein? Tu sais que je suis raisonnable.
9: Ah, ça, c'est sûr.
10: Si tu pouvais ne pas être désobligeante.
9: Oh, mais qu'est-ce que vous avez tous à être susceptibles, à les hommes? Je devrais te présenter Sébastien Perrault, tiens.
10: Qui?
9: Sébastien Perrault, le procureur. La même susceptibilité dès qu'on ose se moquer un tout petit peu.
10: Mais pourquoi tu penses à lui?
9: Bah parce que non, mais je l'ai croisé tout à l'heure en faisant mon petit tour à vélo, là. On a fait un bout de route ensemble et...
10: Longtemps?
9: Non, je sais pas, une petite heure. On a pris un café après, c'était très sympa. C'est assez surprenant, ce garçon, hein?
10: Surprenant,
9: ouais.
10: Carrément.
9: Ouais, ouais. On devrait l'inviter à dîner un soir.
10: Ben, écoute, oui, pourquoi pas, si ça te fait plaisir.
9: Ben ouais, écoute.
11: Hé, hey, coucou, ma chérie. Ça va, t'as passé une bonne journée?
12: Pourquoi tu m'as menti?
11: De quoi tu parles?
12: Papa et maman. C'est bien d'eux dont on parle.
11: Amel.

0: pu te dire la vérité.
1: T'aurais pu me le dire quand j'étais plus grande.
0: J'ai essayé plusieurs fois. Et puis le temps est passé, tu t'étais reconstruite. Je veux dire, pourquoi je t'aurais replongée dans cette horreur?
1: Parce que j'ai le droit de savoir.
0: Mais t'avais le droit d'être heureuse aussi.
1: Mais tu sais très bien que j'ai jamais été heureuse. Toi, tu le sais. Ils ont souffert? Oui. Ouais, bien sûr qu'ils ont souffert.
0: Mais non, je t'assure que non.
1: Mais ils ont été assassinés par un putain de tueur en série. Ils ont compris ce qui leur est arrivé.
0: Ok. Je vais tout dire, si c'est ce que tu veux vraiment.
1: Je sais pas ce que je veux.
0: Je suis désolée. Viens ici.
1: Ça va aller, je te le promets.
0: Ça va aller. Je suis là.
1: Toi, t'es toute seule. T'as vécu ça toute seule. J'étais pas là. Pourquoi tu m'as rien dit?
2: Bon, je sais pas si on se reverra avant que tu partes. Alors bon déménagement.
3: Merci. Tu sais, j'ai encore des affaires au lycée, donc on va se recroiser là-bas.
4: Ouais. Bon, si vous avez besoin d'un coup de main dernière minute, vous hésitez pas.
5: Salut.
3: On va pouvoir se débrouiller.
5: Salut. Bon, et puis j'espère que vous viendrez quand même me voir un peu à Paris, hein? On vous fera dormir sur notre mini canapé, dans notre mini salon.
4: Avec plaisir, on n'y manquera pas.
5: Bon, cool.
4: Allez, prenez soin de vous.
1: Ouais, bon courage.
5: Merci, vous aussi. Rentrez bien, soyez prudent. Ah, l'interview, c'est dommage, il reste encore de la tarte.
3: Oui, bah, les gens sont venus boire un verre, pas manger. Ça nous en fera plus pour demain.
5: Qu'est-ce que t'as? Tu me fais encore la gueule pour ce que j'ai dit tout à l'heure?
3: Ah oui. T'étais vraiment pas obligé d'insister comme ça dans tout le monde.
5: Ok, d'accord. Bah écoute, je suis désolé, j'aurais pas dû. C'était plus fort que moi, c'est tout, voilà.
3: Mais cette envie d'enfant, elle est si importante pour toi?
5: Non, laisse tomber. On en parlera plus tard.
3: Non, dis-moi.
5: Non, c'est juste que j'ai pas envie qu'on balaye la question trop vite, voilà, c'est tout. Mais t'inquiète pas, je te mettrai pas la pression, hein. Puis on a tellement d'autres choses à penser pour le moment que...
3: Ouais, t'as raison. Oh, oui, le scotch, faut refermer les cartons maintenant.
5: Tiens.
3: Ça fait un truc de partir quand même.
5: Je sais.
3: On était bien ici.
5: Mais t'inquiète pas, on sera encore mieux à Paris, tu verras. Hein?
3: Ouais, je serai bien n'importe où du moment que je suis avec toi.
5: Oh, c'est gentil, ça.
6: Commandant?
7: Oui.
6: Le produit cosmétique. J'ai trouvé ce que c'est. Du savon à barbe.
7: Monsieur Chassagne en utilisait?
6: Non, justement, j'ai vérifié sa maison et l'appartement qu'il occupait avant de partir.
7: Donc c'est le tueur. Et on l'a retrouvé où déjà?
6: Sur le doudou de la fillette et sur la main de la victime.
7: Donc il aurait passé la peluche sur sa joue?
6: Et sur la main de Madame Chassagne aussi?
7: Ou alors il l'a posé sur les genoux de Madame Chassagne. Il a posé sa tête dessus, il a pris la main, il s'est mis sur le visage.
6: Ok, mais si c'est ça, c'était après sa mort. Avant, elle était ligotée.
7: Il a mis en scène un moment de bonheur. Le mari, la femme, rassemblés, amoureux.
6: Et lui, allongé sur les genoux de la victime, comme leur enfant.

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8: À toutes et à tous, on se retrouve comme promis pour votre jeu de tournée C'est Gagné à l'occasion de la fête des mères. Nous sommes à J-2 et c'est bientôt le week-end de vendredi. Courage à vous, on a plein de cadeaux à vous offrir. Tourne, c'est ce qu'il fallait envoyer au 70-30. Nous sommes en direct, on passe donc sur Gagne, G-A-G-N-E, par SMS également au 70-30 avec 6 nouveaux gagnants. Pour aujourd'hui, on vous attend nombreux, surtout qu'on a plein de cadeaux. Regardez.
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8: Et vous l'avez compris, de quoi faire plaisir ou se faire plaisir. Et nous avons ce matin Estélie avec nous au téléphone. Bonjour Estélie.
9: Bonjour.
8: Comment ça va? Qu'est-ce que vous faites aujourd'hui, Estélie?
9: Ça va bien. Là, j'étais en train de me préparer pour sortir.
8: Pour sortir manger, peut-être?
9: Oui, c'est ça.
8: D'accord. Eh bien, voilà. Perfect timing, comme on dit. Voilà, juste avant de sortir, de jouer avec nous. Tournée, c'est gagné. Spéciale fête des mères avec de nombreux cadeaux à gagner. Estélie, on va donc tourner la roue. Oui. Vous connaissez le principe. Je lance la roue, c'est parti. Et dès que vous le souhaitez, vous pouvez me dire stop.
9: Allez, stop.
8: Alors, Estélie, c'est très joli comme prénom, hein, d'ailleurs. Alors, la roue s'arrête sur coiffure. Vous pouvez garder ce cadeau ou alors il y a le joker pour remettre ce cadeau en jeu. C'est comme vous le souhaitez.
9: Oh. Ah, ben, j'ai choisi le joker, alors.
8: On regarde tout de suite de quoi il s'agit, alors, avec le joker.
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8: Alors Estélie, le joker, c'est un cadeau coiffure également, attention, d'une valeur de 209 € pour bichonner vos cheveux. Félicitations. C'est vraiment un spa total pour les cheveux, un grand moment de détente. Pour vous, vous allez le garder d'ailleurs? Vous allez l'offrir, ce bon?
9: Ben, je verrai, oui.
8: Vous verrez. Ouais, vous avez le temps de voir. En tout cas, c'est un très très beau cadeau. Félicitations à vous. Et on vous souhaite d'avance une bonne fête des mères, un bon week-end aussi. Ah. Merci d'avoir été avec nous.
9: Merci, et merci à Antenne Réunion et bonne fête des mères.
8: Avec plaisir et bon appétit. Vous pouvez jouer vous aussi, gagne au 70-30 et nous avons la deuxième participante de la journée, c'est Lydia qui est avec nous. Bonjour Lydia.
10: Bonjour.
8: Et alors Lydia, qu'est-ce que vous faites de beau aujourd'hui?
10: Pas grand-chose aujourd'hui, c'est repos.
8: Repos à la maison, tranquille, le repas est prêt peut-être?
10: Un petit peu, on va dire.
8: D'accord, bah écoutez, en tout cas pas grand chose, mais c'est quand même pas mal hein, de venir sur Antenne Réunion pour jouer hein, quand même avec nous à Tournée C'est Gagné. J'ai lancé la roue. En tout cas Lydia, et donc vous l'avez vu, on a de merveilleux cadeaux à l'occasion de la fête des mères. Dès que vous voulez, vous pouvez me dire stop. Alors, Lydia, la roue s'arrête sur parfum. Et comme le joker a déjà été pris, on découvre votre cadeau.
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8: Et Lydia, félicitations, un merveilleux coffret pour vous, coffret parfum.
10: Merci.
8: On est très heureux de vous l'offrir. Est-ce que, avant de se quitter rapidement, vous avez un petit mot peut-être à passer, une petite dédicace?
10: Ben, merci déjà Antenne Réunion et merci aux mamans de la Réunion et surtout à la nuit.
8: Le message est passé, Lydia. Merci à vous. Et nous avons peut-être encore quelqu'un au téléphone. En tout cas, gagne, c'est par SMS au 70-30. Mais avant de retrouver ce troisième ou cette troisième chanceuse, on regarde tout de suite un petit récap des cadeaux à gagner.
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8: On vous gâte sur Antenne Réunion avec 6 gagnants ou gagnantes par jour et c'est Rani qui nous rejoint en cette fin de matinée. Bonjour Rani.
11: Bonjour.
8: Comment ça va aujourd'hui Rani? Bienvenue sur Antenne Réunion.
11: Merci, ça va très bien.
8: Eh ben ça va aller encore mieux Rani, parce que regardez, je lance la roue, hop là. La roue est lancée Rani, dès que vous le voulez, j'attends votre stop.
11: Stop.
8: Alors, Rani, la roue s'arrête sur un cadeau mode et regardez, on découvre tout de suite.
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8: Et voilà Rani pour refaire votre garde-robe pour la fête des mères. Bon. Félicitations.
11: Merci, merci beaucoup. Merci à Antenne Réunion et aux partenaires.
8: Avec grand plaisir. On est heureux de vous gâter, Rani. On vous fait de gros bisous et on vous souhaite une belle fête des mères et un très bon week-end d'avance, en tout cas.
11: Merci, merci. Gros bisous.
8: À bonne bientôt. Journée. Merci, Rani. On repasse maintenant sur Tournes au 70-30 pour se retrouver tout à l'heure. Soyez au rendez-vous à 13h05 à peu près après le JT. À tout à l'heure et bonne journée.
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0: qu'est-ce que vous faites, madame?
1: Rendez-le-moi.
0: Voyons.
1: Attendez,
0: laissez-moi
1: voir un peu.
0: Arrêtez, non, non.
1: Oui, c'est incroyable. Madame, je vous les rends tout de suite. Regardez d'abord ces beaux vêtements.
2: Approchez si vous voulez une tasse de thé chaud.
1: Bonjour, monsieur. En fait, je suis en train de tourner un documentaire pour montrer au monde qu'il existe encore des gens qui travaillent dur comme vous. Donc, si vous le permettez, je voudrais tourner une vidéo sur vous.
2: Ça va passer à la télé? Attendez. Allez, allumez la caméra. Là, je suis prêt.
1: Oui, très bien. Oui. D'accord, commençons. Salut tout le monde. Je me trouve à Shabbat en ce moment. Et ici, vous ne trouverez personne comme lui. Je vais donc vous présenter quelqu'un de spécial aujourd'hui. C'est un commerçant, un travailleur honnête. C'est une personne qui travaille dur. Il fait son travail avec amour. Maintenant, laissez-moi vous le présenter.
2: Approchez si vous voulez boire une tasse de thé chaud. Approchez, venez boire une tasse de thé chaud.
3: Tu es vraiment incroyable, Mitt.
2: Venez boire du thé.
1: C'est terminé, monsieur. La vidéo est prête. Elle est géniale. Merci beaucoup. Je dois partir.
2: Attendez. Hey. Je suis amusé. Pouvez-vous... Est-ce que vous pouvez enregistrer aussi ma chanson? Allez, venez boire une tasse.
1: Monsieur, je vous comprends, car vous avez beaucoup de temps à perdre. Vous n'avez rien à faire. Pourquoi est-ce que vous n'arrêtez pas d'irriter tout le monde?
2: Approchez si vous voulez boire une tasse de thé.
4: Oh, approchez! Oh, venez prendre une tasse de thé bien chaud! Approchez! Venez! J'ai aimé tourner la vidéo avec vous, mais pourquoi n'en ferais-tu pas une avec moi? Mais je ne savais pas que tu étais bonne en vol, Mitt.
1: C'est que des fois, nous apprenons certaines choses dans le besoin. Élaborons un plan.

0: Meat, on est arrivé jusqu'ici. Comment allons-nous entrer dans le commissariat?
1: Nous n'allons pas entrer.
0: Nous n'allons pas entrer? Comment est-ce qu'on va faire si nous n'entrons pas, Meat?
1: Nous pouvons voir ce qui se passe à l'intérieur et nous pouvons savoir de quoi ils parlent. Donc nous n'avons pas besoin d'entrer. Nous pourrions aussi trouver un moyen d'entrer à l'intérieur, crois-moi.
2: Votre thé est maintenant arrivé. Bonjour, monsieur. Comment allez-vous? Que ça va, monsieur?
3: Bonjour.
0: Comment tu fais cela, Meat?
1: Quand tu avais acheté de l'eau, tu sais ce que tu dois faire, pas vrai?
4: Ouais.
1: Tiens, prends ça.
4: Non, chef Meat. Si je peux travailler et aller à l'école, c'est grâce à vous. Je ne pourrai jamais vous demander de l'argent. Ça, jamais.
1: Fais attention, d'accord?
0: Mais quel plan?
1: Regarde.
5: Bonjour, inspecteur Emmant. Ça va, vous? Vous allez bien?
6: Comment vas-tu, Chotou?
5: Moi, je vais bien. Et vous, comment allez-vous, vous?
6: Dis-moi, tu étudies ou pas?
5: En fait, moi, je travaille et j'étudie en même temps, monsieur. Inspecteur.
2: Prenez une tasse de thé parce que j'ai ajouté des épices dedans.
6: Donne-moi une tasse, Chotou.
7: Parce que boire ton thé rendra sûrement ma journée agréable.
5: Du thé!
8: Chotou! Tu vas bien?
0: Comment tu vas t'y prendre?
1: J'espère juste qu'il n'a pas vu la caméra.

0: Bonjour, messieurs.
1: Bonjour.
2: Bonjour.
3: Bonjour.
4: Ah, vous allez bien?
5: Eh bien, je me porte très bien, monsieur.
4: Vraiment?
5: Et je suis venu ici
0: parce que mon patron est très heureux de votre travail.
3: Je fais tout simplement mon travail.
6: Du thé chaud.
3: Hey, Tchoutou, donne-lui un peu de thé.
6: Mais bien sûr, monsieur, voilà.
5: Monsieur, en fait, mon patron voulait que...
0: Que je vous donne un truc.
3: Gardez-le.
0: Pose le thé ici, petit.
3: Mais vas-tu rester planté là?
6: Mais non, monsieur.
3: Ah. Dites-moi.
5: Mon patron m'a envoyé afin de... vous donner un petit cadeau, monsieur. Tenez.
4: Je suis policier.
3: Je ne prends pas de pot de vin.
0: Oui, monsieur.
3: Mais vous savez quoi? Vous devriez faire un don.
0: Entendu. Je le donnerai plus tard.
3: Oh! Ce serait une mauvaise idée de remettre cela à plus tard.
4: Il faut le faire aujourd'hui même.
5: Oh, d'accord, j'ai compris. J'ai compris ce que vous voulez dire. C'est un don pour les gens affamés.
4: Oui.
0: Monsieur, je suis un peu perdu.
5: Qui sont ces personnes qui sont affamées, monsieur?
3: Vous savez, il ne manque pas de personnes affamées dans notre pays, hein?
0: Ah! Ouais, d'accord, je comprends, monsieur. Je comprends. Vous venez de dissiper tous mes doutes. Alors, je vais tout de suite faire un don pour les pauvres. Et je vais aider les personnes aussi, d'accord? Ah, ouais. Ce don aidera les pauvres et les affamés, alors gloire à vous, les gens pauvres. Gloire à vous. Monsieur, je viens de faire un don. Je vais y aller maintenant, merci. Au revoir.
7: Un don pour les affamés?

0: tu la détasses correctement?
1: Bah oui, monsieur, avec du savon même.
0: Vraiment?
1: Eh ben, monsieur, allez, prenez une tasse de thé, parce que j'ai ajouté beaucoup d'épices et même beaucoup de crème, c'est très
0: bon. Vraiment?

0: Auparavant, mon père, il était assis sur cette même chaise. Et il aidait vraiment les gens. Les gens cupides et malhonnêtes comme Awasing ne méritent pas de s'asseoir sur cette chaise.
1: Depuis l'arrivée d'Awasing au poste, ce lieu est devenu un nid de corruption. Mais quand Monsieur Uda était encore là, il nous disait qu'il fallait être droit et honnête.
2: Monsieur ?
1: Quoi ? Le chargement d'armes arrivera au commissariat ce soir.
2: Ah oui ?
3: Les armes seront livrées dans la soirée.
0: Hiram, écoutez-moi bien. Je vais vous envoyer ma position, alors dépêchez-vous de venir à ce lieu, d'accord ? Dépêchez-vous.

0: Dougou, mais qu'est-ce que c'était, dis-moi? Pourquoi as-tu fait cela?
1: Massoum. Viens par ici. Comment as-tu pu faire ça? Au fait, n'y a-t-il vraiment pas d'autre alternative que ça? Pourquoi devons-nous donner Dougou?
0: Arrête de dire n'importe quoi. Ne sois pas stupide, car si j'avais eu le choix, tu penses vraiment que j'aurais donné notre seul et unique enfant à Sunaina? Oshiar, tu penses vraiment que ça me fait plaisir? Tu sais très bien que j'aime pas cette fille. Et si j'ai fait cela, c'est pour nous. C'est pour que nous ayons un avenir meilleur, tu le sais. Parce que papa a vraiment travaillé très dur afin de bâtir ce petit empire. Seul un membre de la famille Alawad devrait avoir le droit de dépenser toute cette richesse, mais sûrement pas un simple orphelin.
1: Mais tu vois, bébé, Dougou ne comprend pas tout ça. Il est en train de penser que nous ne l'aimons pas.
0: Dougou, lève-toi, chérie. Allez, viens. Non, ne pleure pas. Prends ça. Allez. Bon garçon.

0: Maintenant, dis-moi, mon chéri, tu penses que tes parents ne t'aiment pas ? Écoute, je veux que tu saches une chose, mon chéri. Ton papa et ta maman t'aiment énormément, tu sais ?
1: Vraiment, maman ? Ça veut dire que vous serez mes parents pour toujours ?
0: Ah oui ! Je vais te dire, tout ce que tu as à faire, c'est d'appeler Tej papa et d'appeler maman Sunaina. Mais nous resterons toujours tes vrais parents.
1: Non, je les appellerai pas papa et maman. Tu ne m'enverras là-bas que pour dormir, d'accord ?
0: Qu'est-ce qui ne va pas, Dougou ? Bon sang, les voyages coûteux, les parcs d'attractions, tu aimes bien ce genre de choses, n'est-ce pas ? T'auras plein de beaux cadeaux, des trucs qui coûtent vraiment cher, ta glace préférée, des chocolats et beaucoup plus encore. Tu es mon fils adoré, Dougou. Tu écoutes toujours ta mère, n'est-ce pas ?
1: Je ne suis pas ton fils adoré. Je ne veux pas avoir d'autres parents, maman, s'il te plaît.
0: Dougou, j'en ai vraiment assez de toi.
2: Massoum ?
0: Tu feras ce que je te dis, un point c'est tout. À partir d'aujourd'hui, Sunaina sera ta maman et Tej ton papa. Si tu ne fais pas ce que je te dis, je t'enfermerai dans une salle de bain avec des cafards. Tu as compris ?

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0: Pourquoi vous tardez autant? Dépêchez-vous. Venez vite.
1: On est là maintenant.

0: Mais dites-moi tous les deux, vous savez ce que vous devez faire maintenant, n'est-ce pas?
1: Oui, chef Schmitt.
0: Vous en êtes vraiment sûr?
1: Oui.
0: Bon, très bien. Au travail maintenant. Et aussi, faites bien attention à vous.
1: Bien sûr, chef Schmitt.
2: Hey!
1: Comment oses-tu me toucher comme ça?
2: Tu veux dire comme ça?
1: Comment?
2: Comme ça!
1: Je vais te donner une bonne leçon!
2: Toi? Attends! Tu vas voir! C'est très dur en bouillie! Attends un peu!
1: Je vais te couper un morceau, tu vas voir!
3: Schmitt, c'est le seul moyen si on veut entrer. Et tu vois ce coffre rempli d'armes? Hein? On peut se faufiler dans le coffre, car personne ne vérifiera ce qu'il y a dedans. Hein?
1: Je vais te réduire en bouillie! Prends ça! Prends ça!

0: Pourquoi vous vous battez ?
1: Monsieur, écartez-vous.
0: Qu'est-ce que vous faites ?
1: Ça ne me regarde pas. Mais allez,
0: mais sois là.
2: Viens ici, Ted Singh. Ted Singh !
3: Oui, monsieur.
2: C'est quoi tout ce vacarme dehors ? Arrête ça tout de suite !
3: Oui, je vais aller voir.
1: Mais
3: qu'est-ce qui se passe ?
1: Partez ! Laissez-nous !
3: Arrêtez !

0: On a fini, Ram.
1: Oui, c'est fini. Et pourquoi tu m'as poussé comme ça?
0: Comme ça?
1: Tu m'as poussé?
0: Ouais.
1: C'est bon, c'est pas grave. Tu es mon frère après tout. Allez, rentrons maintenant.
0: Ouais,
1: car tu as dû le faire par erreur. Viens.

0: Je vais entrer, Mitch.
1: Non, tu restes ici. Je vais y aller.
0: Une seconde, tu ne peux pas entrer dans cette boîte. Tu es claustrophobe, je te rappelle. Tu te sens étouffé dans les endroits clos, comment pourras-tu rester dedans? Non.
1: Au fait, quand nous étions au Rajasthan, tu m'as appris un truc. Je peux le contrôler maintenant, je n'ai plus peur, c'est bon.
0: S'il te plaît, écoute-moi. Je suis vraiment content que tu aies surmonté cela et que tu puisses gérer ta peur maintenant. Mais je ne peux pas te laisser mettre ta vie en danger. Je vais y aller à ta place.
1: Écoute, si j'ai besoin de quoi que ce soit à l'intérieur, tu pourras m'aider. Tu peux être mon renfort. Est-ce que tu comprends ça?
0: Mais c'est dangereux à l'intérieur, tu ne peux pas y entrer.
1: Écoute, tant que je n'aurai pas trouvé les meurtriers de mon père, je ne serai pas en paix. S'il te plaît, laisse-moi y aller. Laisse-moi faire cela toute seule, laisse-moi rentrer à l'intérieur.
0: Non, Mitch, je vais y aller, je peux le faire. D'accord,
1: non,
0: très bien.
1: Attends. Tu te fais du souci pour moi, n'est-ce pas? Donc j'ai une solution.
0: Quoi?
1: C'est ça. Je garde l'un avec moi et tu gardes l'autre. Allez, prends-le. Puis-je y aller?
0: C'est dangereux à l'intérieur, je refuse que tu mettes ta vie en jeu. Reste ici, tu vas surveiller et moi je...
1: Vite. Ce combat, c'est le mien. Je le mène pour mon père. Tu as pu le voir toi-même, à Wassing et pourri jusqu'à l'os. Et maintenant, il s'assoit sur le siège qui appartenait à mon père. S'il te plaît, laisse-moi le faire. Tu m'as toujours laissé faire à chaque fois. S'il te plaît, ne m'en empêche pas. Parce que je fais tout cela pour mon père.
0: Mais voyons, c'est dangereux, Mitch.
1: Je sais, mais tout va bien. Tu es à mes côtés.
0: Écoute. Sois très prudente. Et si jamais tu as le moindre problème, Mitch, fais-moi signe. Mitch a fait tomber son écouteur. Mais comment je vais parler à Mitch? Comment allons-nous communiquer? Comment vais-je savoir ce qui se passe à l'intérieur? J'espère qu'elle va bien. Mais pourquoi est-ce que je l'ai laissée faire? Je ne sais pas comment elle va maintenant. Je sais à quel point Awasing est dangereux, mais comment est-ce que j'ai pu laisser Mitch faire cela? Pourquoi j'ai laissé entrer?

0: Attendez, attendez, attendez. Monsieur. Monsieur.
1: Qu'est-ce qu'il y a?
0: Les armes et les balles commandées sont là, monsieur. Où est-ce qu'on les met?
1: Regarde, là, c'est ma tête. Laisse-la sur ma tête. Au moins, elle me sera utile. Va les ranger là où on les met à chaque fois. Mais où d'autres voudrais-tu les mettre, hein? Allez, écoute.
0: Oui, monsieur?
1: Et vérifie chaque boîte correctement. Fais une liste de tout le matériel que nous avons reçu. Note le nombre de balles et le nombre de pistolets. On doit soumettre un rapport au gouvernement.
0: Allons-y. Faites attention. Allez, mettez tout ça ici.

0: C'est tout?
1: Ben non, d'autres sont en route.
0: Je vais vérifier certaines de ces boîtes.
1: Bien sûr, monsieur. Allez.
0: Combien de boîtes? 1, 2, 3. Ouais. C'est le plus gros, ça. C'est plein de bonnes choses.
1: Oui, monsieur.
0: Quel est son numéro? Est-ce que ça en vaut le coup? On doit voler des choses dans cette boîte.
1: Oui, monsieur.
2: J'espère qu'il ne me verra pas.
0: Ouvre celle-ci.

0: Waouh! Incroyable!
1: Tout à l'heure, si Mythe ne m'avait pas dit qu'elle tenait à faire cela toute seule pour son père, jamais de la vie je ne l'aurais laissée entrer là-dedans toute seule.

0: On a de bons matos cette fois.
1: Monsieur, on ne peut pas garder ces boîtes remplies d'armes dans la pièce.
0: Est-ce que tu as un cerveau? Non, mais utilise ta tête. Pourquoi est-ce que tu es ici si je dois te dire tout ce que tu dois faire? Quel imbécile. Allez, verrouille toutes les boîtes maintenant, d'accord? Personne ne peut briser les barrières de Awasing.
1: Oui, monsieur.
2: Comment est-ce que je vais m'en sortir? Si jamais il verrouille toutes les boîtes.
3: Au ciel. Il faut que je fasse quelque chose. Mitalawat, il faut que tu fasses quelque chose.

0: Et maintenant, allez ranger toutes ces boîtes dans le magasin.
1: Laissez-les ici pour l'instant. Nous les mettrons dans la réserve plus tard. Buvons d'abord du thé.
2: Si tu portes une montre à ton poignet, tu peux le regarder afin de contrôler ta respiration. Tu peux compter ta respiration et cela stabilisera ton rythme cardiaque. Et tu n'auras plus peur après.

0: Attendez! Où comptez-vous aller comme ça? C'est un commissariat. Partez tout de suite!
1: Monsieur Awasing a demandé à vous voir.
2: Attendez!

0: Qu'y a-t-il ?
1: Monsieur, ces danseuses ont fait irruption ici au commissariat.
0: Alors laisse-les entrer !
1: Mais monsieur !
0: Pousse-toi !

0: pas les mythes.
1: Ah.
0: Quoi? Montre-moi. Ça ressemble à une blessure profonde.
1: Je vais bien, t'inquiète. Je vais chercher le dossier. Et toi, surveille Awasing.
0: Mais non, Mead. Car ton bras est en train de saigner.
1: Écoute-moi, garde un œil sur lui. Je vais bien, tu n'as pas à t'en faire. Garde un œil sur Awasing.

Oh, où es-tu, ma beauté? Où te caches-tu, hein? Où es-tu, ma beauté? Oh, mon amour! Où vas-tu comme ça? Attends!

0: Merci au Tout-Puissant, car ma charmante danseuse a échappé aux voyous. Je veux dire, tu as pu t'échapper de tous ces hommes qui te voulaient. Parce que la façon dont un Wassing te regardait et qu'il te voulait, Mid, tu étais fini, toi.
1: J'ai dû venir en me déguisant en danseuse parce que tu étais enfermée là-bas dans l'une des boîtes, Mid. Tu es blessée, Mid. Je t'avais dit de me laisser y aller. Mais tu n'as pas voulu m'écouter, Mid. Et s'il t'était arrivé quelque chose?
0: Je savais que mon héroïne était là pour me sauver si besoin. Monsieur, va vite. Tu étais avec moi. Rien ne pouvait m'arriver. Je peux supporter toute cette douleur pour rendre justice à mon père. Je peux endurer toutes ces souffrances et je peux même sacrifier ma vie pour...
1: Tais-toi!

0: Tu n'as pas idée à quel point j'ai eu peur. Si quelque chose t'était arrivé, je ne me le pardonnerai jamais. Je suis ravi que tu sois saine et sauve.
1: Uniquement grâce à toi.
0: Mais dis-moi, est-ce que tu as pu obtenir les informations que tu cherchais?
1: Oui. Les coordonnées de l'oncle Mohan Lal. Il a été transféré au nord-est dès le lendemain du décès de mon père. Il se trouve actuellement dans une toute petite ville d'Assam. Et ces informations suffisent. Maintenant, il sera facile d'obtenir son adresse et son numéro de téléphone au commissariat.
0: Meet est très inquiète et stressée en ce moment. Parce qu'elle traverse beaucoup de choses.
1: Mais j'ai besoin de ces documents à tout prix, Monsieur Vavit.
2: Rajini, merci.
3: Quoi?
2: Oui. Auparavant, je n'avais jamais réalisé à quel point tu aimais les membres de ma famille. Pas juste Isha, mais tu aimes aussi Masoum et Tej. Et tu les aimes de façon égale. Merci pour ça.
3: Qu'est-ce que t'es en train de dire? Mais ce sont aussi nos enfants.
2: Oui. Oui, ce sont aussi nos enfants. Par contre, tu vois, je...
3: Qu'est-ce qu'il y a? Tu as l'air très contrarié.
2: Oui, je pense que peut-être... Je me trompe, peut-être. En fait, Meet, ces derniers jours, elle était très inquiète à propos de Tej. Maintenant, Tej est rétabli. Mais quelque part, je crois que il y a encore quelque chose qui la tracasse. C'est ce que je ressens.
3: Vraiment? Tu penses que quelque chose l'inquiète? Ram, je n'avais pas remarqué cela. Je vais donc aller lui parler. Parce que nous ne devons pas laisser nos enfants continuer à s'inquiéter. Tu ne dois pas t'inquiéter, Ram. Je vais parler à Meet.
2: Tu es vraiment incroyable. C'est ce qui te rend très spécial.
3: Allez, je vais chercher du thé.

0: Allô, bonjour, oncle Mohan.
1: Oui, qui êtes-vous?
0: Il n'y a pas d'eau dans ce truc. Je ne suis pas ta grand-mère. C'est moi, c'est la petite Mythe.
1: Est-ce qu'on se connaît?
0: La fille de Monsieur Ashok Uda. Mythe Uda.
2: Désolé, je ne vous connais pas. C'est un mauvais numéro. Désolé.
0: Mais je suis...

0: Le numéro que vous avez composé ne marche plus. Veuillez réessayer plus tard.
1: Pourquoi Oncle Mohanlal a-t-il fait ça? Mais pourquoi a-t-il dit qu'il ne me connaissait pas? Parce que c'est impossible qu'il m'ait oublié. Je suis sûre et certaine qu'il ne travaille pas avec ces malfaiteurs, mais... Alors pourquoi a-t-il fait ça? Seul Oncle Mohanlal peut me mener aux personnes qui ont assassiné mon père.
2: Et comment le trouverons-nous ici, Assam?
1: Cela signifie que l'Oncle Mohanlal se trouve à Kurukshetra.
2: Quoi? Attends une seconde, Mead. Comment sais-tu qu'il se trouve à Kurukshetra?
1: Mais as-tu entendu les cloches du temple sonner pendant l'appel vidéo?
2: Et?
1: Oui, moi aussi je les ai entendues. Et les textes sacrés récités ressemblaient beaucoup à ceux que les gens récitaient à l'étang divin.
2: À l'étang divin?
1: Oui. Est-ce que tu as pu lire ce qui était écrit sur le panneau lors de l'appel vidéo? Sur ce panneau, il était écrit que... C'était quoi?
3: Désolé, je ne vous connais pas. C'est un mauvais numéro. Désolé.
1: Temple du service étant divin. Temple du service étant divin, c'est ça.
2: Mais comment est-ce que tu connais le nom de ce lieu, Mead?
1: J'y suis allée plusieurs fois durant mon enfance. Et tu vois, après la mort de mon grand-père, nous avons accompli ces derniers sacrements funéraires sur les rives de l'étang divin. Et en plus, nous y allions chaque année pour l'anniversaire de sa mort. C'est comme ça que je le sais. Et papa nous emmenait toujours un stand de gâteaux au lait sucré là-bas, car l'oncle Mohanlal et moi adorions leurs gâteaux au lait sucré. Il se souvient de ce lieu, mais pas de moi, c'est juste impossible.
2: Lui seul pourra nous dire tout cela lorsque nous le rencontrerons. Mead, Kurukshetra n'est pas trop loin d'ici.

0: Mi, tu es vraiment un génie. Tu devrais travailler pour les services de renseignement, crois-moi.
1: Fini ? Il faut qu'on retrouve l'oncle Mohanlal maintenant. Et j'espère qu'il nous dira toute la vérité. J'espère qu'il va nous aider pour traduire en justice les meurtriers de papa. Monsieur, va vite. Oncle Mohanlal ! Mon oncle ! Mais attendez, ne fermez pas la porte ! Et rappelez-vous, j'avais aussi attaché un bracelet sacré à votre poignet après avoir vu maman le faire. Un jour, vous m'avez dit que vous vouliez m'adopter. Est-ce que vous vous rappelez de cela ? Je vous ai dit que j'avais un père. Et puis je vous ai demandé d'être mon frère. Car je n'avais pas de frère. Que vous me considériez comme votre fille ou comme votre sœur, même si nous ne sommes pas liés par le sang, nous sommes au moins connectés par nos souvenirs. Mais est-ce que vous ne pouvez pas m'aider ? Je veux savoir pour quelle raison vous me fuyez comme ça et vous ne me regardez pas dans les yeux.
0: Pourquoi est-ce que tu dis ça ? Pourquoi, Amit ?
1: Si je suis comme une fille pour vous, pourquoi vous me cachez la vérité ? Mais je connais la vérité. Je sais que mon père n'était pas un martyr. On l'a assassiné. Et je sais aussi que vous connaissez la vérité. Pourquoi n'avoir rien dit avant ? Pourquoi l'avoir caché ?
0: Parce que j'étais effrayé. Et j'avais vraiment très peur. Mais je vais tout te raconter maintenant. Je vais tout te dire, ma fille.

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0: Doudou, j'ai une mauvaise nouvelle.
1: Oh.
0: Oui. Alors voilà, en fait, mon frère a voulu faire de la contrebande avec ton bateau et il s'est fait choper.
1: Quoi ? Comment c'est possible ?
0: Eh ben, il sait pas justement. En fait, il m'a dit qu'il avait vraiment tout prévu pour pas que t'aies de soucis. Hein. Non mais si, je te jure, c'est la première fois qu'il prépare un coup aussi bien, mais il comprend pas. Dès qu'il est sorti du port, bah paf, il s'est fait choper.
1: Il est sorti du port avec mon bateau ? Mais autant appeler les flics directement, quoi. Il est sorti du port, je ne sors jamais du port, mais qu'il est con !
0: Non mais c'est vrai, non mais t'as raison. Il aurait dû faire de la contrebande en faisant semblant de prendre l'apéro.
1: Bah voilà, oui.
0: Bah oui, tout le monde aurait vu du feu.
1: Bah voilà ! Oui. Qu'est-ce que je dis ?
0: Bah tu peux dire bonjour.
1: Oh dis-moi bravo, qu'est-ce que je dis moi ?
0: Calme-toi.
1: Je te préviens, je nie. On est pas là.
2: Oh non, c'est pas vrai, j'en peux plus de Bricoflex.
3: Qu'est-ce qui se passe ?
2: C'est Roxane qui m'annonce qu'elle est enceinte.
3: Enfin Emma, c'est quand même une bonne nouvelle.
2: Ah oui, non mais bien sûr. Ah mais je critique pas moi. C'est super. En plus ça fait 2 ans qu'elle essaye d'en avoir un. Hein. C'est
3: voilà.
2: Génial.
3: Ouais oui.
2: Non c'est juste que c'est la 4e caissière qui me fait le coup ce mois-ci. Il y a eu Fanny, Marie, Majda, maintenant elle.
3: Ah oui. Ouais ça fait 4 bonnes nouvelles quoi.
2: Oui. Ça fait 4 fois que je refais mon planning dans la joie et la bonne humeur. Bien sûr.
3: 4 fois que t'es hyper contente.
2: Oui. Voilà. Félicitations.
4: Ah, t'es déjà là ?
5: Mmh ?
4: Non, t'as fait vite, hein ?
5: Bah, y'avait personne chez le coiffeur, ils m'ont pris tout de suite. Et toi, la voiture ?
4: Oh, bah, j'y suis allé pour rien, ils avaient pas reçu la pièce.
5: Oh. Qu'est-ce que c'est que ça ? C'est Lucie ?
4: Oh, mon Dieu !
5: Oh, on avait la garde.
4: Mais comment on a pu faire ça à un bébé ?
5: Je sais pas, bah voilà, maman, on l'a oublié.
4: Oh, la pauvre petite.
5: Oh, c'est horrible.
4: Bon, en même temps, Manu vient d'arriver en France avec la petite. Ça fait longtemps qu'on n'a pas eu d'enfant. C'est normal qu'on l'ait oublié.
5: Bah oui. Si tu lui avais donné son biberon il y a une heure, donc bon, bah...
4: Quel biberon ?
5: Tu lui as pas donné son biberon ?
4: Oh, je me dégoûte.
5: C'est horrible.
4: Attends, je vais...
5: Bah oui,
4: ils sont où les biberons ?
5: Quoi ? Je sais, le biberon, mais il est resté dans le micro-ondes, enfin écoute !
4: J'arrive.

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3: Pour la fête des mères, j'aimerais juste dire à maman à quel point je l'aime et à quel point je la remercie pour tout ce qu'elle m'apporte au quotidien.
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7: Je l'aime très fort.
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2: Comment il est la Réunion? C'est au volant de ce tout nouveau 4x4 que nous sommes partis à la rencontre de 20 passionnés dont le métier ou le quotidien est au contact direct avec la route. Ils nous parleront des dangers qu'ils y rencontrent et comment ils y font face. Dans chaque épisode, nous retrouverons également notre expert Malikounia. Installez-vous confortablement, attachez votre ceinture. Bienvenue dans Tous sur la route sur Antenne Réunion. Comment il est la Réunion? Aujourd'hui, nous sommes sur la route de la Montagnère D41 au 12e kilomètre à la rencontre des équipes de la direction régionale des routes. Ils sont là pour sécuriser les routes, faire de l'élagage ou encore reboucher les trous. Pas mal de travaux qui sont réalisés par ces équipes. Nous allons à la rencontre de Frédéric. C'est maintenant dans Tous sur la route. Venez avec moi. Bonjour Frédéric.
3: Bonjour Greg.
2: Comment ça va?
3: Ça va et vous?
2: Ben, ça va très bien, merci de nous accueillir sur cette zone de travaux là, on est sur la route de la montagne.
3: Exactement, sur la ED41.
2: Ça fait combien d'années que vous faites ce travail?
3: Ben là actuellement ici sur la ED41, ça fait 8 ans déjà.
2: D'accord.
3: Et voilà, on sécurise, on nettoie, on élague.
2: Là on est sur un chantier d'élagage, je crois qu'il y a des bambous à élaguer qui sont en train d'empiéter un peu sur la route. La sécurité, je pense que c'est un des maîtres mots de ce travail. Comment ça se passe pour vous en termes de sécurité? Il y a des difficultés ou pas?
3: En sécurité, on est obligé de faire parce que là on est sur la route quand même. Donc avant de commencer à faire un travail par exemple, là on met en place les panneaux, les cônes. Et on met des gars pour faire circulation alternée ou autre. Mmh. Et après, on commence le travail. Quoi.
2: Est-ce qu'il y a des difficultés avec les automobilistes?
3: Il y a pas mal de gens aussi qui ne sont pas contents.
2: J'ai l'impression de perdre du temps, peut-être, non?
3: Ben, s'ils voient ça comme ça, je trouve que c'est dommage.
2: C'est dommage parce qu'en fait, vous êtes là pour sécuriser justement les routes.
3: Exactement.
2: Et améliorer les routes.
3: Voilà.
2: Donc, tenue jaune obligatoire.
3: Obligatoire, gilet comme vous, vous avez.
2: Chaussures
3: sécurité.
2: Les gants. Je sais qu'une majeure partie de votre travail aussi se passe sous

0: Un panier de poule, vous pouvez
1: le combler.
0: Exactement,
1: ça, c'est un danger permanent, donc, enfin, direct, et on le bouche.
0: Alors, vous avez quoi pour boucher? Je peux voir ce que vous utilisez?
1: Ah, bien sûr, bien sûr, moi.
0: Ouais, allez.
1: Alors, voilà.
0: Oh. Alors, évidemment, vous avez plein de matériel hein, dans le camion, je suppose.
1: Oui. Bah là, on a, comme vous voyez, là, on a le souffleur, l'essence au cas où ça, s'il manque, la perche.
0: La perche pour débroussailler, là, c'était là, vous avez pris ce qu'il fallait pour ces travaux-là.
1: Voilà, exactement, voilà. Oui.
0: Et puis ça.
1: Et après, si entre-temps, on rencontre du gasoil ou de l'huile sur la route,
0: ouais.
1: on a ce qu'on appelle.
0: Ah, c'est la poudre orange que l'on voilà. voit lorsqu'il y a de l'huile, d'accord.
1: Voilà.
0: Ça s'appelle comment exactement, du coup?
1: L'absorbant.
0: Et en cas de nid de poule, alors?
1: Alors, en cas de nid de poule, nous, on a ce qu'on appelle l'enrobé.
0: L'enrobé, d'accord. Ouais. Ah ouais, là, voilà. C'est carrément de l'enrobé...
1: Ouais, à froid.
0: À froid, d'accord.
1: Donc là, il suffit juste de...
0: prendre une pelle, ouais, ou de renverser.
1: Voilà, exactement.
0: Et de boucher le trou.
1: Et de boucher le trou.
0: Et ça sèche ensuite, tout
1: et
0: seul.
1: Et ça sèche, c'est vrai.
0: Et donc, vous utilisez beaucoup, ça?
1: Énormément.
0: Ouais.
1: Même l'absorbant, c'est pareil.
0: Il y a beaucoup énormément. De nid de poule et beaucoup de
1: beaucoup
0: d'huile
1: de poule,
0: sur les routes.
1: Voilà. Donc, on est obligé de faire ça, parce que ça c'est des travaux de journalier quotidien.
0: Ouais.
1: Donc, voilà.
0: Bon, avant de continuer, les amis, je vous propose de retrouver, comme dans chaque épisode, notre expert Malik Ounia, qui répond à une question et qui nous conseille dans Tous sur la route.
2: La conduite est souvent liée à son état d'esprit. Lorsqu'on prend le volant, en fonction de son état d'esprit, notre conduite est influencée. Au volant, il est très important de garder son calme. C'est vraiment le maître mot pour pouvoir garder le contrôle de la situation à tout instant.
0: On remercie Malik Ounia qui, une nouvelle fois, nous conseille avec son expertise avisée en termes d'automobile. Et on le retrouvera bien sûr dans le prochain épisode. On continue avec la brigade de la RD41. Messieurs, un mot peut-être à dire aux automobilistes qui vous voient, qui vous frôlent, hein, comme on le voit là sur ce chantier tous les jours.
1: Alors il faut leur dire, il faut être juste patient et de respecter notre travail parce que c'est pour vous.
0: Voilà, donc vous êtes père de famille et vous avez envie de travailler en sécurité.
1: Exactement.
0: Et donc voilà, de respecter le travail de ces hommes sur les routes et qui font en sorte que nos routes soient le mieux possible pour circuler. Merci à vous, messieurs.
1: Merci.
0: Au revoir. Merci, à bientôt. Bonne continuation à vous. Merci beaucoup. Quant à nous, on se retrouve très vite dans votre émission avec encore des conseils avec Malik Ounia et puis d'autres personnes avec qui nous irons parler des routes de la Réunion. Excellente soirée à tous sur Antenne Réunion et à très vite dans Tous sur la route. Bye bye.
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0: 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Bonjour à toutes, soyez les bienvenus. Voici les titres de votre journal. À la une, 2 ans de prison avec mandat d'arrêt et peine prononcée à l'encontre de Dolir Doukamal, l'ancien ministre des Affaires étrangères comorien absent de son procès ce matin. Lui et son épouse reconnus coupables de fraude sociale à la CAF, montant estimé à 250 000 euros. Protection de l'enfance à l'école, une liste noire pour empêcher les recrutements de personnel ayant eu des comportements déplacés avec des mineurs. Mesure phare du projet de loi présenté hier en Conseil des ministres. Cela en réponse aux affaires de violences physiques et sexuelles dans le périscolaire. Réaction et explication dans ce 12h30. Ce vendredi, jour de Kavadi pour la communauté tamoule. Après 10 jours de carême et de prières, des milliers de fidèles réunis pour célébrer le dieu Muruga. Des processions organisées partout dans l'île. Nous étions à Saint-Benoît ce matin. Reportage à suivre. Et notre chronique patrimoine culturel de La Réunion, dans tant longtemps aujourd'hui, revient sur l'art et la manière d'accueillir à la créole jadis. Notre chroniqueur Laurent Payette y raconte à nous toutes à la fin de cette édition. Fraude sociale, le tribunal correctionnel de Saint-Denis condamne Dolir Doukamal à 2 ans de prison avec mandat d'arrêt. Un jugement par contumace. L'ancien ministre des Affaires étrangères comorien absent à son procès ce matin. Il aurait perçu, lui et sa compagne, 250 000 euros d'aide sociale de la CAF et de la CGSS. Reportage, Joanne Mazar.
1: Au cours de cette,
2: plus de 250 000 euros d'aide sociale touchés indûment par l'ancien ministre des Affaires étrangères comorien. Dolir Doukamal et son épouse ont été condamnés en leur absence ce matin par le tribunal judiciaire de Saint-Denis. L'ancien ministre comorien écope de 2 ans de prison avec mandat d'arrêt, son épouse d'un an de prison et de 5 ans d'interdiction de séjour en France. Le couple était poursuivi pour des fraudes à la CAF et à la CGSS. Selon l'enquête, l'ancien ministre aurait perçu pendant plusieurs années des aides sociales destinées aux personnes aux revenus modestes, tout en touchant parallèlement des indemnités de députés puis de ministres aux Comores. RSA, allocation de rentrée scolaire, aide au logement, prime de Noël, le préjudice total est estimé à plus de 250 000 euros. L'ancien chef de la diplomatie comorienne possédait aussi la nationalité française et était officiellement domicilié à La Réunion. Mais les enquêteurs estiment qu'il résidait en réalité majoritairement aux Comores. Son épouse est soupçonnée de n'avoir jamais déclaré les revenus de son mari auprès des organismes sociaux français. Mais l'enquête s'était heurtée à un obstacle de taille, l'immunité diplomatique du ministre comorien. Depuis son départ du gouvernement en 2024, la justice française a pu relancer la procédure qui a mené à sa condamnation. Malgré la peine prononcée aujourd'hui en son absence, l'ancien ministre comorien est toujours introuvable pour la justice française.
0: Les suites de l'agression d'un jeune homme à Saint-André, quartier Fayard, cette semaine. Nouvel acte de violence, cette fois le véhicule de son frère, la cible de dégradation, vandalisée. Joey Sandai compte porter plainte aujourd'hui sur Antenne Réunion. Il réagissait ce matin dans le journal de 6h du 6-8 ensemble. Écoutez.
3: Arrivé sur les lieux, je vois effectivement que le pare-choc il est cassé, que il y a plus les feux avant, il y a plus les feux arrière. Tout a commencé parce que je faisais un peu de la mécanique pour m'en sortir, acheter quelques véhicules et revendre quelques véhicules. J'ai dû vendre un véhicule au voisin. Suite à ça, ils n'ont pas voulu payer et c'est là, ça a commencé les vrais problèmes de voisinage. Seuls individus qui nous ont déjà menacés de mort, nous ont déjà menacés de brûler nos voitures, de nous faire déménager de notre domicile, etc. C'est arrivé plusieurs fois et c'est toujours la même personne qui nous dit, ils connaissent énormément de gens pour nous faire partir d'ici, quoi.
0: Comment mieux protéger les enfants à l'école face aux affaires de violences physiques et sexuelles dans le périscolaire? Les dernières en date à Paris, une mesure phare du projet de loi présenté hier en Conseil des ministres. Il s'agit d'une liste noire pour empêcher les recrutements de personnel ayant eu des comportements déplacés avec des mineurs. Un fichier des interdits d'école défendu par le ministre de l'Éducation nationale. Chez nous, que pensez-vous de cette mesure? Élément de réponse avec Gabriel Rivals.
4: Devant le collège Émile Hugo à Saint-Denis, même s'il n'est pas encore voté, le projet de loi rassure certains parents.
5: S'ils sont déjà passés à l'acte, s'il s'est déjà passé des choses, c'est bien de faire en sorte qu'ils puissent plus le faire.
6: Je trouve ça aberrant que ça ne soit pas déjà le cas, en fait.
7: D'accord. Et ça vous rassure aussi pour vos enfants ?
6: Ça me rassure, oui. Bon, après, moi, la dernière, ça y est, elle est assez grande, mais oui, c'est, je comprends pas qu'on vérifie pas les gens, quoi.
4: D'autres se montrent plus dubitatifs quant au véhicule juridique permettant d'inscrire un agent ou un enseignant sur la liste noire.
8: C'est la justice de trancher ces histoires, en fait. Les listes noires, moi, je suis pas trop fan. Hein. C'est de dresser des listes.
7: Mais évidemment, après, pour ce genre d'actes...
8: Sur le principe, on est d'accord hein, que les actes sont terribles et on n'a pas à se conduire comme ça, surtout dans un milieu scolaire.
4: Celui qui présente le projet de loi, le ministre de l'Éducation nationale, Édouard Geffray, explique que des agents, des surveillants ou des enseignants peuvent être inscrits sur la liste avec ou sans condamnation. Un principe qui fait débat. Pour cet avocat, il s'agit d'une entrave à la présomption d'innocence.
9: C'est le problème lorsque on souhaite légiférer rapidement, on légifère mal face à un fait divers, et c'est le cas face à la proposition qui est faite par le ministre de l'Éducation nationale.
4: L'objectif du gouvernement est d'empêcher le réemploi des personnes inscrites sur la liste noire, afin d'assurer la protection des enfants. Pour des associations de lutte contre les violences, ce projet est une évidence face au contexte d'agression sur les enfants.
10: La société doit pouvoir en fait garantir que tout a été mis en œuvre pour la protection et la sécurité de l'enfant.
11: Il faut quand même se rappeler qu'on a attendu entre 2021 et 2024 des lois qui ont été mises en place pour reconnaître l'enfant comme victime, comme co-victime et comme victime à part entière. Jusque-là, il ne l'était pas.
4: En 2025, les services de police et de gendarmerie ont enregistré 114 500 mineurs victimes de violences physiques et 76 200 mineurs victimes de violences sexuelles dans le périscolaire.
0: À présent, ce vote pour l'histoire à l'Assemblée nationale hier.

0: Des pleurs, des applaudissements. L'Assemblée nationale approuve donc à l'unanimité l'abrogation du Code noir, près de 180 ans après l'abolition définitive de l'esclavage en France. Le texte réglementaire de la traite dans les colonies françaises, il n'a jamais été formellement supprimé du droit français. C'est chose faite désormais. Mesure plus symbolique que juridique, mais essentielle pour ouvrir un autre débat sur d'éventuelles réparations. Le point sur ce vote historique et les réactions chez nous avec Joanne Mazar et Naïma Rouf.
1: En hommage aux hommes et aux femmes, aux enfants mis en esclavage.
2: L'émotion du rapporteur, suivie des applaudissements des parlementaires. L'Assemblée nationale a voté à l'unanimité l'abrogation du Code noir et de tous les textes qui ont permis et organisé l'esclavage dans les colonies françaises. À La Réunion, cette décision est accueillie favorablement, même si beaucoup s'interrogent sur le temps qu'il aura fallu pour supprimer officiellement ces textes.
3: En tant que Réunionnais, on se sent, on va dire, respecté. L'histoire a été comprise aussi.
4: En tant qu'étudiant, moi, martiniquais, donc également on a connu l'esclavage, je trouve quand même que ça arrive tard, cette reconnaissance.
2: Pour les députés réunionnais, ce vote est avant tout un symbole fort.
5: C'est important, alors c'est symbolique peut-être, mais les symboles disent beaucoup de choses. Parfois les symboles ont leur importance. Et aujourd'hui, il est important de se dire que cette période terrible de l'histoire, on la condamne et qu'elle est derrière nous.
2: Pour le député Philippe Naillet, les conséquences de cette histoire restent visibles aujourd'hui à La Réunion.
6: C'est-à-dire qu'aujourd'hui, compte tenu des difficultés aujourd'hui éducatives, sociales qui perdurent dans nos territoires, comment on porte des politiques publiques importantes en matière d'éducation, en matière de santé, pour que, enfin, chez nous, enfin, l'égalité réelle embrasse enfin l'égalité formelle. Donc c'est ça le prochain enjeu pour moi.
2: Mise en place sous Louis XIV en 1685 pour les colonies d'Amérique, puis étendue à l'océan Indien sous Louis XV en 1723, le Code noir faisait des esclaves des biens appartenant à leur maître. Ces textes encadraient tous les aspects de leur vie, travail forcé, interdiction de circuler librement, mariage contrôlé, pratiques religieuses imposées et punitions extrêmement violentes. Les esclaves pouvaient être fouettés, marqués au fer rouge, mutilés en cas de fuite, voire mis à mort.
7: La France est un état de droit, donc tout doit être fait par la loi et l'esclavage doit être légalisé. Donc le code noir, certains connaissent le code de la route, le code noir c'est cet ensemble d'éléments qui organise l'esclavage des noirs.
2: Au départ, la proposition de loi concernait uniquement le texte de 1685 appliqué aux Antilles. Mais les parlementaires ont obtenu l'élargissement de l'abrogation à tous les textes coloniaux liés à l'esclavage, notamment ceux appliqués à Bourbon, l'ancien nom de La Réunion. Pour l'historien Raoul Lucas, cette décision doit maintenant s'accompagner d'un meilleur enseignement de l'histoire de l'esclavage.
8: C'est de demander que dans les écoles, les établissements d'enseignement supérieur qui forment les élites françaises, les élites administratives comme les élites politiques, qu'on enseigne l'histoire de l'esclavage et des codes.
2: La loi adoptée aujourd'hui prévoit également un rapport du gouvernement sur les traces encore présentes du droit colonial dans les territoires d'outre-mer, mais aussi sur la place de l'histoire de l'esclavage dans les programmes scolaires. Ce texte adopté par les parlementaires devra à présent être examiné par les sénateurs.
0: Dans l'actualité également, cet événement aujourd'hui, le Kavadi fêté dans l'île, la communauté tamoule célèbre le dieu Murunga. Un moment de dévotion, la traditionnelle procession organisée un peu partout dans l'île. À Saint-Benoît ce matin, début de la procession au temple, direction la rivière des Roches. Cérémonie suivie par Urvashi Veleshi.
9: C'est au rythme des tambours et au tintement des cymbales que défilent ce matin les fidèles du temple de Saint-Benoît.
10: Madame fait le Kavadi, c'est sa troisième année. Voilà parce qu'elle a fait sa promesse, donc la journée a commencé à partir de 3h du matin. On est descendu à la rivière pour les préparations. On a piqué les aiguilles à 8h30, donc là on se dirige vers le temple. On a pas environ une heure de temps de marche.
11: Je viens rendre hommage au dieu Murunga. Et exceptionnellement, cette année, j'accompagne ma fille et puis mon mari et les autres membres de la famille, comme chaque année.
12: Mais bien, Murunga, comme tous les années, c'est un dieu qui accorde à nous des choses et qui réalise surtout notre auprès de notre santé, les chasses, les, tous les trucs négatifs envers nous. Ouais.
9: Un moment de ferveur et de dévotion envers le dieu Muruga, mais également un moment de solidarité pour les fidèles.
13: Donne un peu de l'eau sucrée, comme il dit. C'est pour soulager les pénitents. Le soleil est assez fort aujourd'hui. Du coup, c'est une façon de participer à l'événement, à leur pénitence, les accompagner en distribuant de l'eau sucrée pour déshydrater les gens.
9: Cette fête, débutée tôt ce matin à la rivière des Roches, est un moment important pour la communauté hindoue de Saint-Benoît.

0: à 5h du matin, quoi, on la mise comme le bain des divinités. Mais on arrive, moi j'arrive vers 3h30, 4h15 au temps pour faire les préparatifs.
1: Moment de partage, de dévotion et une procession de plus de 4 km qui s'achèvera au temple de Saint-Benoît aux alentours de 12h30.
2: Les médicaments anti-obésité bientôt remboursés par la Sécurité sociale. Wegovy, Mounjaro, deux traitements jusqu'ici coûteux, environ estimés à 300 euros par mois pour les patients. Une prise en charge annoncée dès la mi-juin pour les cas d'obésité sévère sous conditions médicales strictes. À cette question, médicaments anti-obésité, jugez-vous suffisant? Le remboursement fixé à 65%, c'est la question de votre opinion du jour. Votez, commentez, exprimez-vous sur l'info.re. Les résultats seront dévoilés lundi matin dans le 6-8 ensemble. La fête des mères dans deux jours et pour l'occasion, l'association Sœurs de lait qui accompagne les mamans de bébés prématurés a travaillé sur un projet intitulé Cercle de lait au cœur de la maternité. Une villa louée à la possession à partir d'aujourd'hui et tout au long de ce week-end pour les mamans de prématurés. Les précisions d'Erika Mwamba, la présidente de l'association Sœurs de lait, était l'invitée connectée de 6-8 ensemble ce matin.
3: Cette fête des mères, en fait, elle a un goût particulier pour nous, puisque nous changeons de format. Effectivement, on a décidé de louer une villa privatisée, un très beau cadre, parce qu'on pense qu'il est temps de rendre les lettres de noblesse à la maternité. C'est-à-dire que l'heure est grave, en fait, parce que souvent on assimile la fête des mères à une fête commerciale, bien souvent, mais nous avons vraiment décidé de recentrer la fête des mères autour de la maternité, parce que c'est l'ADN première de la fête des mères. Et à travers notre mission de terrain que nous avons à Sœurs de lait d'accompagner toutes les mamans, et ben nous l'arrête pas à terre.
2: 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En politique, Jordan Bardella ouvre une possible union nationale des droites pour la présidentielle de 2027. Le président du RN était l'invité de Darius Rochebain hier sur LCI. Écoutez.
4: Je considère que c'est une trop petite ambition et qu'il faut naturellement, et j'y travaille depuis que je suis président du Rassemblement National, créer cette passerelle avec les orphelins de la droite. Et c'est la raison pour laquelle nous avons construit et bâti cette alliance avec Éric Ciotti en 2024, président des Républicains.
2: L'actualité sportive, tout d'abord en tennis, l'incroyable exploit du français Moïse Kouamé au tournoi Roland-Garros hier. À 17 ans seulement, il s'est qualifié pour le troisième tour au terme d'un long combat, match en 5-7, un talent qui impressionne déjà. Retour sur ce match avec Sylvie Pinatel et Annie Bazar.
5: Merci Moïse, chante le public, comme le premier refrain d'une histoire d'amour qui est née aujourd'hui. Sur la terre battue de Roland-Garros.
6: Les gars, j'ai juste un mot à dire. Merci. Elle vous revient cette victoire.
5: Car ce gamin de 17 ans est devenu le plus jeune joueur à se qualifier pour le troisième tour d'un grand chelem. Depuis un certain Raphaël Nadal, il y a 23 ans.
7: On a eu peur jusqu'au bout, mais il n'a rien lâché.
8: Non, mais franchement, un talent. Un futur grand.
9: Il ramène le public à Java comme ça, monstrueux. Franchement, Moïse, on t'aime, je te le dis.
10: Il va faire de grandes choses, c'est sûr et certain.
5: Né de parents d'origine ivoirienne et camerounaise, Moïse Kouamé détestait la défaite déjà tout petit. Repéré à 5 ans au tennis club de Sarcelles pour sa capacité notamment à marquer les meilleurs points quand il était acculé, se souvient son entraîneur.
11: Il adore gagner, il déteste perdre. Et c'est quelqu'un qui n'a pas peur du combat. C'est un garçon qui n'a pas peur de l'affrontement, c'est un garçon qui n'a pas peur de l'adversaire. Et lui, ça le transcende.
5: Pour le premier match en 5-7 de sa carrière, le 318e mondial est allé au bout de l'épuisement. Allant chercher sans complexe, chez les 10 000 spectateurs, l'énergie dont il avait besoin.
6: Aujourd'hui, quand je me suis retrouvé à 5-3, break dans le 5e, j'ai jamais cessé d'y croire. Mais ça, c'est encore une fois grâce à vous.
5: Il nous l'a effectivement montré haut la main.
2: En football.

0: Le choc attendu ce samedi soir à 20h, heure de la réunion PSG-Arsenal en finale de la Ligue des Champions. Les Parisiens visent le doublé. Et vous, comment allez-vous regarder ce match? Votre organisation à Saint-Louis, en tout cas, les fans pronostiquaient déjà ce matin. Reportage avec Farouk Moulin.
1: Qui soulèvera la coupe aux grandes oreilles, le PSG ou Arsenal? Une confrontation qu'aucun fan de football ne compte manquer. Devant leur télévision, entre amis ou en fanzone, tous ont les yeux rivés sur ce rendez-vous incontournable.
2: Exceptionnellement, demain, nous allons retransmettre le match ici, au salon. Une bonne ambiance avec les travailleurs et les clients. Donc, voilà, tout le monde est le bienvenu, bien sûr.
3: Et puis moi, oui, je me sens pas trop, moi, plus chez moi, tranquille, et devant télé, voilà.
4: C'est un très grand événement à ne pas rater, hein. Le seul équipe français qui donne l'espoir dans l'Europe, hein. Attention.
1: Entre amis, la finale est aussi l'occasion de lancer quelques pronostics et parfois des paris plus ou moins risqués.
5: Et m'avait parié d'ailleurs avec mon collègue que Arsenal arriverait en finale contre Paris, et c'est pour ça son tête les rasée, ce qu'il appelle le pariage, donc dessus. Ah ben là pour l'instant on est quand même un petit peu indécis, peut-être la maison avec les enfants, ou bien une petite fan zone chez mon ami Devo la balle à Marigny, ou bien peut-être au Five.
6: Pour moi, je vois Paris Saint-Germain être battu demain soir. Oui, on va regarder, c'est une équipe de France, 7-7-1. Mais le cœur, l'air Marseille.
1: Deuxième finale de Ligue des Champions consécutive pour le PSG. Pour le fan club parisien de La Réunion, ce type de rendez-vous se vit avant tout collectivement.
7: Avec le club des supporters du PSG, on a une fan zone à l'Arbre d'Élis à Saint-Denis et une à l'Arena Family à Saint-Pierre. Donc il faut aller tous ensemble.
1: Alors en fan zone ou en famille, l'événement compte bien rassembler les amoureux du ballon rond.
0: Place maintenant au Dans de temps longtemps, notre chronique culture patrimoine, et avec nous Laurent Payette. Bonjour Laurent.
8: Bonjour Laura, bonjour à toutes.
0: Aujourd'hui, vous nous allez parler de l'art et la manière d'accueillir à la créole avant, une chose qui se perd de plus en plus aujourd'hui.
8: Oui, c'est ça. Alors dans La Réunion, longtemps, on ne sonnait pas, on n'envoyait pas de messages non plus, on n'appelait pas, on arrivait tout simplement. Et souvent après une journée de route à pied, en charrette bœuf, plus tard en car courant d'air, on venait parfois de loin pour rendre visite à ses proches. Alors on avait toute une codification, hein, déjà où tu rentres pas comme ça, hein, il fallait crier au barreau. C'était la règle, personne n'entrait sans permission, pas même un ami, pas même un cousin.
0: Le fameux cri au barreau, n'a pas personne, Nan Moon, hein, on a tous en tête ces questions. Laurent, passer le portail, la cour longtemps, c'était aussi un endroit que t'es fallait respecter autant que le monde.
8: Oui, c'est ça. Alors, on l'a dit ou même, hein, Nan Moon, n'a pas personne, de Moon t'es écrit. Et puis, si vous ne l'avez pas entendu, eh bien, c'était le chien, hein, qui donnait l'alerte, mais le maître, lui, eh bien, il faisait la loi. L'été pas rare qu'un boug, eh bien, il t'attrape son fusil pour faire respect sa propriété. On ne franchissait pas la propriété de quelqu'un sans qu'il vous y invite l'été comme ça longtemps.
0: Donc quand t'es passe mal, il te fusille, et quand t'es passe bien alors?
8: Alors les simples, boitant au barreau, puis le maître ou la maîtresse de maison arrivait. Il venait vous chercher lui-même, c'était ça l'accueil, pas un signe de la main depuis le perron, mais un monde qui se déplace deux pas vers l'autre, la main tendue, allez viens, rentre à où?
0: Et dans tout ça, où ça a été reçoit de Moon? Est-ce qu'on avait un espace dédié?
8: Alors la réponse disait tout de la nature de la visite. Il y avait la varangue qui était le lieu de représentation et d'apparat. On s'y montrait, on y recevait, on y prenait l'air face au jardin. Pour faire simple, si tu es en Menaou sous la varangue, eh bien ça veut dire qu'on était un invité d'honneur. Si tu es en Menaou dans la cuisine, eh bien où tu es un membre de la famille. Si tu es en Menaou dehors sous la treille raisin, eh bien, il voulait dire qu'il était chez où, tout simplement.
0: Et après, tu manges un gazon?
8: Ah non, pas encore, encore bonheur. D'abord, tu es assise un peu, dis, on prend un assoir, hein, on connaît le bon créole, le bon vivant, comment il est. Il est assise, et puis avant toute chose, avant même que la conversation commence vraiment, on a porté le café, le fameux café grillé. Si la visite était attendue, si on avait su par un voisin, par un parent croisé sur la route que quelqu'un passerait, alors la maîtresse de maison servait le gâteau maison pour accompagner le café, gâteau patate, gâteau manioc, gâteau banane, avait aussi gâteau de pain à cette époque-là. Ces douceurs-là ne s'achetaient pas en boulangerie. Elles demandaient du temps, des mains, une intention. Elles disaient « Je t'attendais et je me suis mis en peine pour toi ». C'était un peu le message que l'été passait. Puis venait le pousse-café. Vous connaissez ça, ou le pousse-café?
0: Certainement, une petite goutte d'alcool pour faire descendre le café.
8: Oui, c'est ça même. Pour donner un petit coup de main pour descendre plus vite. En fait, et ça t'est passé à vie dans

0: un verre, hein, mais dans la tasse de café lui-même, un fond de rhum versé sur les dernières gouttes de café, encore bien chaud au fond, avec le petit peu de sucre. On connaît Carmoune longtemps, il aimait ça boire café avec une épaisseur de sucre comme ça là-dessous. Et Marmite et Bataille aussi d'ailleurs pour récupérer les fonds de tasse.
1: Ça sent le vécu. Hein.
0: Ah oui, mais aussi m'y pense, mais pas tout seul. M'y pense quoi que lui ça aussi, ouais.
1: Alors le geste. Sans l'alcool.
0: Le geste était simple, presque furtif, mais il scellait déjà quelque chose, comme si la conversation pouvait réellement commencer maintenant. Sans téléphone, bien entendu, sans notification, sans personne pour l'interrompre. On prenait des nouvelles du cercle proche, d'abord la santé, le travail, puis on l'élargissait, le quartier, l'arrondissement, les rumeurs de la route, et selon la saison et l'année, on parlait de ce qui occupait tous les esprits. Le cyclone qui avait tout rasé, hein, par exemple, la sécheresse qui étranglait Léo. La météo n'était pas un sujet de comblage ou de remplissage, c'était la vie même, la vie de ces gens-là dont la terre dépendait du ciel.
1: Et Laurent, le bon Marmaille dans tout ça?
0: Bon, on connaît que ça, il dit, hein, quand il cause avec saucisse, bouchon, il décale. Non, dans le temps longtemps, il disait boucané, il répondait. Voilà. Et donc, les enfants, bah, ils étaient loin pendant ce temps-là, ils avaient disparu complètement, un peu dans le jardin, ils étaient joués en zot, ils se découvraient, ils inventaient leur propre conversation, loin des adultes. Et les jeunes, eux, les grands qui n'étaient plus tout à fait enfants, trouvaient dans ces visites une autre utilité. On regardait la fille du voisin, on manœuvrait pour marcher à côté d'elle jusqu'à la treille, on créait des projets, on échangeait des promesses vagues, on se donnait rendez-vous à la prochaine fête. Les cousins et cousines, eux, se fréquentaient, les liens familiaux s'entretenaient, les alliances se tissaient à ce moment-là. La visite était aussi, et peut-être surtout, une institution sociale.
1: Alors tout ça allait bien, mais longtemps, il ne fallait pas non plus éterniser chez Edmond, il ne fallait pas rester hein, jusqu'à tard.
0: Oui, ça l'était mal vu, ça. Hein. Pourquoi? Parce que Edmond avait aussi travail pour faire. C'est-à-dire que vers 16h, 17h, quand le soleil était commencé à coucher, surtout en hiver, il fallait penser à rentrer. Le soleil était commencé à descendre, et pour les gens des hauts, eh bien, la journée n'était pas finie, les animaux attendaient, le jardin appelait, le bois était à chercher avant la nuit, et madame avait encore la marmite à préparer. Alors on se levait, on remerciait, on embrassait, et là, toujours sans exception, sans qu'on l'ait jamais demandé, eh bien, le maître de maison disparaissait dans le jardin, il revenait les bras chargés, jamais, jamais on ne repartait les mains vides.
1: Alors que ça a été glisse pour nous ramène la case finalement.
0: On avait toujours un fait poudonner. Il avait toujours un fruit, il avait une poule que t'y traîne, attrapée dans la cour, les pattes liées d'un brin de raffia par exemple, un régime de bananes coupées avec un sabre, des oranges de l'arbre, des plants de tomates, une bouture de pieds de fleurs enveloppée dans une feuille de bananier mouillée pour qu'elle tienne bien le voyage, et avec tout ça, les conseils surtout, les vrais, ceux qui ne s'apprenaient pas dans les livres, le degré de la lune pour planter, le marc de café au pied pour éloigner les escargots et toutes sortes de bestioles, le nombre de grains qu'il fallait mettre dans le trou pour planter, le remède de grand-mère pour la toux de l'enfant, la tisane cannelle avec le cœur de cerise pour la fièvre et la yapana qui fait passer le mal de ventre, un savoir entier transmis en 5 minutes sur le pas du barreau au moment des au revoir. Et peut-être finalement que c'est ça au fond, l'hospitalité créole d'autrefois. Pas seulement ouvrir sa porte, mais aussi ouvrir son temps, ouvrir son jardin, ouvrir sa mémoire. Dans ces cours où le café fumait doucement, où les voix montaient sous la varangue, où les enfants couraient jusqu'au coucher du soleil, il y avait bien plus qu'une simple visite. Il y avait une manière de faire société, une manière de dire à l'autre où les chez où t'es là. Et il est vrai que Bazat est fort en nous de bonne gramoune parce que ils nous ont surtout laissé bien plus que des recettes. Ils nous ont aussi laissé une manière très élégante de dire arrive à où. Bienvenue la case, bienvenue chez vous, une manière très élégante de mettre l'accueil en avant, la générosité sans calcul et l'art de donner sans jamais compter finalement.
1: Un art et une générosité que l'on trouve encore dans bien des familles réunionnaises aujourd'hui. Merci Laurent pour ce retour aux sources sur le bon accueil à la créole d'autrefois. On vous retrouve vendredi prochain.
0: Eh ben, nous retrouve avec plaisir à vendredi. Bon week-end.
1: Allez,
0: bon
1: on
0: week-end
1: fait comme
0: de
1: ça.
0: La fête des mères.
1: Bon week-end à vous aussi et bonne fête des mères.
0: Oui.
1: Allez, avant de nous quitter, un coup d'œil sur la tendance météo cet après-midi. À Saint-André, un ciel couvert attendu. Le thermomètre affichera les 30 degrés. bulletin complet dans un instant avec Virginia S. Et c'est la fin de ce 12h30 sur Antenne Réunion Télé Radio. Merci de votre fidélité. À suivre la météo, votre jeu Tournée c'est gagné spécial Fête des Mères avec Virginia S. Ce soir au JT Week-end, Laurence Françoise pour vous informer. Et quant à moi, j'aurai le plaisir de vous retrouver pour lundi, même heure, même chaîne. Excellent week-end, bonne Fête des Mères à vous sur Antenne Réunion.
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0: waouh! Allez, on y va?
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Mesdames et messieurs, bonjour, bienvenue, ravi de vous retrouver si vous nous rejoignez un instant sur Antenne Réunion. Après une matinée très ensoleillée, les conditions météo vont rester bien calmes pour cet après-midi avec très peu de vent et puis un temps majoritairement sec, mais on n'est pas à l'abri de quelques averses. D'ailleurs, regardez, les conditions seront quand même contrastées. On aura quand même de belles éclaircies par endroits, notamment du côté des plages de l'ouest en cette fin de semaine, mais aussi vers le sud sauvage avec de beaux rayons de soleil dont il faudra profiter puisqu'ailleurs, eh bien, c'est vrai que les nuages vont quand même se développer, une couverture nuageuse un petit peu plus présente, c'est vrai, dans l'intérieur de l'île. Et surtout, on surveillera ces averses. Alors, il n'y a pas de vigilance, mais on peut avoir des averses parfois modérées, notamment dans les hauts du nord ou encore dans les hauts de l'est. Côté vent, pas grand-chose à vous dire avec des rafales, petites rafales. C'est un régime de brise qui est en place sur l'ensemble de l'île avec une mer peu agitée à agiter. Pour les températures, elles grimpent un petit peu.

0: peu quand même cet après-midi. On est au-dessus des normales de saison, notamment dans le littoral. Sur le littoral, regardez, on dépasse la barre des 30 degrés. Encore une fois, hein, du côté du port, 31 degrés. 30 degrés entre Saint-Denis et Saint-André. On flirte avec la barre des 30 degrés du côté de Saint-Benoît, encore de Sainte-Rose, mais aussi en direction des plages de l'Ouest. Et 10 degrés de moins attendus, notamment à Petite-France. Et le minimum, toujours pour le volcan, de 16 degrés. Un petit mot sur votre week-end avec de belles matinées ensoleillées pour demain et pour dimanche, la fête des mères. Un petit peu plus gris dans l'après-midi, mais sinon quasiment pas de pluie. C'est Harmonie Perea qui vous en parle dès ce soir. Nous sommes le vendredi 29 mai, on fête les Aymars aujourd'hui. La marée sera basse à 18h13 et le soleil nous quittera à 6h moins le quart. On se retrouve, nous, dans une poignée de secondes pour votre jeu Tourne et c'est gagné. Puis restez avec nous puisque juste après, ce sera votre feuilleton Les Feux de l'amour. À tout de suite.
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0: deux jours, la Nordève a vécu au rythme d'Electropical. Un week-end 100% urbain qui a rassemblé des milliers de festivaliers autour des plus grosses têtes d'affiche du hip-hop et de la scène locale. Pixel, Maya Kamati et plusieurs artistes locaux ont fait monter la température avec des performances saluées par le public.
1: Le Connexa, il est go, attends, ça s'annonce incroyablement chaud. Dinguerie.

0: Saint-Denis. Il fait trop plaisir de jouer la case.
1: Premier choc de la soirée, Gradure. Le rappeur a enchaîné les hits dans une Nordev déjà survoltée.
2: C'est trop la patate, venez en bloc, venez en bloc. Ce soir on est venu voir Gradure, pour passer un petit moment avec nos camarades.
3: On est venu pour faire la fête. Et aussi, gros big up à Saint-Denis.
4: Ah, big up à Saint-Denis hein.
1: Puis place à l'un des artistes les plus attendus du week-end, Niska. Flow, énergie, l'artiste a transformé la salle en véritable fournaise.
5: Niska en fait depuis Saint-Paul et ben voilà, un big up à Saint-Denis.
6: Niska !
1: Electropical a remis ça le samedi avec une ambiance toujours aussi électrique. Pour clôturer le festival, Kalash Criminel, cagoule iconique, basse lourde et public en fusion, la Nord va vibrer jusqu'au bout de la nuit.
5: Personnellement, moi je suis contente que la ville de Saint-Denis organise tout ça. Parce que ça crée plus de liens avec les gens, on rencontre des gens, etc. Et puis même les chanteurs, on peut les voir qu'une seule fois dans la vie. Voilà, moi je suis contente, en plus c'est pas trop cher non plus.
1: Au-delà des concerts, Electropical confirme surtout sa place comme un des plus grands rendez-vous culturels et urbains de La Réunion. Un événement qui rassemble générations, styles et univers autour de la musique et du partage.
7: On crée ces formats pour les artistes locaux. Je veux qu'ils puissent être sur la grosse scène avec des grosses stars.
8: Saint-Denis, c'est la ville de la culture, c'est la capitale culturelle de La Réunion.
9: Offrir un espace de haute qualité artistique avec une scène incroyable et une sécurité aussi pour nos enfants, pour nos jeunes qui viennent profiter de cette vie culturelle dionysienne.
1: Deux jours de show, d'énergie et de communion avec le public. Et une chose est sûre, Electropical a encore marqué les esprits.

0: Lab, produite localement.
1: On lance une concertation publique pour un projet de stockage d'électricité qui va être implanté à la montagne. Le système est simple, hein. On va pomper de l'eau au niveau de l'océan Indien et on va remonter cette eau au niveau de la montagne dans un bassin supérieur. Et le soir, quand on a besoin, on va restituer cette eau qui va descendre dans une conduite forcée et qui va ensuite faire tourner une turbine pour produire l'électricité. C'est un système de stockage d'électricité.
0: Avec Tanica, Saint-Denis se positionne comme un territoire pilote.

0: C'est une première mondiale et ça se passe à Saint-Denis de la Réunion. C'est un outil qui va permettre de stocker de l'eau de mer en haut de la montagne. Et lorsqu'on sera en difficulté de production électrique ou s'il y a moins de production solaire ou éolien, cet outil va pouvoir permettre de tout de suite produire de l'électricité propre et durable. On est en train de construire ici à La Réunion notre capacité à produire nous-mêmes notre propre électricité. Derrière, c'est du travail pour les habitants, pour les entreprises réunionnaises, pour les jeunes, pour les moins jeunes. On est auprès de la population pour accompagner cette transformation-là.
1: Plus qu'un projet technique, un modèle d'innovation durable dans l'océan Indien, une énergie plus propre, produite

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11: Et on se retrouve comme promis sur Antenne Réunion pour votre jeu Tournée C'est Gagné spécial Fête des Mères. On est ensemble depuis le début de la semaine. Vous avez été nombreux à envoyer Tourne au 70-30. On passe sur Gagne maintenant, G-A-G-N-E par SMS aussi au 70-30. Attention, c'est votre dernière chance de gagner. Donc allez-y, c'est le moment et regardez tous les cadeaux qu'on a à vous offrir.
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11: Ah, ça serait vraiment dommage hein, de laisser passer sa chance. Allez-y, gagne au 70-30. Elle n'a pas laissé passer sa chance. Il s'agit de Marie-Lise au téléphone. Bonjour Marie-Lise.
12: Oui, bonjour.
11: Alors Marie-Lise, qu'est-ce que vous faites? Vous êtes en week-end? Pas encore?
12: Alors, pas encore. Je sais que je vais retrouver normalement.
11: D'accord.
12: Voilà.
11: D'accord, super. Et donc un beau week-end en perspective pour la fête des mères.
12: Oui, oui.
11: Bon bah génial et encore plus beau puisque vous allez remporter un de nos merveilleux cadeaux. On y va, je lance la roue Marie-Lise. La roue est lancée, dès que vous le souhaitez, vous pouvez me dire stop.
12: Stop.
11: Marie-Lise, la roue s'arrête, comme vous êtes la première de l'après-midi. Alors on tombe sur la case resto, vous avez le droit au joker, qu'est-ce qu'on fait?
12: Alors je prendrai bien le joker alors.
11: Et ben, on regarde du coup le joker.
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11: C'est quoi? Alors le joker du coup, j'attends qu'on me dise de quoi il s'agit. Alors Marie-Lise, attention, vous gagnez un coffret de parfum d'une valeur de 110 euros.
12: What?
11: Voilà pour vous Marie-Lise, vous êtes contente?
12: Ah oui, très contente.
11: Ah bah super, on est ravis de vous gâter avec Antenne Réunion bien sûr et ses partenaires, on a plein de cadeaux, vous l'avez vu. Merci à vous Marie-Lise.
12: C'est moi qui vous remercie.
11: Bon après-midi, c'est le moment de jouer les amis. Il reste deux participants ou participantes pour aujourd'hui, gagne au 70-30. Et tout de suite, nous avons Géraldine. Bonjour Géraldine.
13: Oui, bonjour.
11: Comment ça va pour aujourd'hui? C'est le week-end pour vous ou pas encore?
13: Oui, week-end, oui.
11: Ça y est, c'est le week-end. Bon, bah super. Oui. On commence très très bien le week-end avec ce jeu. Oui. Donc, tournée, c'est gagné. Je lance la roue. Attention, hop là, Géraldine. La roue est lancée. Le joker stop. A été utilisé. Et stop pour Géraldine. Et Géraldine, nous tombons sur la case hôtel pour vous regarder de quoi il s'agit.
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13: Super, merci.
11: Et Géraldine, wow. Journée détente, c'est sympa, hein?
13: Ah oui, ça va me faire du bien, là.
11: Ah, pour vous, donc, j'allais vous demander si c'était pour offrir, mais ce sera pour vous. C'était quand la dernière oui. fois que vous avez pris un petit moment pour vous?
13: Oh, ça fait déjà 3 ans.
11: Ah oui, ah d'accord, ça se compte en années. Ah ouais, donc là, c'est plus oui. que mérité, alors.
13: Voilà, oui, ça va me faire du
11: bon,
13: bien.
11: Bon, bah super.
13: Après 6 mois de formation, ça va me faire du bien, là.
11: Bon bah c'est génial, bah on est très heureux pour vous en tout cas, et puis on vous souhaite un très très bon week-end, une très belle fête des mères. Gagne au 70-30 du coup, je ne sais pas si on... Merci, bonne oui. journée.
14: Merci, très bonne journée, merci beaucoup aux participants.
11: Et donc on accueille donc une nouvelle personne, allô allô. Alors, on attend, vous pouvez encore participer, gagne au 70-30 par SMS en attendant un petit récap des cadeaux.
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11: Et une dernière chanceuse avec nous pour aujourd'hui. Allô Judith.
15: Oui, bonjour.
11: Bonjour Judith, vous êtes la dernière participante chanceuse. Oui. Bienvenue à vous.
15: Merci.
11: Quoi de prévu pour aujourd'hui?
15: Je suis en famille aujourd'hui.
11: En famille, d'accord. Eh bien écoutez, oui. En famille et avec nous sur Antenne Réunion, Judith, j'ai lancé la roue de tourner, c'est gagné. Dès que vous le souhaitez, vous me dites votre stop. Alors Judith, pour bien démarrer le week-end, on tourne sur la case resto. On regarde de quoi il s'agit exactement.
10: Okay. 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
11: Ça met en appétit, hein. Je ne sais pas si vous avez déjà mangé.
15: Oui, j'ai déjà mangé.
11: Ben voilà, bon, en tout cas, ça donne envie. Ça sera pour vous? Vous allez emmener quelqu'un avec vous?
15: Oui, ben, je pense mon chéri et mes enfants.
11: Ah ben, bon programme. En tout cas, on est ravis pour vous. Écoutez, si vous avez peut-être un petit mot à faire passer, justement, une petite dédicace, n'hésitez pas avant de se quitter.
15: Oh oui, ben, bonne fête à toutes les mamans qui nous écoutent. Et voilà, bon week-end à vous.
11: Merci Judith, on va rester sur vos mots. On souhaite bien sûr une très belle fête des mères sur Antenne Réunion. Merci. À toutes les mamans. À très bientôt et très très bon week-end. Et c'était la conclusion, mais c'était ma conclusion. La régie, voilà, me demandait de conclure. Mais écoutez, merci d'avoir participé à cette émission tout au long de la semaine. On était ravis d'être avec vous et de vous gâter sur Antenne Réunion avec notre jeu tourné, c'est gagné spécial fête des mères. On se retrouve très vite, bien sûr, avec encore plus de cadeaux. Et en attendant, très bon week-end à tous. Belle fête des mères à toutes les mamans.

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1: Et voilà. C'est vraiment merveilleux.
2: Qu'est-ce qui est merveilleux?
1: Ce jour consacré aux remerciements. Je n'ai jamais été aussi reconnaissante de toute ma vie. Que demander de plus? Nous sommes réunis ici en famille, tous ensemble, comme il se doit.
3: C'est vrai que c'est merveilleux, tu as raison.
2: Tu trouves?
4: Et en parlant d'être reconnaissant, j'espère que vous savez à quel point ça me touche d'être parmi vous aujourd'hui. Santé.
2: Santé.
3: Oh, oui, santé.
5: Bonjour.
6: Bonjour.
5: Joyeux Thanksgiving, Lorraine.
6: Toi aussi, Abby. Tu as l'air aussi stressée que moi. Qu'est-ce qu'il y a?
5: Oh, tu sais, je cours partout comme à chaque Thanksgiving. Une fois que j'ai terminé ici, je dois rejoindre Devon pour boire un verre avec Lily, Danny, Nate et Mamie. Ensuite, on était censé aller chez les Newman, mais mon père vient d'appeler pour me dire qu'ils ont dû quitter la ville précipitamment. Ça concerne qui? Mais je ne sais rien de plus. Ce qui nous laisse plus de temps pour manger plus de dinde avec la famille Abbott. Et ensuite, je rentre à la maison pour manger le dessert avec Devon et Dominique.
6: Waouh! On dirait que tu vas accumuler assez de points pour devenir un grand voyageur d'ici la fin de la journée. Heureusement que ce n'est qu'une fois par an, n'est-ce pas?
7: Il va nous falloir une semaine ou deux pour nous en remettre et on sera comme neuve.
5: J'espère, oui.
6: Et moi donc? Merci encore d'avoir pris le temps de venir sauver le Thanksgiving de la famille Baldwin Fisher, malgré ton emploi du temps surchargé. Grâce à toi, on échappe à la catastrophe.
5: Pas de problème.
6: Tu es la meilleure.

0: C'était une bonne idée, tu trouves pas?
1: Hein? Ouais.
2: J'ai une question concernant Thanksgiving.
1: Je t'écoute.
2: Pourquoi le jeudi? C'est bizarre, non? Est-ce que les pèlerins étaient déjà pris pour le week-end, alors ils se sont dit « faisons ça le jeudi, comme ça ce sera fait ».
1: Tu sais quoi, j'en ai aucune idée, mais ta théorie me paraît plausible.
2: Et c'est quoi ces chapeaux? Et ces chaussures avec les grosses boucles?
1: T'as dit que t'avais une question. Là, ça fait déjà trois.
2: Très bien, je me tais.
1: Parlons plutôt de Kyle et du rôle qu'il a à jouer pour faire tomber Jabot. Comment
2: non,
1: tu vois
2: non,
1: les
2: non,
1: choses?
2: Non, je veux pas parler boulot à Thanksgiving. Trouve un autre sujet de conversation.
1: Ok, je vais essayer. Dis-moi à quoi tu penses.
2: Kyle Abbott.
1: Tu te moques de moi, je viens juste de parler.
2: Non, pas de Kyle Abbott et Jabot. Kyle Abbott et toi.
1: Ok.
2: Tu dis toujours que c'est seulement une façon amusante de passer le temps sans prise de tête, mais je commence à te connaître. Tu peux essayer de te mentir à toi-même, mais tu m'auras pas. Je pense qu'il y a plus que ça entre vous. Mais quoi?
3: Bonjour.
4: Bonjour.
5: Chelsea.
4: Bonjour.
5: Vous voulez quelque chose à
4: Avec
5: boire?
4: Avec plaisir, mais sans alcool, parce que je conduis.
5: Suivez-moi, je devrais pouvoir vous trouver ça. Je suis ravi que vous soyez de retour à Genoa City, et je crois que William l'est encore plus. Vous lui avez beaucoup manqué.
4: Il m'a manqué aussi. Vous m'avez tous manqué, je suis contente d'être rentrée.
5: Et Connor se porte bien, j'espère?
4: Il va bien, oui. C'est très gentil de demain.

0: Alors ? Apparemment, tu as pris une décision.
1: Je n'ai pas changé d'avis, Jack.
0: Il y a ici plein de personnes qui veulent passer Thanksgiving avec toi, et toi, tu veux partir.
2: Oh, bonjour.
3: Bonjour.
2: Joyeux Thanksgiving à vous tous. Je suis tellement désolée d'être en retard. Tout a pris beaucoup plus de temps que prévu.
4: On a une tradition dans la famille Abbott. Tous les ans, on apporte chacun notre tour des desserts différents parce que certains d'entre nous ici présents n'aiment pas trop les desserts traditionnels que Madame Martinez prépare.
5: Comme quoi ?
4: Eh bien, par exemple, Harrison n'aime pas les noix de pécan et il trouve ça dégoûtant.
0: Oui, et ?
4: Et j'aime pas la tarte au potiron.
2: Ah, tu sais...
6: J'y peux rien, j'aime pas ça.
2: C'est dommage, mais ça en laissera plus pour les autres.
5: Et je n'apprends ça que maintenant.
2: Je sais que ça fait beaucoup à digérer, mais si vous avez besoin d'en parler, n'hésitez surtout pas à m'appeler.
7: Chelsea, je sais que vous allez dîner avec votre fils et votre mère, mais je vous en prie, n'hésitez pas à vous servir.
5: Merci beaucoup, Diane. Ça a l'air délicieux.
4: J'ai presque peur de demander, mais est-ce qu'Adam sera là?
5: Non. J'ai eu une conversation avec Connor et je lui ai expliqué qu'Adam et Anita ne s'entendaient pas très bien. Et Connor ne voulait pas leur imposer ça, alors ils vont passer du temps ensemble entre garçons ce week-end.
4: C'est bien pour Connor, c'est vraiment très mature de sa part.
0: Tu as absolument raison. Comprendre l'importance d'éviter les conflits lors d'un jour placé sous le signe de la famille, de l'amour et du partage, ce n'est pas seulement mature, c'est aussi très sage.
1: Est-ce que je t'ai déjà complimenté sur ta subtilité, Jack ?
0: Non, je ne crois pas, non.
1: Je me demande bien pourquoi.
0: Arrêtez de rire, vous!
1: Tu sais, si je te connaissais pas aussi bien, je pourrais penser que tu es jaloux que j'entretienne une relation avec Kyle Abbott.
8: Protecteur. Après tout, tu fais partie intégrante de mes futurs projets pour Jabot.
1: D'accord, si c'est ce que tu préfères. On va dire que tu es protecteur.
8: Et si je te connaissais pas aussi bien, je dirais que j'ai entendu une pointe de déception dans ta voix.
1: Ne prends pas tes désirs pour des réalités. Thanksgiving me rend un peu nostalgique, c'est tout.
8: Tu sais, j'ai réfléchi. Et dans une sorte d'univers parallèle, toi et moi, on aurait été le couple parfait. Mais malheureusement, pas dans cet univers. Malgré tout ce qu'on a traversé émotionnellement, dans notre vie privée et professionnelle, je pense qu'on est peut-être, je sais pas, un peu trop similaires. Pour avoir plus que ce qu'on a déjà.
1: Est-ce que tu penses ce que tu dis ?
8: Absolument, Audra. Comment ne pas tomber sous ton charme ? Tu es intelligente, talentueuse. Et regarde-toi, tu es absolument magnifique. Audra, je crois que je suis un peu jaloux. Et je pense que, dans une autre vie, on aurait été un couple qui marque les esprits. Avec Kyle Abbott, tu n'auras jamais rien à la hauteur de ce qu'on aurait pu avoir. Je pense que tu mérites mieux.
9: Si tu savais à quel point tu me sauves la vie, Abby. Merci de nous laisser utiliser le Society pour notre repas de famille. Il n'y a vraiment que Gloria pour revenir de Singapour avec Michael sans prendre la peine de nous prévenir. Pas un coup de téléphone, pas un message, rien du tout. Elle s'attend à un dîner de Thanksgiving fait maison, tu y crois?
10: Eh bien, c'est Gloria à quoi tu t'attendais. Au moins, elle n'a pas amené d'invité surprise.
11: Ouais. Tu as absolument raison, Abby. On peut toujours compter sur Gloria pour changer les plans. Salut. De tout le monde à la dernière minute. Nous qui rêvions de manger thaï devant le match de football, au lieu de ça, on a le droit à une réunion de famille que personne ne veut.
10: Bonjour, Kevin et Chloé, comment allez-vous?
12: Oh, ça va super. Écoute, Kevin, on est tous obligés d'être là. Alors fais bonne figure et fais semblant d'être content d'être venu comme le font les autres adultes.
11: Tu sais que je n'aime pas les surprises.
9: Arrête, Kevin. On sait que tu veux voir ton frère. Et ta chère mère. Oh,
11: Michael, bien sûr, absolument. Mais Gloria, après avoir passé les 6 derniers mois à faire des allers-retours en prison et à risquer une peine encore plus longue, personne ne peut prédire comment elle va se comporter aujourd'hui. Mais je pense qu'on peut tous exclure l'adjectif stoïque.
13: Allez, dépêche-toi, viens, viens. Ah, salut tout le monde. Oh, Kevin.
14: Ah, salut.
13: Oh, je suis content de vous voir. Oh, ma belle-sœur chérie. Oh, et mon amour.

0: Regardez-moi ça, Abby, c'est magnifique. Merci d'avoir pris le temps de préparer tout ça pour nous.
1: Avec plaisir, je suis là. Je n'ai pas dormi depuis des mois. Et pourtant, j'arrive à mettre un pied devant l'autre pour vous. Si ce n'est pas la preuve que vous comptez énormément pour moi. Mes petits-enfants, où sont mes petits-enfants?
2: Ils sont à la maison avec ma mère, Gloria.
3: Mais on les verra plus tard pour le dessert.
1: Oh oui, je suis trop contente parce que ça fait une éternité que je ne les ai pas vus. Et ma vie n'est pas complète sans eux. Ils sont l'air que je respire, le sang qui coule dans mes veines. Ils sont mes héritiers, ma raison d'être. Je suis fatiguée.
3: Honnêtement, je m'attendais à bien pire.
4: Dis-moi, tante mamie, puisque nous sommes tous réunis en famille, je pense que c'est l'occasion parfaite pour toi de nous révéler les véritables intentions de Tucker.
5: Et pas celles qu'il essaie en vain de nous faire croire.
4: Oui, parce qu'elles changent en fonction de son interlocuteur. Et n'oublie pas que le retour de Nate chez Chancellor Winters dépend de cette information.
6: Et j'ai pleinement l'intention de vous raconter tout ce que je sais à ce sujet. Mais pas aujourd'hui. Ce n'est pas le jour pour parler affaires. Non, aujourd'hui est un jour dédié à ma famille. À la gratitude et à l'amour que nous nous portons.
3: Eh bien, c'est vrai que je ne connais pas cet homme aussi bien que vous, mais... je suis prêt à parier que même Tucker McCall ne prendra pas de grandes décisions à Thanksgiving.
7: Écoutez... peu importe ce que Tucker a l'intention de faire ou non, je tiens à vous le redire. Le fait que vous envisagiez de me laisser revenir chez Chancellor Winters après tout ce qui s'est passé, ça compte beaucoup pour moi. Je ne vous décevrai pas.
6: Ça, tu peux en être sûr, parce que tu es de notre famille et on ne le permettra pas.
8: Je vais y aller, ça m'a fait plaisir de vous avoir tous vus. Je suis contente que vous soyez tous les deux rentrés et bravo de lui avoir évité la prison.
0: Moi aussi.
8: Pour votre information, le chef a tout préparé. Vous trouverez tout dans la cuisine. Mais j'ai donné la journée à mes serveurs, donc vous allez devoir vous servir vous-même en boisson et en nourriture.
1: Attendez une seconde, pas de serveur? Laissez-moi vous dire que quand je gérais mon restaurant, il y avait...
0: Je suis sûr que vos employés doivent vous être très reconnaissants. Et je suis certain que nous arriverons à nous débrouiller tout seuls. Merci beaucoup.
8: Eh bien, sur ce, je vous souhaite un merveilleux Thanksgiving et merci d'avoir choisi le Society pour célébrer ça en famille.
3: Merci, merci. Abby.
5: Merci, Abby. Bonne soirée.
1: Elle est vraiment merveilleuse, vous ne trouvez pas? Elle a réussi à nous organiser ce délicieux repas de famille en si peu de temps.
9: J'imagine, oui. Mais après avoir mangé uniquement la nourriture de la prison pendant des mois, un dîner réconfortant, chaud et fait maison pour Thanksgiving aurait été tellement appréciable. Est-ce que c'est vraiment trop demandé?
10: Franchement,
2: oui.
3: Chloé, pourquoi est-ce qu'on n'irait pas dans la cuisine jeter un coup d'œil à la nourriture?
2: Excellente idée.
3: Allons-y.
10: Vous savez, si ça vous tenait tant à cœur de manger un repas fait maison, ça aurait été formidable de me prévenir d'une quelconque façon que vous reveniez à Genoa au lieu de débarquer à l'improviste comme vous savez si bien le faire.
0: Pour être honnête, ça n'est pas entièrement sa faute.
10: Comment ça?
0: J'ai essayé de t'envoyer plusieurs messages, mais tu ne les as jamais reçus. Dès que j'essayais de t'appeler, je tombais sur ton répondeur. Qu'est-ce qu'on aurait dû faire? Rester à Singapour?
6: Je vais faire un compromis, d'accord? Je vais aller au club, prendre un verre avec Tucker et Devon et je reviendrai ici à temps pour le dîner.
7: J'imagine que je ne peux pas espérer mieux, même si je ne peux pas m'empêcher de penser que tu perds ton temps.
6: Alors c'est une bonne chose que ce soit le mien et pas le tien.
7: Je sais que tu essaies de faire ressortir le côté humain
6: de
7: Tucker.
6: On en a déjà parlé plusieurs fois, Jack. Je veux aider Tucker à améliorer sa relation avec Devon et avec un peu de chance, ça montrera à Tucker que ça ne sert à rien d'attaquer Jabot. Je sais pas, peut-être...
7: Cet homme n'a aucune décence, tu le sais bien. Ça ne sert à rien d'être gentil avec lui.
6: Écoute, on verra bien.
8: Ok, on se voit tout à l'heure au dîner.
11: Très bien.
8: À tout à l'heure. Salut. J'espère que je ne vais pas trop vous manquer.
12: Et surtout, reviens vite. Vous en voulez?
11: Ah oui, avec plaisir.
12: Et vous, Chelsea?
13: Non, merci. Mais ça a l'air délicieux.
14: Donc, ce que tu es en train de dire, c'est que je mérite quelqu'un comme toi, mais pas toi.
7: C'est compliqué.
14: Explique-moi.
11: Ah, c'est pas vrai.
14: Qu'est-ce qu'il y a?
11: Tiens, vas-y, regarde.
14: Wow. Je m'attendais pas à ça. Et apparemment, toi non plus. Tu lui réponds pas?
11: Non. Je ne fais pas plus confiance à cette invitation qu'à Ashley. Tu as entendu l'enregistrement que Kyle a fait de la conversation entre elle et Jack. C'était plutôt clair, elle essaye de me tendre un piège.
14: J'ai plutôt l'impression qu'elle essaie de faire ressortir ton côté humain. Et qu'est-ce que ça peut faire si elle te tend un piège? T'adores jouer au chat et à la souris. Ça te manque. Et je pense que t'espères que ça lui manque aussi.
11: Qu'est-ce que tu veux dire?
14: Ce que je veux dire, c'est que tu peux aimer et détester quelqu'un en même temps. D'ailleurs, tu devrais savoir ça mieux que personne, car je pense que c'est exactement ce que tu ressens pour Ashley. Actuellement, tu l'aimes au moins tout autant que tu la détestes. Si ce n'est pas le cas, alors dis-lui non.
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25: Hé, hey, est-ce que ça va?
23: Ça va. Pourquoi?
25: Parce que tu as l'air un peu préoccupé.
23: Oui, je le suis, oui.
25: Est-ce que c'est parce qu'Harrison passe la journée avec Summer?
23: Non, non, pas du tout. Ils étaient tous les deux très contents de passer la journée ensemble et j'ai vu Harrison ce matin au parc.
25: Laisse-moi deviner. C'est à propos de ton implication dans ton petit projet avec Audra? Kyle, je vais être honnête, je suis un peu inquiète moi aussi.
23: Est-ce que j'ai dit que j'étais inquiet? Je ne le suis pas. Et tu ne devrais pas l'être. Tout va bien se passer. Je vais l'utiliser bien plus qu'elle ne m'utilisera. Tu peux me croire sur parole.
11: Tu veux que je dise non à Ashley? Je crois que je vais faire l'inverse.
14: C'est bien ce que je disais.
11: Tu te trompes sur toute la ligne. Réfléchis, c'est une opportunité en or pour moi de découvrir jusqu'où elle est prête à aller. Je suis sérieux. Je serais bête de ne pas lui répondre. Et je vais même le faire tout de suite. D'accord, rejoins-moi au salon de jazz.
14: Tu viens de faire l'exact opposé de ce que j'ai proposé.
11: Ça devrait pas te surprendre. Oh, et pour info, n'essaie pas de prétendre que tu me connais mieux que moi.
14: Sauf que c'est le cas, Tucker.
11: Qu'est-ce qui te fait dire ça?
14: Eh bien, tu sais, cette autre vie dans cet univers parallèle dont tu parlais. Tu dis que je te comprends là-bas, mais je te comprends ici aussi. Et pour être honnête avec toi, je pense que tu vas finir par faire échouer tout ton plan si tu n'arrives pas, une bonne fois pour toutes, à te sortir Ashley de la tête.
1: Ok, tout le monde. Je suis convaincue qu'on peut faire bien mieux que ça. C'est Thanksgiving et on a tellement de raisons d'être reconnaissants. On se trouve dans notre restaurant préféré et on l'a pour nous tout seuls. Michael et Gloria sont enfin rentrés sains et saufs après avoir passé des mois à l'autre bout du monde et on est en bonne santé.
4: Ah, si on ne tient pas compte du décalage horaire, de la malnutrition et du manque de sommeil.
1: Essayons de profiter de cette journée, d'accord? Michael, Kevin, pourquoi vous ne vous occuperiez pas du vin? Et Lorraine, tu veux bien venir m'aider en cuisine?
5: Très bonne idée, Michael.
9: J'arrive.
4: Attendez une minute, vous ne revenez pas justement de la cuisine?
1: Si, mais c'est un dîner très élaboré, on a besoin de surveiller le four de très près. Je te promets que tu vas adorer chaque seconde passée là-bas.
22: Ça me semble une excellente idée, je te suis.
23: Je suis vraiment content de te voir, Michael. Tu m'as manqué.
0: Toi aussi, tu m'as manqué. J'ai l'impression que ça fait une éternité.
23: Alors, comment votre voyage s'est passé?
0: Tu peux même pas imaginer.
23: Vous étiez partis tellement longtemps tous les deux qu'avec Chloé, on s'est dit que vous vouliez vous installer à Singapour.
4: Ne parle pas de malheur, je t'en supplie. Durant tout mon séjour à Singapour, la seule chose à laquelle je pensais, c'était de rentrer chez moi auprès de ma famille. C'est la seule chose qui m'a permis de tenir le coup, mon chéri.
0: Tout cela aurait quand même pu être facilement évité si tu avais réussi à ne pas t'attirer d'ennuis pour une fois dans ta vie. Oh,
4: bien sûr, comme si tout était de ma faute.
24: Vous savez, je pense qu'on aimerait tous savoir ce qui s'est passé exactement à Singapour et pourquoi cela a pris autant de temps à Michael de vous faire disculper.
23: Écoute, mamie, tu sais, je trouve ça formidable que tu essaies de réunir notre famille de la sorte. C'est un objectif admirable. Mais je pense que tu peux comprendre que ça fait bien plus mal de se faire trahir par sa propre famille que par n'importe qui d'autre. C'est pour ça que ça a été aussi difficile pour nous de surmonter ce qui s'est passé.
6: Oui, je comprends tout à fait, Devon. Et pourtant, il me semble que vous êtes tous et toutes en train de renouer des liens entre vous comme une vraie famille. Et pour le moment, ça me suffit amplement. C'est un bon début. Au progrès! Écoutez, je suis quelqu'un de réaliste. J'ai conscience que toutes les familles ne sont pas aussi unies que la nôtre.
26: Et si vous ne la croyez pas, vous pouvez aller aux sociétés et passer du temps avec les Baldwin et les Fisher.
6: Vous savez, j'ai passé de nombreuses années chez les Abbott. Je sais à quel point ils sont proches. Et c'est là toute la force de leur lien. Leur entreprise familiale a prospéré grâce à... Oh ! J'en reviens pas. J'avais dit que je ne parlerais pas affaires aujourd'hui. Tout ce qui compte pour moi à l'heure actuelle, c'est cette conviction que j'ai au plus profond de moi. Celle que notre famille est promise à un avenir des plus brillants qui soient.
26: Peut-être que tu pourrais nous dire quel est le rôle de Tucker dans tout ça. Je pense qu'on mérite de le savoir.

0: Bien, allons-y, puisque vous êtes tous ici à me fixer. Non, ça n'a absolument rien à voir avec le fait que Tucker veuille s'approprier Chancellor Winters pour lui tout seul. Et s'il le fait, c'est pour toi, Devon.
1: Pour moi? Et qu'est-ce que ça veut dire?
0: Pour ton futur. L'héritage qu'il veut laisser à son petit-fils.
1: Et c'est tout ce dont il s'agit? Rien de plus, tu es sûr?
0: Tucker n'a simplement jamais pensé que Jill avait le moindre droit de posséder l'entreprise de Catherine. Il pense que c'est toi, le véritable héritier de Chancellor.
1: Alors c'est quoi ce plan? Il veut pousser Jill à quitter l'entreprise? Je vois.

0: Je pense qu'il faudrait prévenir Jill.
1: Tu sais, c'est déjà ce à quoi Jill se prépare. Mamie ne nous a rien dit que nous ne sachions pas déjà.
0: Oui, tu as absolument raison. Mamie, est-ce que tu penses que tu peux nous donner plus de détails concernant le plan de Tucker pour évincer Jill?
2: C'est super, hein?
3: C'est fantastique.
2: Oui, je pense qu'il tient ça de moi.
3: Regardez-le.
4: Alors comme ça, Jack m'a dit que tu avais réfléchi à ton potentiel avenir chez Jabot et que tu avais décidé de revenir au poste de directeur des opérations, c'est bien ça?
5: Oui, tout à fait.
4: C'est une bonne nouvelle. Pourquoi t'as changé d'avis?
5: Est-ce que c'est important?
4: Non, je suppose que c'est pas important, tant que tes intentions sont sincères.
5: Tu remets en question mes intentions? Relax, tu n'as pas besoin de t'inquiéter.
4: Crois-moi, Kyle, c'est pas pour ça que je m'inquiète. Mais c'est vrai que je suis très protecteur.
5: De quoi?
4: De l'entreprise, de la famille, de Jack.
5: Alors quoi, tu penses que tu dois protéger mon père de moi?
4: J'ai jamais dit ça.
2: Pardon de vous interrompre. Il faut que j'aille rejoindre ma mère et Connor.
4: Oui, bien sûr. Je te raccompagne.
6: Tu es très belle ce soir.
7: Quoi?
6: Tu m'as très bien entendu, Audra. N'essaie pas de faire semblant.
7: Quelle surprise! Vous avez l'air de passer un bon moment. Joyeux Thanksgiving.
6: T'es surprise de nous voir ici? Je vois pas pourquoi. On est des précurseurs, on l'a toujours été. On a décidé que la dinde, la purée de pommes de terre et les réunions de famille étaient dépassées. Et que quand on est branché, ce qu'il faut faire, c'est boire un verre et manger des cheeseburgers dans le restaurant d'un hôtel le jour de Thanksgiving. N'est-ce pas? C'est peut-être un peu trop avant-gardiste pour toi, Ashley.
7: Eh bien, on dirait que vous avez beaucoup de choses à vous dire tous les deux, alors si vous voulez bien m'excuser. Tucker, merci beaucoup pour le dîner et Ashley, joyeux Thanksgiving à vous aussi.
8: Merci beaucoup.
6: En parlant de surprise, je m'attendais pas à avoir de tes nouvelles, surtout aujourd'hui.
7: Je peux comprendre, surtout aujourd'hui.
6: Je m'attendais à ce que vous soyez tous réunis autour de la table sacrée des Abbott, en train de déguster les patates douces de Madame Martinez et de vous disputer pour savoir qui allait avoir le bréchet.
7: Ne t'en fais pas. Je serai rentrée à temps pour profiter des festivités.
6: Qu'est-ce que tu fais là?
7: Eh bien, je pensais à toi et au fait que tu allais être complètement seule pour Thanksgiving, alors... Et j'ai eu de la peine. Pour toi, mais aussi pour Devon. Alors je me suis dit... qu'aujourd'hui serait le jour idéal pour essayer de vous réconcilier.
6: Ashley, ne fais pas semblant d'avoir pitié de moi. J'ai traversé des épreuves bien pires que celles que nous avons vécues, toi et moi. Et je suis toujours là. Alors s'il te plaît, est-ce qu'on peut laisser Devon en dehors de ça? J'ai pas confiance en tes intentions, surtout quand il s'agit de nous réconcilier.
7: Je sais que tu souffres beaucoup, même si tu te comportes comme un dur à cuire. Et je sais que cette douleur ne fait que s'accumuler.
6: Concernant Devon?
7: Entre autres, oui. J'ai envoyé un message à Devon pour lui demander de nous rejoindre ici, dans l'unique but de faire la paix.
6: Vraiment? Waouh. C'est présomptueux de ta part. Mais tu sais tout aussi bien que moi qu'il ne nous rejoindra pas. Alors qu'est-ce que tu veux? Quelle est la vraie raison de ta présence?
7: C'est la vraie raison. Mais tu sais quoi? J'ai une proposition à te faire.
6: Ah!
9: Pour votre information, Lorraine, j'ai passé ces derniers mois à ne penser qu'à une seule chose, retrouver ma famille. Alors maintenant que nous sommes tous réunis, je ne vais certainement pas gâcher ce merveilleux moment en vous racontant le pire cauchemar que j'ai vécu de toute ma vie.
10: C'est un peu exagéré, mais je suis d'accord. Ça ne sert à rien de ressasser.
9: Merci.
11: Je suis désolé, Michael, mais je ne suis pas d'accord avec toi. Notre mère a fait quelque chose qui lui a valu d'être emprisonnée à Singapour et maintenant, elle essaie de minimiser les choses d'un simple « Oh, c'est vraiment trop injuste ».
9: Ce n'était qu'une simple histoire d'erreur sur la personne, mon chéri.
10: Ça, c'était ma défense. Mais je t'en prie, Gloria. Maintenant que tout ça est derrière nous, arrête de faire semblant, tu veux bien? Tu sais tout comme moi qu'il n'y avait pas erreur sur la personne. Comme à ton habitude, tu étais coupable à 100% du crime dont tu étais accusé.
7: Coupable à 100% de quoi?
11: Tu sais très bien qu'on va pas te lâcher jusqu'à ce qu'on sache, alors autant tout nous dire maintenant.
9: Je trouve ça très cruel de votre part de me demander...

0: demander de revivre la pire expérience que j'ai jamais vécue. Je crois que vous ne semblez pas avoir conscience de la douleur immense que cet incident regrettable m'a causée. Vous ne réalisez donc pas? C'est un vrai miracle si je suis encore en vie aujourd'hui.
1: Bon sang, maman, t'en fais vraiment tout un pataquès pour rien. C'est pas comme si t'avais kidnappé les enfants du Premier ministre ou que t'avais risqué la peine de mort.
0: Pourtant, les peines encourues étaient tout aussi graves.
1: Oh, c'est bon, j'en ai marre. Allons nous asseoir, manger et boire. Et ensuite, nous éluciderons ce mystère une bonne fois pour toutes. Et si tu ne leur dis pas toi-même, je le ferai.
2: Mangeons.
3: Oui, j'ai faim.
2: Alors, bien que ce Thanksgiving se soit fait au dernier moment, je suis contente qu'on soit réunis. Et que tu sois revenue. Ce n'est pas contre vous, Gloria, mais mon mari était parti depuis tellement longtemps. Je suis heureuse qu'il soit enfin rentré à la maison. C'est là qu'est sa place. C'est vrai qu'il y a souvent des rebondissements dans cette famille, mais nous sommes toujours là pour nous soutenir. Et c'est pour ça que je suis reconnaissante. Kevin, à ton tour.
4: Eh bien, Michael, Lorraine et Chloé ont déjà tout dit, mais j'ajouterais seulement que je suis tellement, tellement reconnaissant d'avoir des enfants épanouis et en bonne santé. Je suis reconnaissant d'être en bonne santé moi aussi et d'ainsi pouvoir profiter et apprécier chaque instant précieux que je passe avec eux. Et bizarrement, je suis reconnaissant pour ce moment. Ici ce soir, entouré de ma merveilleuse famille, heureuse et en pleine santé.
2: Je t'aime.
4: Ok, Gloria, c'est à toi.
0: Comme tout le monde, je suis heureuse et reconnaissante d'avoir une famille merveilleuse, oui. C'est vrai. Mais je suis particulièrement reconnaissante envers Michael, mon merveilleux fils, qui m'a sauvée d'un destin funeste et de souffrance inimaginable.
1: Oh. Pour l'amour du ciel, tu as épuisé toute la sympathie que tu pouvais obtenir des personnes présentes autour de cette table. Ou du moins, tu as essayé. Alors, vas-y. Raconte-leur.
0: Puisque c'est comme ça, d'accord. Si ça peut vous permettre de passer à autre chose. J'ai une liaison avec un diplomate. Et puis, par un beau jour ensoleillé et fatidique, sa femme a décidé de débarquer à l'improviste et nous a surpris ensemble.
2: Ah d'accord. C'est très gênant.
4: Comment a-t-elle osé?
0: En plus, elle était du genre à tout dramatiser.
4: Ah, une vraie mégère.
0: Absolument. Et ensuite, elle a piqué une crise, mais complètement disproportionnée. Elle m'a hurlé tout un tas d'insultes, toutes injustifiées, bien évidemment. Et ensuite, elle m'a jeté dehors, comme une vulgaire traînée.
1: Oh, mais attendez, mesdames et messieurs, ça n'est pas tout. Maman?
0: Très bien. Je suis allée dans le dressing pour récupérer mes vêtements. Et là, peut-être que j'ai pris deux, trois de ces paires de chaussures de créateurs et ces trompes de cocktail en soie absolument divines avant de quitter leur maison.
4: Tu as fait quoi?
2: Vous avez pris les vêtements de cette femme? C'est scandaleux.
0: Après tout ce que j'avais enduré, je me suis dit que je le méritais. Mais le pire dans cette histoire, c'est que c'est le mari qui a porté plainte contre moi. Imaginez un peu le culot de cet homme!
2: Et toi, pour la faire acquitter, tu as plaidé qu'il y avait une erreur sur la personne? Incroyable!
1: Eh oui. Que veux-tu? Je suis un très bon avocat.
3: J'en reviens pas.
1: Santé.
2: Quelle famille.
5: Tu vois l'entreprise que nous avons rachetée pour ensuite créer simplement Ashley.
6: Oh, Glissade.
5: C'est ça.
6: Oui, et alors?
5: L'entreprise est tout ce qu'il y a de plus solide. Elle a beaucoup de potentiel. Pourquoi tu ne la reprends pas? Tu pourrais reprendre là où nous nous sommes arrêtés et ensuite tu pourrais continuer à la tirer vers le haut comme tu sais si bien le faire.
6: Et toi, qu'est-ce que tu ferais?
5: Absolument rien. Oui, considère ça comme un geste de bonne volonté. Je suis sérieuse, c'est pour me faire pardonner d'être revenue sur notre partenariat. Et ensuite, peut-être que pour le bien de nos enfants et de notre petit-fils, on pourrait faire la paix et enfin être tranquille. Et puis, tu sais, ce serait plus simple pour tout le monde. Qu'est-ce que tu
6: as dit ? Mais oui, je suis absolument d'accord.
5: Super, parfait.
7: Tucker et moi avons décidé de nous lancer ensemble avec deux buts en commun. Le mien était de me rapprocher de ma famille et celui de Tucker était de se débarrasser de Jill afin de pouvoir dégager la voie à Devon et à Lily. Je suis pour ces deux objectifs, pas vous. Il faut que vous vous posiez cette question. Est-ce que ce serait si terrible que ça ? Si Jill n'avait plus autant de contrôle au sein de Chancellor Winters qu'elle en a aujourd'hui. Vous n'avez jamais imaginé ce que ce serait de ne plus avoir à lui soumettre toutes vos décisions, de pouvoir diriger votre entreprise sans intervention extérieure. Dites-moi, vous ne vous êtes jamais secrètement demandé ce que ça ferait.
4: Ça n'a pas écouté. Mais bon, tu sais comment c'est parfois.
0: Jack, je crois qu'il est grand temps d'aller manger. Nous sommes tous affamés.
8: Oui, moi aussi, j'ai faim, mais je me demandais si on ne devrait pas attendre Ashley.
0: Je vois. Si on y réfléchissait ensemble, tu veux bien ? On sait tous où Ashley est partie. Et on sait aussi avec qui elle est. Donc, est-ce que tu veux que notre Thanksgiving dépende de ce qui pourrait se passer ou non entre Ashley et Tucker ?
8: Tu n'en as pas marre d'être la voix de la raison de la famille ?
0: C'est pas facile tous les jours, mais bon.
8: Est-ce que je pourrais avoir votre attention, s'il vous plaît ? Le dîner sera servi dans quelques minutes, mais avant cela, je voudrais vous dire quelques mots. J'ai tellement de raisons d'être reconnaissant dans ma vie personnelle. J'ai épousé la femme de mes rêves cette année, ce qui a apporté une nouvelle direction, un nouveau sens à ma vie et beaucoup de joie. Je suis un homme changé aujourd'hui. Et en ce qui concerne notre famille, je n'ai probablement pas besoin de vous dire que cette année a été particulièrement éprouvante pour les Abbott à de nombreux égards. Plus d'une fois, j'ai eu l'impression que notre famille allait finir par voler en éclats, par se fissurer. Mais finalement, nous avons surmonté ces épreuves. Pourquoi ? Eh bien parce que même si nous sommes tous et toutes forts individuellement, on sait aussi par expérience que nous sommes encore plus forts lorsque nous sommes unis, assez forts pour affronter tout ce que la vie peut nous réserver. Nous avons tous de nombreuses raisons d'être reconnaissants. La vie a encore beaucoup à nous offrir. Oui, il y aura des défis à relever. Oui, il y aura parfois des contretemps. Mais nous continuerons à évoluer, à apprendre et nous prospérerons tant que nous relèverons ces obstacles ensemble. Joyeux Thanksgiving!
9: Joyeux Thanksgiving.
10: Joyeux Thanksgiving.

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0: l'aide. Pitié, que quelqu'un m'aide.
1: Que s'est-il passé?
0: C'est ma femme.
1: Venez.
0: Occupez-vous d'elle. Occupez-vous
1: d'elle. Que s'est-il passé?
0: Je l'ai trouvée sur le chemin. Elle était là. Elle doit être déshydratée.
1: Quel est son nom?
0: S'il vous plaît, elle...
1: Est-ce qu'elle a des allergies?
0: Elle n'est allergique à rien.
1: Ok, préparez-la moi pour une radio et préparez un sérum.
0: Marissa, s'il vous plaît, aidez-la. S'il vous plaît.
1: Désolée, vous ne pouvez pas entrer. Vous devez attendre.
0: Très bien, je comprends, mais occupez-vous bien d'elle. C'est mon épouse.
2: Je sais qu'Esteban nous a demandé de ne pas nous impliquer, mais je ressens la responsabilité et l'obligation d'être avec lui, de le soutenir au moins, de savoir ce qui se passe.
3: Qui sait encore combien de temps Marissa va jouer à la pauvre disparue?
2: Dans tous les cas, il vaut mieux que je sois avec lui, alors on se voit plus tard. Chérie.
1: Monsieur Lombardo?
0: Oui, je suis content de vous voir. Je n'ai plus de batterie et je dois passer des appels. Vous me prêteriez votre téléphone?
1: Oui, bien sûr, mais d'abord j'ai besoin que vous remplissiez quelques papiers.
0: D'accord.
1: Venez.
0: Bien sûr.
1: Qu'est-ce qu'il y a? Un problème?
3: Je pensais que je connaissais bien mon mari. Mais dernièrement, il se comporte de manière très étrange. Juste au moment où je vais devenir mère, il a décidé d'avoir une aventure.
1: Tata, non. Arrête. Tata, Donato t'adore.
4: Fort heureusement, votre épouse n'a pas de blessure grave, mais je dois savoir ce qu'il s'est passé.
0: Elle a été enlevée. Je ne sais pas comment elle a fait, mais elle a pu s'échapper. En fait, elle s'est évanouie. C'est pour ça que je l'ai amenée, pour que vous vous occupiez d'elle.
4: Elle a eu de la chance, mais vous comprendrez que je dois prévenir la police.
0: Ils sont au courant, parce qu'on la recherche depuis hier.
4: Ah, parfait. Je dois connaître ses antécédents médicaux.
0: C'est une femme plutôt en bonne santé, mais elle s'est évanouie à plusieurs reprises.
4: Je vais prendre ça en compte pour lui donner le traitement adéquat.
0: Merci. Je peux la voir.
4: Je vous préviendrai dès qu'elle sera réveillée.
0: D'accord.
4: Excusez-moi.
0: Merci.
5: Allô? Esteban? Esteban, j'étais très inquiète. Où es-tu? Pourquoi tu ne répondais pas?
0: Je n'ai plus de batterie.
5: Où es-tu?
0: À Cuernavaca, j'ai trouvé Marcia.
5: Vivante?
0: Par chance, oui. On est à l'hôpital.
5: Écoute, les ravisseurs ont appelé pour demander une rançon et Omar a parlé à Gaspard. Il allait trouver l'argent et monter une opération. Omar et Hugo sont allés retrouver Gaspard.
0: Ils n'auraient pas dû. Bon, je vais appeler Robles. À plus tard.
6: Qui c'était?
5: Ton frère.
6: Ils ont des nouvelles de Marissa?
5: Il va bien et elle... Malheureusement, elle a été retrouvée.
6: Dieu soit loué.

0: Monsieur, ça y est, je suis dans le bâtiment abandonné.
1: Prévenez le lieutenant Acuna qu'ils ont appelé chez moi et qu'ils ont donné une adresse pour livrer la rançon.
0: D'accord.
1: Gaspard va appeler les autorités pour organiser une opération. Mon fils et mon filleul vont le retrouver.
0: J'appelle immédiatement le lieutenant et je lui explique. Oui, je lui dirai que Madame Jones est saine et sauve avec vous.
2: Mettez les mains en évidence.
0: Hé, ne tirez pas. C'est le lieutenant Robles.
2: Robles? Qu'est-ce que vous faites ici?
0: J'ai inspecté les lieux, c'est vide. Et Monsieur Lombardo a trouvé son épouse.
2: Comment vous le savez?
0: Je viens de lui parler.
2: Et elle va bien?
0: Elle est avec lui.
2: Vous êtes sûr?
0: Oui, il vient de me le dire.
2: Il n'y a qui? Monsieur Lombardo a déjà retrouvé son épouse.
0: Hugo, Omar.
3: Salut.
4: Gaspard.
5: C'est le capitaine Zamudio, le chef des opérations de la police. J'ai une partie de l'argent, mais c'était impossible de tout réunir.
3: Pourquoi l'argent n'est pas dans des sacs plastiques? C'est ce qu'ils ont exigé.
5: L'argent n'est qu'un appât. On a bouclé toute la zone. Je livrerai la rançon.
3: Non, ils veulent un membre de la famille.
5: C'est trop risqué. Je me ferai passer pour un membre de la famille.
4: Non, j'y vais.
5: Calmez-vous.
6: Votre père a appelé.
7: Il a dit quoi?
6: Ils ont retrouvé Marissa, mais ils l'ont emmenée à l'hôpital.
8: Pourquoi? Est-ce qu'elle est blessée?
6: Je n'ai pas de détails.
7: J'espère que c'est juste pour le sculpter.
6: Oui, moi aussi. Maintenant, on n'attend plus que des nouvelles d'Omar et d'Hugo. Seigneur Dieu, veillez sur eux.
3: Papa, ça va?
1: Ne livrez pas de rançon.
3: Mais pourquoi?
1: Parce que Marissa est avec moi.
9: Merci de me faire plaisir en t'achetant les chemises et les chaussures que je t'ai choisies. Ça va te changer?
10: Je préférerais plutôt rester le même, mais bon, avec ce magnifique sourire, je ne peux rien te refuser, même si ça me coûte les yeux de la tête. Et tu es sûr que les gens portent ces chaussures aujourd'hui? Tu ne te rends pas compte? J'ai l'impression d'avoir les pieds en compote. J'espère ne pas avoir d'ampoule.
9: Tu vas devoir apprendre à marcher avec. Et il faut encore qu'on aille acheter des costumes bien plus sobres et élégants pour un associé aussi important que toi. Tu veux qu'on commande à manger?
10: Comme tu veux, ma beauté. Wow, je suis tellement heureux de te voir. Si contente et si motivée.
9: Parce que tu n'imagines pas combien j'adore ta compagnie.
10: Oui, moi aussi. Trinquons à la suite.
9: Santé.
10: Ma beauté.

0: Vladimir ?
1: Oui, Donato ?
0: Oui. Allons-y.
2: Qu'est-ce que tu regardes, Tata ?
3: La localisation de Donato. Regarde, il est arrivé chez Esteban.
2: Quoi, tu le surveilles ?
3: Oui.
2: Oh, Tata. T'as remplacé ton addiction aux pilules pour l'obsession de surveiller ton mari. Allez, sors-toi cette idée de la tête. Tu sais où il est, c'est bon. On mange.
0: Tu as du nouveau ?
4: Non, non, je suis très inquiète pour Hugo et Omar. Ils sont allés payer la rançon et on n'a pas de nouvelles.
0: J'ai très envie d'être avec toi.
4: Mais au moins maintenant, plus besoin de payer une rançon.
0: Comment ça ?
4: Marcia est réapparue.
0: Elle était où ?
4: Je ne sais pas. Esteban a parlé à Lucrecia pour lui dire qu'il l'avait emmenée dans un hôpital de Cuernavaca.
5: Esteban vient de me le confirmer.
3: Lucrecia, ce n'est pas vrai.
5: Et maintenant, il est complètement collé à elle. Il veille sur elle à l'hôpital.
3: Est-ce qu'elle est blessée ?
5: Esteban m'a dit qu'elle est blessée, oui, mais il ne m'a pas dit s'il y avait quelque chose de grave. Maintenant, ce qui me fait peur, c'est qu'avec tout ce cinéma autour, Esteban lui pardonne malgré le test ADN.
3: Non, non, non, non. Certainement qu'Esteban se sent obligé d'être avec elle durant cette épreuve, mais de là à lui pardonner, non.
5: On reste en contact, Emilia.
3: Je te déteste! Je te déteste! Tu devrais vraiment être morte!
0: Pourquoi tu es allée à l'enregistrement alors que je t'avais dit non?
4: Ne t'énerve pas, chérie. Je ne voulais pas te créer de problème.
0: Non, non, non, je n'aurai pas de problème. Dis-moi, tu as tourné quelle scène?
4: Ben... aucune. J'ai eu plein de boutons. Tu n'imagines même pas. Les maquilleurs n'ont rien pu faire. Du coup, ils ont annulé le tournage.
0: Pour des boutons ? Mais il n'y a rien.
4: Je suis allergique aux fraises. J'ai fait une réaction, mais c'est fini.
0: Tu es génial.
6: Monsieur Lombardo.
7: Oui ?
6: Je suis contente de savoir que Madame Jones va bien.
7: Oui. Mais il faut trouver les responsables.
6: Bien sûr. Le dossier restera ouvert jusqu'à ce qu'on ait trouvé ces misérables.
7: Bien, mais c'est vraiment bizarre parce qu'ils ont mis du temps à demander une rançon et ils ont laissé ma femme sans surveillance.
6: Très bizarre. C'est pour cette raison qu'il est extrêmement important qu'on l'interroge dès qu'elle le pourra.
7: D'accord.
6: À votre service. Bonne soirée.
7: Je vous appellerai.
6: Bonne soirée.
8: Content que tout se termine bien, mais vous avez fait le contraire de ce que je vous avais dit.
7: J'ai fait ce que n'importe quel homme aurait fait. Merci pour tout, Robles. Et en ce qui concerne vos conseils, j'ai besoin de vous pour protéger ma famille.
8: Dès demain, j'enverrai des gens de confiance pour qu'ils protègent votre famille. Pas d'inquiétude. Je vous laisse.
7: Il est inutile que vous restiez.
9: Au contraire, j'ai plein de raisons d'être ici.
2: La dame vient de se réveiller, vous pouvez y aller.
9: J'arrive,
7: j'y vais.
2: Non, un membre de la famille à la fois.
7: Bien, je suis son époux.
2: Venez.

0: Oh, Sainte Marie, s'il vous plaît, veillez sur le bien-être de Madame Jones. Protégez-la du mal, s'il vous plaît, Sainte Vierge. Marie pleine de grâce.
1: Allô?
2: Elle a réapparu. Elle va bien.
1: Oh, c'est génial. Merci de m'avoir prévenue. À plus tard.
0: De nouveau?
1: Tes prières ont fonctionné. Marissa a réapparu. Elle va bien.
0: Oh, merci, Sainte Vierge. Tu ne m'abandonnes jamais. Oh, merci. Merci, Marie. Merci.
3: Comment tu te sens? Ça va mieux?
0: J'ai l'impression de renaître. Tu sais quoi? J'ai la même sensation que quand j'ai été libérée.
3: C'est un miracle que je t'ai trouvé. On a vraiment eu de la chance.
0: Tu m'as retrouvée?
3: Oui.
0: Tout ce dont je me rappelle, c'est des phares d'une voiture qui a failli me renverser.
3: C'était moi. J'étais à ta recherche et je t'ai trouvé.
0: J'ai cru que tu m'avais abandonné à nouveau. J'ai cru que tu ne voulais plus me voir après les mensonges de Lucrezia. Parce que ses résultats ne sont...
3: Non. Chut. Ne parle pas. Pour l'instant, le plus important, c'est que tu te sentes bien. Que tu puisses récupérer rapidement. D'accord?
4: Tu avais l'air si mal que j'ai pris la voiture de ma sœur pour venir te voir.
1: En fait, on n'avait aucune nouvelle de Madame Marissa. Et la vérité, c'est que j'ai paniqué. Enfin, je la veux loin de chez moi, mais pas morte.
4: Oui.
1: Mais je te remercie beaucoup d'être venu. En plus, Hugo et Omar sont sortis en courant. Ils ont appelé la police, réuni la rançon, et je me suis sentie impuissante. Tu n'imagines pas. Mais te voir, t'entendre, te toucher, t'embrasser, ça me fait beaucoup de bien.
5: Je peux savoir ce qui se passe ici? Pourquoi tu enlaces ma copine?
1: Ta copine?
6: Iñaki m'a appelé. Il m'a dit que Marissa se reposait à l'hôpital.
5: Tu vois, je t'avais dit que tout irait bien.
6: Oui, je sais, mais j'ai paniqué. C'est ma seule amie. Tu sais, elle a toujours été là. Quand personne n'a cru en moi, elle m'a soutenue. Quand je voyais pas d'issue, elle était avec moi.
5: Attends, Marissa a fait tout ça pour toi?
6: Oui. Sans elle, je ne serais pas ici. Et je n'aurais pas la vie que j'ai. En fait, je ne sais pas si je serais

0: vivante. Elle... elle est comme un ange gardien.
1: Alors oui, je dois reconnaître qu'on s'est peut-être fait une mauvaise image d'elle.
0: C'est pour ça que je t'ai répété de lui laisser une chance. Arrête de la voir comme la marâtre. Et même si tu ne peux pas accepter son amour, au moins accepte son amitié.
1: Tu parles si bien d'elle que je te promets que je vais essayer.
2: De quoi tu parles? On n'est plus ensemble.
1: Ah bon?
2: Non.
1: Et depuis quand?
2: Depuis que je t'ai envoyé un vocal.
1: Quel vocal?
3: Comment ça? Tu l'as quitté avec un message?
2: Oui. Le message que je t'ai envoyé où je disais qu'on ne pouvait plus être ensemble, qu'on serait mieux amis.
3: Et tu ne lui as pas dit que tu sors avec moi?
2: En d'autres termes.
1: Viens voir, il n'y a aucun message. On s'en envoie encore tous les jours, Lucia et moi. On est ensemble. Mais là, il n'y a rien. Aucun vocal. Ni aucune rupture. Lucia, pourquoi tu fais ça? Toi et moi, c'est du sérieux, je t'aime.
3: C'est pas vrai. J'arrive pas à le croire.
2: Ne le prends pas comme ça.
3: Là, je peux pas. Toujours des malentendus. Toujours un problème. On avait dit qu'il y aurait pas de mensonge, Lucia. Mais tu fais quoi? Alors t'aurais quitté ton copain par message? Mais vous parlez toujours. Non, ça suffit, Lucia. J'en peux plus.
2: Non, non, Pablo, ne pars pas. Je vais te montrer le message. Laisse-moi
3: non,
2: chercher.
3: Non, peu importe, Lucia. Nous deux, c'était une bêtise.
2: Non.
1: Lucia, est-ce que tu peux m'expliquer ce qui se passe ici?
2: Ce qui se passe, c'est que je me suis mise dans les problèmes. J'aime Pablo, je veux être avec lui et je veux pas être ta copine. Voilà ce qui se passe. Quoi?
1: Je crois qu'il vaut mieux que j'y aille.
0: Ok, ouais, il est tard.
1: J'aime comme tu es. Laisse-moi venir petit à petit, le temps de régler ça, d'accord?
0: Quoi? Régler quoi?
1: Rien, je voulais dire le temps de se connaître. On n'est pas pressé.
0: Ok, parfait.
1: À plus tard.
0: Je te raccompagne. Si on continue sur cette lancée, votre femme pourra sortir demain. Mais il y a autre chose qui m'inquiète.
1: Comment ça?
0: Votre épouse souffre de dysautonomie.
1: Excusez-moi, mais qu'est-ce que c'est?
0: Vous ne connaissez pas la maladie dont souffre votre épouse?
1: Non, je l'ignorais. Qu'est-ce que c'est exactement?
0: Eh bien, c'est un dysfonctionnement du système nerveux autonome. C'est la partie qui contrôle la fréquence cardiaque, la pression artérielle et d'autres aspects autonomes du corps.
1: C'est grave.
0: Non. Elle a vécu toutes ces années avec cette maladie, mais elle ne doit l'ignorer sous aucun prétexte.
1: Mais alors, il lui faut un traitement spécial?
0: Elle doit faire attention, se reposer, ne pas faire d'efforts, bien s'hydrater, bien manger, mais surtout, surveiller sa pression artérielle pour éviter ses évanouissements et des atteintes au cœur. Ce serait extrêmement dangereux.
1: Qu'est-ce que j'ai? C'est pas vrai. Tu ne pourras pas faire ce genre de choses chaque fois que tu devras aller tourner. Je me disais que peut-être tu pourrais aller à la plage.
4: Waouh! Oui, oui, la plage, je connais pas. Ce serait incroyable de la découvrir avec toi.
1: Non, ce ne sera pas possible, chérie, parce que j'ai un millier de choses à faire.
4: Alors dans ce cas, je crois que je préfère aller voir mes parents. Ils me manquent beaucoup.
1: Oh, mais c'est parfait. Parfait, oui, d'accord. Oh. Je te demande juste... enfin, ne leur dis pas ce que tu fais ici et que tu sors avec moi. Comme ça, quand je les rencontrerai, je serai le premier à leur dire que mes intentions envers toi sont sérieuses.
4: Ok. Tu es l'homme le plus merveilleux de cette planète. Et tu n'as pas de problème avec la productrice?
1: Non, non, je m'en charge.
4: Ok. Santé.
1: Santé.
5: Il faut que je te voie.

0: Chérie, je dois partir, pardon.
1: Mais on devait aller au cinéma.
0: Oui, oui, je sais, mais c'est un imprévu.
1: Ok.
0: Mais demain, je viendrai pour t'emmener à la gare.
1: Très bien.
0: Super.
1: Sois prudent.
0: Repose-toi.
1: Toi aussi.
0: Pense à tout ce que tu feras là-bas.
1: Oui. Au revoir.
0: Au revoir.
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11: Je suis venu vous prévenir que Marissa a réapparu. Elle est à l'hôpital.
12: Oui, on a eu Esteban, mais on était inquiets pour toi et pour Hugo.
11: Merci. Il n'y a pas eu besoin de mener une opération. Heureusement, l'appel d'Esteban est arrivé avant qu'on fasse la transaction.
13: Mais il est où, Hugo?
11: Il a dit qu'il allait rester et manger un peu. Il était très nerveux.
13: Tu sais si Esteban vient ici?
11: Non. Il va passer la nuit avec Marissa à l'hôpital.
12: Qu'est-ce qu'elle a? Elle est blessée?
11: Oui. Heureusement, ses blessures sont superficielles. Elle est un peu déshydratée, mais rien de grave.
12: Oh, Dieu soit loué.
13: Je suis soulagée que tout le monde aille bien.
14: Marcia va passer la nuit ici, alors si vous voulez, vous pouvez partir. Je resterai.
15: Non, je reste.
14: Mais demain, je la ramènerai à son appartement.
15: Demain, Marcia rentrera chez elle, avec sa famille ou ses enfants l'attendent.
14: J'en doute vraiment. Marcia se trompe en voulant récupérer quelque chose que vous lui avez refusé.
15: Ses enfants sont aussi inquiets pour elle que pour moi.
14: Ce que vous appelez de l'inquiétude, j'appelle ça une mascarade qui vous permet de simuler un amour. On sait tous les deux que c'est faux. Pourquoi vous ne divorcez pas? Surtout quand, selon vous, Marcia vous a trahi et Lucia n'est pas votre fille.
15: Marcia reste la mère de mes enfants et elle est mon épouse également. Mieux vaut que vous partiez. Merci, au revoir.
14: Je le ferai. Quand j'aurai entendu de sa bouche qu'elle veut aller chez vous et pas chez elle.
12: Mon père!
16: Oui?
12: Ils l'ont retrouvée! Regardez!
16: Marissa a été retrouvée?
15: Merci, mon Dieu! Merci! Merci!
16: Oh! Je peux savoir ce qu'il y a de si urgent pour que je doive quitter ma maison à cette heure? En plus, tu as appelé sur l'autre téléphone.
15: Tu ne répondais pas au tien.
16: J'étais occupé.
15: Marcia a été retrouvée.
16: Morte?
15: Non. Non, Esteban l'a emmenée à l'hôpital. Elle semble aller bien.

0: J'ai retrouvé cagoulé et on m'a traîné dans une camionnette. Ils m'ont dit quelque chose, Iñaki, je me suis évanouie. Quand je me suis réveillée, j'étais coincée dans cet endroit.
1: Je n'imagine pas la peur que tu as dû ressentir. Ce qui attire mon attention, c'est que s'ils voulaient te séquestrer, pourquoi te laisser seule, sans surveillance?
0: Tu penses que c'est une manigance de Lucrezia?
1: D'un de tes ennemis. Quelqu'un qui voudrait t'éliminer avant que la vérité jaillisse.
0: Ce qui signifie qu'on se rapproche de l'assassin.
1: Réfléchis. Bruno t'a menacé au commissariat. À cause de toi, Florencia ne peut plus aller chez Esteban. Emilia te hait parce qu'elle te croit responsable de la mort de son fils. Tu as apporté la preuve des paiements injustifiés de Donato et de Bruno à Esteban. Je continue la liste.
0: Lucrezia n'hésiterait pas une seconde à me faire sortir de la vie d'Esteban.
1: Tu vois, ils ont tous une raison de se débarrasser de toi.
0: Et Paola? Tu ne crois pas qu'ayant perdu toutes ses chances avec Esteban, elle aurait perdu la tête?
1: Je ne sais pas, je ne crois pas. Ce qui est évident, c'est que cet enlèvement est étrange. Parce que s'il voulait de l'argent, pourquoi ne pas enlever un de tes enfants au lieu de toi?
2: Ça va, toi? Toi aussi, tu te fais un thé? Ouais, j'arrive pas à dormir. Qu'est-ce que tu penses du fait que papa reste à l'hôpital avec Marissa? Merci. Moi, je pense vraiment que s'il fait ça, c'est parce qu'il l'aime sincèrement. Donc cette théorie comme quoi elle l'aurait obligé à se marier, ça n'a plus de sens.
3: Oh, Raphaël, c'est impressionnant comment Marissa t'a changé. Tu l'aimes tellement que tu as risqué ta vie, que tu es allé la chercher dans cet horrible entrepôt.
2: Je sais. Oui, je l'aime beaucoup. Elle a fait plus pour me rendre heureux que quiconque. Plus que moi-même.
3: Oh, Raphaël, juste pour toi, je vais la traiter un peu mieux.
2: Et qu'est-ce que t'as?
4: Pablo m'a quitté.
5: Je pense que Lucia ne te voyait que comme un défi. Les filles riches, je te dis ça pour toi, hein, les bourgeoises, traversent une étape où elles se disent « Comment ce serait de sortir avec un pauvre, un villageois, un fermier comme toi ?» Et elle et moi, on n'a jamais rompu, je te le dis. En plus, on s'envoie des messages. Et elle m'a envoyé des photos. Je te jure que je ne mens pas. Tu les as vues. Tu as vu les messages. Franchement, entre toi et moi, je pense que je vais la pardonner. Parce que vous deux, ça n'a jamais existé, en fait.
6: Ferme-la et dégage d'ici. Tu n'es pas le mec riche que tu as fait croire à Lucia. Et ça t'arrange qu'elle ne le sache pas.
5: Et ça t'arrangera de ne pas le lui dire, Pigé.
6: Dans ce cas, tu dégages et fais ce que tu veux. Mais je vous veux loin de moi.
5: Ne t'énerve pas, ça fait paysan.

0: Mais arrête, Célia. Tu continues à travailler dans cette société et à rêver d'Omar.
1: Non. Figure-toi que je commence à avoir mes propres rêves. Je te l'ai dit.
0: C'est bon. C'est bon.
1: Ok.
0: Alors envoie cet audio à Pablo pour qu'il voie que tu n'es plus avec Alvaro.
1: C'est une bonne idée.
0: Transférer message supprimé. Je ne veux plus rien savoir de toi. Efface-moi de ta vie.
2: Veuillez nous excuser, votre correspondant n'est pas disponible.
0: Tout va bien. Allez, respire.
3: Où tu étais?
4: Je buvais un verre avec Donato.
3: Pourquoi tu fais cette tête? Un problème?

0: qu'il y a?
1: Ils ont retrouvé Marcia. Esteban est avec elle.
2: Tiens! Comment ça va? Comment c'était avec Esteban?
3: Bien.
2: Bien?
3: Oui.
2: Oh, c'est bizarre. Parce que figure-toi que j'ai appelé Lucrecia pour savoir s'ils avaient des nouvelles, et elle m'a dit que oui, qu'ils avaient retrouvé Marcia. Mais Esteban est avec elle, dans un hôpital de Cuernavaca. Alors, où étais-tu tout ce temps?
3: Ben, quand je suis arrivé chez Esteban, j'ai croisé Bruno qui en sortait et... il m'a dit qu'Esteban n'était plus là. Il m'a invité à boire un verre, alors on est allé au bar.
2: Et pourquoi tu ne m'as rien dit?
3: Chérie, parce que j'ai laissé la voiture chez Esteban et mon téléphone dedans. Si tu veux, tu peux appeler Bruno pour qu'il confirme. Bon. Qu'est-ce qu'il t'arrive, chérie? On dirait que la grossesse est en train de te transformer en jalouse maladive. Eh oui. Bruno m'a dit qu'ils avaient retrouvé Marcia. Bon. Je vais me changer. Je laisse mon téléphone là, si tu veux fouiller.

0: Tu peux sortir. Je t'ai apporté des vêtements pour que tu sois plus à l'aise.
1: Ah, merci.
0: Mets-les.
1: Merci. Je vais me changer à côté.
0: Oui. T'es sûre que tout va bien? Qu'est-ce qu'il y a? Tu te sens mal? T'as la nausée? Donne-moi ça.
1: Oui.
0: Je pose ça là. Ça va?
1: Ça va aller.
0: Le médecin m'a dit qu'il fallait qu'on fasse attention à ta santé et qu'on surveille ta tension. Cette histoire de dysautonomie...
1: Oui, oui, je sais. Le docteur m'a expliqué. J'ai ce problème depuis l'enfance. Elle m'a dit de faire attention.
0: Bien. Et... Bon, avec toute cette histoire, qu'est-ce que tu vas faire? Tu veux rentrer à ton appartement? Tu vas faire
1: Écoute, Esteban,
0: hein?
1: Je suis revenue avec deux objectifs très clairs. Un, retrouver l'assassin de Nicolas, même si le monde entier, tes amis et même toi m'avaient condamné. Et le second, c'est récupérer mes enfants. Que ça te plaise ou non, je vais revenir chez toi parce que j'ai la conscience très tranquille. Et je sais que tu n'as rien à me reprocher.
0: Ce n'était rien de tomber enceinte de mon meilleur ami.
1: Je t'assure que ce test de paternité que t'a montré Lucrezia est faux. Pourquoi tu ne vas pas dans un laboratoire de ton choix pour faire un nouveau test?
0: Pourquoi? Pour confirmer ce que je sais déjà?
1: Esteban, pense ce que tu veux. Je vais continuer à regagner l'amour de mes enfants. Ni toi ni personne ne m'en empêchera.
0: Ce que je désire... C'est que tu puisses construire une relation affectueuse avec Lucia. Au bout du compte, elle... Elle n'a que toi.

0: Où tu vas ?
1: Je vais jouer au tennis avec Bruno.
0: Oh ! Je t'accompagne au club et après, de là, on ira voir Esteban.
1: Non, mon amour, laissons-le se reposer. Il a dû passer une très mauvaise nuit à veiller sur sa femme.

0: Comment tu te sens ?
1: Mieux, merci.
2: Je vais payer la note.
0: Viens, je te ramène chez toi.
1: Merci, Iñaki, mais je rentre avec Esteban chez lui.
0: Est-ce que tu te rends compte que tu te mets en danger ? Tout ça ne t'a pas suffi ? Dans cette maison, tu es entouré d'ennemis,
1: Marcia. Mes ennemis sont absolument partout.
0: Marcia, s'il te plaît.
1: Respecte ma décision, Iñaki. Tu m'as déjà beaucoup aidé. Mais je vais continuer ma route avec le soutien du lieutenant Acuña. Je ne veux pas te distraire plus de tes dossiers.
0: J'ai compris que je ne suis qu'un ami. Mais en tant qu'ami, je ne t'abandonnerai pas en sachant que tu es en danger. Je serai toujours à tes côtés.
3: Ils l'ont retrouvé si vite ?
4: Oui. Je suis comme toi. Ça me paraît absurde que tout à coup notre police soit la meilleure du monde.
5: Oh, Dieu soit loué, vous êtes rentrés !
2: Oui, oui, on est là.
3: Marissa, tu es saine et sauve.
1: Heureusement, j'ai pu m'échapper d'où ils me retenaient.
2: C'est vrai. Écoute, Paola, je te remercie pour ton inquiétude, mais Marissa est à la maison. Elle doit se reposer.
3: Oui, d'accord, j'y vais. J'ai du travail.
2: Et encore merci pour t'inquiéter de nous.
3: Et Marissa, on se voit demain au bureau ?
1: Oui.
2: Non, elle va prendre quelques jours après cette terrible expérience. Elle a évidemment besoin de repos.
1: Esteban, j'ai un show à préparer. Je ne peux pas me reposer.
2: Mais si,
1: on se voit demain au bureau, Paola.
3: Ok. Bye.
2: Tu as besoin de repos.
4: Avec tout ce que tu sais, tu vas l'autoriser à revenir à la maison.
2: Évite ce genre de commentaires. N'oublie pas que Marissa est mon épouse.
1: Et une épouse se doit d'être aux côtés de son mari. Merci beaucoup pour ton accueil chaleureux, belle-sœur. Bonsoir, Inès.
5: Je t'accompagne.
2: Tu l'accompagnes ?
5: Oui.
2: Merci.
4: S'il te plaît.
2: Non.
4: S'il te plaît, ne
2: mais
4: te
2: enfin...
4: fais pas encore avoir.
2: De quoi est-ce que tu parles,
4: Lucrezia ? Rends-toi compte qu'elle a sûrement organisé son enlèvement. Pourquoi ils l'ont libérée si vite ? Hein ? Explique-moi.
2: Écoute, la police a déjà ouvert une enquête. On découvrira qui est ou qui sont les responsables de tout ça. Et franchement, je doute beaucoup qu'elle ait été capable de se faire ses blessures et de provoquer tout ça elle-même.
4: Esteban, s'il te plaît, dis-moi ce dont tu as besoin, ce que je dois faire pour que tu la vives de la maison,
2: s'il
4: te plaît.
2: Mais rien, je n'ai besoin de rien, ça n'arrivera pas. Ça n'arrivera pas. Alors, j'exige que tu ne te disputes pas avec elle. Elle a besoin de beaucoup de repos. Maintenant, on sait ce qu'elle a. L'origine de ces évanouissements s'appelle la dysautonomie et elle doit suivre une série de recommandations pour ne pas endommager son cœur. Écoute, tout ce dont j'ai besoin là, tout ce que je veux, c'est dormir.

0: aller?
1: Oui.
0: Attends, doucement. Merci pour tes attentions, Inès.
1: Marcia, c'est mon frère qui a décidé de te faire revenir. Je respecte ça. Mais depuis qu'on connaît la vérité...
0: Non, cette vérité n'est qu'un mensonge.
1: Marcia, je veux simplement te dire que je désapprouve. Je vous laisse.
2: Je n'ai aucun problème à ce que tu restes ici. Repose-toi, moi j'irai dans la chambre d'amis.

0: Juste pour être sûre.
1: Laissez reposer un peu votre thé, parce qu'il est très chaud.
0: Merci, Esperanza.
1: De rien. Quelle joie que vous alliez bien et que ça a été qu'une frayeur. Ne soyez pas étonnée de ne pas avoir vos vêtements dans le dressing.
0: Pourquoi ?

0: a tout mis dans des sacs poubelles et puis elle m'a dit d'aller les jeter.
1: Elle a fait ça?
0: Oui, mais ne vous en faites pas, ils sont chez moi. Je vais les chercher de suite et je les remets à leur place.
1: Merci beaucoup.
0: J'y vais.
2: Je n'en peux plus, Tata. Ils se sont remis ensemble. Cette femme est revenue chez les Lombardo comme si de rien n'était, comme une reine. Rien n'a fonctionné, rien du tout. Je peux pas continuer ainsi, je peux pas.
1: Je suis sûre qu'elle a inventé son enlèvement pour faire en sorte qu'Esteban s'inquiète pour elle.
2: Elle a réussi. Ça prouve quoi, Tata? Qu'il l'aime. Tu te rends compte? Esteban ne se remettra jamais avec moi, jamais.
1: Mais si, doucement. Calme-toi. Aie confiance. Tu vas m'écouter et poursuivre ton plan pour ruiner son cinéma. La chance ne sera pas toujours du côté de cette arriviste rancunière.
2: Je l'espère.
3: Oui, madame. Non, j'ai besoin d'un bouquet de fleurs le plus grand et le plus beau que vous ayez. Ouais. Oui, et la carte doit dire, malgré ce qu'il s'est passé, je t'aime. Signé Alvaro. Oui, A-L-V, Victoire, c'est ça. Alvaro. Il faut que ça arrive aujourd'hui, s'il vous plaît. Oui, aujourd'hui même. Ouais. Super, merci bien.

0: Inès, s'il te plaît, aide-moi à convaincre Esteban de faire un nouveau test de paternité. Je veux lui prouver que Lucrecia ment.
1: Oh, celle qui ment, c'est toi. Je me suis toujours douté que tu avais eu une liaison avec Nicolas. Et quand tu es revenue ici, prête à absolument tout pour récupérer tes enfants. Je t'ai fait confiance, je t'ai soutenue. Même contre Lucrecia. Mais vraiment, quelle idiote! Aujourd'hui, je sais que tu étais bien l'amante de Nicolas.
0: Mais non, c'est faux. Il faut que tu me croies. Ne te fais pas avoir par ce que dit Lucrecia. Je t'assure que ses résultats sont un mensonge.
1: Marcia, ma sœur, n'a rien à voir avec ça. C'est Omar qui nous a montré les preuves de ta trahison.

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8: Vous emménagez ici ?
9: Là, au premier.
8: En coloc avec tes parents ?
9: Ouais, on reste ensemble, tous les sept. T'es pas contente d'être là ?
10: Mais si, je suis contente.
11: Mais juste, vous faites quoi de votre appart ?
10: Ben, on va le louer. Je vais regretter le quartier, j'avoue.
8: Ouais, je comprends, ouais.
9: En plus, j'adorais mon appart.

0: Vous avez combien de chambres?
1: Ça vous embête si je visite?
2: Ah non, vraiment, avec plaisir.
3: Non, je suis désolé. Je t'en prends, fuis-toi maintenant.
4: J'ai carrément merdé. Et je mérite pas ce qu'il m'a fait. C'est moi qui porte plainte pour violence policière.
3: Je vais passer les menottes. C'est tout ce qui s'est passé.
5: Le problème est que Martin Torres a une toute autre version des faits.
6: Mais attends, t'essayes pas de prouver que Martin ment?
7: Il a deux côtes fêlées, il a pas pu inventer ça.
3: Tu vois pas qu'il veut tout détruire?
8: Martin a 15 ans, c'est mon petit-fils, donc je serai toujours là pour le défendre.
9: Les caméras sur le rétroviseur et les ailes. C'est une option disponible sur toutes les voitures essence.
8: Putain.
9: Au moins maintenant c'est clair.

0: Coucou, t'es déjà debout?
1: Ouais. Mais j'ai pas bien dormi cette nuit.
0: Mais t'as pris tes médicaments ou pas?
1: Non, pas encore.
0: Écoute, t'as entendu ce qu'a dit le docteur Iva? Faut pas laisser la douleur s'installer. Je vais te les chercher.
1: Non, c'est bon, je gère.
0: Ah non, mais ça me dérange pas, hein.
1: Non, mais... Enfin, Luna, j'ai quelque chose à te dire avant.
0: Ouais, 2 secondes. Bonjour.
2: Bonjour.
3: Bonjour, Madame Torres.
0: Qu'est-ce qui se passe?
3: On vient chercher Martin pour l'interroger à nouveau.
0: Mais pourquoi?
4: On a un nouvel élément dans l'affaire qui l'oppose au capitaine Salem. On va vous demander de nous suivre tous les deux au commissariat, s'il vous plaît.
0: D'accord.
4: Donc, le capitaine Salem vous a attrapé par le bras lors de votre interpellation. Mais vous ne vous êtes pas arrêté, c'est ça?
3: Vous voulez peut-être que l'on reformule la question?
4: Quand il vous a retrouvé rue du Petit Portillon, il vous a asséné un gros coup de pied dans les côtes, il vous a plaqué violemment contre le capot du véhicule et il vous a passé les menottes.
3: Monsieur Torres, vous maintenez votre déposition?
4: Si on vous pose la question, c'est parce que depuis on a des nouveaux éléments qui viennent contredire votre version.
3: Malheureusement pour vous, vous êtes tombé sur le capot d'une voiture munie d'une caméra.
0: Attendez, vous voulez dire que la caméra de la voiture a filmé toute la scène?
3: Exactement. Il serait peut-être temps de nous dire la vérité, vous ne croyez pas?
4: On va te rafraîchir la mémoire.
5: Mes poumons.
1: Je suis désolé.
5: Ouais, c'est ça. Aïe. Tu vas le suivre maintenant. Aïe.
4: L'alarme de la voiture ne s'est jamais enclenchée. T'as trébuché, t'es tombé sur le trottoir et c'est comme ça que tu t'es blessé. C'est ça la vraie histoire.
3: Une chute sur un trottoir peut suffire à filer les côtes. Le médecin est formel.
0: Oh, c'est pas possible.
4: Bon, tu sais que c'est pas parce que t'es mineur que tu risques rien.
0: Il risque quoi?
4: Ben, il risque des sanctions, d'ordre éducative et pécuniaire, importantes.
3: Vous reconnaissez avoir menti? Le capitaine Salem ne vous a jamais frappé et vous êtes blessé tout seul en tombant.
1: Non, c'est n'importe quoi. On voit pas tout sur la vidéo, c'est avant qu'il me frappe.
0: Arrête de t'enfoncer, Martin.

0: alors ? Ça me fait plaisir de te voir.
1: Ouais, je sais, j'ai pas donné de nouvelles depuis très longtemps. Je suis un ami indigne. Mais j'ai apporté les croissants pour me faire pardonner.
0: Alors ? J'ai croisé Baram au Mistral la semaine dernière qui m'a dit que t'étais à fond sur l'ouverture de ton agence de détective.
1: Ouais, c'est pas simple.
0: Et connaissant ton amour pour l'administratif, j'imagine que c'est Laura qui se tape tout le sale boulot.
1: Bah oui, bien sûr. Par contre, je lui apporte des croissants, moi, pour la soutenir. Tiens, en fait, j'ai croisé le facteur.
0: Ah.
1: Qu'est-ce qu'il y a ? Mauvaise nouvelle ?
0: C'est l'écriture d'Hector.
1: Tu veux que je loue ?

0: c'est lui qui me donne ça.
1: Je crois qu'il serait mieux que ce soit toi qui lise.
0: Tu sais où c'est cette adresse, toi?
1: Pas très loin.
0: Tu veux bien y aller avec moi? Parce que je me sens pas d'y aller toute seule.
1: On y va.
2: Hey. Oh,
3: qu'est-ce que tu fais là, toi?
1: Mais quoi, ça te fait chier de me voir ou quoi?
3: Mais non, c'est pas ça. Mais je bosse, tu veux quoi?
1: Je voulais te parler d'un truc.
3: Ça peut pas attendre ce soir, parce que là, je viens de récupérer les dossiers d'Idriss, j'ai plein de taf.
1: J'en ai juste pour 5 minutes.
3: Bon, viens.
1: Tu te souviens de Fleur, tu sais, la nana avec qui on avait fait la préparation à l'accouchement?
3: Oui, je vois très bien, ta grande fan là, qui rigole comme une bouffonne à toutes tes blagues.
1: Bon, bref, elle lâche son appart.
3: Bon, et quoi, tu veux déménager?
1: Bah écoute, ça, c'était pas l'idée, mais je t'avoue que je l'ai visité par curiosité, il est pas mal, hein. Hyper lumineux, il y a des beaux volumes, il y a un petit patio trop mignon et tout.
4: Alors, l'appart?
5: Bah, je reconnais que... Ouais, il est pas si mal.
4: Pas si mal? Il est génial, tu veux dire.
5: Écoute, bah, la cuisine équipée, là, tout ça, c'est vrai qu'elle est moderne, elle est super pratique.
4: Bah ouais.
5: C'est top, ça.
4: Tu vas pouvoir ranger tous tes petits couteaux bien affûtés, toutes tes grosses marmites en fonte.
5: On fait pas trop, quand même.
4: Patrick, je sens, je le sais que cet appart est fait pour nous. Bah, tu crois pas qu'on serait bien tous les trois, là?
5: C'est vrai que j'ai ressenti des bonnes vibes.
4: Bah alors, pourquoi on tergiverse?
5: Je suis pas sûr que là, elle soit prête.
4: Mais c'est pas comme si on allait habiter à l'autre bout du monde. Ça sera exactement la même vie, sauf que, eh ben, chaque famille aura deux fois plus d'espace.
5: Ok, bon coup.
6: Moi, je t'aime.
3: Bon, bah, t'as l'air à fond, t'as qu'à le prendre.
1: Mais tu veux pas venir le visiter avec moi?
3: Bébé, je t'ai dit, j'ai plein de taf, là, je peux pas.
1: S'il te plaît, tu veux pas venir voir la future chambre de Petit Bouchon? En plus, je suis pas le seul sur le coup. J'espère qu'il me passe sous le nez, s'il te plaît.
3: T'es chiant, hein?
1: Qu'est-ce qu'il y a de ta honte, hein?

0: T'étais jamais venu ici?
1: J'ai même jamais eu l'idée de l'existence de cet endroit. Je les connaissais pas, toutes ces photos.
0: Elles sont très belles, hein. Il avait vraiment du talent pour capter l'instant.
1: C'est tous les endroits où on a été ensemble. C'était son appareil. Mon amour, j'ai aimé tes mots. Tu verras, c'est une autre façon d'écrire la vie.
0: Tu saurais te servir d'un truc comme ça, toi?
1: Alors là, pas du tout.
0: Ben bon courage, parce que...
2: Franchement, je le kiffe, cet appart. Il a tout ce que j'aime.
3: Sérieux?
2: Ouais, vraiment. Tomates au sol, le petit coin nuit bien séparé.
3: Bah écoute, je suis content qu'il te plaise, hein. C'était le but.
2: Après, je vois pas trop l'utilité de trois chambres, mais bon.
3: Bah si. Bah, si Zoé veut venir nous voir au cas où, au moins elle a une chambre.
2: Si t'arrêtais de me prendre pour une conne, bébé.
3: Quoi?
2: Je crois que j'ai pas vu ton petit manège depuis ce matin.

0: Hein.
1: Oh, ok, t'as raison. Peut-être que j'avais une idée derrière la tête en te faisant visiter l'appart. C'est vrai.
0: Tu nous vois vivre ensemble?
1: On passe déjà toute notre vie ensemble. On est toujours chez l'un ou chez l'autre. On a deux loyers, c'est ridicule, non?
0: Ouais, mais c'était le deal.
1: Oui, mais notre relation, elle a quand même bien évolué. Enfin, ce que je veux dire, c'est que je me vois bien vivre avec toi, le bébé, Zoé, et ça, à temps plein.
0: Comme une vraie famille, genre.
1: Ouais. T'en penses quoi?
0: Je sais pas, déjà, faut que j'en parle à Zoé, je suis pas la seule à décider. Puis elle, dès qu'on parle du bébé, on sait comment elle réagit, donc y a rien de moins sûr.
1: Ouais, je comprends, ouais. Mais sur le principe, tu crois que c'est une bonne idée ou...
0: Bah, c'est aux antipodes de tout ce que j'avais prévu pour nous, quoi. Mais ouais.
1: T'es d'accord?
0: Ouais.
1: Mais on va être trop bien. Bon, par contre, si on veut l'appartement, il faut qu'on se bouge. Tu penses que t'aurais quelqu'un qui pourrait être caution pour toi?
0: Moi, j'ai une idée. Salut. Je peux m'asseoir?
2: Qu'est-ce que tu veux, Luna?
0: Ben, je sors du commissariat. Et j'imagine que tu sais pour la vidéo.
2: Celle où on ne voit pas frapper Martin, c'est ça?
0: Je suis désolée de ne pas t'avoir cru.
2: Comment t'as pu imaginer que j'allais m'en prendre à un gamin, franchement? Tu me connais, non?
0: Mais mets-toi à ma place. Je devais choisir entre toi ou mon petit-fils.
2: Ouais, bah t'as pas longtemps hésité.
0: Écoute, mais je sais pas quoi te dire de plus, à part que je suis désolée.
2: Je sais pas si ça va suffire, Luna.
0: Ça veut dire que tu veux plus qu'on se voit?
2: Je crois que c'est mieux comme ça, ouais.
0: Ça y est, t'es de retour parmi nous, toi?
2: Ouais, officiellement blanchi. En tout cas, je te remercie parce que t'es la seule qui a cru en moi. Et ça, ça a pas de prix.
0: T'inquiète, je sais ce que c'est que de se faire lâcher par ses collègues. Franchement, je le souhaite à personne. C'est trop important de se soutenir.
2: Ouais, j'aurais aimé que Luna pense comme toi, je t'avoue.
0: Je suis désolée.
2: Ouais, bah moi aussi.
0: Tu sais quoi? Il n'y a rien de tel pour surmonter le moral que d'aller boire des coups avec ses collègues.
2: Je crois pas, non. En plus, franchement, j'ai du taf, laisse tomber.
0: Non, mais t'inquiète, je bois pas, moi. Mais par contre, j'ai développé un nouveau talent. Tu te descends des ginger beer en 8 secondes.
2: En 8 secondes?
0: Vraiment.
2: Ok. Bah, vas-y, après le taf, alors.
0: Ah, c'est cool, je suis contente. Bah, attends, je vais proposer à Bauer et à Patrick s'ils veulent venir avec nous.
2: Vas-y, ça marche. Je lui propose.
0: C'est ta soirée, frère, hein. Si t'as envie d'inviter un cul serré.
2: Yo, Stanislas. On va aller boire un verre ce soir pour célébrer ma réintégration. Ça vous dit?
3: C'est gentil, mais non merci.
2: Allez, je fais un pas vers vous. Comme ça, on repart sur de bonnes bases. Et puis on fera connaissance.
3: Je ne préfère pas.
0: Pardon, mais je suis pas étonnée. T'as pas vraiment soutenu dans cette épreuve, je te signale.
3: J'ai simplement fait mon travail.
0: Bon, c'est pas grave. De toute façon, on n'a pas besoin de lui.
4: Et du coup, les mesures éducatives, ça serait quoi? Un stage de citoyenneté, c'est tout. C'est sûr? Ok. Bon, très bien, très bien. Merci. Bonne soirée, au revoir.
0: C'était Maître Barra?
4: Ouais.
0: Et?
4: Et il confirme. Martin est mineur, donc le risque pénal est minime.
5: D'accord, et du coup, t'as peur qu'il mesure pas les conséquences de ses actes?

0: C'est ça?
1: Tu l'aurais vu au commissariat, il était complètement fermé. Il a continué à nier les faits alors qu'on lui montrait la vidéo.
0: Il avait sûrement honte de lui et puis honte de t'avoir déçu.
1: Bon, enfin, j'avoue que j'ai du mal à lui trouver des circonstances atténuantes pour le moment.
0: Mais t'as déjà réfléchi au pourquoi de toutes ces conneries qu'il enchaîne?
1: Oui, mais il me dit rien. Je sais pas ce qu'il ressent, ni ce qu'il vit. Il me parle pas.
0: Et t'as pensé à une tierce personne à qui il pourrait parler?
1: Genre un psy?
0: Oui! Tu vois qui c'est, Madame Zouali? Bah, apparemment, elle est super avec les ados. En plus, elle est pas très loin de chez toi.
1: Non. Laisse tomber, il voudra jamais.
0: Comme tu voudras. Ce serait dommage de passer à côté d'un problème grave. Non?
2: Oui?
0: Coucou.
3: T'as une mine, toi.
2: Hein?
3: T'es beau.
0: Tu peux citer le verre ou... je voulais savoir, ça te dit de venir prendre un verre avec nous, avec Idriss, et pour fêter son retour?
2: Ah bah, j'aurais adoré, mais là, en fait, j'ai vraiment pas le temps. En revanche, je paie ma tournée.
0: Merci, c'est trop sympa. Sinon, je voulais te dire... tu sais, je vais déménager.
2: Ah bah, décidément. C'est la mode en ce moment, hein.
0: Ouais. Bah, le truc, c'est que moi, j'adorais mon appart, mais bon, forcément, il va falloir faire un petit peu plus grand. Il nous faut une chambre en plus, quoi. Et là, on a visité un truc vachement sympa.
2: Tu veux dire avec Joe Watson?
0: Bah oui, pas avec le pape. Tu trouves ça chelou?
2: Non. Je suis très heureux pour toi. Merci. Et puis comme ça, au moins, il y aura quelqu'un pour l'empêcher de faire des conneries, hein.
0: Arrête, Patrick, il a changé.
2: Bah, je plaisantais. Zoé, elle en dit quoi?
0: Elle n'est pas encore au courant, mais je vais lui dire. Hein. Après, c'est elle qui tranchera. Bref, si elle est d'accord, je voulais savoir si tu serais OK pour te porter caution pour nous.
2: Si j'avais pensé un jour que je serais caution de Jawed Sanga...
0: Donc?
2: Évidemment.
0: Ah. Merci Patrick. Ah, c'est super sympa. Oh, merci. Oh, bah, écoute, du coup, je me suis permise de t'apporter un petit acte de cautionnement. J'ai devancé parce que comme c'est un peu urgent. Ah. Il faut signer. Paraffé, oui. Tout ça. Enfin. Tu dis merci à tonton Patrick. Hein?
1: Merci d'être venu parce que je me sentais pas de parler toute seule à Martin.
4: C'est normal, c'est moi qui ai insisté pour qu'il vienne à Marseille. Je me sens aussi responsable de lui, hein.
1: Oui, d'accord, peut-être, mais enfin... C'est de ma faute, quoi. Tu me l'avais dit, hein, qu'il fallait un cadre, mais je t'ai pas écouté. Résultat, ça fait même pas un mois qu'il est là, et j'en suis à deux convocations au commissariat.
4: Écoute, ça sert à rien de te flageller comme ça.
5: Non, mais d'accord, j'avais pas compris qu'on était sur une réunion de famille. Et quoi, y a peut-être mes darons qui m'ont arrivé en visio. Ce serait pas con.
1: Bon, écoute, Martin, en fait, on aimerait bien revenir sur ce qui s'est passé tout à l'heure au commissariat.
4: Et plus précisément, de ton attitude ces dernières semaines.
1: Alors, déjà, je voudrais dire que je pense que j'ai pas réalisé à quel point c'était perturbant pour toi de quitter tes potes, Lille et tes repères.
5: Et ouais, et moi, combien de fois je te l'ai dit que je voulais pas rester ici?
1: Ok, mais t'étais pas obligé de faire n'importe quoi non plus, pour nous montrer que t'étais pas d'accord.
5: Et arrête s'il te plaît, avec ta psycho à deux balles, ça fonctionne pas en fait.
4: Non justement, on pense qu'on n'est pas les bonnes personnes pour discuter de certaines choses avec toi.
1: Alors, j'ai récupéré les coordonnées d'une psychologue.
5: Une psychologue? Ça va pas, mais tu crois quoi, que je suis fou?
1: Non, c'est pas du tout ce que j'ai dit, et puis au contraire, je pense que ça peut te faire du bien.
5: Arrête de faire genre tu t'intéresses à moi.
1: Mais c'est pourtant le cas?
5: Non, pas du tout. Toi, tout ce qui t'intéresse, c'est de te faire sauter par ton putain de connard de flic!
1: Pardon, Martin.
5: Mais c'est comme ça.
1: Non, encore.

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0: Salut Eric.
1: Oh, alors.
0: Désolé, je vais me débarrasser de mes pièces.
1: Mais t'es désolé de quoi? Parce que tout le monde doit être sans contact aujourd'hui avec le digital et je sais pas quoi. Mais le contact, le vrai, le concret, tu le mets où?
0: Je sais pas.
1: Mais serre-moi la main. Là, tu le sens le contact, là? Ouais. T'as la peau douce en plus, hein? Alors, quand même, allez, envoie-moi ces pièces, là.
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0: J'imagine que tu es Kara, la jeune fille discrète qui vient suivre des cours de création littéraire à Los Angeles pour devenir écrivain.
1: C'est moi. Et tu es sûrement Charlie?
0: Oui.
1: Divorcée, célibataire, qui veut combler sa solitude avec une coloc sympa.
0: Oh, tu as des dons de voyance. Tu as oublié qui boit du vin rouge? J'en bois beaucoup.
1: Oh,
0: c'est dingue. T'as conduit cette voiture à travers le pays toute seule sans avoir personne à tes côtés.
1: Ouais, j'ai tout vu, du Mont Rushmore au Grand Canyon.
0: Je suis impressionnée. J'aime pas la solitude. Je me sens seule, même dans une salle de cinéma pleine de monde. Faut que je sois entourée. Qu'est-ce que tu dirais d'aller ensemble décharger les affaires qui sont dans ta voiture et de t'installer?
1: Oh, c'est vrai? Tu vas m'aider?
0: Évidemment. C'est pour ça que je suis là.
1: Merci.
0: Au fait, je voulais savoir pourquoi Los Angeles n'est pas une université plus proche de chez toi?
1: J'avais envie de changement. Et le cours de création littéraire est super ici.
0: Et quel genre de livre tu écris?
1: J'écris surtout des polars. Après mon premier cycle à l'université, j'ai même reçu une offre pour l'un de mes manuscrits.
0: C'est génial.
1: Ouais, mais ça n'a pas abouti, malheureusement.
0: J'adore les thrillers et les romans policiers. D'ailleurs, si tu veux lire les livres qui sont dans ma bibliothèque pour puiser ton inspiration, fais-toi plaisir.
1: Je peux aller y jeter un œil?
0: Je t'en prie. Excellent choix.
1: L'emprunt que j'ai fait à la banque ne va pas couvrir tous mes frais universitaires, ce qui veut dire que je vais devoir trouver du travail.
0: Je suis gérante d'un café où les serveurs et les cuistots se succèdent. Je suis toujours à la recherche de sang neuf. Alors si tu cuisines, ou si tu sais faire les cappuccinos, je suis preneuse.
1: Ni l'un ni l'autre, mais j'apprends très vite.
0: Ou exactement ce que je cherche.
1: Super.

0: Waouh, ça y est, t'es installée?
1: Je m'étais pas aperçue que j'avais autant d'affaires. Merci de me laisser me servir de tes meubles.
0: Oh, c'est normal. Si tu veux mettre des choses dans la salle à manger ou le salon, on te gêne pas. Surtout fais comme chez toi.
1: C'est vrai? T'en es sûre?
0: Évidemment, j'ai envie que tu te sentes bien chez moi.
1: C'est vraiment gentil, je te remercie.
0: C'est tout bénef pour moi que tu sois à ton aise. Plus tu t'y plairas et plus t'auras envie de rester dans cette maison. Bon, je vais vérifier qu'il reste rien.
1: Elle est gentille.
0: Tout ça pour te dire que c'était lui ma dernière relation.
1: Ouais. Et aujourd'hui?
0: Aujourd'hui? Oh, en fait... je sais pas trop, disons... En ce moment, je préfère papillonner, tu vois. En attendant de trouver la personne avec qui j'aurai envie de m'installer. Mais je suis pas pressée, j'adore les mecs. Je suis comme ça. Parle-moi de toi.
1: Oh, moi aussi, j'aime les garçons.
0: Je sais que t'aimes les garçons. Je voulais dire, est-ce que tu vois quelqu'un en ce moment?
1: Non. Non, mon petit ami. C'est mon nouveau resto préféré.
2: Ouais, leur gnocchi était à tomber.
1: Je suis d'accord, c'était excellent.
2: J'ai pas pu m'empêcher de taper dans ton assiette. Désolé, mais c'était trop bon.
1: Je sais pas où tu mets tout ça.
2: Excuse-moi, j'avais faim.
1: Tu vas devenir obèse.
2: Non, non, non, je vais faire du sport. Tu verras.
1: Rentre avec moi pour une fois.
2: Tu sais que j'adorerais, mais j'ai une montagne de livres à lire qui m'attendent à la maison.
1: C'est ce que tu me dis tout le temps.
2: Oh. Comment résister à cette jolie frimousse? Surtout si elle vient de l'un de mes auteurs préférés. Bon d'accord, ce week-end, je suis tout à toi. Je te le promets.
1: Croix de bois, croix de fer.
2: Si je mens, je vais en enfer.
1: Voilà mon carrosse.

0: en es bien sûr.
1: Ce week-end, tous les deux, sans travail.
0: Ok.
1: Bonne nuit.
0: Bonne nuit.

0: Il a été tué. Par un inconnu.
1: Il a été tué? Waouh. Je sais pas quoi dire. Qu'est-ce qui s'est passé?

0: bien sur le répondeur d'Alan Sheldon, je ne peux pas vous...
1: Édition Sheldon et Johnson, qui désirez vous joindre?
2: Alan Sheldon, s'il vous plaît.
1: Je suis navrée, vous n'êtes pas au courant?
2: Non, qu'est-ce qui se passe?
1: Nous avons été informés d'une bien triste nouvelle. Monsieur Sheldon a été retrouvé mort. Nous ne savons pas encore ce qui s'est passé. Je suis désolée. Nous contacterons ses clients une fois que le service funèbre aura contacté sa famille.
2: L'enquête est toujours en cours, mais la police privilégie la piste d'une agression qui aurait mal tourné.
3: Oh, quelle horreur. Je suis vraiment désolée, Cara.
2: C'était mon éditeur. C'est comme ça qu'on s'est connus.
3: Ouais.
2: Il travaillait à la publication de mon manuscrit et on s'est vite rapprochés l'un de l'autre. J'adore New York, mais je me voyais plus vivre là-bas après ça.
3: Non, je comprends que t'aies eu envie de venir habiter ici.
2: J'ai encore du mal à y croire. Il aurait dû rentrer avec moi. Si seulement j'avais réussi à le faire monter dans le taxi, peut-être qu'il serait encore à mes côtés aujourd'hui.
3: Ça t'ennuie si je t'arrête deux secondes. Je vais aller nous chercher du vin.
2: Oh, bien sûr, oui, vas-y.
3: Ça fait beaucoup trop d'émotions.
2: Oh, ça sera pas longtemps,
3: je vais chercher du vin. J'en ai pour une minute, d'accord?
2: D'accord.
3: J'en reviens tout de suite.
2: Depuis ce jour-là, je suis devenue un peu paranoïaque. Je me sens plus vraiment en sécurité.
3: En tout cas, sache que je suis là si jamais tu as besoin de te confier à quelqu'un. Et tu es en parfaite sécurité dans cette maison, il peut rien t'arriver. Alors, t'as pas à t'inquiéter.
2: Merci beaucoup.
3: Y a pas de quoi.

0: 알았어요. Tu as l'espace qui
1: est salut, patronne.
0: Salut.
1: Waouh, t'es resplendissante aujourd'hui.
0: Merci, comment ça va? Gentil, ça va bien.
1: Tu m'amènes.
0: Je te présente Cara.
2: Ravie de vous connaître.
0: Tu peux le tutoyer.
2: De
0: Cara, je te présente un mélange de Mussolini et de Napoléon en beaucoup plus féroce. Tony, mon associé qui mène tous nos employés à la baguette.
1: Vraiment très marrant. Tu devrais en écrire un spectacle.
0: Oui, j'y pense. Cara est notre nouvelle recrue.
1: Ah, d'accord, je te formerai moi-même. Tu commenceras au salaire minimum, mais si ça roule, tu peux le doubler en plus des pourboires. Oh.
2: C'est d'accord, ce sera avec joie.
1: Super, alors bienvenue dans la famille.
0: Je suis sûre qu'elle fera l'affaire.
1: Bon, allez, au travail.
2: Hein, quoi? Là, maintenant?
1: Oui, maintenant. Le café est plein, il y a largement de quoi faire.
2: D'accord.
1: Jason, viens par là. Je te présente Jason, qui va t'apprendre les ficelles du métier.
0: Tu devais pas la former?
1: C'est moi qui lui apprendrai l'art de la vente, mais Jason va lui montrer comment faire les boissons, les sandwichs, la vaisselle et comment nettoyer le coin toilette.
0: Mais trop gentil.
1: Je sais. Au fait, je peux te voir une seconde?
2: Ouais.

0: Salut.
1: Salut.
0: Enchanté.
1: Ravi de faire ta connaissance. Laisse-moi poser mon sac.
0: Oui, je t'en prie.
1: Allez, on commence.
0: Alors, comme ça, tu viens de t'installer?
1: Ouais.
0: Et tu habitais où avant?
1: Avant de venir ici, j'étais à New York. Je vais suivre les cours de création littéraire à l'université de Los Angeles.
0: Ah, cool.
2: Jason, on te paie pas pour bavarder. Au boulot.
1: Qu'est-ce que
0: c'est
1: bon?
0: Ça marche. Les réfrigérateurs sont en dessous.
1: Très bien.
0: Et tu trouveras les tasses sur l'étagère qui est en face. Et le café là-bas.
1: D'accord. Compris.
0: T'en fais pas, tu prendras vite l'habitude.
1: J'espère.
0: On a une commande pour un sandwich.
1: J'imagine que je mets des gants, pas vrai?
0: Oui, les gants, t'as raison. Bravo. T'es presque déjà une vraie pro.
1: Ah, merci. Et toi, tu fais quoi dans la vie? T'es étudiant aussi?
0: Je suis en deuxième année à la fac de droit.
1: C'est vrai?
0: Je suis spécialisé en droit des sociétés. D'ailleurs, je crois que Charlie me garde pour avoir des conseils à l'œil.
1: Oh. Non. T'as raison. C'est sûr qu'elle te garde pas pour tes talents de préparateur de sandwich.
0: C'est gentil.
3: Alors, comment ça se passe?
1: Très bien. Je gère.
3: Super. T'es pas obligé de commencer maintenant si t'as pas envie.
0: Je crois qu'il faut qu'elle reste. Pour m'aider.
1: T'en fais pas, je vais rester pour t'épauler.
3: Dans ce cas, je te dis à tout à l'heure.
1: Merci, Charlie, je t'en prie.
0: Allez, on va jeter ce qui est tombé. C'est...
1: Fichu.
0: Fichu.
1: Ouais, c'est ça.
0: T'as forcément déjà fait ça avant.
1: Tu me déconcentres, arrête.
0: J'ai jamais vu quelqu'un apprendre aussi vite à préparer le café.
1: Et voilà.
0: C'est super, merci.
1: Tu peux me passer le lait?
0: Tiens.
1: Je te remercie.
2: Jason,
1: ah,
2: où est le double latte chocolat?
0: Il est...
1: Un double latte chocolat. Voilà.
2: Merci.
4: Dites, quelqu'un a laissé sa tablette sur la table là-bas. Elle m'a l'air toute neuve. Vous avez des objets trouvés?
0: On va la prendre, merci beaucoup.
4: De rien.
0: C'est là.
1: Dis donc, les gens oublient des tas de trucs.
0: Ouais, c'est clair. Qu'est-ce que tu fais?
1: Je regarde si je peux trouver des infos sur le propriétaire.
0: Oh.
2: Vous êtes pas là pour rigoler, il y a plein de monde à servir. Au boulot, et que ça saute.
1: Tu peux prendre
4: bonne
1: ça
4: soirée.
1: Pendant que... J'arrive,
0: oui,
1: j'arrive.
0: Vas-y, donne.
1: Je vous ouvre. Je vous souhaite une excellente soirée.
4: Merci.
1: À bientôt.
0: C'était une super première journée de travail.
1: N'est-ce pas?
0: J'ai bientôt fini de nettoyer.
1: D'accord, je vais chercher mes affaires.
0: Ça roule.

0: Ça y est.
1: Ça t'ennuierait de me raccompagner chez moi? J'ai encore un peu de mal à trouver mon chemin.
0: Non, pas du tout. En fait, j'allais te le proposer.
1: Merci. Je crois que c'est par là.
0: D'accord, allons-y.
1: Je te remercie de m'avoir appris à faire les cappuccinos.
0: Oh, y a pas de quoi. C'était un vrai plaisir. Je peux faire des cappuccinos toute la journée. C'est pour ça qu'on me paye.
1: Oh. Voilà, on y est.
0: Ton téléphone sonne.
1: Oh. C'est certainement Charlie. Je suis sur un coup. Je rentrerai pas si tu vois ce que je veux dire.
0: Ça, c'est tout, Charlie.
1: Ouais.
0: Bon, je vais te laisser. Bonne nuit.
1: Merci, toi aussi.
0: Salut.

0: Jason?
1: Oui? Qu'est-ce qu'il y a?
0: Tu veux bien me tenir compagnie? On pourrait regarder la télé jusqu'à ce que Charlie revienne.
1: J'aimerais bien, mais pas ce soir, désolé. J'ai un procès fictif à potasser pour demain matin. Mais

0: Ah, c'était donc vous. C'est quoi votre nom?
1: Je m'appelle Cara.
0: Bonsoir Cara, moi c'est Paul.
1: Bonsoir Paul.
0: Alors c'est vous qui avez pris ma tablette?
1: Je travaille au Bella Giulia Café où vous l'avez laissée.
0: Et vous avez décidé de la garder au cas où vous tomberiez sur moi par hasard?
1: Non, pas du tout. Je l'ai prise parce que j'étais curieuse. J'ai lu votre livre, Monsieur Reese.
0: Ah, vous m'avez lu? Si vous voulez tout savoir, je suis à Los Angeles en ce moment pour faire des recherches avant d'écrire mon prochain thriller.
1: Oh, c'est formidable. Je suis écrivain, moi aussi. Enfin, en quelque sorte, je suis étudiante en création littéraire.
0: Oh, vous apprenez à écrire à l'université?
1: Oui, je vois pas où est le mal.
0: D'après moi, un bon auteur écrit en se basant sur ses propres expériences. Vous devriez peut-être sortir la tête de vos livres et voyager autour du monde.
1: C'est une vision très romantique des choses, mais j'ai encore besoin de cadre.
0: Je vous ferai peut-être changer d'avis. Parlez-moi un peu de vous, Cara.
1: Je suis née dans l'État de New York.

0: Bonjour, ma belle. J'attendais que tu te réveilles. Mais qu'est-ce qui se passe? Je ne te vois plus.
1: Il vaut mieux pas que tu me vois, je dois avoir une tête affreuse.
0: Mais tu rigoles, tu es magnifique.
1: Je crois que je t'ai raconté beaucoup trop de choses sur ma vie cette nuit.
0: Moi aussi. Retourne la tablette, que je te vois, s'il te plaît.
1: Non, je peux pas.
0: T'es belle à tomber. T'es la femme que j'attendais. Ah, te voilà enfin. Encore plus jolie que la nuit dernière.
1: Non, t'es fou. Oh non, la tablette n'a presque plus de batterie.
0: Il faut qu'on se voit, dis-moi où.
1: J'en sais rien du tout.
0: Je te propose demain soir au restaurant appelé La Frite, sur Fashion
1: D'accord.
0: Square, à 19h.
1: Ok.
2: Ça me fait plaisir de vous voir prendre autant de notes. Bonjour Cara, vous avez une seconde?
1: Oui, j'avais une idée que je voulais tout de suite noter.
2: Je vais vous dire, je trouve que cette adaptation est beaucoup mieux maintenant. J'aime beaucoup votre travail. Ça donne vraiment à réfléchir, même si c'est parfois un peu scolaire et prétentieux, mais c'est normal pour quelqu'un de votre âge. Je crois pouvoir vous aider à rendre vos écrits plus matures.
1: C'est vrai?
2: Oui. Je vous propose de passer dans mon bureau pour qu'on y travaille.
1: Vraiment? J'aimerais beaucoup pouvoir bénéficier de vos conseils.
2: Avec plaisir. Vous êtes très prometteuse. Ce ne serait pas professionnel de ne pas prendre un peu de mon temps pour vous aider.
1: Merci.
2: Rendez-vous dans mon bureau dans un quart d'heure?
1: D'accord, dans un quart d'heure.
2: Parfait, j'ai hâte. J'ai hâte de pouvoir vous...

0: Kara, je vous ai fait attendre, je suis désolé. J'ai dû m'occuper d'étudiants qui sont loin de vous arriver à la cheville. Écoutez, il y a du bruit autour de ces bureaux. Si on allait dans la salle de réunion...
1: Bien sûr.
0: Venez. Honnêtement, ce n'est pas si souvent que... j'ai une étudiante aussi brillante que vous dans l'un de mes cours.
1: Merci.
0: Allez-y, asseyez-vous. Et ce n'est pas si souvent que... la beauté soit l'autre qualité de cette étudiante.
1: Oh, qu'est-ce que mon écriture a à voir avec mon apparence?
0: C'est directement lié, contrairement à ce que vous croyez. Écrire consiste souvent à extérioriser ce qu'on est à l'intérieur. Les gens séduisants voient le monde très différemment de ceux qui ne le sont pas, de la même manière que les hommes perçoivent le monde différemment des femmes. Je mets énormément d'espoir en vous. Je crois que vous pouvez exceller dans mon cours. Encore plus si on travaille ensemble, très régulièrement.
1: Mais qu'est-ce que vous voulez dire?
0: Que ça me ferait plaisir d'apprendre à vous connaître davantage.
1: Excusez-moi, mais en quoi le fait que vous me connaissiez davantage m'aidera à faire des progrès?
0: Pour une simple raison. Je peux vous amener à faire ressortir les qualités insoupçonnées qui sont en vous. En plus d'un enseignant, je peux être un mentor. Et ensemble, on peut creuser les choses et mettre le doigt sur ce qui vous manque.
1: Merci, mais je crois apprendre déjà suffisamment en suivant vos cours.
0: Je suis votre professeur. Pourquoi vous... vous refusez cette chance de travailler avec moi? Des tas d'étudiantes seraient prêts à tuer pour cette offre. Voilà ce qu'on va faire. Je vous invite à dîner ce soir et on aura l'occasion d'en discuter tranquillement autour d'un verre de vin.
1: C'est vraiment très gentil, mais je vais être en retard à mon cours suivant.
0: D'accord. Vous ne m'avez pas répondu.
1: Pardon, mais je pense pas que ce soit correct de se voir en dehors des cours.
0: Alors, vous n'êtes plus une ado, on est des adultes. La question ne se pose pas.
1: Je dois vraiment y aller.
0: Kara, donnez-moi une chance de vous encadrer.
1: Je doute que ce soit votre but, professeur.
0: Ça va aller.
1: Je vais vraiment être en retard.
0: Laissez-vous faire, que je puisse vous aider. Vous commettez une erreur.

0: Bonsoir.
1: Bonsoir.
0: Vous cherchez quelqu'un?
1: Oui, mais j'ai pas l'impression qu'il soit déjà là.
0: Vous désirez une table?
1: Oui.
0: Bien, je vais l'attendre. Suivez-moi.
1: D'accord. Je peux prendre la table qui est juste là?
0: Bien sûr. Allez vous asseoir. Tenez, voici les cartes.
1: Merci.
0: De rien.
1: Oh,
2: je suis entré par derrière.
1: Bonsoir. Tu veux t'asseoir?
2: Oui, ce sera avec plaisir. Ouais.

0: Voilà ce pourquoi t'es venu.
1: Non. Je suis venu vérifier que t'existais vraiment.
0: Tu vois, je suis réelle.
1: Moi aussi. Alors,

0: Bravo. C'était marrant, non?
1: C'était génial, tu veux dire. J'avais jamais conduit de voiture de sport avant.
0: Allez, viens.
1: C'est pas vrai, c'est chez toi ici?
0: Non, c'est la villa de ma maison d'édition. Elle sert de retraite pour leurs écrivains.
1: Excuse-moi, je trouve que ça va un peu trop vite.
0: Cara, tu dois faire confiance à ton instinct.
1: Le problème, c'est que mon instinct n'a pas toujours été fiable.
0: C'est pas ton instinct qui te joue des tours, c'est ton insécurité.
1: C'est vrai.
0: Suis-moi. Je vais te faire visiter.
1: D'accord.

0: Hey, Charlie.
1: Salut.
0: Est-ce que Kara est là?
1: Oh, non, non, elle est pas là. D'ailleurs, ça fait même quelques temps que je l'ai pas vue. Tu l'as croisée au café?
0: Non, elle m'a demandé de la remplacer. T'es pas au courant?
1: C'est Tony qui s'occupe du planning et qui gère le quotidien.
0: Oui, eh bien, il est plutôt furax.
1: C'est la vie. Il devrait savoir que les serveurs vont et viennent, surtout quand ils tombent amoureux et que ça leur fait tourner la tête.
0: De quoi tu parles?
1: Elle a rencontré un homme, il s'appelle Paul, et apparemment c'est un grand brun ténébreux doté d'un charme renversant. Mais j'attends d'en juger par moi-même quand je l'aurai en face de moi.
0: Tu l'as jamais vu?
1: Non. De toute façon, Kara est muette comme une carpe. Pas moyen de la faire parler à ce sujet. Elle n'est pas du genre à livrer ses secrets, et j'arrive pas à lui tirer les vers du nez.
0: Tant mieux pour elle.
1: Ouais, à d'autres Jason.
0: Quoi?
1: Oh, tu sais très bien de quoi je parle. Il faut que tu te conduises comme un vrai mec. Comment tu veux avoir cette fille si tu passes pas à la vitesse supérieure?
0: C'est gentil.
1: C'est pour ton bien que je suis directe. Attends, hé, hey, t'as tout ce qu'il faut pour séduire les filles. T'es un futur avocat, t'es très mignon, mais... on a l'impression d'avoir plutôt affaire à un ado attardé d'âme de jeux vidéo.
0: Bon, je tâcherai de m'en souvenir. Tu peux dire à Kara que je suis passé si tu la vois.
1: D'accord, je lui dirai.
0: Merci.
2: Ça te plaît, c'est vrai?
3: C'est beaucoup mieux.
2: C'est grâce à toi. Tu me donnes les bons conseils pour faire des progrès.
3: Non, c'est grâce à toi. Il faut simplement que tu te poses les bonnes questions pour extrapoler les lignes directrices que tu t'es fixées pour ton histoire.
2: C'est drôle, quand c'est toi qui l'explique, c'est clair comme de l'eau de roche. Mais quand c'est mon obsédé sexuel de prof, j'y comprends rien.
3: Encore lui? Est-ce qu'il t'a refait des avances?
2: Non, il n'ose plus m'approcher, on dirait.
3: Génial. S'il revient à la charge, n'attends pas, viens tout de suite me le dire.
2: Pourquoi? T'as l'intention de l'enlever, de lui attacher des parpaings aux pieds et ensuite de le balancer dans l'océan?

0: pourquoi pas.
1: Merci. Merci. À la semaine prochaine. Parfait. Merci. Merci beaucoup. Si vous pouviez éviter d'arborer ce petit sourire narquois, comment croyez-vous que ça puisse être meilleur que les autres sans avoir reçu mes conseils?
2: J'ai un autre mentor. Voilà tout.
1: Oh, voyez-vous ça?
2: Oui. Il écrit des romans à succès, lui.
1: Ah, et qui est donc ce grand génie?
2: Lisez mon devoir et donnez-moi une note juste.
1: Comment je sais que ce n'est pas lui qui l'a écrit?
2: C'est une question de confiance.
1: Ah, je ne vous ferai confiance que si vous acceptez de dîner avec moi ce soir.
2: Encore une fois, je trouve ça tout à fait déplacé. En revanche, vous pouvez demander à une bibliothécaire ou à une gentille professeure d'histoire.
1: Dommage. J'espérais que vous ne joueriez plus les saintes nitouches.
2: Je laisse tomber ce cours et je vais tout de suite aller porter plainte contre vous.
1: Allez-y. J'ai de l'ancienneté et une très bonne réputation dans ces locaux. Je suis inattaquable. Personne ne vous croira.

0: Il a recommencé, tu te rends compte? Il a peur de rien, c'est incroyable.
1: Ce type abuse vraiment de son autorité. Il croit être capable de te manipuler et il fait tout pour essayer de te contrôler. S'il se permet de faire ça, c'est qu'il pense être en position de supériorité.
0: Ce n'est qu'un porc.
1: Il n'a aucun respect pour ton talent. Et ton talent est extraordinaire. Ne laisse pas cet homme ni aucun autre te faire croire le contraire, t'entends?
0: D'accord.
2: Cara,
0: lève-toi vite.
3: Oui, j'arrive.
0: Allez, dépêche-toi. Allez,
1: pourquoi?
0: S'il te plaît.
1: Bon.
0: Fais pas de bruit.
3: Tu peux entrer.
0: Ça fait une éternité que je t'ai pas vue. J'avais envie de te faire un coucou. Jason est passé hier soir. Apparemment, il voulait te voir.
3: J'étais en compagnie de Paul.
0: Je m'en suis doutée. Dis donc, les choses ont l'air de vraiment bien aller entre vous. Alors, quand est-ce que je pourrai enfin le rencontrer pour pouvoir m'assurer que ses intentions sont bonnes?
3: C'est un homme adorable.
0: Oh, vraiment, ça donne envie.
3: Oui, et c'est exactement pour ça que je ne veux pas que tu t'en approches.
0: Hein?
3: Ne joue pas le prude.
0: On dirait que tu me connais déjà par cœur. Mais fais attention quand même. Les hommes savent très bien cacher leur jeu. Tu peux me croire. Bon. Je vais aller faire un saut au bar et prendre 2-3 verres avec 2-3 amis. Tu veux venir?
3: J'aurais adoré, mais j'ai encore pas mal de travail.
0: Ah, oh, ce sera pas pareil si t'es pas là. À plus.
3: Amuse-toi bien.
1: Alors, c'est donc elle, la fameuse Charlie. Elle a pas l'air de beaucoup m'apprécier.
3: Je suis désolée, elle est très protectrice.
1: Pourquoi?
3: Elle voit à quel point je suis heureuse.
1: Mmh.
3: On devrait organiser un petit dîner pour que vous fassiez connaissance avec elle et Jason.
1: Je doute que ce soit une excellente idée. Je crois que lui non plus ne l'aime pas trop.
3: Qu'est-ce qui te fait dire ça?
1: Je suis pas aveugle. J'ai bien vu comment il te regardait. Ce mec a des vues sur toi.
3: Non, on travaille ensemble, c'est tout.
1: Ouais.
3: Je vais te présenter les personnes qui sont importantes dans ma vie.
1: Et peut-être que j'ai pas du tout envie de te partager. Hein? J'ai bien réfléchi. Qu'est-ce que tu dirais d'écrire avec moi mon prochain thriller?
3: T'es sérieux?
1: Oui. Une histoire de meurtre sur un campus. T'aurais des idées?
3: Oui, ça se pourrait. Pourquoi pas l'histoire d'une fille qui veut tuer son professeur de création littéraire?
1: Ah, ah oui, le meurtre du professeur Cross.
3: Oui, ou alors le coup de Cross.
1: C'est super, j'adore. Il pourrait être empoisonné par son étudiante de vedette. Et sur quel campus on peut planter le décor?
3: Pourquoi pas un campus de Californie?
1: Tu veux dire celui-ci?
3: C'est ça.
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6: Shakespeare a signé de son nom toutes ses œuvres écrites. Mais en réalité, il avait une équipe d'auteurs qui...
7: Professeur, ça va ?
8: Professeur, il faut un manège, il passe. Professeur, il faut comme ça, vite.
9: Qu'est-ce qui s'est passé?
7: Le professeur Cross, il a fait une attaque en classe.
9: Et il va bien?
7: Son état est critique. Apparemment, il va pas s'en sortir.
10: Allez, professeur, s'il vous plaît. Pas de coups. 1, 2, 3, 4, 5, 6, 7, 8, 9, 10, 11.
11: Cara.
9: Paul, t'as vu ça?
11: Oui, les cours sont annulés, j'imagine.
10: On y va.
9: Est-ce que tu crois au karma?
11: Je crois en la loi du talion. Œil pour œil, dent pour dent. Que ce soit dû ou non au hasard.
9: Mais il ne méritait pas de mourir.
11: Il abusait impunément de sa position. En tant qu'enseignant et en tant que mentor. Hé! Où tu vas?
9: Je vais aller voir la police pour savoir ce qui s'est passé.
11: Non, on a des choses plus importantes à faire. Comme écrire notre livre. Allons-y.
9: C'est quand même incroyable. C'est exactement l'histoire qu'on a imaginée.

0: Oh, regardez qui daigne enfin nous honorer de sa présence.
1: Salut.
0: Ça faisait longtemps que t'étais pas venue, Tony est en rogne.
1: Je m'en doute, mais j'ai eu des mauvaises notes en cours et j'ai la chance de me faire aider par un grand écrivain. J'ai fait des tas de progrès grâce à lui. Je suis vraiment contente.
0: Alors, il t'aide à progresser? C'est du sérieux? Écoute, Kara, t'es une fille super et t'as droit à ta part de bonheur. Alors, je suis ravie pour toi. Sincèrement.
1: Merci.
2: Kara! Tu peux pas te pointer quand t'as envie. Ici, c'est pas un hôtel.
1: Je sais, je suis désolée, mais j'ai toujours réussi à me faire remplacer.
2: T'es désolée? Tu crois que tes excuses suffisent? Il y a des gens qui comptent sur toi. Comment tu veux que je te fasse confiance? Je suis pas très sûre d'avoir envie de te garder parmi nous.
1: Quoi? Tu comptes me virer parce que j'ai été absente quelques jours?
2: Viens avec moi.
0: Excusez-nous.

0: J'ai pas l'intention de la garder pour que tu puisses lui faire les yeux doux. Ok? C'est moi le patron ici. Alors retourne bosser si tu veux pas être viré à ton tour. Au boulot.
1: J'allais te retrouver au café.
2: Tony vient de me renvoyer.
1: Quoi?
2: Oui, et il a été odieux. Je vais tout expliquer en rentrant à la maison. Je crois avoir une autre histoire à te proposer.
1: D'accord, on y va.

0: Tu crois plus au destin ou au hasard?
1: Pourquoi tu me poses cette question?
0: Tu penses que c'est le destin ou le hasard qui t'a fait oublier ta tablette dans le café?
1: En fait, je suis persuadé que dans la vie, rien n'est dû au hasard. Alors, je parie sur le destin.
0: Et pour quelle raison j'aurais croisé ton chemin?
1: Pour deux raisons. Primo, je crois que l'amour fait en sorte de réunir les gens qui sont faits l'un pour l'autre. Et deuxio, je pense qu'on va faire de grandes choses ensemble.
0: Tu viens de dire que tu m'aimais?
1: Non seulement j'ai des sentiments pour toi, mais en plus ces sentiments sont profonds. Tu es tout ce que je rêvais d'avoir.
0: Moi aussi je t'aime, Paul Reese.

0: Rien, ça va.
1: T'es blessé, dis-moi ce qui t'est arrivé.
0: C'est trois fois rien. J'avais mal à la tête, alors je suis sorti acheter des antalgiques et je me suis fait agresser.
1: Oh, c'est pas vrai.
0: Non, t'inquiète pas, ils m'ont pris par surprise, mais tout va bien.
1: Non, non, tout va pas bien, ils auraient pu te tuer.
0: C'est vrai, mais ils l'ont pas fait, ça,
1: ça
0: va.
1: Ça n'a rien de drôle, Paul. Tu sais ce qui est arrivé à mon petit ami à New York.
0: C'est vrai, t'as raison, je suis désolé, mais t'en fais pas pour moi.
1: J'appelle la police.
0: Non, non, ça sera pas la peine, c'est trop tard, ils sont trop loin. Y a plus rien à faire. Et puis ça pourrait nous servir pour un chapitre de notre livre. Allez, s'il te plaît, aide-moi à monter. Merci. C'est bon. Doucement. Voilà.
2: Ça va? Tu te sens mieux?
0: Oui, ça va mieux. Je suis seulement un peu fatigué.
2: C'est pas étonnant, t'as à peine fermé l'œil.
0: Tout ce que j'espère, c'est que je vais pas piquer du nez pendant mon rendez-vous avec mon nouvel éditeur.
2: Ton éditeur actuel pose problème ?
0: Sheldon & Johnson est une bonne maison d'édition, mais elle est en pleine restructuration.
2: Attends, Sheldon & Johnson, tu veux dire Alan Sheldon ?
0: Oui, Alan Sheldon était mon éditeur.
2: On n'en a pas parlé ? Tu sais que
0: bon,
2: c'est lui,
0: désolé, mais il faut que je te laisse. Souhaite-moi bonne chance.
2: Oui.
0: Je t'aime.
2: Moi aussi.
0: Allez, à tout à l'heure.

0: Salut.
1: Qu'est-ce que tu fais dehors?
0: Je disais au revoir à Paul.
1: Paul? Où il est?
0: Ah, tu l'as raté, il vient juste de partir.
1: Ne dis pas que je l'ai encore manqué.
2: Charlie!
0: Salut Jason, qu'est-ce qu'il y a?
2: C'est Tony.
0: Tony?
2: On l'a abattu dans la nuit.
0: Quoi? Quoi?
2: Il était au café au milieu de la nuit et il s'est fait agresser par un type armé.
0: C'est pas vrai?
2: Il a pas voulu donner d'argent et l'autre a tiré.
0: Mais qui t'a raconté tout
2: les
0: ça?
2: Les policiers. Ils sont au café, ils m'ont posé plein de questions et ils m'ont dit ce qui s'était passé. Il faut que t'y ailles.
0: Quelqu'un a assisté à la scène?
2: Non, y a pas eu de témoin.
0: Et les caméras de sécurité?
2: Elles étaient éteintes, on a rien du tout.
0: Bon, je vais aller me préparer et je te retrouve là-bas au plus vite.
2: D'accord, cherche-toi.
0: Kara? J'arrive tout de suite.
1: Dépêche-toi. Il faut vite que je te voie.

0: Salut.
1: Salut.
0: J'ai l'impression que ça va pas rouvrir de sitôt.
1: C'est sûr. T'as fait vite pour venir. Et ton rendez-vous?
0: Oh, il a été reporté. Ça alors, c'est incroyable.
1: D'abord le professeur Cross et maintenant Tony. Tu trouves pas ça bizarre? Est-ce que par hasard, tu es allé voir Tony la nuit dernière? Quelle que soit la vérité, il faut que je sache. Je t'aime et je suis prête à tout entendre.
0: Pourquoi je serais allé voir Tony dans la nuit? Je t'ai dit ce que j'avais fait.
1: Personne d'autre n'est au courant des sujets de notre roman. Le professeur Cross, Tony.
0: Qu'est-ce que je dois comprendre?
1: Tu as quelque chose à voir avec ces deux meurtres?
0: Et comment tu peux me poser cette question? C'est réellement ce que tu penses?
1: Non, je me dis qu'un tueur rôde dans les parages et je suis loin d'être sereine.
0: Et tu crois que ce tueur, c'est moi?
1: Je suis désolée. Excuse-moi.
0: Il méritait ce qui leur est arrivé. Aucune femme ne doit être traitée comme ça. Le professeur Cross a eu une attaque. Et Tony a été victime d'un vol à main armée.
1: Oui, t'as raison.
0: Tu me crois, rassure-moi.
1: Il faut que j'y retourne. Est-ce que vous pouvez m'expliquer ce qui s'est passé?
2: Je ne peux pas divulguer d'informations pour l'instant, je suis désolé.
1: Oui, je comprends, mais je suis la copropriétaire de cet établissement.
2: Dans ce cas, essayez de voir avec le lieutenant Fredericks.
3: Kara.
1: Salut.
3: La police voudrait t'interroger. Vas-y quand tu seras prête.
1: Merci.
3: De rien.
4: C'est peut-être fâché avec quelqu'un récemment. C'est l'une de vos serveuses.
5: Je suis sûre qu'il n'avait pas d'ennemis. En tout cas, il n'a pas parlé et je n'ai pas vu disputer avec qui que ce soit.
4: Travaillez-y.
1: Salut. Comment ça va?
3: Ah, oh, salut. Je révise. Tu vois, avec tout ce qui vient d'arriver, j'ai besoin de me concentrer si je veux avoir une chance d'avoir mon année.
1: Oh, t'auras toujours le café pour aller bosser.
3: Ça, j'en doute. Je suis pas sûr que le resto rouvre ses portes. Je m'apprêtais justement à y aller, pour aider Charlie à nettoyer. Comment tu vas, toi?
1: Ça peut aller. Je suis un peu déboussolée par ce qui vient d'arriver. Le professeur Cross meurt d'une attaque, ensuite Paul est victime d'une agression. Et Tony se fait descendre.
3: Ouais, ça fait beaucoup.
1: Ouais.
3: Ça en devient flippant. En tout cas, si t'as besoin de parler, je suis là.
1: C'est gentil. Au fait, merci d'avoir pris ma défense au moment où...
3: T'as pas à me remercier, c'est normal.
1: Non, justement, c'est pas normal. Tu pouvais également perdre ta place, c'est gentil de ta part.
3: C'est rien du tout.
1: Dis-moi, je m'apprêtais à rendre visite à Paul, mais finalement,

0: Il peut attendre. Si tu veux, je peux te rejoindre juste après au café pour t'aider à nettoyer.
1: Ouais, d'accord. Avec grand plaisir.
0: D'accord, parfait. Alors, à tout à l'heure.
1: Ouais.

0: Ben dis donc, la police a pas fait long feu.
1: Ah, salut. J'avais envie de revenir tôt aujourd'hui pour m'occuper de la paperasse.
0: Oh, si tu veux que je t'aide, dis-le.
1: Non, merci, ça va aller.
0: Cara m'a dit qu'elle allait passer avant de voir Paul, alors je vais l'attendre.
1: T'en penses quoi de ce Paul?
0: Elle m'en parle jamais.
1: Tu trouves pas ça un peu étrange qu'elle ne l'ait pas présenté? C'est bizarre, j'ai un mauvais pressentiment, il y a un truc qui me gêne dans cette histoire.
0: J'en sais rien. On peut pas dire que je sois un expert pour comprendre les femmes.
1: Ça, je suis d'accord. T'as raison.
0: Est-ce que tu sais quand le café va rouvrir?
1: J'en sais rien. Il faut que je me plonge dans les comptes. C'est Tony qui gérait les échanges avec les fournisseurs. Il faut que je mette un peu d'ordre dans la paperasse. Je dois tout réorganiser avant même d'envisager de rouvrir le café au public un jour. Qu'est-ce que tu dirais d'aller boire un verre? Je sais plus du tout où j'en suis, là.
0: T'inquiète, ça va aller. Viens là. Ça va aller. Tu verras. Cara, attends! Hé! Hey, arrête-toi!
2: Je voulais pas vous interrompre, je savais pas que vous étiez...
0: Non, c'est pas ce que tu crois.
2: Pourtant, vous aviez l'air plutôt proches tous les deux.
0: Je ne faisais que consoler une amie, rien d'autre. Pourquoi tu te mets dans un état pareil?
1: S'il vous plaît, est-ce qu'on peut se calmer? Je vous rappelle que Tony vient d'être tué. Il faut serrer les coudes. Allons de l'autre côté de la rue boire un verre dans notre bar habituel.
2: Non merci, ce sera sans moi. Contrairement à toi, je n'ai pas besoin d'alcool pour affronter mes problèmes.
1: À chacun sa façon de gérer la perte d'un proche, Cara. C'était gratuit et inutile.
2: Peut-être. Excuse-moi. Je vous souhaite de bien vous amuser.
1: Qu'est-ce que ça veut dire?
0: On est tous un peu sur les nerfs aujourd'hui. Je crois pas que ce soit le moment de se mettre...
2: Ça veut dire que tu es constamment en chasse pour trouver de nouvelles conquêtes.
1: De nouvelles conquêtes?
2: Oui,
1: je vois. On travaille ensemble. Je te comprends pas, t'es devenue folle ou quoi?
2: Ne t'avise plus jamais de me dire ça.
1: Cara.

0: Cara, laissez-moi un message.
1: Oui, Cara, c'est Charlie. Je comprends pas trop ce qui s'est passé, mais... Je voulais pas te faire de peine et... Je suis un peu inquiète, alors si tu pouvais me rappeler dès que tu auras ce message, ce serait gentil.

0: Salut, ça va?
1: Non, pas vraiment. J'ai plus les idées en place, j'ai la tête qui tourne.
0: Tu viens de vivre des drames. Normal que tu sois stressé.
1: Je sais plus trop quoi penser.
0: Ça te fait un souci en moi.
1: De quoi tu parles?
0: Je me suis occupé de Charlie pour toi.
1: Qu'est-ce que tu veux dire?
0: Vous êtes bien disputé, non? Elle était trop curieuse. Je commençais à se mêler de ce qui la regardait pas. Et elle devenait un obstacle. Un obstacle à notre bonheur.
1: Comment tu sais qu'on a eu une dispute?
0: C'est toi qui me l'as dit.
1: Non, je t'ai rien dit. Et qu'est-ce que t'entends par « je me suis occupé de Charlie »?
0: Je me suis débarrassé d'elle.
1: T'as fait quoi?
0: Tu en veux?
1: Non.
0: C'est pour toi que je l'ai tuée. C'est fini, elle pourra plus t'embêter. Et t'as pas à t'inquiéter pour trouver un autre endroit où vivre.
1: Je ne te crois pas, tu n'es pas comme ça.
0: Bien sûr que si. Je t'aime et je serai rien sans toi, je suis prêt à tout.
1: Ça n'a rien à voir avec l'amour.
0: C'est sa forme la plus pure. Je t'aime tant que je serai prêt à tout pour te rendre heureuse.
1: Je ne sais plus quoi penser.
0: La situation est pourtant simple. Je viens de mettre en pratique les mondes que je décris dans mes livres, et c'est grâce à toi. Et pour ça, je t'en serai éternellement reconnaissant.
1: Reconnaissant dans une cellule?
0: Je n'irai pas en prison. Je n'ai rencontré aucun de tes amis. Pour eux, je suis un fantôme quasi inexistant. Quant à la police, tu seras son principal suspect. Et dans le pire des cas, je ferai de toi ma complice.
1: Comment tu le sais?
0: C'est l'histoire que j'ai écrite.
1: Je comprends pas ce que tu racontes.
0: J'avais tout prévu, Kara. Pour être un grand écrivain, il faut se forger sa propre expérience. En matière d'enquête, d'histoire d'amour ou même de meurtre. Notre seule limite, c'est notre imagination. Le professeur Cross disait vrai. Le cerveau est un muscle qui a besoin d'être entraîné.
1: C'est toi qui as tué le professeur Cross, j'avais raison.
0: C'est pas moi, c'est toi.
1: Mais enfin, de quoi est-ce que tu parles?
0: Tu voulais qu'il meure. Et je n'ai fait qu'exaucer ton souhait.
1: Et la mort de Tony? C'était tout sauf un braquage.
0: Pose-toi la question. Kara, voulais-tu qu'il meure?
1: Non, c'est n'importe quoi.
0: T'en es sûr?
1: Oui, tu divagues complètement, là.
0: Quand il t'a renvoyé, tu n'as pas voulu qu'il meure?
1: Peut-être sur le moment, mais j'ai jamais réellement souhaité sa mort.
0: Ne te voile pas la face. Les grands écrivains veulent tous s'approprier ce genre d'émotion. Tu en es capable, Kara.
1: Tu es complètement dérangée. Je croyais être amoureuse de toi, mais tu es inhumain.
0: Je sais que tu m'aimes. Et c'est réciproque. Tu es moi. Et je suis toi.
1: Non, je refuse de me voir associée à toi. Je peux te dire qu'on est différents. Non, arrête, non!
0: Tu m'aimes trop pour aller tout raconter à la police.
1: C'est ce qu'on verra. Il faut que j'y aille. Je veux m'assurer que Charlie n'a rien.
0: Ne te voile pas la face. Tu ne te débarrasseras pas de moi. Tu ne peux pas vivre sans moi.
1: Jason, c'est moi. Charlie et toi, vous êtes encore au bar? Tu es où, au juste?
2: On a quitté le bar il y a des heures. Je suis au café. Qu'est-ce qu'il y a?
1: Jason! Je sais pas ce qui m'est passé par la tête, je suis désolée. J'ai commis une terrible erreur.
2: Ça va aller, du calme.
1: Non, non, ça va pas. Il faut vite aller voir Charlie. Tout est ma faute, le professeur Cross, Tony. Je suis responsable.
2: Non, calme-toi. Dis-moi ce qui t'arrive.
1: C'est Paul. Oh, j'aurais dû me méfier.
2: D'où il sort, ce mec? Kara, on est tous très inquiets pour toi.
1: Est-ce que tu te rappelles la tablette qu'un client a oubliée ici?
2: Celle qui était dans les objets trouvés?
1: Je l'ai emportée chez moi. C'était celle de Paul. C'est comme ça que je l'ai rencontrée. On a communiqué.
2: Alors tu sais rien de ce type?
1: Bien sûr que si. Depuis, on a passé énormément de temps ensemble. Je croyais l'aimer.
2: Ok, où est-ce qu'il habite?
1: Il vit dans une maison prêtée par son éditeur.
2: Où il travaille?
1: Il est écrivain.
2: Il t'a présenté des amis?
1: Non.
2: Des membres de sa famille? T'as vu des photos de ses amis dans son intérieur? sais bien ce que je dis, tu sais rien de lui. Et s'il avait un casier judiciaire?
1: J'en sais rien, tout ce que je sais c'est que je suis rapidement tombée folle amoureuse de lui et de tout ce qu'il représentait.
2: T'es tombée amoureuse du mystère qui l'entourait, rien d'autre. C'était pas de l'amour.
1: Parce que tu t'y connais?
2: Assez pour faire la différence entre les fantasmes et la réalité.
1: Allez, chez Charlie, ça m'inquiète. Suis-moi. Dépêche.

0: Merci, Mike.
1: Les témoins sont là.
2: Bonsoir, Mademoiselle Reed. Je suis le lieutenant Fredericks. C'est une terrible tragédie. Je suis sûr que vous pourrez nous aider en répondant à nos questions au poste. Veuillez me suivre.
3: Qu'est-ce qui se passe ?
2: Mike, tu peux m'ouvrir la portière ?
3: Je comprends pas.
2: Je veux seulement que vous répondiez à quelques questions et ensuite, vous pourrez y aller.
3: D'accord, tout ce que vous voudrez.
2: Je crois savoir que vous êtes originaire de New York, c'est bien ça ? Et vous êtes venu étudier à l'université de Los Angeles pour les cours de création littéraire.
3: Oui, c'est ça.
2: Vous n'êtes donc pas sans savoir que l'un des enseignants de cette formation est mort la semaine dernière.
3: Oui, je le sais, j'étais dans son cours.
2: Vous savez qu'on l'a empoisonné ? Dites-moi, avez-vous déjà eu une altercation avec votre professeur ? Je suis sûr que vous avez aussi appris pour votre collègue, celui du café, Tony. Mademoiselle ? Et aujourd'hui, c'est Charlène Fratelli. Vous connaissiez les trois victimes. Il s'agit tout de même d'une très étrange coïncidence. Je sais que vous êtes sûrement anéanti par leur disparition, mais j'aimerais que vous me parliez des rapports que vous aviez avec eux. Kara, si vous nous disiez tout de suite la vérité, nous serions beaucoup plus cléments.
3: J'y suis pour rien. C'est Paul.
2: Paul comment ?
3: Il s'appelle Paul Reese. Ça fait un peu plus de 2 semaines que je sors avec lui.
2: Bon, d'accord. Alors, parlez-nous de ce Paul Reese.
3: On s'est rencontrés par hasard. Il est écrivain et il est venu à Los Angeles faire des recherches pour son nouveau livre. J'ai trouvé sa tablette au café.
2: Pourquoi il les a tués ?
3: Il l'a fait pour moi, il l'a fait pour me protéger. Et on a fait des recherches pour son livre ensemble. On écrit un roman policier, mais jamais je m'étais imaginé qu'il pourrait...
2: Il a assassiné chacun d'entre eux.
3: Il m'a dit qu'il voulait faire l'expérience des histoires qu'on développait ensemble. Mais j'ai rien à voir là-dedans, j'ai rien à voir avec ces meurtres, je vous le promets. Et maintenant, je fais quoi s'il décide de s'en prendre à moi ?
2: Regarde si on a un certain Paul Reese dans notre base de données. Vous avez dit qu'il avait tué tous ces gens pour vous. Pourquoi ?
4: Kara, tu n'as pas à en dire davantage.
2: Vous ne pouvez pas être ici.
4: Au contraire. Je suis l'avocat de Kara. Et si vous n'avez aucune preuve sérieuse contre ma cliente, alors elle n'est ici que pour vous aider de son plein gré dans cette enquête. Mais le 5e amendement lui donne le droit de ne rien dire pour ne pas avoir à témoigner contre elle-même. Alors Kara gardera le silence si elle n'est pas en présence d'un avocat. Suis-moi.
2: Je veux avoir toutes les infos que tu pourras trouver sur cette fille. Et celui-là, la lâche pas d'une semelle.
3: Merci de ce que t'as fait. Tu me crois, toi, au moins ?
4: Évidemment que je te crois. Mais il faut qu'on retrouve Paul, ou plutôt le type qui se fait appeler comme ça, pour pouvoir te blanchir.
3: La tablette ? On y trouvera sûrement des infos, mais elle se trouve chez Charlie.
4: Allons-y.

0: Pourquoi tu as embrassé Jason?
1: De quoi est-ce que tu parles?
0: Tu l'as embrassé pour m'attaquer indirectement.
1: Non, là tu délires. Tu te trompes.
0: Si, tu l'as embrassé.

0: Tu n'as pas encore compris, on dirait. Je pensais qu'on allait faire de grandes choses ensemble. Tu commences à te rendre compte
1: que
0: toi et moi, on ne fait qu'un. C'est moi qui t'ai donné le courage d'accomplir les actes que tu avais trop peur de faire seul. Comme empoisonner le thé de Cross. Au fond de toi, tu en rêvais. Mais tu n'en avais pas le cran. Alors je te l'ai donné. Il pourrait être empoisonné par son étudiante vedette. C'est toi qui m'as créé. Quand tu bois, je bois.
1: On s'est rencontrés par hasard.
0: Quand tu oublies quelque chose, j'oublie quelque chose. Et inversement, quand je commets un meurtre, tu commets un meurtre. On forme une équipe. Et tu le sais aussi bien que moi.
1: Ce type abuse clairement de son autorité. Il croit être capable de te manipuler.
0: Je pense qu'on va faire de grandes choses ensemble. Il méritait ce qui leur est arrivé. Le professeur Cross, Charlie, Tony.
1: Salut.
2: Qu'est-ce que tu fais là?
1: Je voulais te présenter mes excuses. J'aurais pas dû être absente.
2: C'est bon, t'inquiète. Moi aussi, je suis désolé.
1: Parfois, je me dis qu'Alan était le seul capable de comprendre mon travail.
0: Et bien sûr, Alan. Quand tu as découvert que l'amour de ta vie était marié, tu l'as tué, Kara. C'était toi. À ce moment-là, tu t'es rendu compte que tu avais besoin de moi. Pour assumer ce que tu étais.

0: que je t'aimais, Paul. Et toi, tu n'as fait que profiter de moi.
1: Tu es la seule responsable. Quelle idiote. Comment as-tu pu croire que j'existais vraiment?
0: Tu existes vraiment?
1: J'en ai assez. Tout est fini. Je te laisse. J'en ai terminé avec toi.
0: Paul! Non, Paul! Non, me laisse-moi toute seule!
2: Cara?
3: Hey. Tu l'as trouvée?
0: La tablette est plus là. Et lui non plus.
3: T'en fais pas. La police le retrouvera.
0: Et si c'est pas le cas? Et si c'est moi?
3: Cara, qu'elle... Tu es innocente. Tu n'as rien à craindre.

0: doit être une très vieille maison.
1: Ouais, c'est trop bizarre.
0: On a du pain sur la planche.
1: Comment on peut faire une déco pareille?
2: J'en sais rien, mais on va très vite y remédier.
1: Ouais, et comment t'as fait pour avoir la maison aussi vite?
0: Je sais pas, je dois avoir de la chance. Tout ce que je sais, c'est qu'il faut pas te le faire tant qu'il est chaud.
1: C'est ça, tu dois avoir une bonne étoile.
0: Ouais, ça doit être ça. Bon, on s'y met?
1: On est obligé, parce que j'en ai pas très envie.
0: Je sais.
1: C'est bien pour te faire plaisir.
0: Sympa.
1: Tu sais quoi, je vais te renverser la peinture sur la tête.
0: C'est sur les rouleaux qu'il faut la mettre.
1: T'es un joli rouleau.
0: Arrête, tu vas me faire rougir.
1: Et si on faisait une bataille de rouleaux?
0: En tout cas, c'est très gentil à toi d'être venu m'aider à emménager aujourd'hui.
1: Ça me fait plaisir. Mais t'as les moyens de t'offrir cette maison?
0: Je me débrouillerai. Je travaille sur mon nouveau livre et j'ai un bon pressentiment.
1: Je suis sûr qu'il sera génial.
0: C'est gentil.
1: Laisse, je vais aller voir.
0: Non, mets-toi au travail, je vais y aller.
1: D'accord. Voyons.
3: Bonjour, Désiré.
4: Bonjour, on m'avait que vous emménagiez. On voulait vous saluer et vous souhaiter la bienvenue dans le quartier.
3: Oh,
4: je m'appelle Stéphanie et voici Marie-Chen.
3: Moi, c'est Cara, ravie de vous rencontrer.
5: Bonjour, oui.
1: Ça, c'est bizarre.
6: C'était dans vous, c'est quoi votre nom?
7: Je m'appelle Cara.
6: Bonsoir, Cara. Moi, c'est Paul.
7: Alors, c'est vous qui avez pris ma tablette. Je travaille au Bella Giulia Café.
6: Qu'est-ce que tu fais?
1: En fait, je...
6: Je t'ai demandé ce que tu faisais.
1: Je ne faisais que...
6: Que fourrer le nez dans mes affaires personnelles?
1: Est-ce que c'est la tablette de Paul qu'on a trouvée au café?
6: Non, c'est ma tablette.
1: Elle ressemble vraiment à l'autre. Celle qu'on a récupérée.
6: Non, je te dis que c'est ma tablette.
1: Pourquoi il y a une vidéo où tu parles toute seule?
6: C'est pas tes oignons.
1: Quand on est un couple, on n'est pas censé ne plus avoir de secrets l'un pour l'autre.
6: Secrets? Non, est-ce que je sais tout de toi, moi?
1: Oui, je suis transparent.
6: Personne n'est transparent, on a tous des secrets, je suis sûre que t'en as aussi.
1: Non, je ne pourrais jamais avoir de secrets pour toi. Cara... Pourquoi personne n'a jamais vu Paul?
8: J'ai besoin de me faire aider. J'ai l'impression de devenir folle. C'est lui qui m'a poussée à le faire, il m'a obligée à faire tout ça.
1: Ok, d'accord. T'inquiète, tout ira bien. Je suis là. Tout va s'arranger, je te le promets, d'accord?
8: D'accord.
9: Police secours, j'écoute.
1: Oui, oui, j'ai besoin d'aide.
9: Quelle est votre adresse?
1: 1841, North Laurel 13.
9: Vous êtes chez Cararise?
1: Oui.
9: La police arrive.
1: Je l'attends. Merci.
8: Je croyais pourtant que tu m'aimais.
1: Ok, wow, tu vas trop loin là. Calme-toi. Je suis pas ton ennemi. Tu as besoin d'un coup de main.
10: Vas-y, Cara. Tu dois faire l'expérience de la mort pour écrire sur le sujet. Qu'est-ce que tu attends ?

0: Jason! Jason! Jason, reviens!
1: Elle est armée! Lâchez ce couteau!
2: Restez là! Elle a une arme!
1: Lâchez votre couteau et mettez les mains en l'air!
2: Jetez votre arme, vite!
1: Mettez-vous à genoux! Tout de suite!
2: Dépêchez-vous!
3: Lâchez ta arme, Kara!
4: Lâchez votre arme, Kara!
1: Jetez le couteau et mettez les mains en l'air! Allez! Tout de suite! Je ne le répéterai pas!
2: C'est bon, on y va!
0: Non!
1: À genoux!
0: Non.
1: Vite!
0: Non! Je vous jure que c'est pas rien! C'est pas moi! Non!
1: Ne bougez plus!
0: Je suis pour rien! C'est pas! Je vous jure que je n'ai rien fait!
1: Arrête pour meurtre!
0: Non! Non! C'est pas moi! Je vous dis que c'est pas! J'ai rien fait! Jason! Jason! Je t'en supplie, aide-moi! J'y suis pour rien! J'ai rien fait! Je suis innocent!
5: Attention!
0: Non! J'ai rien fait du tout!
6: Je vais aller au poste pour interroger notre suspect.
5: Oui, d'accord.
6: Vous avez eu de la chance. Vous auriez été le prochain sur la liste. On a recherché un dénommé Paul Rhys dans notre base de données, l'homme que Kara accuse d'être le meurtrier. Mais on n'a trouvé personne de ce nom. En revanche, il existe une Paula Rhys. Et en fait, il s'agit du pseudonyme de Kara. On la soupçonne également d'avoir un lien direct avec le meurtre de son éditeur à New York. On a trouvé de nouvelles preuves dans la maison de vacances de celui-ci. Kara semble y avoir résidé. Alors merci. Grâce à vous, on a ce qu'il faut pour la coincer.

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1: Il n'est pas là.
2: Je ne comprends pas ce qui s'est passé. Ce matin, je suis passé et il était là.
1: Tu es un imbécile! Il t'a échappé!
2: Non, madame, je ne l'ai pas laissé s'échapper. Je ne comprends pas comment il a fait.
1: Ne me mens pas! Ce misérable ne s'est pas échappé tout seul. La corde est coupée. Et toi, tu l'as aidé.
2: Je vous jure que je n'ai rien fait.
1: Nora, qui d'autre sinon elle? Où est-ce qu'elle est, cette garce?
2: Je n'en ai aucune idée. Je ne l'ai pas vue de la journée.
1: Va voir dans les écuries et vérifie que tous les chevaux sont présents. Je vais à la maison la chercher. Nora! Nora! Bon sang, Nora.
3: La police est entrée pendant la fête de Monsieur Hector pour arrêter Madame Irène.
4: Et ma mère, comment elle a réagi?
3: Elle était très nerveuse, mais avec beaucoup d'aplomb. Et elle est repartie avec Monsieur Hector derrière la patrouille pour aider sa sœur. Il doit s'agir d'une erreur. Aucun d'entre nous ne pense qu'elle soit une criminelle.
4: Bien sûr que c'est une erreur. Merci de me le dire.
3: De rien.
5: Elsa.
4: Naëlie vient de me raconter ce qui s'est passé avec tante Irène.
5: C'est un vrai cauchemar. Je suis avec Hector au commissariat dans l'attente de nouvelles.
4: Comment, elle est toujours détenue?
5: Oui, elle a passé la nuit derrière les barreaux.
4: C'est incroyable, maman, pourquoi tu ne m'as pas appelée?
5: Non, je n'ai pas voulu le faire, pour ne pas t'inquiéter davantage. Hector m'a raconté l'accident d'Horatio, comment il va?
4: Il va bien, dans la mesure du possible. Il est frustré parce qu'il a une jambe immobilisée, mais il va bien. Il va devoir s'habituer un temps à sa situation et à utiliser un fauteuil roulant.
5: Oh, c'est dommage que ce soit arrivé juste au moment où vous alliez déménager dans votre appartement.
4: Oui, mais ça, ce n'est rien. Ce qui est important, c'est que l'accident aurait pu être plus grave. Monsieur Hector nous a proposé de revenir à l'hôtel pour que Horatio soit plus à l'aise.
5: Oh, il a raison, c'est le mieux.
4: Bon, qu'est-ce que je peux faire pour aider tante Irène? Tu as une idée?
5: Malheureusement, rien, ma chérie. Nous attendons qu'arrive l'avocat qu'a engagé Hector. Avec les informations qu'on lui envoie de France, je suis sûre que tout ça doit être une erreur.
4: Mais bien sûr, il ne peut pas en être autrement. Maman, s'il te plaît, n'hésite pas à m'appeler pour quoi que ce soit dont tu aies besoin.
5: Oui, oui, ma chérie, je te remercie.
6: Asseyez-vous, je vais prendre votre déclaration. Ce document est destiné à attester que dans votre déclaration, vous allez dire toute la vérité et rien d'autre que la vérité. Signez-le, s'il vous plaît. Vous vous appelez Irène Dumont?
7: Non. Je m'appelle Irène Caceres León. Dumont est le nom de famille de mon ex-mari.
6: C'est pourquoi on vous appelle Irène Dumont?
7: Oui. J'ai été mariée pendant de nombreuses années à François Dumont. Et c'est ainsi que les gens m'appellent. J'ai continué à l'utiliser. Mais officiellement, je m'appelle Irène Caceres León.
6: Votre lieu de naissance est Almería, en Andalousie, en Espagne?
7: Non. Je suis originaire de San Juan. Je suis née ici et j'ai vécu avec mes parents jusqu'à ce que je déménage en France.
6: Quelle est votre relation avec Mustapha Dahi?
7: Aucune. Je ne sais pas qui est cette personne, je ne la connais pas.
6: Il est le leader d'une organisation criminelle liée au trafic d'armes au Maroc.
7: Je n'avais aucune idée de l'existence de cette organisation, ni même de ce monsieur.
6: Avez-vous subi une chirurgie plastique en sortant de la prison de Marbella?
7: Quoi? Je n'ai jamais été en prison, ni à Marbella, ni dans aucun autre endroit.
8: Bonjour, maman.
9: Comment est-ce possible? Tu as quitté la maison.

0: maison sans même me dire au revoir. Je me suis démenée pour m'occuper de toi et ton mari et ta fille. Et t'as même pas pensé à me dire « Merci maman, on s'en va ».
1: Excuse-moi, j'ai oublié.
0: Ah, tu peux montrer un minimum de considération pour moi ?
1: Maman, ça suffit, je t'ai déjà demandé pardon.
0: Où est-ce que tu es ?
1: Je suis chez les Morales. Carlos a décidé qu'on vienne vivre ici.
0: Bien sûr, bien sûr. Et moi, j'existe plus, n'est-ce pas ? Il n'a pas pensé à m'en parler en premier, non, il n'a pas pu. Je lui ai ouvert les portes de ma maison pour qu'il me traite ainsi. Ah, quel malpoli, c'est un ingrat.
1: Ne dis pas ça, tu sais que les choses sont très tendues entre lui et moi. S'il ne prend pas soin de moi, comment veux-tu qu'il le fasse avec toi ? Pour moi, la seule chose qui compte, c'est que je suis de retour avec lui.
0: Oui, et ça grâce à mes conseils, n'est-ce pas ?
1: Je t'appelle plus tard, je dois raccrocher. Au revoir.
2: Je vais aller jusqu'au commissariat avec mon père pour voir si on peut arriver à aider Irène.
1: Horacio va aussi vous accompagner ?
2: Horacio ne peut pas se déplacer, enfin.
1: Pourquoi ?
2: Parce qu'il a été renversé.
1: Oh non ! Et comment c'est arrivé ?
2: Il sortait de l'immeuble de la mairie pour éviter qu'Elsa ne se fasse renverser, c'est lui que la voiture a écrasé.
1: Donc c'est pour la sauver qu'il s'est fait renverser ?
2: Oui. Heureusement, il n'a eu qu'une fracture de la jambe et il est sain et sauf. Il vivait à l'hôtel pour être un peu plus à l'aise.
1: Ok, très bien.
2: Je m'en vais, d'accord. On se voit plus tard. Ne pleure pas, mon amour, c'est bon.
3: Nora n'est pas à la maison. Elle est sûrement partie avec lui. Ils sont à cheval ?
4: Non, il n'en manque aucun dans les écuries.
3: Apporte le camion. Ils ne doivent pas être loin.
5: Je peux entrer ?
4: Elle est là. Comment ça va ? Assieds-toi, s'il te plaît.
5: Merci. Ça va, ça peut aller. Je t'ai apporté des petits chocolats pour te remercier de m'avoir si bien traité.
4: Merci, c'était pas nécessaire. Est-ce que tu te sens mieux ?
5: En vérité, non. Depuis que Gerardo m'a abandonnée, ma vie n'a plus aucun sens. Je suis déchirée. C'est l'homme de ma vie, tu sais. Et maintenant qu'il est allé vivre à... Où est-ce qu'il habite déjà ? Le nom m'échappe, c'est...
4: Eh bien, je n'en ai aucune idée. J'imagine que dans un hôtel...
5: C'est rien, ça va me revenir.
4: Et tu vas voir le psychologue que je t'ai recommandé ?
5: Avec tout ce que j'ai à faire en ce moment, eh bien, j'en ai pas trop eu le temps, je dois te dire.
4: Ouais, mais comme maintenant tu traverses une période difficile, ça pourrait beaucoup t'aider.
5: Oui, je vais y réfléchir. Je dois y aller.
4: Merci pour les chocolats.
5: De rien, je t'en prie. À bientôt.
6: Il y a une femme qui s'appelle Irène Dumont, d'origine espagnole, avec un avis de recherche et d'arrestation, non seulement en France, mais aussi en Espagne. C'est la main droite d'un homme nommé Mustapha Dahi, chef d'une organisation criminelle de trafic d'armes dans la région.
7: Je ne comprends pas comment vous avez pu confondre Irène avec cette femme.
8: Et comment cet avis de recherche a-t-il pu arriver jusqu'aux autorités de San Juan ?
6: Quelqu'un doit être derrière tout ça. Pour enclencher une enquête, ça, c'est un fait.
7: Bon, et maintenant, commissaire, allez-vous enfin libérer ma sœur ?
6: Oui, oui, bien sûr. Le juge a en sa possession plusieurs photographies de la véritable Irène Dumont. Elle a reconstruit deux fois son visage, mais elle ne ressemble en rien à votre sœur. À tout moment, on devrait recevoir l'ordre de libération.
7: Ah, enfin.
6: Il s'agit évidemment d'une confusion.
9: Voilà les résultats des analyses du patient de la 504. Hein ?
4: Ouh, merci.
9: Qui t'a offert des chocolats, hein ?
4: Devine.
9: Bah, je sais pas, aucune idée.
4: Ta femme. Enfin, quoi ? Ton ex-femme.
9: Qu'est-ce que tu dis ? Je peux pas y croire. Pourquoi ?
4: Eh bien, d'après ce qu'elle m'a dit, c'est pour me remercier d'avoir pris soin d'elle pendant son séjour à l'hôpital. Mais en fait, elle voulait juste que je lui dise où est-ce que tu habites maintenant.
9: J'espère que tu ne lui as rien dit.
4: Non, non, évidemment que non. J'ai fait semblant de ne rien savoir.
9: Oh mon Dieu. Elena ne va pas bien, je sais pas quand elle va s'arrêter. Elle harcèle Antonia aussi. Je ne sais pas ce qu'elle pense faire, enfin.
4: Eh bien, elle veut te retenir pour pas que tu l'abandonnes.
9: Plutôt mourir que de revenir avec elle. Si elle continue à faire ces bêtises qui font que me montrer qu'elle n'a pas toute sa tête, encore moins.
4: Bon, d'accord, c'est bon, calme-toi. Tiens, prends un chocolat, ça te remettra
9: de
4: bonne
9: humeur. Non, merci. Non, pas question. À tout à l'heure.
2: Qu'est-ce qu'il y a ?
10: Oh, moi j'en peux plus. Suis le cours de la rivière. Dans une heure, tu arriveras à San Bartolito pour prendre un camion qui t'emmènera à Agua Prieta. Là-bas, il y a une station de bus.
2: Oui, mais qu'est-ce qui va t'arriver, Nora ? Madame Clemencia doit savoir que tu m'as aidé à m'échapper.
10: Ne t'inquiète pas, je m'en sortirai. Si je ne t'avais pas aidé, qui sait ce qu'elle aurait pu être capable de te faire ?
2: Je ne sais pas comment.

0: remercier pour tout ce que tu as fait pour moi.
1: Ce n'est rien. Elsa est comme une sœur. Et je sais à quel point tu as été important pour elle. Je ne pouvais pas laisser ma mère te faire du mal.
0: Merci. Prends soin de toi.
1: Toi aussi. D'accord ? Tu n'es qu'une sainte traîtresse !
0: Non, ne faites rien, Nora ! C'est moi qui lui ai demandé de m'aider à m'échapper.
2: Tais-toi ! Ne me dis pas ce que je dois faire ! Tous les deux, vous allez regretter d'être nés.
0: Cours, Nora.
1: Non.
0: Elle va pas te tirer dessus.
1: Non, non, je ne vais
0: et
1: pas.
0: Et enfin, cours, Nora.
2: Rattrape-la. Tu te trompais complètement si tu croyais que tu allais t'échapper.
0: Et qu'est-ce que vous allez faire? Me tirer dessus? Mais faites-le, tirez-moi dessus.
2: Ne t'avise pas de bouger.
0: Je voulais juste savoir où était enterrée ma fille. C'est quoi le problème avec
2: tu
0: ça?
2: Tu m'as trompé. Tu es arrivé à Santa Ramona en te faisant passer pour quelqu'un d'autre.
0: Et si je vous avais dit qui j'étais, vous m'auriez reçu? Comprenez-le, Armando Quiroga a fait une énorme erreur en amenant Elsa dans cet endroit. Et c'est de sa faute si ma fille est morte.
2: Tais-toi! Je ne veux pas t'écouter.
1: Misérable.

0: Ne bouge pas, salopard.
1: Bonjour.
2: Monsieur Morales, bonjour.
1: J'imagine que vous savez déjà l'absurde erreur que vous avez commise en arrêtant Madame Irène Caceres dans mon bureau.
2: Oui, monsieur, une erreur regrettable que j'aurais dû...
1: Avant de procéder comme vous l'avez fait, de manière présomptueuse, vous auriez dû vérifier qu'il s'agissait de la personne que vous recherchiez. Par vos actes, vous n'avez fait que démontrer votre inaptitude et votre incompétence pour occuper le poste de commissaire de San Juan.
2: Ce n'est pas moi qui ai émis l'avis de recherche et d'arrestation, je l'ai juste exécuté.
1: Et qui a donné l'ordre ?
2: Le commandant Galvez, le directeur général de la brigade d'investigation.
1: Accélérez la sortie d'Irène. Je ne veux pas qu'elle passe une minute de plus dans sa cellule.
2: Oui, monsieur, je vais le faire.
1: Et je vous avertis d'une chose. En tant que maire de cette ville, je vais être très attentif à votre travail et à celui de toute la police de la juridiction. L'impression que vous m'avez faite laisse beaucoup à désirer.
3: Tu m'as fait avoir l'air d'un idiot.
4: Je ne comprends pas comment on en est arrivé là. Je t'ai juste donné l'information qu'on m'a transmise.
3: Eh bien, elle était erronée. Tu m'as dit que la femme s'appelait Irène Dumont, alors que son vrai nom est Irène Caceres.
4: C'est que Dumont est son nom de femme mariée.
3: Il ne s'agit pas de la même personne. À cause de toi, j'ai dû donner des explications aux autorités françaises. J'ai mis mon poste en danger.
4: Excuse-moi, je n'ai jamais eu l'intention de te causer des problèmes.
3: Eh bien, tu l'as fait. Écoute, la prochaine fois que tu auras besoin de quelque chose, ne compte pas sur moi.
0: Je connais ces terres comme la paume de ma main. Je savais que je te trouverais. Lève les bras. Lève les bras, je te dis.

0: Madame Clémentia. Madame Clémentia.
1: Ah.
0: Ça va?
1: À l'aide. À l'aide.
0: Ah, vous en faites pas, je vais vous aider. Je vais vous sortir d'ici.
1: Ah, j'ai dû me casser la jambe.
0: Courage, courage, je vais aller chercher de l'aide. Tenez bon, Madame Clémentia.
2: Je viens d'être informé par le cabinet d'avocats en France. Ils ont contacté les autorités compétentes pour éclaircir cette affaire.
3: Vous en avez parlé avec le commandant Galvez, le directeur de la brigade d'investigation ?
2: C'est exact. Mmh. Je vais tout de suite le notifier au commissariat.
4: Est-ce que quelqu'un veut un café, de l'eau, en attendant ?
5: Ah non, non, non, merci Carlos, mais ce n'est pas nécessaire, je suis tellement nerveuse que je ne peux rien avaler.
4: Oui.
5: Ah, oh, voilà ma sœur.
6: Ah, oh. Estella.
7: Oh. Je veux vous présenter à tous mes excuses pour cette confusion. Le juge a déjà confirmé que tout était une erreur. Je suis vraiment désolée, Madame Irène. Je n'ai fait que suivre les ordres d'en haut.
3: Mais la prochaine fois, examinez mieux qui donne les ordres et vérifiez l'information. Vous venez avec nous ?
2: Non, partez devant. Je vais rester pour m'assurer qu'on mette fin à la procédure.
3: D'accord. Merci pour vos services, Molina. Je vais contacter votre secrétaire pour connaître vos
2: ordres. Je vous en prie, ne me remerciez pas. Nous sommes entre amis.
3: Merci, merci.
6: Merci beaucoup pour tout, maître.
2: Je suis là pour vous servir. Allez, à bientôt.
6: Avant de partir, laisse-moi te remercier pour tout ce que tu as fait pour moi. Sans toi, je ne sais pas si j'en serais sorti.
3: Tu n'as pas à me remercier. J'ai vraiment honte de l'amateurisme de la police de San Juan.
6: Quoi qu'il en soit, j'insiste. Sans ton intervention, qui sait quand je serais sorti d'ici ?
4: Heureusement, ils ont reconnu leur erreur et ça y est, c'est bon, tu es libre. Maintenant, repose-toi et oublie cet horrible épisode.
6: Merci. Merci pour cette solidarité.
5: Mmh, oui, merci. Oui. Merci. Je ne sais pas ce que je ferais sans toi. Merci beaucoup.
3: On y va ?
4: Oui.
6: Oh, oui. Allons-y. Allons-y, allez.
4: C'est ouvert, mais attention parce que j'ai ma jambe derrière.
8: Je peux entrer ?
4: Aurora.
8: Je suis venue te rendre visite parce que j'ai appris pour ton accident.
4: Merci.
8: C'est arrivé à cause d'Elsa, n'est-ce pas ? Elle a toujours été très imprudente, très impulsive.
4: Ce n'était pas sa faute. D'où est-ce que tu sors ça ?
8: Ah bon ? Eh bien, c'est ce qu'on m'a raconté. J'ai dû mal comprendre.
4: On était tous les deux distraits. On n'a pas vu la voiture. Moi, ce que j'ai fait, c'est pousser Elsa hors de la route pour pas que la voiture l'écrase.
8: Mm-hmm.
4: Et c'est tout.
8: C'est toi qui l'as sauvée. Mm. Tu es un héros. Et comment tu te sens ?
4: Bien. Heureusement, je n'ai rien de grave, même si ma jambe va mettre du temps à guérir.
8: Mm-hmm.
4: C'est Léonore ?
8: Oui, c'est Agnès.
4: Je peux ? Je peux la prendre ?
8: Oui.
4: Viens là, ma petite. Allons, ma chérie, je suis ton tonton. C'est moi, regarde. Je suis tonton, rassure mon bébé. C'est moi, ma jolie. C'est moi, ton oncle. Tu ne me reconnais pas ?
8: Quand j'ai su pour ton accident, je me suis sentie horriblement mal. Je ne pourrais pas supporter qu'il t'arrive quelque chose.
4: Je te remercie, Aurora, mais je vais te demander d'arrêter. Je te connais.
8: Horatio, qu'est-ce qui t'arrive ?
4: Je ne veux pas de malentendu. Je dois te demander de partir. Après tout, nous sommes seuls dans une chambre. Hmm ? Merci de m'avoir amené, Léonore.
8: Tu sais quoi ? Je ne mérite pas que tu me traites comme ça après tout ce qui s'est passé entre nous.
4: Ce qui s'est passé entre nous, c'est du passé, Aurora. Je ne veux pas le revivre. Ça nous a seulement causé des problèmes. On dirait que tu n'apprends pas, enfin.
8: Je ne peux pas nier ce que je ressens. Voilà, tiens, mon
4: bébé. Ce que tu ressens, tu dois l'oublier, Aurora. Et tu dois te concentrer sur ta petite famille. Comme moi, je vais me concentrer sur ma femme. Sinon, je voudrais être seule.
9: Les noirs sont dans un sanctuaire après avoir été sauvés de l'incendie d'un magasin qui a été détruit le week-end dernier à Wixkilocan. De plus, des sans-papiers ont été arrêtés sur l'avenue de Mexico. D'après la police, ils se livraient à des voies de fait sur tout le long de l'avenue, volant des sacs et des portables.
10: Monsieur ?
11: Que fais-tu ici ? Je t'ai demandé de rester au commissariat pour surveiller ce qui se passait avec Irène.
10: Ils l'ont libéré, patron.
11: Comment ça, ils l'ont libéré ?
10: Je l'ai vu sortir accompagné de Madame Estella, de Monsieur Hector et de son fils Carlos.
11: C'est pas vrai.
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3: Je te laisse te reposer. Tu dois être épuisée.
4: Oh oui. J'ai seulement envie de prendre un bon bain et de m'allonger. Ah, et j'ai oublié de te dire. Hier soir, Armando est venu au commissariat.
3: Armando ? Qu'est-ce qu'il faisait là-bas ?
4: C'est bien ce que je me suis demandé. Il m'a affirmé très sûr de lui que j'allais passer beaucoup d'années en prison. Il m'a dit sarcastiquement de ne pas m'inquiéter pour l'entreprise, qu'il allait toujours continuer à s'en occuper.
3: C'est étrange qu'il ait été mis au courant de tout.
4: Et c'est encore plus étrange que juste après que je lui ai demandé de quitter la société, j'ai été confondue avec une criminelle. Quelque chose me dit qu'il est derrière toute cette histoire.
3: Avec Armando, on ne sait jamais. La seule chose qu'il m'a montré récemment, c'est qu'il n'a pas de scrupules. Et qu'il est capable de n'importe quelle bassesse.
4: J'aimerais pouvoir confirmer mes soupçons. Mais sinon, ce n'est pas grave. Je suis plus convaincue que jamais de le sortir de notre entreprise et de le jeter à la rue.
5: Ma maman n'aura pas de pitié pour Andrés. Elle va le fouetter jusqu'à ce qu'elle se fatigue. Puis elle l'accusera devant la police de s'être fait passer pour Gerardo Montero.
6: Et elle aurait raison. Et toi, tu ne refais plus ça, hein ? Si tu voulais l'aider à s'enfuir, tu aurais dû me le dire. Comme ça, avec moi, tu serais couverte.
5: Tu nous aurais aidés ?
6: Je l'ai fait pour Ivan, non ?
5: Oui, mais...
7: Laura ! Manuel !
5: Et ma mère ?
7: Elle est tombée dans un ravin.
6: Quoi ?
7: Elle est vivante, mais elle a très mal. J'ai essayé de la soulever, mais j'ai pas pu. On doit se dépêcher, on a besoin de plus d'hommes pour qu'ils nous aident à la soulever.
6: Je vais appeler Cosme et Isidro.
7: Et on aura besoin d'une civière.
5: Mais c'est qu'il n'y en a pas, on n'a pas
7: Il faut en improviser une, je sais pas, avec une couverture et des cordes. Nora, où puis-je trouver des cordes ?
5: Dans la cave où tu étais attachée.
7: Dépêche-toi, Nora.
8: Monsieur Hector, voici le numéro du commandant Galvez.
9: Merci, merci Nayeli.
8: De rien.
10: Oui ?
11: Vous avez un appel du maire de Saint-Juan.
10: Merci, je prends l'appel. Commandant Galvez, bonjour.
9: Bonjour, commandant. Je suis Hector Morales, le maire de la ville de Saint-Juan.
10: Dites-moi, monsieur Morales.
9: Je vous appelle parce que j'ai dû faire face à un problème très désagréable avec la commissaire Chavez, qui est en charge du poste de police dans ma juridiction. Elle a arrêté Madame Irène Caceres en l'impliquant dans un crime très grave, sans vérifier aucune des preuves apportées.
10: Je suis au courant et je vous présente mille excuses. C'est moi qui, malheureusement, a donné l'ordre d'agir à la commissaire Chavez. Il y a eu une confusion qui n'aurait jamais dû se produire.
9: Effectivement, vous avez tout à fait raison. Et excusez-moi d'intervenir. Mais après ce qui s'est passé, je dois mettre en doute la capacité de la commissaire à exercer son rôle. Elle aurait dû chercher plus d'informations avant d'agir. Madame Caceres est connue de tous à San Juan. Et n'est évidemment pas une criminelle, ni elle ni sa famille, qui en plus habite dans la région depuis de nombreuses années.
10: La commissaire Chavez est une personne hautement qualifiée pour son poste. Ce qui s'est passé, c'est que mademoiselle Guillermina Ledesma m'a demandé d'enquêter sur Irène Dumont au lieu d'Irène Caceres de Dumont.
9: Alors c'est Guillermina Ledesma qui a demandé à ce que madame Caceres fasse l'objet d'une enquête ?
10: C'est exact. Et comme j'ai un mandat d'arrêt en règle du FBI contre une criminelle de classe internationale nommée Irène Dumont, nous devions agir rapidement. Je suis désolé que madame Caceres ait été lésée. Je voudrais d'ailleurs l'appeler pour lui présenter mes excuses personnellement.
9: Ce n'est pas nécessaire, je les lui communiquerai. Je vous prie simplement de demander à la commissaire Chavez qu'à l'avenir, quand on lui demandera d'intervenir dans des dossiers d'investigation, de vérifier l'information reçue avant d'agir.
10: Je le ferai, et je vous répète mes excuses.
9: Bonsoir, je vous remercie. Guillermina Ledesma.
12: Je viens d'apprendre qu'Irène a été libérée. Vous n'alliez pas me le dire ?
8: Excusez-moi, j'allais vous appeler quand j'aurai fini ce rapport très urgent que je dois envoyer.
12: Pourquoi ils l'ont libérée si rapidement ? Je vous parle. Le trafic d'armes est un crime grave.
8: C'est que l'avis de recherche n'était pas pour elle.
12: Comment ?
8: C'était pour une autre femme.

0: Femme qui s'appelle aussi Irène Dumont. C'est elle la trafiquante.
1: Attendez. Irène ne s'appelle pas Dumont. C'est Irène Caceres Dumont.
0: C'est que les données que j'ai transmises à mon cousin, le commandant Galvez, sont celles que vous m'avez données.
1: Non.
0: Regardez, je l'ai noté ici. Irène Dumont.
1: Ça, c'est son nom de mariée. Enfin, si c'est la sœur de ma femme, elle est Irène Caceres Dumont, comme ma femme, n'est-ce pas, Estella Caceres?
0: Mais c'est par ce nom que tout San Juan la connaît.
1: Je comprends pas comment vous pouvez être la directrice d'une école avec si peu d'intelligence.
0: Vous n'avez pas besoin de m'insulter. Ma seule intention était de vous rendre service.
1: Ah non. Ne commencez pas à dire à tout le monde que je vous ai demandé de faire des recherches.
0: Pourquoi pensez-vous que je vais faire ça?
1: Parce que vous avez ce genre d'idée. C'est pourquoi je vous avertis.
0: Je voulais juste vous aider.
1: Eh bien, c'est raté. Vous ne m'avez pas aidé. Merci pour rien.
2: Du calme. On est là, on va vous sortir d'ici, hein.
3: Cosme, Isidro, on va la monter. Vous êtes prêts avec les cordes?
2: Oui, on va vous avertir et on vous guidera.
3: Oui, patron.
4: Comment ça va, marraine?
5: Je peux pas respirer.
2: On est là, madame Clémentia. On va vous sortir de
4: là. Tenez bon, marraine. Courage.
2: Prêt?
4: Un.
2: Allons-y.
4: Deux, trois.
2: Ici.
3: Tirez. Allez. Un, deux, trois.
2: Un, deux, trois. Allez.
6: Je reviens, attendez-moi. Qu'est-ce qu'il y a? Le médecin vous a donné les résultats de la biopsie? Et qu'est-ce qu'il a dit?
7: Que le cancer que j'ai est très agressif. Je suis dans une phase terminale.
6: Oui, mais les médecins peuvent sûrement faire quelque chose, non?
7: Chimiothérapie, mais je vais mourir quand même.
6: Ne dites pas ça, monsieur Rosendo.
7: Il n'y a rien à faire, Oliver. J'ai déjà dit au médecin de me donner des médicaments pour que je n'aie pas aussi mal. Il ne me reste pas beaucoup de temps.
6: Combien?
7: Maximum 3 mois.
2: Nous sommes presque arrivés. On est déjà chez vous.
3: Il faut l'emmener dans sa chambre.
8: Timoteo est allé chercher le docteur Hernandez. Il ne devrait pas tarder.
3: Oui, c'est pas...
5: Elle a l'air très mal.
2: Ah, la chute qu'elle a faite était très dangereuse.
9: Je peux entrer?
1: Quoi?
9: J'ai besoin que d'une signature.
1: Que je signe quoi?
9: Réquisition.
1: Laisse-les là, je verrai ça plus tard. J'ai pas la tête à ça.
9: Mais qu'est-ce qui t'arrive?
1: Laisse-moi. Irène m'a donné 1 mois pour quitter l'entreprise.
9: Quoi? Elle revient avec ça?
1: Oui. Oui.
9: Mais je pensais que t'avais trouvé un moyen de l'en empêcher.
1: Non, c'est pas aussi simple que ça. Elle est l'associée majoritaire, tu sais.
9: Mais alors, pourquoi est-ce qu'elle ne l'a pas fait avant?
1: Eh bien, par vengeance. Pourquoi d'autre? Elle veut ma ruine. C'est son seul objectif. Si elle se souciait de la société, elle ne l'aurait pas fait. C'est moi qui ai fait de cette entreprise ce qu'elle est aujourd'hui. Et elle n'a pas bougé le petit doigt.
9: Et donc, elle a l'intention de la diriger?
1: C'est exact.
9: Quelle folie, enfin. Je me suis toujours méfiée de cette femme. Elle fait étendard de sa bonne foi, mais elle est mauvaise. C'est une méchante personne.
1: C'est une vipère, c'est un serpent.
9: Et tu vas la laisser faire?
1: Non.
9: Armando, s'il te plaît, tu dois faire quelque chose.
1: Bien sûr que je vais faire. Je ne vais pas rester les bras croisés. Je laisserai ce bureau les pieds devant, tu entends? Les pieds devant!
10: Bonjour, monsieur.
11: Bonsoir, Rocio. Je viens voir Aurora et ma petite fille.
10: Elles ne sont pas là, elles ne vivent plus ici.
11: Comment ça, elles ne vivent plus ici? Elles sont allées où?
10: Eh bien, je ne sais pas. Je suppose avec Monsieur Carlos, parce qu'il est venu les chercher.
11: Merci, Rocio.
10: De rien, monsieur.
8: Ne bouge pas, maman. Reste calme. Le docteur Hernandez est en route. Aïe. Ne t'en fais pas, maman. Bonjour, docteur. Je suis contente de vous voir. Aidez-la, elle n'arrive pas à bien respirer.
11: Laissez-moi seule avec elle.
8: Oui.
11: Je vais vous examiner. Essayez de vous calmer.
8: J'en peux plus. Pourquoi tu es restée pour aider ma mère?

0: lorsqu'elle est tombée dans le ravin. Tu aurais pu t'échapper.
1: Mais je pouvais pas la laisser là-bas.
0: J'espère qu'elle se rendra compte que c'est grâce à toi qu'elle est en vie.
1: Maintenant, ce qui compte, c'est que ta mère se rétablisse.
0: Merci. Tu es vraiment un homme bon.
2: Ingrid ! Ingrid !
3: Que se passe-t-il, monsieur Armando ?
2: Je ne trouve pas un dossier. Il a comme titre « Action ». Vous savez où il se trouve ?
3: Non, je ne sais pas. Je ne touche jamais aux papiers qui sont dans votre bureau. Vous voulez que je vous aide à chercher ?
2: Évidemment ! Évidemment, je t'ai appelé pour ça !

0: Je ne peux pas le croire. C'est pas possible, c'est pas possible, c'est pas possible.
1: Qu'est-ce qu'il y a ?
0: Rien. Sors d'ici.
1: Je ne vous aide plus à chercher.
0: Non. Je me suis souvenu où j'ai mis ces papiers. C'est pas possible.
2: Irène, comment vas-tu ? En quoi puis-je t'aider ?
3: J'ai besoin que tu m'envoies un détective privé. Le meilleur que tu trouves.
2: Bien sûr, oui. Il s'appelle Damian Castillo. Est-ce que tu as de quoi noter ?
3: Oui, dis-moi.
4: Son numéro de téléphone, c'est le...
2: 55 63 83.
1: Comment elle va, docteur ?
5: Elle a beaucoup de contusions dues à la chute. Il n'y a rien de grave, à l'exception d'une côte cassée.
1: Vous lui mettrez un plâtre ?
5: Ce n'est pas nécessaire. Avec un repos absolu et des exercices de respiration profonde, dans quelques semaines, elle sera rétablie.
1: Ça veut dire qu'elle est hors de danger ?
5: Oui, je lui ai administré de la morphine pour soulager la douleur. Toutes les 4 heures, vous devez lui donner une de ces pilules.
1: Oui.
5: Et si la douleur reste très forte, je vous laisse une dose de morphine.
1: Merci, docteur.
6: Merci.
5: De rien. Si vous avez des doutes, vous savez où me trouver.
1: Oui.
6: Ouais. Je vous raccompagne.
1: Merci.

0: Qu'est-ce que vous avez contre Irène Caceres? Pourquoi vous avez demandé qu'on enquête sur elle? Vous l'avez fait de votre propre chef ou pour rendre service à quelqu'un?
1: Non, c'était ma décision.
0: Pourquoi l'avez-vous fait?
1: Parce que je naviguais sur Internet et j'ai vu la nouvelle qu'on recherchait cette femme. Je l'ai fait pour le bien de tous les habitants de San Juan. Il s'agit d'une criminelle.
0: Vous, où êtes-vous née?
1: Eh bien, ici, à San Juan.
0: Et depuis combien de temps connaissez-vous les sœurs Caceres?
1: Oh, eh bien, depuis que je suis enfant. Mais pourquoi cette question?
0: Parce que vous savez qu'Irène n'est pas espagnole et qu'elle n'a pas non plus besoin de faire du trafic d'armes. L'explication que vous venez de me donner n'a aucune logique. À moins qu'au lieu d'un cerveau, vous ayez autre chose dans la tête.
1: Excusez-moi, j'ai commis une erreur.
0: Oui, la prochaine fois, faites plus attention. Je ne vous permettrai pas une autre bêtise comme celle-ci. En tant que maire de cette ville, je peux parler aux autorités éducatives et même avec le propriétaire de l'école que je connais très bien, pour les informer que vous n'êtes pas la personne compétente pour le poste que vous occupez. Bonne journée.

0: Elena, que fais-tu ici ?
1: Chut. Toi, tu te laisses aller, d'accord ?
0: Qu'est-ce que tu fais, Elena, enfin ?
1: Viens. Mon amour.
0: Arrête, Elena, arrête de faire
1: Gérardo.
0: Des bêtises, enfin ! Qu'est-ce que tu cherches, hein ?
1: Répondre à tes fantasmes les plus fous. C'est pas ça ce que tu voulais ? Viens, je suis à toi.
0: Écoute,
1: viens,
0: attends,
1: prends-moi
0: arrête,
1: Gérardo.
0: Arrête, enfin, habille-toi, s'il te plaît. Ce que tu fais est pas

0: Éthique, ne te rabaisse pas non plus.
1: Pourquoi est-ce que tu me rejettes si c'est ce que tu as toujours voulu?
0: Parce qu'on est séparés. Tu ne m'attires pas. Entre nous, c'est terminé. Et tu le sais.
1: C'est à cause de l'autre, tout ça, non? Elle te donne certainement tout ce que tu voulais. C'est pour ça que tu ne me cherches plus comme avant. Je la hais, Gérardo. Tu te rends pas compte? Elle ne te rendra jamais aussi heureux que moi. C'est une moins que rien, elle est
0: ça
1: vulgaire,
0: suffit,
1: c'est
0: Elena,
1: une...
0: arrête. Va-t'en, s'il te plaît.
1: Je vais pas abandonner, Gérardo. Et tu reviendras avec moi, quel que soit le prix à payer.
2: Qu'est-ce que tu as? Pourquoi es-tu si silencieux?
3: C'est à cause d'Aurora.
2: Qu'est-ce qu'elle a? Qu'est-ce qui se passe?
3: Je sais pas quoi faire pour la récupérer. Je pensais que les choses pourraient changer, mais chaque jour, elle me démontre qu'elle ne veut rien savoir de moi. Aujourd'hui, je suis allé la voir à la maison et j'ai eu la surprise d'apprendre qu'elle n'habite plus chez sa mère.
2: Eh, mon amour, tu es triste?
3: Je n'existe pas pour ma fille. Tu ne sais pas comment ça me fait mal d'être loin d'elle.
2: Pourtant, je pensais qu'après que tu l'aies emmenée à l'hôpital, quand le bébé est né, les choses allaient changer.
3: C'est ce que j'ai cru aussi. Mais tu vois, elle m'a viré le lendemain quand je suis allé la voir. Je sais plus quoi faire pour me rapprocher d'elle.
2: Et tu sais où elle habite maintenant?
3: Je ne sais pas exactement. C'est sûrement chez les Morales, ils n'ont pas fini de construire leur maison.
2: Écoute, Hector est ton ami. Pourquoi ne pas essayer de l'approcher par le biais des Morales? Tu t'entends bien avec Carlos, n'est-ce pas?
3: Oui.
2: Eh ben voilà.
3: Je crois qu'il me respecte et m'apprécie.
2: Avec eux, tu peux avoir une excellente occasion de te rapprocher de ta fille.
3: Tu as raison. Je vais essayer ça. Merci.
2: De rien. Tout ce que je veux, c'est te voir heureux. Et que tu finisses de déchiqueter mon poulet. Allez.
4: Très bien. Nous sommes d'accord, docteur Leonidas.

0: Bonsoir, qu'est-ce que tu veux? Tu veux savoir si Irène est toujours détenue ou quoi?
1: Non. Enfin, j'imagine que oui.
0: Non, non, elle a été libérée.
1: Ah bon, je ne savais pas.
0: Je suis désolée de te décevoir. Ils se sont trompés, ce n'est pas elle qu'ils cherchaient. J'imagine que tu aurais été ravie qu'ils la mettent en prison.
1: Non, non, pourquoi tu dis ça? Bien sûr que non. Mais s'il s'agissait d'une criminelle, alors la loi devait lui être appliquée, non?
0: Ça t'aurait bien arrangé, non? J'ai appris que tu es allé la voir hier soir au commissariat. C'était pourquoi?
1: Non, c'était une visite de courtoisie. Juste pour lui dire que tant qu'elle continuerait à purger sa peine, eh bien moi je continuerai à diriger l'entreprise, non? Comme toujours.
0: Ah, eh bien c'est très gentil de ta part. Mais tu vois, ça ne va pas être nécessaire. Et pourquoi tu as appelé?
1: Je veux voir les enfants et les emmener à une foire qui commence demain dans le Saltito. Je peux passer les chercher?
0: Oui, c'est d'accord.
1: Bien. Je passe après le petit déjeuner.
0: D'accord.
2: Et si on profitait du fait que Léonore était endormie?
3: Qu'est-ce que tu fais?
2: Je veux fêter qu'on soit de nouveau ensemble. À l'arrivée de notre fille et à la nouvelle opportunité qu'on se donne. Santé. Et dis-moi, comment vont les choses au travail?
3: Bien.
2: Et tu continues avec le projet de mettre un voiturier dans l'hôtel?
3: Non, non. Non, non, non, on a regardé et finalement, c'est pas nécessaire.
2: J'allais oublier de te dire. J'ai vu sur Internet des cours de stimulation précoce pour les bébés de 3 mois à Saint-Miguel. Et je pensais que peut-être on pourrait y emmener Léonore. Tu es d'accord?
3: Oui, je suis d'accord.
2: Oh non, Léonore s'est réveillée.
3: J'y vais.

0: Bonsoir.
1: Bonsoir.
2: Que se passe-t-il ?
0: J'ai eu la pire journée de ma vie. Et j'ai eu l'air d'une idiote.
1: Pourquoi tu dis ça ?
0: Je préfère pas en parler.
1: Non, au contraire. Si tu as eu des problèmes, je peux peut-être t'aider.
0: Je n'aime pas parler de mes problèmes.
1: Mon amour, je suis ton mari. Si c'est pas avec moi, avec qui vas-tu en parler ? C'est pas bon de garder ces choses pour soi.
0: C'est comme ça que je fonctionne. Et tu sais quoi ? Je vais prendre un bain.
3: Votre père va venir vous chercher pour vous emmener à la foire, à Saltito.
1: Ah
4: super !
1: Oui, cool !
4: Oui !
3: Tu veux y aller, Sophia ?
5: Oui, oui, maman.
3: Très bien, mon amour.
5: Je suis vraiment contente que tu sois de retour à la maison, ma tante.
6: Merci, Elena.
4: Tu as rencontré beaucoup de voleurs en prison ?
6: Non. Je n'étais pas en prison, seulement au commissariat.
4: Qu'est-ce que c'est ?
6: Un endroit où les personnes sont détenues pendant qu'on enquête si elles sont coupables ou non.
4: Et toi, tu n'as pas été reconnue coupable ?
6: Non, non.
1: Mais alors, pourquoi on t'a arrêtée ?
6: Parce qu'on m'a confondue avec quelqu'un d'autre.
4: Avec une voleuse ?
6: Oui.
3: Ah, voilà votre papa. Allez vous brosser les dents.
4: Allons-y.
3: Alors, tu ne veux pas aller avec eux, ma chérie ?
5: Non, j'ai des choses à faire.
7: Bonjour, monsieur.
8: Bonjour. Tu veux bien dire aux enfants que je viens les chercher ?
7: Oui, ils arrivent. Ils sont allés se laver les dents.
8: Hein ? J'attends.
7: Très bien, oui. Monsieur, tout va bien ?
8: Oui.
7: Oh, monsieur. Monsieur, qu'est-ce qui vous arrive ? Monsieur ? Oh, mon Dieu !
8: Ne vous en faites pas. Aidez-moi.
7: Oui, je vais vous aider.
8: Je dois en prendre une.
7: Oui, tout de suite. Mais c'est vite, il n'y en a plus. Qu'est-ce que je fais ? Madame Estella ! Madame Estella !
9: Les liaisons du péché.

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0: C'est pas vrai. Elle a mis la vraie date.
1: Gina ?
0: Oh, salut, qu'est-ce que tu fais ici ?
1: Regarde, j'ai fini plus tôt, je voulais te rejoindre. Mais apparemment, j'arrive trop tard, non ? Je peux regarder ?
0: Bien sûr, je vais te montrer celui qui se voit. Celui-là, regarde. Ils m'ont dit que la grossesse se passait très bien et que le bébé grandissait normalement. Et regarde-le, on voit qu'il est bien formé, t'as vu là ? Ça, c'est sa tête, ses pieds, oh, ses petites mains. Si c'est pas une beauté, ça peut être.
1: Ouais. Pourquoi on n'irait pas à la mairie voir les démarches à suivre pour se marier ?
0: Oh, Pedro, tu fais de moi la femme la plus heureuse au monde. Et tu crois qu'on pourrait passer à l'église pour parler avec le père ?
1: Oui, on fera ça, mais plus tard. Pour l'instant, ce que je voudrais, c'est qu'on se marie au civil, d'accord ?
0: Ça marche, ok, ça marche. En revanche, la lune de miel, on va bien la faire, pas vrai ?
1: Je préférais qu'on mette de l'argent de côté. Pour la naissance du bébé, je crois que ce serait la meilleure décision, non ?
0: Même si c'est juste à côté, ce que je voudrais, c'est que... Eh bien, qu'on soit seul, à l'aise, avant que n'arrive le bébé, parce qu'après... Essaye de t'imaginer, on n'aura plus le temps de faire ça.
2: Je viens d'apprendre que Mère Refugio t'a renvoyée. Que vas-tu faire maintenant ?
3: Je ne sais pas, je n'ai nulle part où aller.
2: Si tu veux, je peux demander à mes parents qu'ils te reçoivent. Ils vivent à Créel, dans la Sierra Tarahumara. Bon, c'est peut-être pas la porte d'à côté, mais avec eux, tu ne manqueras ni d'un toit ni de nourriture. Tu pourras également faire du travail social.
3: Et comment je vais faire pour me payer le billet ?
2: Laisse-moi en parler à Monsieur Mariano, il acceptera peut-être de nous aider.
3: Non.
4: Gabriella ne va pas rester ici. Est-ce que vous pourriez m'aider à préparer la chambre qu'elle occupait pour que monsieur y dorme, s'il vous plaît ?
5: Oui, madame. Je vais voir qui c'est.
4: Merci.
5: Oui. C'est une dame pour vous.
4: Qui ?
5: Ah, je ne lui ai pas demandé.
4: Oh, bon. Merci. Esther ?
6: Pardonnez-moi d'être venue comme ça, l'improviste, sans prévenir.
4: Non, je suis contente que vous soyez venue. Asseyez-vous, je vous en prie. Je peux vous offrir quelque chose à boire, à manger ?
6: Non, non, merci beaucoup. Je suis venue parce que j'ai besoin que vous m'aidiez à comprendre ce qui est en train d'arriver à Pedro.
4: Si seulement je le savais. Il m'a seulement dit qu'il avait bien réfléchi et que, pour le bien de tout le monde, il était mieux que ça se termine entre nous.
6: Oui, c'est ce qu'il m'a dit également, mais je n'en crois pas un mot. Je ne l'avais jamais vu aussi heureux de toute sa vie. Et il n'a pas pu s'arrêter d'être amoureux comme ça du jour au lendemain.
4: Moi non plus, je ne me l'explique pas. En apparence, tout se passait très bien entre nous. On était vraiment déterminés à se battre tous les deux.
6: Si ça se trouve, c'est votre mari qui est derrière tout ça.
4: J'y ai pensé aussi, parce qu'Ernesto m'a menacé de me retirer la garde de Nico si je continuais à voir Pedro. Pourtant, Pedro insiste pour dire que ce n'est pas pour ça. Et que c'est parce qu'il se sent perdu. Ce qui est le plus douloureux, c'est qu'il a aussi repoussé Nico.
6: Ne me dites pas ça. Et comment l'a pris Nico ?
4: Mal. Mal, oui. Ah. Ça l'a rendu très triste. Il l'aime beaucoup.
6: Ça me paraît incroyable que nous parlions en ces termes de mon fils, Pedro.
4: Moi non plus, je ne l'en croyais pas capable.
6: Et vous alors ? C'est fini, vous ne divorcez plus ?
4: Si, si, je vais divorcer. Même si je ne suis plus avec Pedro, ça ne change rien à mes plans. Je ne peux pas continuer à vivre avec un homme que je n'aime pas.
6: Vous ne savez pas à quel point ça m'affecte que ce soit fini. Je vous apprécie beaucoup, vous savez. Et bon, juste au moment où j'avais fait la connaissance de Nico, je ne vais plus pouvoir continuer
4: non,
6: à le voir.
4: Non, non, ne dites pas ça. Je serai incapable de priver mon fils de votre affection. Vous êtes sa grand-mère. Vous pouvez le voir quand vous voulez. Il suffit juste que vous et moi, on se mette d'accord et puis voilà.
6: Ah, Elena, je vous remercie beaucoup. Vous savez, vous êtes une femme très généreuse et... Et bon, allez, je ne prends pas plus de votre temps. Je suis désolée que les choses entre vous et Pedro ne se soient pas bien passées. Je suis désolée, vraiment.
4: Je vous raccompagne.
6: Non, ne vous dérangez pas. Merci beaucoup.
2: Monsieur Mariano ? J'ai besoin en toute urgence de parler avec vous.
7: Que se passe-t-il ?
2: Il s'agit de Sœur Inès. Mère Refugio l'a renvoyée.
7: Comment ?
2: Elle a découvert qu'elle continuait à enquêter sur Madame Isabelle. Et comme elle l'avait déjà prévenue que si elle le faisait, elle la renverrait, eh bien elle l'a fait.
7: Que Dieu la protège.
2: Et la pauvre n'a nulle part où aller. Moi, je lui ai déjà proposé qu'elle aille chez mes parents à Créel.
7: Qu'elle aille à la Sierra Tarahumara ?
2: Oui, mais le problème, c'est qu'on n'a pas d'argent pour le billet. Et je voulais justement vous demander si vous pourriez nous aider avec ça.
7: Oui, bien sûr que je peux. Laissez-moi appeler Eduardo pour qu'il me rapporte de l'argent.
8: Ici, vous avez les dates disponibles. Et les différents prix.
1: Très bien. Je crois qu'on va choisir celle-là.
8: Ok. Attends, sérieux ? Je ne vais avoir le temps de rien.
1: Bah, y a pas grand-chose à préparer. Juste des documents.
8: Tu as tout à fait raison, peu importe.
1: Ça marche.
8: Dans ce cas, je vous demanderai seulement de me remplir la sollicitude. Ce formulaire. Vous devez aller payer en caisse, d'accord ?
1: Très bien.
2: Oui, d'accord.
1: Merci, madame. Au revoir.
8: Au revoir.
1: Gina.
2: Merci.
8: Je vous en prie.
7: Et comment se fait-il qu'elle l'ait appris, mère Refugio ?
2: Eh bien, elle nous a suivis jusqu'au marché sans qu'on s'en rende compte. Et comme elle n'était pas avec moi, puisqu'elle était partie vérifier quelque chose à l'école, la mère l'a renvoyée après l'avoir vue.
7: Et la petite Inès ne faisait de mal à personne. Tout ce qu'elle voulait, c'était savoir ce qui se cachait derrière l'histoire de Madame Isabelle.
2: Eh bien oui, mais vous savez bien, monsieur Mariano, à quel point elle est stricte, mère Refugio.
7: Et vous ne lui avez rien dit ?
2: Non. Non, sœur Inès ne lui a rien dit sur le fait que je l'avais aidée.
7: Comment peut-elle dire qu'elle agit au nom de Dieu si elle n'a aucune miséricorde ? Je suis indigné, véritablement indigné.
2: On va bientôt se marier, mon amour. Je suis tellement heureuse, tellement heureuse.
1: Je vais arranger ça.
2: Tu as entendu ça, mon petit bébé ? Tu vas bientôt avoir un foyer, une famille, et c'est mérité. Merci, mon amour. Tu ne vas pas regretter. Tu vas être l'homme le plus heureux du monde.
1: On y va.
9: Est-ce que tu es en colère contre maman ?
10: Non, mon amour. Je n'ai jamais été en colère contre elle.
9: Alors pourquoi est-ce que vous ne dormez pas ensemble ?
10: Eh bien, parce qu'il y a encore entre nous quelques différends, mais tout va s'arranger.
9: Vous n'allez pas divorcer ?
10: Écoute... Bien sûr que non, mon amour. Ta maman et moi, nous ne divorcerons jamais. Je te promets qu'on va redevenir la famille qu'on avait toujours été. Viens là. Là-bas, il y a le magasin de sac à dos.
9: On y va ?
10: Viens.
11: Paulina est une femme charmante et adorable. Avec beaucoup de qualités. Par contre, c'est dommage, elle était très fatiguée, elle s'endormait. Est-ce que tu m'écoutes là ou t'es endormie toi aussi ?
12: Non, pardon. J'avais la tête ailleurs.
11: Qu'est-ce qui ne va pas ? Dis-moi, est-ce que tu as des problèmes ?
2: Coucou, mon petit papa.
11: Oh, bonjour, ma chérie. Mais dis-moi, tu n'avais pas rendez-vous pour faire une échographie ?
2: Ouais, on en revient là. Oh. Pedro m'a rejoint là-bas. Ma grossesse se passe très bien.
11: Fantastique, ma chérie, fantastique.
1: Je vais me changer. On se voit plus tard.
2: Merci de m'avoir accompagnée.
12: Bon, je retourne bosser.
2: Et toi, comment s'est passé le rendez-vous que tu avais ?
11: Vraiment, mais alors vraiment bien. Ah,

0: Tu es content à l'idée de retourner à l'école ?
1: Oui. Il y a une nouvelle fille qui s'appelle Liliana.
0: Sérieusement ? Et elle te plaît ?
1: Je sais pas.
0: Bon, mais elle est jolie.
1: Qui t'a écrit ?
0: Je viens de conclure une affaire, mon fils. Et elle va nous apporter de très bonnes choses.

0: chose. Tu me donnes une frite?
1: Comment ça se fait que Pedro t'ait accompagné à l'échographie?
2: Il a complètement changé. C'est définitivement fini avec Elena. Et il n'y a pas que ça. On revient du registre civil. Il m'a demandé en mariage.
1: Et pourquoi ce revirement? Il t'a souvent dit qu'il allait assumer votre enfant, mais rien de plus?
2: Je sais pas. Je m'en fiche, moi.
1: Bon, je comprends pas.
2: Mais il n'y a rien à comprendre. C'est juste que ça y est, il est enfin prêt à ce qu'on fonde une famille. Oh, je suis la femme la plus heureuse sur Terre. Tu es la première personne à qui je le raconte, hein. Surtout, ne va le dire à personne. C'est nous qui annoncerons la nouvelle. Bon, allez, j'y vais. Je suis en retard. À plus tard. À plus tard, papa.
3: Au revoir.
4: Tu arrives?
5: Bah là, faut démonter la boîte. On n'a pas le choix.
2: Je m'en vais, mon cœur.
4: Ouais, bon courage pour tout.
2: Tu m'appelles après? Bye.
5: Bye. C'est pour ça que tu veux revenir avec elle? Pour te comporter comme un bloc de glace?
4: Tu vas recommencer encore. Je t'ai déjà dit pourquoi je le faisais, non? En tant qu'ami, tu devrais plus me poser de questions.
5: Ok, c'est bon, je te demande plus rien. Mais ça se voit que c'est pas par amour que t'es revenu avec elle.
4: Arrête, s'il te plaît, Agus. Vas-y, démontons cette boîte.
6: Paulina, comment est-ce que tu te sens? Tu as pu te reposer un peu?
7: Oh, je te présente mes excuses. Notre premier rendez-vous et moi, je me suis endormie.
6: Ah, mais non, ne t'inquiète pas. Quand on est très fatigué comme ça, on pourrait même s'endormir debout.
7: Ça veut dire que tu n'es pas fâchée contre moi?
6: Mais bien évidemment que non. Dis-moi qui ce n'est pas arrivé, ça, hein?
7: Oh, mais merci d'être si compréhensif. Une qualité de plus sur ta liste déjà longue.
6: Je te remercie pour ce compliment.
7: Écoute, j'ai vraiment besoin de me rattraper, je crois. Ça te dirait que je t'invite à dîner demain? Tu es dispo?
6: Pour toi, j'ai tout le temps du monde, tu sais.
7: Dans ce cas, je passe te prendre. Je vais t'emmener dans un endroit que tu vas adorer. Envoie-moi ton adresse.
6: Sans problème, je te l'envoie tout de suite, d'accord?
7: On se donne rendez-vous à 21h?
6: Plus que parfait. Au revoir.
8: Inès! Inès!
9: Commissaire!
8: Tout va s'arranger. Vous n'êtes pas seule. Je suis là pour vous aider.
9: Merci infiniment. Merci vraiment beaucoup.
10: C'est pas vrai, j'en trouve pas un. C'est quoi ces codes?
11: Tu vas continuer avec ça ou je peux te parler? Il y a une petite fête chez Perla ce soir. On y va?
10: Il faut que j'étudie.
11: Pour moi, t'as jamais le temps, jamais. Mais pour résoudre les problèmes de Rosa, là, comme par hasard, t'as du temps.
10: Ne dis pas ça, s'il te plaît. D'accord, on y va.
11: Je vais pas non plus te forcer.
10: Avec toi, je ne me force jamais.
9: Et comment vous avez appris que j'ai été renvoyée?
8: Mon grand-père m'a appelé. Il m'a raconté ce qui s'était passé et que vous aviez besoin d'argent pour aller, sans doute, dans la maison de vos proches.
9: Ce n'est pas ma famille. Les parents de la sœur Bernardina vivent là-bas et elle m'a proposé d'aller vivre avec eux parce que je n'ai nulle part où aller.
8: Et où vit votre famille?
9: Je n'ai pas de famille. Je suis devenue orpheline à l'âge de 8 ans et j'ai grandi dans un orphelinat de nonnes. C'est là qu'est née ma vocation. J'ai ensuite décidé d'entrer dans la congrégation pour aider mon prochain et faire l'œuvre de Dieu notre Seigneur.
8: Je comprends, mais vous n'avez pas besoin de partir aussi loin. Vous pouvez rester chez moi, vous savez.
9: Non, ça va pas ou quoi? Je ne voudrais pas vous importuner.
8: Non, non, ça ne me dérange pas, je le fais avec plaisir. En plus, n'oubliez pas qu'on forme une équipe et qu'on a une enquête à résoudre. Je vous en prie, acceptez. Vous serez bien chez moi.
9: Mais seulement si vous me permettez de vous aider avec l'enquête.
8: Si ça vous permet de vous sentir mieux. Marché conclu. Bon, eh bien, allons-y. Par ici, de ce côté. Je vous en prie.
2: Oh, dis donc, j'imaginais pas que c'était aussi cher, les forfaits.
12: Salut, Gina.
2: Bonjour, René.
12: Ça va? Dis-moi, tu pourrais dire à ton collègue de bien vouloir rentrer cette liste de médicaments dans le fichier, s'il te plaît?
2: Ah oui, bien sûr, je lui dis.
12: Au fait, comment s'est passée l'échographie?
2: Bien, très bien. Le bébé va parfaitement bien. L'échographie.
12: Qu'est-ce qu'il y a?
2: Non, rien. Merci.
12: Okay. Bon.
2: Oh mon Dieu, si jamais Pedro voit les semaines de grossesse que j'ai, je suis foutue.

0: Coucou Pedro, c'est moi Gina.
1: Dis-moi Gina.
0: C'est pas toi par hasard qui a les résultats de l'échographie ?
1: Je les ai dans mon casier avec les papiers du registre civil.
0: Ah, d'accord. Je pensais que je les avais perdus. Comme ça je garde tout, t'es au garage ?
1: Ouais, je suis au garage.
0: En sortant du travail, je passe les récupérer, ok ?
1: Ok, on se retrouve là.
0: Béni soit Dieu, il n'a rien remarqué.
2: Bon, eh bien, comme vous le voyez, ce n'est pas très grand, mais pour moi, c'est suffisant.
3: C'est vraiment très joli. Vous aimeriez quelque chose à manger ?
2: Et il n'y a rien dans le réfrigérateur, je ne mange jamais ici.
3: Et il y a un endroit pas très loin où on peut aller faire des courses ?
2: Mais bien oui, à deux rues d'ici à droite, il y a un supermarché, mais eh bien, je n'ai jamais le temps d'y passer. Je rentre toujours très tard du travail.
3: Moi, je peux y aller et ramener des choses basiques. Des œufs, du pain, du jambon, des fruits, aussi des légumes, pour que quand vous rentriez, vous puissiez dîner quelque chose.
2: Ça me paraît pas mal du tout. Et ça ira avec ça ?
3: Oh bah un peu oui, il va en rester plein. Je fais des miracles.
2: Je n'en doute pas une seule seconde. Bon, je dois aller travailler, on se voit ce soir. Permettez-moi. Voici un jeu de clés de l'appartement. Ah. Et je vous en prie, faites comme chez vous.
3: Merci infiniment, vous ne savez pas à quel point je suis reconnaissante.
2: À tout à l'heure.
1: Tu peux entrer ?
4: Oui, je t'en prie, entre. Ça me fait vraiment très plaisir que tu aies accompagné Gina à l'échographie. Ton soutien est très important pour elle, tu sais.
1: Je sais. Mais je voulais te parler parce que j'ai appris qu'il allait à nouveau y avoir un concours de tuning et je me disais qu'on pourrait essayer d'obtenir une voiture pour y participer. Le prix pour la première place, il est bien payé.
4: Ce serait pas mal. Je vais en parler à Fafi Cuenca. Ça peut l'intéresser.
1: Pourquoi tu veux l'appeler ? C'est toi qui dois le faire, Nelson. C'était plutôt assez rentable la dernière fois, non ?
4: C'est vrai, t'as raison. Voyons voir si Romulus n'a pas une bagnole à un bon prix, évidemment, cela va de soi. Hein ?
5: Grand-père, tu as pu emmener la petite Inès à la station de bus pour qu'elle puisse aller à Chihuahua ?
2: Non, grand-père. Pourquoi est-ce qu'elle partirait aussi loin et dans une famille qui n'est même pas la sienne ? Je lui ai proposé de rester à la maison.
5: Bien joué, mon fils ! Elle n'avait nulle part où aller.
2: Exactement.
6: Comment fait-il qu'elle ait accepté ?
5: Parce qu'après tout, tu es un homme seul, toi. Je ne sais pas si elle va se sentir très à l'aise, hein.
2: Eh bien, elle m'a posé comme condition de lui permettre de s'occuper de tout le travail à la maison et j'ai accepté. Ce soir, en rentrant, j'aurai le dîner prêt.
5: Ah, et vu comme elle cuisine merveilleusement bien, c'est toi qui y gagnes. Enfin, je suis content que tout se soit bien terminé. Mon fils, ça me fait vraiment plaisir que tu aies décidé de l'aider. On se voit bientôt. Au revoir.
7: Maman ?
8: Mon amour !
7: On a acheté plein de choses pour l'école.
8: Ah, c'est chouette, ça.
7: Je vais tout te montrer.
9: Plus tard, mon amour. Parce que là, je dois partir au travail. Fais-moi un bisou.
7: Au revoir,
9: voilà. Au revoir.
8: Va dans ta chambre. Je te rejoins.
7: Ok.
8: C'est bon, j'ai demandé à Trinidad de mettre tes affaires dans la chambre d'invité.
9: Quelle attention, merci. Tu sais quoi, Nico m'a demandé pourquoi est-ce qu'on ne dormait pas dans la même chambre.
8: Et qu'est-ce que tu lui as dit ?
9: J'ai essayé de m'en sortir comme je pouvais, mais il faudrait commencer à penser à ce qu'on va lui dire. Quand il nous demandera pourquoi on va se séparer.
8: Eh bien, le seul moyen de le faire, c'est en lui disant la vérité.
9: Quelle vérité ? Que tu ne m'aimes pas, que tu pars avec Pedro ?
8: Ce n'est pas nécessaire de mentionner Pedro. C'est suffisant pour nous de lui dire qu'on ne veut plus continuer à être ensemble. Parce que toi et moi, on ne s'aime plus.
9: Ah d'accord, une demi-vérité. Pour le bien de Nico, je vais faire comme toi en disant qu'on ne s'aime plus parce que tu sais très bien que moi je continue à t'aimer comme au premier jour.
1: Rosa, est-ce que tu peux donner ça à Gina ? C'est l'échographie. Elle va venir la chercher en sortant du bureau, mais il faut que j'y aille.
10: Pas de problème, je lui en mets.
1: Ok, je te vois demain. Merci.
10: À plus tard.

0: Attends, 16 semaines de grossesse ?
1: Adolfo, je suis en train de t'envoyer une nouvelle série de documents signés par Horatio en relation à notre petite affaire.
2: Hein ? Bonsoir, ma mère.
3: Dites-moi, monsieur Mariano, que désirez-vous ?
2: Vous dire que je suis révolté par l'injustice commise envers Sœur Inès.
3: C'est elle qui a commis des erreurs impardonnables.
2: Ne racontez pas n'importe quoi. Vous n'avez aucune charité chrétienne. Vous l'avez jetée à la rue en sachant qu'elle n'avait personne, ni nulle part où aller.
3: Je suis extrêmement désolée pour elle. Je l'avais prévenue que si elle continuait avec ses fameuses investigations, là, je me verrais forcée de devoir l'expulser. Et à vous, je vous recommande d'oublier ce sujet et de passer à autre chose.
2: Je ne suis pas prêt d'oublier. Ça ne va pas en rester là. Je vais m'occuper de vous. Car je vous le dis, celle qui devrait être expulsée des ordres, c'est vous, pour être arrogante, inhumaine, cruelle et impitoyable. Mais il y a un Dieu.
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18: Dis-moi, Rosa, t'as des nouvelles de Pedro ?
0: Ça fait un moment qu'il est parti.
18: Ah.
0: Tiens, il m'a dit de te donner ça.
18: Ah. Merci.
0: J'ai lu le rapport de ton échographie. Et d'après la durée de ta grossesse, le fils que tu attends n'est pas de Pedro, mais d'Agustine.
18: Pour commencer, tu n'aurais jamais dû te permettre de lire ça. Et oui, tu as raison. Je le sais depuis toujours. Et si je n'ai jamais voulu le dire, c'est parce que je vais pas avoir le fils d'un moins que rien. Pardonne-moi.
0: Tu peux pas faire ça à Pedro. Tu dois lui dire la vérité.
18: Non, non, s'il te plaît. S'il te plaît, je t'implore de ne rien lui dire, Rosa. Je t'en supplie. Il croit que mon enfant est de lui et c'est très bien.
0: Non, désolée, je peux pas être complice de ça.
18: Non, Rosa, je te le demande, mais comment...
19: Comment ça va, petite sœur ? Hein ? Je suis de retour. Je suis venue te retrouver pour ne pas te laisser toute seule. Hmm ? Qu'est-ce que tu racontes, ma belle ?
18: Rosa, hein ? S'il te plaît.
19: Qu'est-ce que là ? J'ai pas compris, là, quoi ? Elle a pas l'air de bonne humeur, qu'est-ce qui se passe ?
0: Elle a des problèmes. On y va.
19: Oh. Allez, viens.
20: Bonsoir, maman.
21: Ah, bonsoir, mon chéri. Comment vas-tu ?
20: Bien.
21: Attends. Viens. Pourquoi tu ne me dis pas ce qui t'arrive ?
20: Bah, parce que je n'ai rien.
21: Comment ça, tu n'as rien ? Depuis que c'est terminé avec Elena, tu donnes l'impression d'être un zombie. Pourquoi t'as rompu avec elle ?
20: Bah, parce que c'était le mieux pour les deux. Je l'ai déjà dit.
21: Eh bien, elle, non. Je l'ai trouvée très triste et complètement désespérée.
20: Et comment tu sais ?
21: Je suis allée la voir pour qu'elle m'explique ce que tu avais.
20: Pourquoi est-ce que t'as fait ça ? T'aurais pas dû !
21: Je l'ai fait parce que je n'aime pas te voir mal, Pedro. Je sais qu'elle t'aime et elle va divorcer de son mari.
20: Non, elle ne va pas divorcer.
21: Ah, et comment tu peux en être sûre ?
20: Eh ben parce qu'Ernesto ne le permettra pas. Il n'y a plus aucune raison pour qu'ils ne restent plus ensemble. Je vais me marier avec Gina, maman.
21: Mais c'est n'importe quoi, qu'est-ce que tu racontes ? Comment tu peux te marier avec Gina après avoir crié sur tous les toits que tu ne l'aimais pas ?
20: Non, mais j'aime mon fils. Gina n'a jamais cessé de m'aimer, tu le sais bien.
21: Quel genre de mariage ça va être ? Si dans ton esprit et dans ton cœur, toute la place est prise par Elena.
20: Avec le temps, je l'oublierai. Notre histoire n'a jamais eu d'avenir. Il n'y en aura jamais.
21: Mais elle pourra en avoir puisque je suis en train de te dire
19: Écoute,
21: qu'elle va
19: maman,
21: divorcer.
19: Attends, maman, qu'est-ce qui se passe ? Qu'est-ce qui se passe ici ? Pourquoi est-ce que vous criez si fort ?
21: Ton fils, il vient de me dire une chose vraiment stupide comme quoi il va se marier avec Gina.
19: C'est vrai ?
20: Oui, Oui, c'est vrai, papa.
2: Et pourquoi tu as pris cette décision?
20: Parce que c'est ce que je dois faire. C'est ce que tu m'as toujours dit, non?
2: Oui, c'est ce qu'il y a de mieux. Tu vas être père.
21: Attends. Depuis quand dans cette famille est-ce qu'on fait les choses parce qu'on doit les faire? Si vous voulez aller dans ce sens, alors je me serais jamais mariée avec toi.
20: Quoi? Attendez, j'ai déjà pris ma décision. Mardi, je me marie avec Gina, ok?
21: Non, mais je peux pas le croire. Domingo, dis-lui quelque chose. Il est sur le point de commettre la plus grande erreur de sa vie,
2: là. Oui, bien sûr que je vais aller lui parler. Mais d'abord, j'aimerais que tu m'expliques pourquoi t'as dit que tu ne te serais jamais mariée avec moi. Qu'est-ce que t'insinues? Que je t'ai fait vivre la misère?

0: Bonjour, mon cœur.
1: Salut. Je viens juste d'annoncer à mes parents qu'on allait se marier. Il reste plus qu'à le dire à Nelson. Tu lui dis toi ou on le fait tous les deux? Dis-moi.
0: Non, je préfère qu'on lui annonce la nouvelle tous les deux.
1: Très bien. On se voit chez toi tout à l'heure.
0: Ok.
2: Écoute, j'ai dit ça comme ça, Domingo. Tu sais bien que pour moi, l'argent n'est pas le plus important.
3: Si tu l'as dit, c'est que c'est important pour toi.
2: Je te dis que non, bon sang de bonsoir, non. Tu crois que si ça avait été important, j'aurais été avec toi pendant tout ce
3: temps? Alors dans ce cas, pourquoi tu remets ça sur le tapis?
2: Oh, arrête, Domingo, oublie, c'est une bêtise que j'ai dite, s'il te plaît, mon vieux. Pour l'instant, le plus important, c'est que tu parles à Pedro. Il ne peut pas se marier avec Gina s'il ne l'aime pas. Où est-ce que tu vas comme ça?

0: C'est qui? Qui peut t'envoyer un message à cette heure-là, hein? Je te jure que si c'est l'autre abruti, il va le regretter. Tiens, c'est Gina qui te dit de ne rien aller dire. Rien dire de quoi?
1: Elle veut pas que son père sache qu'elle a utilisé sa carte de crédit.
0: Elle a profité de papa. Et quoi? Tu comptes aller tout dire à ton boss?
1: Je sais pas. Monsieur Nelson est très particulier en matière d'argent. Et s'il s'en rendait compte, ça pourrait se retourner contre
0: lui. Il avait qu'à pas faire le rat. Parce qu'il en a de la thune, le briscard, hein? Hop, plus de Rosa. Bon alors, ça fait 2 jours que je t'ai pas vu. Et elle a... Viens un peu là-bas, allez, viens.
2: T'es sur le départ? Je viens de t'entendre dire aux parents que tu allais te marier.
3: Fallait que je le fasse, pourquoi y réfléchir à 2 fois? Je me marie mardi. D'ailleurs, je vais l'annoncer à Nelson, là. Maman est allée voir Elena.
2: La vache.
3: Elle n'accepte toujours pas notre rupture. Ça me brise le cœur qu'elle me dise qu'Elena est dévastée et... qu'elle m'aime encore.
2: Et ça te surprend? Ce n'est pas du tout une nouveauté.
3: Non, mais je veux pas... l'entendre. Je suis en train de puiser dans mes forces pour résister. Et je continue à entendre des choses sur elle. Je vais finir par craquer et... ça, je veux pas.
2: Il n'est pas encore trop tard. Essayons de trouver un moyen de faire plier Ernesto.
3: Ouais, c'est ce que j'ai déjà fait, Samuel. J'ai déjà tellement réfléchi, tellement fait le tour de la question, mais il n'y a plus de solution. Si je n'épouse pas Gina, Elena va perdre Nico. Je vais parler à Nelson.
4: Bonsoir, commissaire. Ça s'est bien passé?
0: Très bien, merci. Et vous, ça va? Oh, je vois que vous avez bien travaillé. Je vois que vous avez rangé mon bureau.
4: Non, mais vous l'aviez laissé tout en désordre.
0: Oui, je sais, je vous en remercie, mais moi je comprends mon désordre.
4: Oh, mais c'est mieux, là. Vous trouverez plus facilement ce que vous cherchez. J'ai tout rangé par catégorie. Ici, là, ce sont les enquêtes. Là, ce sont vos affaires personnelles. Et ici, j'ai mis vos rapports. Tout a été classé par groupe et par date.
0: Bon, d'accord. Comme ça, ça change un peu. Merci.
4: Y a pas de quoi? Et si vous ne trouvez pas quelque chose, dites-le-moi. Je sais parfaitement où tout se trouve.
0: Vous êtes vraiment surprenante.
4: Vous voulez dîner?
0: Permettez-moi. Grand-père, qu'est-ce que tu fais là?
5: J'ai décidé de quitter la résidence. Je ne peux pas continuer à vivre dans un endroit où sont commises autant d'injustices.
6: Ah, ma chérie, on commence à bien voir que tu es enceinte, là, hein? Ça te va à merveille. Tu attends quelqu'un?
7: Oui, Pedro. On a quelque chose à te dire. Entre.
3: Ouais. Bonsoir, Nelson.
6: Salut, Pedro. Alors, qu'est-ce que vous vouliez me dire?
3: Eh bien, on voulait que tu saches que... qu'on allait se marier.
6: Quoi?
3: Ouais, ouais, ouais. Le bébé qui est en chemin m'a fait réfléchir et... mais il est hors de question que je sois loin de lui, alors que je peux lui donner un foyer. Mardi, la semaine prochaine, on a l'intention de se marier.
6: Ah purée! Et pourquoi cet empressement?
7: Comment ça pourquoi, papa? Tu viens de dire qu'on voyait de plus en plus que j'étais enceinte. Alors, qu'est-ce que tu en dis? Pour moi, c'est très important de savoir que j'ai ton consentement, papa.
6: Et tu l'as, Gina. Et tu l'as, mais... mais... comment est-ce que vous allez faire pour tout organiser d'ici mardi?
3: Il n'y aura pas de célébration ni quoi que ce soit dans le style. On veut rien de spécial. Mais on voudra seulement se marier au registre civil. Et...
6: je trouve ça très bien. Pourquoi aller dépenser de l'argent, hein? La dernière fois, j'ai dû me farcir ce poulet.
7: Papa, pas besoin de nous rappeler.
6: Non. Eh bien, dans ce cas, il ne me reste plus qu'à vous féliciter et à vous serrer dans mes bras, non? Quel bonheur, quel bonheur.
0: Qu'est-ce que tu comptes faire alors, grand-père? Tu veux rester vivre ici?
5: Non, t'es fou ou quoi? J'ai ma maison, moi.
0: Mais tu ne peux pas vivre seul. Tu as besoin de quelqu'un pour t'aider.
5: Je sais, c'est pour ça que je vivais dans la maison de repos. Mais il vaut mieux être seul que mal accompagné. Même si, en y réfléchissant bien, je ne trouve pas correct qu'une jeune fille comme Inès vive seule avec un homme. Vous ne me croyez pas?
4: Monsieur Mariano, qu'est-ce que vous dites là? Moi, je suis une femme de Dieu.
5: Vous étiez, ma petite Inès. Vous étiez.
0: Grand-père, où est-ce que tu veux en venir?
5: Je crois que ce serait mieux qu'Inès vienne vivre chez moi comme employée de maison. Je lui fournis un toit, un manger et un salaire.
4: Oh non, non, sûrement pas, je ne peux pas accepter ça.
5: Et pourquoi pas? Parce que tu ne veux pas t'occuper de ma maison? Ou parce que tu ne veux pas être payée?
4: Pour cette dernière chose, oui. Vous savez, je ne suis pas habituée à recevoir de l'argent pour mon travail.
5: Eh bien, pourtant, il va falloir que tu t'y habitues, Inès, parce que dans ce monde, quoi que tu fasses, tu as besoin d'argent. Et qu'y a-t-il de mieux que de le gagner dignement? Tu acceptes?
4: Vous, qu'est-ce que vous en dites?
0: Moi, je serais ravi que mon grand-père soit accompagné. Et encore plus si c'est par quelqu'un comme vous, Inès.
4: Alors d'accord. Merci à tous les deux d'être aussi bons avec moi.
5: Et ça nous permet de travailler ensemble dans l'affaire de Madame Isabelle. En partant, j'ai chargé Sœur Bernardina de nous tenir au courant et de nous dire tout ce qui se passe autour de Madame Isabelle.
4: J'ai des nouvelles informations. L'école que je suis allée voir a eu comme élève Miguel Hernandez en secondaire. Et on m'a donné l'adresse de la femme qui était sa maîtresse.
5: Formidable ! C'est une grande avancée !
0: Oui, vraiment. Eh bien, donnez-moi l'adresse, comme ça je vais lui rendre une petite visite.
4: Je vous la porte tout de suite.
8: Dis, qu'est-ce qui lui arrive à Samuel?
9: Il est comme ça depuis que l'autre, Rosa, lui a demandé de l'aide pour dénoncer son mari.
8: Quoi, elle est mariée?
9: Oui, et le type est un criminel. Donc moi, j'ai dû rester cool et accepter qu'il l'aide. Et je regrette, tu peux pas imaginer.
8: J'imagine, ça doit être compliqué.
9: C'est pas que j'ai pas confiance en Samuel. Lui, il a juré plein de fois qu'il ressentait plus rien pour elle. Mais c'est une ex, une ex. Regarde-le, comme si j'existais pas. J'aurais vraiment mieux fait de pas venir.
10: Qu'est-ce qui se passe au juste avec toi, mon fils? Dernièrement, il y a beaucoup de laissés-aller. Tu n'avais pas des examens? Qu'est-ce que c'est que cette histoire de rentrer au milieu de la nuit en sentant l'alcool?
2: Maman, je suis sorti avec Gabriella, rien de plus.
10: Et toi, Domingo, regarde-toi, tu ne peux même pas prendre ton petit déjeuner tellement tu te sens mal. Qu'est-ce que tu as fait?
11: Je suis parti noyer mon chagrin que tu m'avais causé grâce à quelques tacos à la viande.
10: Oh, pauvre petit Domingo Garrido, tu te comportes comme un enfant. Quand est-ce que tu vas enfin comprendre que tu es malade, Domingo? Tu veux que je devienne veuve ou quoi? Et toi, je préfère rien dire. Avec ta tête d'enterrement, tu restes dans l'idée de te marier avec Gina.
11: Je vais... je viens avec toi, Pedro.
10: Où est-ce que vous allez?
2: Attendez, je viens avec vous aussi.
10: Non, mais quelle famille! Où est-ce que vous allez tous les trois? Oh, mais quelle famille, alors!

0: Je suis en train de tout ranger. Où est-ce que je te mets ça?
1: Tu faisais quoi?
0: Qu'est-ce que tu notes comme ça dans ce carnet?
1: Rien d'important. Ne touche plus à mes affaires.
0: Pardon? C'était juste une question.
1: Pose pas de questions, ok? Prépare-moi plutôt un petit déj. Je dois partir.
2: La mère d'Eduardo est morte à sa naissance. L'accouchement, c'est compliqué.
3: Oh mon Dieu, non, quelle tristesse. Et son père, alors? Qu'en est-il de lui?
2: Mon fils est mort, victime d'un acte criminel.
3: Oh, monsieur Mariano, désolé d'apprendre ça.
2: Ça a été un coup très très dur. La vie est venue m'arracher, mon unique enfant, en un instant. Eduardo avait 18 ans. C'est pour ça que lui est venu la vocation de rendre justice. Il est entré à l'école de police, et regarde-le. C'est un des meilleurs.
3: On voit qu'il aime énormément son travail.

0: tiens à te remercier de n'avoir rien dit au sujet de ma grossesse.
1: Pas besoin de me remercier. J'ai pas encore décidé si j'allais lui dire ou non.
0: Rosa, s'il te plaît, je t'en supplie. Je suis ta meilleure amie. Garde-le pour toi, ce secret, allez. Moi, j'ai gardé le tien.
1: Si tu te réfères au fait que je sois mariée, je l'ai déjà dit à Samuel. En plus, c'est pas comparable. Toi, t'imposes un bébé à Pedro qui est pas de lui.
0: Non, mais dit comme ça, d'accord, ça semble épouvantable. Mais écoute, si tu réfléchis bien, c'est pas une si mauvaise chose. Pedro meurt d'envie d'avoir un enfant. Il ne peut pas récupérer Nico. Donc moi, je vais lui donner cet enfant.
1: Et Agustin, alors? Il a pleinement le droit de savoir que c'est son enfant.
0: À quoi bon? Pour que l'enfant, quand il grandira, apprenne qu'il a été le fruit d'une erreur? Rosa, s'il te plaît, je t'en supplie. Ne va rien lui dire, je t'en prie.
1: Ça marche, d'accord, je vais rien lui dire. Mais si Pedro et Agustin ont un soupçon et me demandent, je leur dirai la vérité.
0: Ok. Mais j'espère que, lorsque cela arrivera, si jamais le moment vient, tu t'arrêteras un instant pour sonder ton cœur et y réfléchir à nouveau, d'accord?
1: D'accord.
0: Merci. Merci, merci, merci. Au fait, je voudrais passer au garage souhaiter une bonne journée à Pedro, tu viens? Allez.
2: Bonjour.
3: Coucou, bonjour.
2: Bonjour, bonjour.
3: Comment vas-tu?
2: Bien, très bien. En train de t'attendre.
3: Oui, pardon, ouais. Il m'a fallu un peu de temps pour arriver. D'ailleurs, je me suis perdue. Tu sais, je suis très distraite.
2: C'est parti?
3: Oui, oui. Allez, on y va, on y va.
2: Permets, pardon. Après toi.
3: Merci.
4: Bonjour, madame. Je suis le commissaire Eduardo Robles, enchanté. J'aimerais parler avec vous, si vous me le permettez.
5: Bien sûr. Veuillez vous asseoir, s'il vous plaît.
4: Merci.
5: En quoi puis-je vous être utile?
4: Eh bien, je recherche des informations sur un certain Miguel Hernandez. Je sais qu'il a été l'un de vos élèves au collège.
5: Ah oui, bien sûr. Je m'en souviens parfaitement bien. Miguel était un jeune garçon avec beaucoup de problèmes.
4: Quel genre de problème?
5: Il était très rebelle, avec un fort caractère. Il n'en faisait qu'à sa tête. Et il n'avait pas d'amis.
4: Et vous avez eu l'occasion de rencontrer sa mère, Madame Hernandez?
5: Oui. Je l'ai connue, mais très peu. Miguel, je me souviens, ne supportait pas qu'elle vienne le chercher à l'école. Il était honteux qu'elle travaille comme domestique, au domicile de ses patrons. Il reniait avec véhémence ses origines modestes.
4: Et à tout hasard, vous ne sauriez pas où je pourrais le localiser?
5: Non, absolument pas. Imaginez-vous un peu la quantité d'élèves que j'ai pu avoir. Et Miguel ne faisait pas partie de mes favoris.
4: Je comprends. Madame, merci beaucoup. Je vous remercie pour votre temps.
5: Ce fut un plaisir.
4: Permettez-moi.
5: Allez-y, je vous en prie.
6: Ah, au fait, on n'a pas encore eu l'occasion de parler de ton mariage.
7: Qu'est-ce que tu veux savoir?
6: Pourquoi se raconter des histoires? Tu vas te marier avec Gina sans le vouloir.
7: Je peux pas te dire que je l'aime parce que je te mentirais, mais j'ai de l'affection pour elle, et ça suffit pour l'instant.
6: Et pourtant, t'as vraiment été amoureux d'elle. Essaie de retrouver cet amour. Parce que si tu le fais pas, ta vie, crois-moi, deviendra un véritable enfer.
7: Je sais.
6: Bon, écoute, Pedro, dans un mariage, il y a toujours des problèmes. Et la seule façon de les régler, c'est par l'amour. Hein, salut tout le monde.
7: Salut, ça va, Agus?
6: Bien. Et vous allez faire une fête?
7: Non, ça va pas.
8: De quelle fête vous parlez?
6: Du mariage de Pedro et Gina. Ils se marient mardi.
3: Ça fait longtemps que tu as ce garage?
2: Ouais, plus de 30 ans déjà. Dommage que je ne t'ai pas rencontré avant. Ça m'aurait permis de t'inviter à l'anniversaire. On s'est bien amusé.
3: On a tout le temps du monde. Quand ce sera les 40 ans, on le célébrera. Quelque chose me dit qu'on va rester ensemble longtemps, tous les deux.
2: Tout va bien?
3: Oui, oui, oui, tout va bien. Oui, oui.
2: Attention!
9: L'institutrice m'a très bien reçue, mais elle n'avait pas plus d'informations sur Miguel. Ce dont elle se souvient, c'est qu'il était un élève problématique. Il désavouait sa mère et ses origines modestes.
10: Ce n'est pas la marque d'une personne de bon cœur. Miguel Hernandez est une mauvaise personne.
4: Oui, oui, je suis d'accord. Et il est probable que Miguel et M. Ernesto aient été complices de quelque chose qui a nui à Mme Isabelle.
10: C'est pour ça qu'elle parle avec autant de crainte quand elle réfère à l'autre. Elle a dû devenir leur victime.
4: Il faut qu'on trouve ce qu'il cherchait à obtenir en lui faisant du mal. Bon, je vous laisse. J'ai des affaires à traiter.
10: Si Miguel et Ernesto ont fait du mal ensemble à Madame Isabelle, c'est sûrement pour une raison en relation avec l'argent. C'est toujours ça qui corrompt, n'est-ce pas? Il faudrait creuser autour de cette question.
11: Tu as raté ta vocation, ma petite Inès. Au lieu de rentrer dans les ordres pour devenir nonne, tu aurais dû devenir...

0: enquêteuse.
1: Oh, les choses que vous dites, monsieur Mariano.
0: Mais je suis sérieux. Tu es doué pour enquêter et tirer des conclusions. Il n'est jamais trop tard pour commencer.
1: Ça va pas.
0: Je vais en toucher deux mots à mon petit-fils. On peut peut-être faire quelque chose pour que tu ne gaspilles pas davantage ton talent.
2: Pardon, monsieur l'officier, je ne vous ai pas vu freiner, mais il n'y a aucun problème. J'appelle tout de suite mon assurance et ils vont vite réparer votre voiture.
3: Est-ce que je pourrais avoir votre permis de conduire et votre carte grise, s'il vous plaît?
4: Je vous en prie. Elle vient de vous dire que son assurance allait tout prendre en charge. Et sinon, je suis justement propriétaire d'un garage et on vous fait les réparations sans problème, d'accord? Allons, messieurs, je vous offre toutes les facilités.
3: Je comprends, mais moi, il faut que je fasse mon rapport et... Et pour ça, j'aurai besoin des papiers de la dame.
5: Partenaire?
3: Nous allons devoir vous emmener au commissariat de police. Cette dame est manifestement sous l'emprise de stupéfiants. Regardez-la. Elle tient à peine.
4: Mais enfin, comment vous pouvez dire ça? C'est une dame... c'est une femme de... Paulina!
3: Fouille la voiture.
4: Paulina, ne me fais pas ça, s'il te plaît. Paulina, s'il te plaît. Paulina!
6: Partenaire, réveille-toi. Regarde, j'ai trouvé tous ces stupéfiants dans la boîte.
4: Non, ça va pas. Enfin, il doit bien y avoir une explication.
3: Cette explication, vous allez pouvoir la donner, mais au ministère public. Nous vous arrêtons.
4: Écoutez, il s'agit d'une erreur. Paulina!
6: C'est quoi ce délire? Tu vas te marier avec Gina?
7: Ah, recommence pas, s'il te plaît. Tout le monde m'a pris la tête déjà, ça suffit, sérieux.
6: Non, ça suffit pas! J'aimerais bien savoir ce qui t'arrive, Pedro. Vraiment, je pige pas pourquoi t'as rompu avec Elena. Je vais pas te permettre de faire de Gina ta bouée de sauvetage.
7: C'est pas du tout ça.
6: Non, bien sûr que c'est ça, Pedro. Hein? Je sais pas ce que t'as dit pour la convaincre, mais dans tous les cas, t'es en train de lui mentir, c'est sûr, ça. T'es pas amoureux
7: d'elle. Mais en quoi ça te concerne, à toi?
6: Ça me concerne, et beaucoup, parce que je suis amoureux de Gina. Et je veux pas que tu fiches ta vie en l'air.

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7: Comment il est la Réunion? C'est au volant de ce tout nouveau 4x4 que nous sommes partis à la rencontre de 20 passionnés dont le métier ou le quotidien est au contact direct avec la route. Ils nous parleront des dangers qu'ils y rencontrent et comment ils y font face. Dans chaque épisode, nous retrouverons également notre expert Malikounia. Installez-vous confortablement, attachez votre ceinture. Bienvenue dans Tous sur la route sur Antenne Réunion. Comment il est la Réunion aujourd'hui dans Tous sur la route? Nous allons à la rencontre de Stéphane, passionné de deux roues et collectionneur de deux roues. Vous allez voir deux motos exceptionnelles qui nous a ramenés. C'est maintenant dans Tous sur la route sur Antenne Réunion. Bonjour Stéphane.
8: Bonjour Greg.
7: Merci d'être venu nous voir.
8: Avec plaisir.
7: Avec ces deux motos mythiques qu'on va présenter dans Tous sur la route. On a tout d'abord une YZ 490 que tu nous as fait l'honneur d'amener.
8: C'est ça.
7: Est de 86.
8: C'est exactement. Ça, exactement.
7: Et puis une autre bête que j'adore, que je vais te laisser présenter.
8: La Honda 500 CR. Ouais. Évidemment, c'est mythique également puisque le 500 CR a traversé plusieurs décennies. Ce sont des motos, toutes les deux d'ailleurs, qui n'ont pas très évolué pendant leur vie puisque c'était tellement monstrueux de puissance et de top niveau qu'il n'y a pas eu énormément d'évolution sur ces motos.
7: En tout cas, aujourd'hui, elles ne sont plus fabriquées et elles sont mythiques.
8: Ça fait bien longtemps que ça a été abandonné, le 500 de temps. Ouais. C'était bien trop violent, c'était vraiment réservé à une élite. Le top championnat motocross de l'époque, le mondial 500, c'était un peu, on peut faire le parallèle avec le MotoGP, c'était le top de la catégorie en le 500 cm.
7: Bien sûr. Alors le 2 temps a été abandonné au profit du 4 temps, pourquoi selon toi?
8: Oui, le moteur 2 temps a été peu à peu abandonné puisque le moteur 4 temps est revenu en grâce, je dirais, puisque le moteur 4 temps était
7: déjà présent au début.
8: Oui, a connu ses années d'or aussi dans les années 50-60. À l'orée des années 2000, les deux temps ont quasiment toutes disparu puisque le moteur 4 temps a fait d'énormes progrès. En termes de poids, on a gagné énormément de poids sur le 4 temps alors que c'était vraiment son défaut. Les moteurs Norton BSA de l'époque, c'était très lourd et pâteau.
7: C'est des motos, Stéphane, qui sont mythiques et qui sont considérées comme brutales déjà à l'époque et qui le sont encore. Est-ce que cette brutalité et faisait partie du plaisir, tout simplement?
8: Oui, en fait, ces motos étaient tellement brutales et élitistes qu'on en a fait des mythes, puisqu'il n'y avait quasiment que les pilotes de Grand Prix 500 qui pouvaient les dompter.
7: Alors, tu es un grand fan de deux roues, le milieu du deux roues à La Réunion connaît très bien Stéphane. Et je voulais avoir ton avis sur le deux roues actuellement, en 2026. La réaction des automobilistes face aux deux roues et comment les gens se comportent en deux roues, qu'est-ce que tu en penses aujourd'hui?
8: J'ai eu l'occasion de faire des courses un peu partout dans le monde d'ailleurs et de voir un peu ce qui se passe ailleurs. Ça se passe plutôt bien à La Réunion. Bien sûr, la moto est vue différemment suivant les pays. Chez nous, ces motos-là ont plutôt un caractère sportif. Mm-hmm. C'est vraiment destiné au sport, c'est pas du tout adapté à la conduite sur route.
7: Les amis, avant de continuer avec ces belles motos mythiques qui sont avec nous aujourd'hui, je vous propose de retrouver comme à chaque fois Malikounia, notre expert qui répond à une question dans Tous sur la route.
9: Pas forcément. La pratique d'un sport automobile peut développer des capacités en matière de réflexes, mais malheureusement en termes de gestion de l'environnement routier, c'est peut-être toute une autre histoire. Attention, que vous soyez pilote aguerri ou conducteur lambda, la route appartient à tout le monde et tout le monde doit être extrêmement prudent sur ses actions.
7: Les amis, on se retrouve avec toujours ces deux magnifiques motos mythiques, la 500 CR de 1990 et la 490 YZ de 1986. Et avec Stéphane qui nous parlait de ces deux magnifiques motos et du rapport avec le temps dans ces motos, dans ces mécaniques. Stéphane, je voulais savoir quels sont les conseils que tu pourrais donner à un jeune motard qui vient de passer son permis moto.
8: Alors pour faire la suite avec ces motos de sport, ce serait d'adhérer à un club. Il y a de nombreux motoclubs tout autour de Lille qui enseignent comment maîtriser ces motos de cross sur un circuit fermé, en toute sécurité donc. Mmh. Et ensuite, après, quand on maîtrise son véhicule, il est plus facile d'aller sur la route ouverte à tout le monde où, en tant que conducteur de roue, il faut faire attention et anticiper la réaction des autres. Mm-hmm. Puisque la route se partage. Exactement. Et il faut faire attention surtout à autrui. Quand on a la maîtrise de soi, on se concentre sur la conduite et les réactions des autres.
7: Le message, c'est donc prudence sur les routes, les amis. Merci Stéphane d'avoir été avec nous.
8: Avec plaisir, c'était un grand plaisir.
7: On se retrouve bientôt.
8: Avec plaisir.
7: Sur la route, bien évidemment.
8: Okay.
7: À bientôt. Merci Stéphane. Salut les amis. Nous aussi, on se retrouve très bientôt sur Antenne Réunion pour votre émission Tous sur la route. Soyez au rendez-vous. À très vite. Bye bye.
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0: Le 12 mai dernier, l'IAE de Saint-Denis accueillait la 9e édition du Trophée Entreprises et Territoires. Devant un jury de professionnels, 46 étudiants se sont succédés sur scène pour défendre l'entreprise qui leur avait été attribuée. Cette année, 12 sociétés étaient en lice.
1: Ce qu'on attend d'eux, c'est qu'ils fassent un constat, mais qu'eux aussi, avec toute humilité évidemment, qui propose aussi des solutions à ces entreprises. Donc on les pousse aussi à aller plus loin que la mission du Trophée des Territoires, qui est de présenter des structures et ce qu'ils savent faire, voir avec eux qu'est-ce qui peut être amélioré et qu'est-ce qui peut être proposé pour les années à venir et pour faire grandir ces entreprises.
0: En avril dernier, les entreprises candidates ont tiré au sort un groupe d'étudiants chargés de les défendre devant le jury intermédiaire. Les jeunes se sont immergés dans les entreprises en réalisant un audit afin de découvrir leur fonctionnement et leurs valeurs.
2: À l'IAE, on travaille souvent sous forme de projet, mais là, l'originalité, c'est que les étudiants vont dans l'entreprise, ils discutent avec les chefs d'entreprise, avec les clients, les fournisseurs, avec les salariés, et vraiment, ils sont très proches de l'entreprise, si bien qu'à la fin, lors de la plaidoirie, ils disent « notre entreprise, nous avons, nous faisons ». Donc vraiment, ils s'imprègnent de l'entreprise et ils se l'approprient. On a eu des étudiants qui se sont démarqués par leur capacité d'orateur, et d'autres qui se sont démarqués par leur scénarisation, donc c'était vraiment super intéressant.
0: Industrie, agroalimentaire, jeux vidéo ou encore services, le trophée rassemble des entreprises issues de secteurs très variés. Certaines sont bien connues des Réunionnais, d'autres plus récentes, mais toutes participent activement à l'économie locale.
3: Pour les entreprises, je pense aussi que c'est une prise de conscience. Certaines d'entre elles participent sans trop savoir à quoi s'attendre. Et au final, l'audit des étudiants dans leur entreprise met en valeur en fait tous les critères de RSE auxquels certains ne s'attendaient pas à répondre. Et pour le coup, c'est une prise de conscience, c'est de se dire « mais en fait, je fais déjà tout ça pour l'environnement, pour le sociétal, pour l'innovation ».
0: À tour de rôle, les étudiants disposent de 15 minutes, pas une de plus, pour présenter leur plaidoirie de la manière la plus originale possible. Objectif ? Convaincre le jury de leur accorder une place en finale. Après une journée de plaidoirie, place aux délibérations. Au terme des échanges, 7 entreprises ont été sélectionnées.
4: Année après année, on voit que c'est toujours aussi intéressant. On avait encore cette année beaucoup d'entreprises hyper intéressantes, des plaidoiries qui étaient très très bien faites sur la finale. Ce que j'attends, c'est que les plaidoiries soient au moins aussi bonnes que pour le jury intermédiaire, avec une expérience qui va être de toute façon agréable pour tous.
0: Les 7 entreprises qualifiées sont Blue Ramen Studio, Café Le Lion, Soja d'Asie, Bourbon Composite, Mocha de Palmas, Refait et Mascarenas Tissop Pays. Le 16 juin prochain, au domaine Mocha à Saint-Denis, les étudiants défendront à nouveau leurs entreprises devant le jury final, avec à la clé le trophée Entreprises et Territoires.

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3: Bonsoir à tous et ravi de vous retrouver pour votre météo. Regardons notre animation satellite. Pour ce soir, les précipitations présentes en début de soirée sur notre département vont se dissiper. Placez une nuit calme et étoilée sur l'ensemble de l'île. Le vent va rester assez faible, on parle plutôt de brise. Quant à la mer, elle sera peu agitée. Puis on a une petite houle, c'est vrai qu'il y a tendance à s'amplifier, 1,50 m, ça concerne surtout le sud et l'est de la Réunion. Regardons le temps pour demain matin, ce sera du soleil sur l'ensemble de l'île. Et puis pour l'après-midi, un peu plus de nuages avec des précipitations, notamment sur les hauteurs, sans vraiment de zone précise. Au fil des heures, ces nuages auront tendance à glisser sur le nord-ouest en laissant quelques gouttes. Ça peut être aussi sur le littoral comme sur les hauteurs. Ailleurs, on profite encore d'un ciel, notamment sur l'ensemble du littoral, avec de belles périodes ensoleillées. Regardons maintenant le vent, faible au matin. Et puis dans l'après-midi, ce sera un petit peu plus sensible par un flux de secteur sud-est vers le sud-ouest, également le nord-est de la Réunion. Mais ce ne sera pas très élevé. Quant à la mer, elle sera peu agitée. Agité dans l'ensemble et on notera toujours la présence de la houle sur le sud, également sur l'est de la Réunion. Les températures minimales, 22 degrés au port, 10 à Petite France, 8 degrés du côté de Sillaos, 13 à Salazie, on termine avec Saint-André avec 18 degrés. Pour les maximales, 30 degrés à Saint-Denis, 29 pour la pointe des Trois-Bassins, 28 à Saint-Pierre, 26 du côté de Saint-Joseph et la même chose pour Piton-Sainte-Rose. Demain, nous serons le samedi 30 mai, des bisous d'avance à vous les Ferdinands. Le soleil se lèvera à 6h46 et nous quittera à 17h44. On se retrouve juste après le journal de Laurence Françoise. À tout à l'heure.
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0: plus 4.
1: Ah, plus 4. N'importe. Alors, le plus 4 déjà.
0: Plus 4, on là. Tu prends tes 4 cartes.
1: Mais non, à cause.
0: Tu arrêtes,
1: mais
0: en fait. Brice, là, bon, à chaque fois, tu vas pas blablabla.
1: Mais à cause, c'est moi qui ai plus 4.
0: Parce que c'est plus 4, Brice.
2: Mais
0: on
2: parce
0: a ça.
2: Mais il tourne comme ça, Brice.
1: Mais tourne comment?
0: Prends tes cartes. Mais... Et joue.
2: Brice, vous l'avez compris que le but du jeu, c'est de pas lui avoir de cartes à la main.
1: Oui, mais là, le leader, moi, plus 4. M'a pas demandé ça, moi.
2: Bon, c'est moi, quelle couleur, Brice?
1: Déjà, comment il joue? Il comprend pas.
0: Bleu.
2: Bleu, allez.
0: Change de sens, c'est encore à toi.
1: Ah, change de sens, mais quel sens?
0: C'est à toi.
2: Ça veut dire, il tourne, Brice. Ça veut dire, voilà.
1: Il tourne le où?
0: Rouge.
2: Rouge.
1: Et à moi, à quel moment il jouait moi? À quel moment?
2: Brice, bon, là, on l'a gagné. Plus...
0: Bah, c'est le jeu, en fait.
1: Mais c'est le jeu, mais le jeu, le but du jeu, c'est de jouer.
0: Bah oui, bah mais voilà, c'est plus 4. Bah voilà, tu vois, là, il m'a mis plus 4, et ben bah, je prends plus 4 et je ferme ma bouche, et c'est tout, en fait. Bah
1: oui, oui, mais t'es tôt, t'es gagné plus 4 aussi, parce que. Mais là, est-ce que lui jouait moins?
0: Attends.
2: Là, attends, parce qu'on peut choisir la couleur.
0: La couleur.
2: Alors, le vert.
0: Le vert. Vert. T'as pas de verre, tu joues pas, à toi.
1: Mais ma nana, dis.
0: Allez, c'est à toi.
1: Mais nana.
2: Là, Brice, plus deux.
1: Mais ça n'est pas vert, ça.
0: Plus deux.
1: Mais n'est pas.
0: Plus deux pour toi, Brice. Allez.
2: Et ou bien jouer Uno ou bien pas jouer Uno.
1: En tout cas, on connaît quoi? C'est peut-être pas que moi, l'entraîne joue Uno, mais moi, je joue tout seul. C'est ça le jeu? Uno? Moi, tout seul? Je fais ça deux ensemble. Jouer en duo.
0: Bah, c'est ce qu'on fait depuis tout à l'heure, finalement. Donc, allez, ben, on va continuer.
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Mesdames, Messieurs, bonsoir et bienvenue dans votre 19h week-end. Voici les titres de ce 29 mai. Des carburants et des nouveaux tarifs, c'est la baisse qui fait du bien à la pompe, du moins pour le gazole, moins 12 centimes. En revanche, le sans-plomb va peser un peu plus, 1 centime de plus dans le porte-monnaie. Vos réactions dans ce journal. Vers la fin des boîtes manuelles, les chiffres ne mentent pas. 7 véhicules sur 10 sont automatiques. Quel avenir pour les mécaniques? Nous essaierons d'expliquer cette tendance qui débarque dans le parc automobile réunionnais. Et puis le casse-tête du mois de juin et la fin des cours qui arrivent plus tôt que prévu. Que vont faire les collégiens et lycéens? Question que se posent certains parents. Qui va encore en cours? Photographie dans les classes alors que la fin d'année est encore loin. Comment se porte le rap pays? Engie nous parlera de son rap à lui, son sport favori, mais surtout de son 7e album, au total 11 pépites et des histoires à raconter. L'album de la maturité s'appelle Bourbon 2000. Le rappeur est l'invité de votre week-end.

0: Quels sont les prochains prix à la pompe? Baissera, baissera pas? On ouvre donc ce journal avec l'étiquette prix qu'on attendait avant ce mois de juin. Résultat, moins 12 centimes pour le gazole, en revanche plus 1 centime pour le sans-plomb. Certains automobilistes auront le sourire, d'autres pas. Vous allez le voir, nous avons recueilli vos réactions entre soulagement pour les uns et résignation pour les autres. Émilie Boyer.
1: Une baisse de 12 centimes à la pompe pour le gazoil, une diminution de prix attendue par les automobilistes concernés.
2: Ça va aider clairement, ça va faire un soulagement, ça va être très utile en tout cas pour le portefeuille. En tant qu'étudiant, ouais, ça va être super.
3: Franchement, ça va faire du bien au porte-monnaie à la fin du mois et on pourra utiliser du coup cet argent dans autre chose.
1: Le mois de juin fait des heureux. À 1,71€ le litre du gazoil, la baisse est considérable. En revanche, le prix du sans-plomb, lui, augmente d'un centime pour arriver à 1,94€. L'annonce est moins bien accueillie.
4: Je prends si une fois, je prends si l'autre. Ou ça, c'est pire pour aller chez Jacques? Non, jamais, madame. Si vous faites bien des choses ou pas du tout.
5: C'est mieux que rien, on va dire, mais je pense que c'est pas assez, vu la conjoncture actuelle. On nous laisse un petit peu tout seul, je pense.
1: Depuis le mois d'avril, les conflits impactant le détroit d'Hormuz entraînent une importante hausse du prix des carburants. Malgré certaines baisses, le contexte économique reste fragile dans tous les secteurs. Les consommateurs priorisent leurs dépenses.
6: On a quand même un véhicule personnel que j'utilise pour le plaisir le week-end. Et effectivement, il revient très cher le carburant. Donc c'est plus vraiment un loisir. Mais c'est un loisir, on est obligé de mettre de côté si on doit faire des sorties le samedi, le dimanche en famille.
7: Au final, ça ne change pas vraiment car le prix est toujours au-dessus de ce qu'il y avait avant. Du coup, pas vraiment. Je vois pas vraiment la différence.
8: Dernièrement, on paye déjà beaucoup par rapport à ce qui se passe au niveau du détroit d'Hormuz. Donc un centime de plus ou de moins, ça fera pas la différence. On n'a pas le choix, donc on fait au mieux.
1: Pour les consommateurs, les changements de prix des carburants n'aident pas face à l'inflation grandissante.
0: Les boîtes de vitesse manuelles sont-elles vouées à disparaître? C'est un peu ce que disent les chiffres. 7 voitures sur 10 sont désormais automatiques. Le boîtier mécanique semble avoir perdu la bataille face à ces automatiques, mais aussi face aux hybrides. Explications et réactions avec Joanne Mazard.
9: Facile à prendre en main et plus pratique au quotidien, l'automatique séduit de plus en plus de conducteurs à la recherche d'une nouvelle voiture.
10: Par rapport au démarrage en côte, plus facile par rapport à monter. Après, pour se garer en ville.
9: Dans les trajets urbains comme dans les embouteillages, beaucoup apprécient une conduite plus fluide, mais le prix des modèles automatiques reste encore un frein pour certains automobilistes.
11: Nous, on est sur la mécanique pour l'instant, mais si on a les moyens plus tard, oui, on aimerait bien passer à l'automatique, quoi.
9: Malgré cette tendance, les adeptes de la boîte manuelle restent attachés aux sensations de conduite qu'elle procure et à la vigilance qu'elle oblige.
12: Le volant, les vitesses manuelles, j'entends le bruit de tous ces roulements qui tournent. Donc ça m'oblige à rester attentif avec le fonctionnement de ma voiture, avec son moteur, tout ça. Donc je reste attentif. Au moins un petit bruit, je m'arrête et je contrôle.
13: Déjà, j'ai plus l'impression d'être dans la voiture, donc je suis plus concentré sur la route. Le fait de jouer avec sa boîte de vitesse, si on fait un peu plus attention au bruit de la voiture, quoi.
14: Je préfère la voiture mécanique, et plus facile à manipuler aussi, à entretenir, à manipuler et tout.
9: En moins de 10 ans, le marché automobile réunionnais s'est totalement transformé. En 2017, les voitures à boîte manuelle représentaient encore 82% des nouvelles immatriculations. Les modèles automatiques représentent désormais 72% des ventes de véhicules neufs, tandis que les boîtes mécaniques sont tombées à 28%. Une évolution portée avant tout par les constructeurs qui proposent de moins en moins de modèles en boîte manuelle. Les professionnels du secteur évoquent aussi une demande croissante pour des véhicules plus confortables et plus faciles à conduire.
15: Quand vous passez beaucoup de temps dans les embouteillages, c'est quand même beaucoup plus simple et agréable d'avoir une boîte automatique. Les conduites autonomes

0: Et dans l'actualité, cette proposition de Gérald Darmanin, moratoire de 3 ans sur l'immigration. Il s'agit de limiter la venue des membres de la famille d'un ressortissant étranger. C'est le principe du regroupement familial. Objectif, mettre fin à l'immigration, a déclaré le garde des Sceaux. Vos réactions sont commentées par Émilie Boyer.
1: Suspendre le regroupement familial pour 3 ans, est-ce la bonne solution pour maîtriser l'immigration? Face à la caméra, les avis sont unanimes.
2: Là-dessus, je ne suis pas d'accord, parce que pour moi, une famille unie doit rester unie. Je ne vois pas pourquoi la loi veut désunir tout ça. Ce n'est pas normal.
3: Ça, M. Strostrick, ça, c'est le gouvernement qui décide. Non, c'est nous qui décide.
4: Pour les Français, pour nous, surtout les Réunionnais, c'est une loi, si je pense que c'est une loi, ça ne doit pas être voté.
1: Hors caméra, certains se disent favorables à la mesure. À La Réunion, selon la direction de l'économie, de l'emploi, du travail et des solidarités, 15 500 personnes sont titulaires d'un titre de séjour valide sur l'île en 2024. 46% de ces titres de séjour correspondent à des motifs familiaux, dont le regroupement familial. 63% d'entre eux sont à l'initiative de femmes. Cette proposition du ministre de la Justice semble tomber à plat pour le député du Rassemblement national, Joseph Rivière. Selon lui, le débat n'est pas sur l'immigration légale, mais bien sur l'immigration illégale.
5: Les vrais sujets ne sont pas traités à l'heure d'aujourd'hui. L'immigration, aujourd'hui, il faut aller chercher les gens qui viennent par bateau, les gens qui viennent par avion et qui rentrent illégalement sur le territoire français et qu'on ne renvoie pas chez eux. C'est là le problème. On ne renvoie pas les gens chez eux quand ils rentrent illégalement.
1: Pour la gauche, en revanche, recourir à l'immigration ne doit pas constituer un tabou.
6: Avec le déficit démographique qui commence et qui va s'amplifier, nous aurons besoin, la France comme beaucoup de pays d'Europe, de main-d'œuvre qui viennent de l'étranger.
1: En France, le regroupement familial est en baisse. Entre 2000 et 2023, la France a accordé environ 11 000 titres de séjour par an au motif de regroupements familiaux. Sur la période de 1987 à 1992, entre 20 000 à 32 000 titres de séjour étaient accordés pour le même motif.
0: Un ex-ministre condamné dans une affaire de fraude aux prestations sociales, Doyer Doulkamane, écope de 2 ans de prison. Lui et sa femme comparaissaient ce matin au tribunal de Saint-Denis. RSA, aide au logement et même prime de Noël, au total plus de 250 000 euros indûment perçus. Joanne Mazard.
7: Au cours de cette,
8: plus de 250 000 euros d'aide sociale touchés indûment par l'ancien ministre des Affaires étrangères comorien. Doyer Doulkamane et son épouse ont été condamnés en leur absence ce matin par le tribunal judiciaire de Saint-Denis. L'ancien ministre comorien écope de 2 ans de prison avec mandat d'arrêt, son épouse d'un an de prison et de 5 ans d'interdiction de séjour en France. Le couple était poursuivi pour des fraudes à la CAF et à la CGSS. Selon l'enquête, l'ancien ministre aurait perçu pendant plusieurs années des aides sociales destinées aux personnes aux revenus modestes, tout en touchant parallèlement des indemnités de députés puis de ministres aux Comores. RSA, allocation de rentrée scolaire, aide au logement, prime de Noël, le préjudice total est estimé à plus de 250 000 euros. L'ancien chef de la diplomatie comorienne possédait aussi la nationalité française et était officiellement domicilié à La Réunion. Mais les enquêteurs estiment qu'il résidait en réalité majoritairement aux Comores. Son épouse est soupçonnée de n'avoir jamais déclaré les revenus de son mari auprès des organismes sociaux français. Mais l'enquête s'était heurtée à un obstacle de taille, l'immunité diplomatique du ministre comorien. Depuis son départ du gouvernement en 2024, la justice française a pu relancer la procédure qui a mené à sa condamnation. Malgré la peine prononcée aujourd'hui en son absence, l'ancien ministre comorien est toujours introuvable pour la justice française.
0: Après l'affaire du jeune poignardé, mercredi soir, au cours d'une bagarre entre 4 individus, notez ce nouvel acte de violence, quartier Fayard à Saint-André. Cette fois, c'est son frère qui a vu son véhicule vandalisé. Une plainte va être déposée. Joey Sandai réagissait ce matin sur Antenne Réunion, en matinale, dans le journal de 6h. Je vous propose de l'écouter.
9: Arrivé sur les lieux, je vois effectivement que le pare-choc il est cassé, que il y a plus les feux avant, il y a plus les feux arrière. Tout a commencé parce que je faisais un peu de la mécanique pour m'en sortir, acheter quelques véhicules et revendre quelques véhicules. J'ai dû vendre un véhicule au voisin. Suite à ça, ils n'ont pas voulu payer et c'est là ça a commencé les vrais problèmes.

0: de voisinage. Seuls individus qui nous ont déjà menacés de mort, qui nous ont déjà menacés de brûler nos voitures, de nous faire déménager de notre domicile, etc. C'est arrivé plusieurs fois. Et c'est toujours la même personne qui nous dit, ils connaissent énormément de gens pour nous faire partir d'ici, quoi.
1: Évoquons à présent cette liste noire à l'école. C'est l'annonce du ministre de l'Éducation nationale. L'une des mesures de ce projet de loi pour la protection de l'enfance, c'était hier en Conseil des ministres, des personnes au comportement inapproprié seraient interdites d'école, condamnées ou suspectes, ce qui remet en question le principe de présomption d'innocence. Explication Gabriel Rivals.
2: Devant le collège Émile Hugo à Saint-Denis, même s'il n'est pas encore voté, le projet de loi rassure certains parents.
3: S'ils sont déjà passés à l'acte, si c'est déjà passé des choses, c'est bien de faire en sorte qu'ils puissent plus le faire.
4: Je trouve ça aberrant que ça ne soit pas déjà le cas, en fait.
5: D'accord. Et ça vous rassure aussi pour vos enfants?
4: Ça me rassure, oui. Bon, après moi, la dernière, ça y est, elle est assez grande, mais oui, c'est, je comprends pas qu'on vérifie pas les gens, quoi.
2: D'autres se montrent plus dubitatifs quant au véhicule juridique permettant d'inscrire un agent ou un enseignant sur la liste noire.
6: C'est à la justice de trancher ces histoires, en fait. Les listes noires, moi, je suis pas trop fan. Hein. C'est de dresser des listes.
5: Mais évidemment, après, pour ce genre d'actes...
6: Sur le principe, on est d'accord hein, que les actes sont terribles et on n'a pas à se conduire comme ça, surtout dans un milieu scolaire.
2: Celui qui présente le projet de loi, le ministre de l'Éducation nationale, Édouard Geffray, explique que des agents, des surveillants ou des enseignants peuvent être inscrits sur la liste avec ou sans condamnation. Un principe qui fait débat. Pour cet avocat, il s'agit d'une entrave à la présomption d'innocence.
7: C'est le problème lorsque on souhaite légiférer rapidement, on légifère mal face à un fait divers, et c'est le cas face à la proposition qui est faite par le ministre de l'Éducation nationale.
2: L'objectif du gouvernement est d'empêcher le réemploi des personnes inscrites sur la liste noire afin d'assurer la protection des enfants. Pour des associations de lutte contre les violences, ce projet est une évidence face au contexte d'agression sur les enfants.
8: Moi, ça paraît une évidence, donc c'est vraiment une très belle avancée, toutes ces lois qui sont mises en place pour les enfants, pour les protéger.
9: Ces loups-là vont être démasqués, hein, peut-être enfin, et ils ne pourront pas aller sévir dans d'autres bergeries. C'est ça la liste noire.
2: En 2025, les services de police et de gendarmerie ont enregistré 114 500 mineurs victimes de violences physiques et 76 200 mineurs victimes de violences sexuelles dans le périscolaire.
1: La santé et ce nouveau cas de variole du singe, un cas importé de Madagascar qui a été signalé fin mai. Au total, 12 cas de Mpox ont été identifiés sur le territoire depuis le début de l'année. Arrêtons-nous maintenant sur un chiffre, 71. C'est le nombre de plaintes recensées par l'inspection du travail au sujet des apprentis au sein d'entreprises. Les problèmes soulevés sont différents. Côté professionnel, on parle d'horaires de travail non respectés, de missions changeantes. Et du côté des apprentis, on soulève des absences non justifiées. Écoutons au micro d'Ulvashi Velichi, Arnaud Pouli, directeur de l'inspection du travail, et Luc Poirier, inspecteur de l'éducation nationale et coordinateur de cette mission de contrôle.
10: Quand un apprenti est en difficulté, quand il n'est pas accueilli comme il se doit, quand la qualité pédagogique n'est pas au rendez-vous, eh bien on puisse agir rapidement en sa faveur au sein du centre de formation et puis au profit aussi des entreprises.
11: Je suis sur un contrôle de la formation, d'une formation sur la pédagogie. Donc par exemple sur une absence de formateur, sur une non-qualification de formateur, sur un non-respect de référentiel de formation, sur des locaux ou des équipements qui ne sont pas conformes aux attentes de la formation.
1: Et puis, dans l'actualité, notez la baisse drastique des aides nationales dans le domaine de l'apprentissage. On peut parler d'une coupe nette, 134 millions à 33 millions d'euros, avec une baisse marquée localement. Un coup d'œil sur ce qui se passe à La Réunion depuis 2024. L'enveloppe se réduit. Nous étions à 4 millions d'euros. Nous serons à 500 000 euros. Rappelons que l'apprentissage fait partie des leviers pour l'accès à l'emploi de jeunes réunionnais. Du côté des salles de classe maintenant, voilà qu'arrive le mois de juin et cette tendance, chaque année, les élèves se font de plus en plus rares dans les collèges et les lycées et s'arrêtent plusieurs semaines avant la date officielle des vacances. Alors, s'agit-il d'une généralité et qui va encore en cours? Réponse avec Gabriel Rivals.
2: La période des révisions a débuté en cette fin du mois de mai au lycée Lecomte de Lille à Saint-Denis. Ces élèves sont parmi les derniers à venir en cours.
12: Ben, la classe est plus vide, elle est moins remplie. Après, il y en a, ils utilisent la raison des révisions, mais il y en a, ils ne révisent pas.
13: Il y a moins de monde. Même à la cantine, c'est plus vide et il y a plus d'espace.
14: Ouais, il n'y a plus personne. Après, là, il y avait la semaine de grand oral, du coup, ben, il n'y avait pas cours. Mais là, il n'y a plus personne qui vient en cours. C'est vide.
2: Chez les parents, on regrette l'absence de stratégie concrète des établissements pour faire venir les élèves au mois de juin.
8: Que c'est une période délicate à gérer, puisqu'il y a à la fois les examens qui doivent être organisés, mais en même temps, on ne peut pas attendre aussi que les conseils de classe se tiennent à la fin véritablement du mois de juin, puisque c'est la période des examens. Donc, comment faire pour s'organiser afin que les élèves restent plus longtemps dans les établissements scolaires ?
2: Le gouvernement a mis en place des stages pour les élèves afin d'éviter l'absentéisme dans les classes du lycée. En vain.
15: Il n'y a jamais eu de solution. On voit très bien qu'avec les mises en place des stages pour essayer de compenser cette histoire-là, ce n'est pas la solution. De plus en plus, les établissements prennent très tôt la décision donc, de fermer les établissements, de fermer la restauration. Donc à partir de là, les marmailles, les bezotes ne viennent plus en cours puisqu'ils ne reçoivent plus d'autres. Les autres, ils reçoivent même les méchants, comme quoi ils ne reçoivent plus d'autres. Et avec les conseils de classe qui se font de plus en plus tôt, là aussi, ça pose un problème. Donc, l'organisation de l'année scolaire sur 36 semaines est chaque année remis en cause puisqu'on perd quasiment un mois et demi.
2: Un mois et demi au cours duquel les élèves révisent leurs épreuves de fin d'année, causant l'absence de plusieurs dizaines de milliers d'élèves dans les classes.
1: Et dans ce contexte, l'approche des examens de fin d'année avec l'oral du bac de français qui arrive doucement pour les élèves de première et pour les préparer. Voyez l'initiative d'un lycée de Saint-Leu, qui mieux qu'un acteur professionnel pour les plonger dans cette épreuve. Cours pratique devant la caméra de Farouk Moulan.
16: Votre revenu, piller vos champs, dévaster vos maisons et les dépouiller des vieux meubles.
17: Face à un examinateur, lire un texte n'est pas une chose aisée. À quelques semaines de l'oral du bac de français, ces élèves de première s'exercent à lire, mais aussi à interpréter les textes qui leur seront proposés le jour de l'examen.
18: Bah, comme tout le monde, je pense qu'on a une petite appréhension, un petit stress avant. Mais le plus important, je pense que c'est de se préparer de la meilleure manière. Et je trouve que cet atelier est une bonne manière de se préparer à l'oral qui va arriver bientôt.
19: C'est plus interactive. Et je pense que c'est ça qui donne plus envie de peut-être participer en cours, peut-être.
20: Il faut juste réussir à, par quelques moments, débrancher un peu le cerveau dans le sens où il faut arrêter de stresser et juste se dire que ça va être un moment qui doit être plus bon que mauvais.
17: Pour bien lire un texte, encore faut-il le comprendre. Et pour cela, il faut parfois s'approprier le personnage, ses émotions et ses intentions. Comme l'explique cet acteur venu animer cet atelier.
21: Pas moins de peine à juger de la situation de mon cœur par mes regards.
22: Quand on rentre dedans, on nous rend compte que les personnages, les très proches de Bonna, hein, c'est des personnages d'à 17 ans, 18 ans, ils parlent de l'adolescence, ils parlent du désir, de l'amour, ils ne parlent pas que de ça, dans la politique aussi dedans. Mais c'est de donner à autres le goût de lire des textes et de partager ces textes-là avec l'examinateur le jour J ou même avec qui veut, quoi.
17: Au-delà de la lecture, l'objectif est aussi de donner vie au texte. Une approche par le jeu qui permet aux élèves de mieux comprendre les œuvres et de gagner en aisance à l'oral.
23: Au-delà de bien lire le texte, il y a le lire avec expressivité, c'est-à-dire en y mettant de l'émotion, en y mettant du sens, ça c'est important, et en y mettant une intention.
17: Une préparation un peu différente qui pourrait bien aider ces futurs candidats à aborder l'oral du bac avec davantage de confiance.
1: Un temps fort pour la communauté tamoule aujourd'hui qui célèbre le dieu Muruga. C'est le Kavadi organisé après 10 jours de jeûne. C'est le nom que les fidèles donnent à ces structures qui font plusieurs dizaines de kilos et qui sont portées pendant les processions. Illustration à Saint-Benoît avec Ulvashi Velichi.
24: C'est au rythme des tambours et au tintement des cymbales que défilent ce matin les fidèles du temple de Saint-Benoît.
25: Madame, c'est le Kavadi, c'est sa troisième année. Voilà parce qu'elle a fait sa promesse, donc la journée a commencé à partir de 3h du matin. On est descendu à la rivière pour les préparations. On a piqué les aiguilles à 8h30, donc là on se dirige vers le temple. On a pas environ 1 heure de marche.
26: Je viens rendre hommage au dieu Muruga. Et exceptionnellement, cette année, j'accompagne ma fille et puis mon mari et les autres membres de la famille, comme chaque année.
27: Mais bien, Muruga, comme toutes les années, c'est un dieu
0: qui accorde à nous des choses et qui réalise surtout notre auprès de notre santé, les chasses, les, tous les trucs négatifs. Envers nous, ouais.
24: Un moment de ferveur et de dévotion envers le dieu Muruga, mais également un moment de solidarité pour les fidèles.
3: Donne un peu de l'eau sucrée, comme il dit. C'est pour soulager les pénitents. Le soleil est assez fort aujourd'hui. Du coup, c'est une façon de participer à l'événement, à leur pénitence, les accompagner en distribuant de l'eau sucrée pour déshydrater les gens.
24: Cette fête, débutée tôt ce matin à la rivière des Roches, est un moment important pour la communauté hindoue de Saint-Benoît.

0: matin à 5 heures du matin, on la biche comme le bain des divinités. Mais on arrive, moi j'arrive vers 3h30, 4h15 au temps pour faire les préparatifs.
1: Moment de partage, de dévotion et une procession de plus de 4 km qui s'achèvera au temple de Saint-Benoît aux alentours de 12h30.
2: Dans l'actualité nationale, cette information tombée aujourd'hui, Patrick Bruel s'est retiré du spectacle des Enfoirés. Il faisait partie de la troupe depuis 34 ans. L'artiste, rappelons-le, est visé par plus d'une dizaine de plaintes pour viol et agression sexuelle. Certaines radios nationales avaient décidé de stopper la diffusion des chansons de l'artiste. Michel Izard.
3: C'est une annonce très symbolique. Patrick Bruel, que l'on voit ici en répétition du concert des Enfoirés, était un des piliers de la troupe. Fidèle au rendez-vous pendant 34 ans, il se retire.
4: Patrick Bruel a décidé de ne pas participer au prochain spectacle pour ne pas mettre dans l'embarras l'Association des Restos du Cœur et les Enfoirés.
3: Priorité, ne pas ternir l'image d'une tournée qui rassemble chaque année sur scène une pléiade d'artistes. La décision semble avoir été prise d'un commun accord.
5: Ces derniers jours, on a beaucoup demandé aux artistes des Enfoirés ce qu'ils pensaient de cette affaire, si Patrick Bruel devait se mettre en retrait, à la fois de sa carrière, de son label, mais aussi de cette troupe. Tout le monde a quand même été plus ou moins dans ce sens-là. Donc il a bien senti en fait que c'est ce qu'il devait faire. Et il a envoyé un message à la troupe des Enfoirés justement.
6: J'espère vous retrouver lorsque la justice aura prouvé mon innocence.
3: En souhaitant garder l'anonymat, une artiste, figure des Enfoirés, nous a confié ce matin.
4: Je pense que Patrick a pris la bonne décision. Laissons faire la justice.
3: Une dizaine de plaintes pour viol ou agression sexuelle ont été déposées. Les témoignages de femmes se multiplient sur le comportement du chanteur. La représentation de la pièce dans laquelle il joue actuellement a été perturbée récemment. La pression s'accentue.
7: Ça, c'est vraiment une excellente décision, effectivement. Et on attend que les autres programmateurs, tourneurs, etc. suivent. Et notamment pour la tournée de concert que Patrick Bruel doit entamer le 16 juin.
3: À ce jour, le chanteur ne renonce pas.
8: Rendez-vous ici, les 16, 17, 18 juin 2026.
3: 47 dates sont prévues en France. Mais des radios musicales comme RFM ont décidé de ne plus diffuser ses chansons.
2: Voyez ces images spectaculaires de l'explosion de la fusée de Jeff Bezos, Blue Origin. Elle se trouvait sur sa rampe de lancement pour un essai de mise à feu à Cap Canaveral, un gros flop pour l'entreprise du fondateur d'Amazon, qui a d'ailleurs précisé que l'incident n'avait fait aucun blessé. Il parle d'une anomalie des moteurs. Deux joueurs qui remportent à eux deux 49 millions d'euros à quelques jours d'intervalle et dans le même tabac presse. Cette probabilité est rare et pourtant la chance a bien frappé deux fois au même endroit dans le sud de l'Hexagone. Le reportage de Julie Calderon.
4: Ce bar tabac est devenu l'attraction du port de Cassis, la référence pour les joueurs de hasard qui viennent même interpeller le patron.
9: Donc vous êtes chanceux.
10: Ouais, j'ai l'impression.
4: Du coup, aujourd'hui, ces deux amis viennent tenter leur chance.
11: J'ai dit, on fonce les acheter. Voilà, on n'est pas hésitantiste. Ouais.
10: Je ne sais pas combien ça fait en tout, combien on gagne, mais si je peux gagner même le minimum, ça serait génial.
12: Bon, on vous dit si on gagne. Hein. Super.
4: C'était le 21 avril dernier. Un premier ticket gagnant d'un montant de 48.

0: millions d'euros et remporté ici par un couple. 7 jours plus tard, l'histoire se répète, 1 million d'euros de gagné et nous avons croisé celui qui se présente comme l'heureux élu.
1: Bien 1 million, oui, c'est bien moi. Je n'aurais jamais touché en travaillant, du coup, c'est beaucoup de voyages, beaucoup de faire plaisir à la famille et s'acheter une maison.
0: 2 gros lots dans le même point de vente en une semaine, ça défie les lois de la probabilité. Nous avons donc demandé son avis à cette

0: Un heureux hasard qui va garantir de belles journées au soleil pour les gagnants de Cassis.
1: Allez, il y a un parfum de foot dans l'actualité de ce week-end avec d'abord l'arrivée ce vendredi, l'arrivée des Bleus à Clairefontaine. 18 premiers joueurs sélectionnés pour la Coupe du Monde se sont rassemblés. Ils seront rejoints par les 8 autres déjà en Ligue Conférence ou en Ligue des Champions. Ils ont été appelés par Didier Deschamps pour le Mondial du 11 juin au 19 juillet. Et PSG Arsenal à Budapest. Impossible de passer à côté de cette finale de la Ligue des Champions. Ce week-end, le PSG a rendez-vous avec l'histoire ce samedi. Les Parisiens visent une deuxième couronne et sont à un match d'un éventuel deuxième sacre. Un grand moment de football que chacun vivra à sa façon. Farouk Moulan.
2: Qui soulèvera la coupe aux grandes oreilles, le PSG ou Arsenal? Une confrontation qu'aucun fan de football ne compte manquer. Devant leur télévision, entre amis ou en fanzone, tous ont les yeux rivés sur ce rendez-vous incontournable.
3: Exceptionnellement, demain, ben, ça retransmet le match ici, au salon. Une bonne ambiance avec les travailleurs et les clients. Ouais, voilà, tout le monde est le bienvenu, bien sûr.
4: Puis moi, oui, je me sens pas trop, moi, plus chez moi, tranquille, et devant télé, voilà.
5: C'est un très grand événement à ne pas rater, hein. Le seul équipe français qui donne l'espoir dans l'Europe, hein. Attention.
2: Entre amis, la finale est aussi l'occasion de lancer quelques pronostics et parfois des paris plus ou moins risqués.
6: Et m'avait parié d'ailleurs avec mon collègue que Arsenal arriverait en finale contre Paris, et c'est pour ça son tête les rasée, ce qu'il appelle le pariage, donc dessus. Ah ben là pour l'instant on est encore un petit peu indécis, peut-être la maison avec les enfants, ou bien une petite fan zone chez mon ami des vols à balle à Marigny, ou bien peut-être au Five.
7: Pour moi, me voir Paris Saint-Germain être battu demain soir, oui, on va regarder, c'est une équipe de France, 7-1. Mais le cœur, l'air Marseille.
2: Deuxième finale de Ligue des Champions consécutive pour le PSG. Pour le fan club parisien de La Réunion, ce type de rendez-vous se vit avant tout collectivement.
8: Avec le club des supporters du PSG, on a une fan zone à l'Arbre d'Hélice à Saint-Denis et une à l'Arena Family à Saint-Pierre. Donc il faut aller tous ensemble.
2: Alors en fan zone ou en famille, l'événement compte bien rassembler les amoureux du ballon rond.
1: Allez, un coup d'œil à votre agenda week-end avec un samedi riche en événements, vous l'aurez compris. D'abord, le retour de la cité by night à Saint-Denis au programme 22 histoires à vivre à la Cité des Arts, une balade au milieu des arts visuels dans toute leur expression, sculpture, fresque, photographie, mais aussi danse, théâtre et animation musicale. Une nocturne festive de 18h à minuit et c'est gratuit. Et puis ce samedi, on vient de le voir, soirée Popcorn et Chips qui s'annonce, PSG Arsenal. Les fans du monde entier seront en tribune dans les salons, dans les fan zones. Objectif, ne pas perdre une miette de cette finale de Ligue des Champions, 20h, heure réunion. Et puis un week-end spécial maman qui s'annonce avec la fête des mères ce dimanche et un jour pour elle au pluriel. Ce samedi à Saint-Denis, avez-vous déjà entendu parler de bars à parfums, à fleurs, de bars à broderies ou encore de bars à éventail? Des découvertes à voir, à sentir et à toucher au carré piéton de Saint-Denis de 10h à 18h. Et votre week-end démarre sans plus tarder avec un invité, Engie, qui vient nous parler de son 7e album. Bourbon 2000 est le nouvel écrin de 11 titres, celui qu'on appelle Tonton dans le milieu, évoque avec nous ses inspirations. Mais d'abord, un extrait avec deux titres, Valhalla et Catherine. Et on en parle après avec lui, il est à nos côtés.

0: ouais, on a un peu plus l'habitude des sorties, quoi. Mais il y a toujours un petit trac quand le
1: petite
0: public.
1: Appréhension.
0: Ben ouais, quand le public découvre le travail, il y a toujours un petit stress. S'il n'y a pas un stress, c'est pas bon.
1: Bourbon 2000, pourquoi l'avoir appelé Bourbon 2000, cet album ?
0: Alors, du coup, Bourbon 2000, pourquoi ? Parce que, si vous voulez bien, on a voulu mettre en avant le côté moderne et vintage en même temps. Et je trouve qu'aujourd'hui, quand on parle des années 2000, je ne sais pas ce que ça vous évoque, mais moi, ça m'évoque un peu la nostalgie. Alors qu'avant, quand on entendait 2000, les années 2000, c'était un peu un gage de modernité. Et puis après, Bourbon pour notre passé marron. Voilà, et donc ça donne Bourbon 2000, moderne vintage.
1: Alors il y a du chemin, hein, depuis le tout premier album jusqu'à ce septième. Est-ce qu'on peut dire, sans vouloir vous vieillir, que c'est l'album de la maturité ?
0: Oui, oui, les mots utilisés ne sont plus les mêmes que dans les premiers albums. La réflexion est différente.
1: Et Angie n'est plus l'âge. Aussi ?
0: Ben aussi, oui. Heureusement.
1: Angie, comment pour ce septième album ?
0: Un petit peu plus, on va dire, apaisé. Je dirais un peu plus apaisé.
1: Alors, est-ce que ça veut dire que vous avez mis un peu plus de temps aussi à le penser, à l'imaginer, à le faire ?
0: Ouais. Ben, du coup, quand on fait une sortie, ben, on veut toujours aller plus score, à chaque fois mieux. Et du coup, l'attendu au tournant. Donc, ouais, pour le coup, celui-là, ça prend un petit peu plus de temps à être mis en place, à peu près 11 mois. Et donc, c'est des morceaux jetés, c'est des morceaux refaits. Et oui, oui, plus de temps.
1: Alors, est-ce qu'on peut parler de ces featurings ? Parce que le public qui écoute et qui regarde a envie de savoir que ça nana dans cet album. Mm-hmm. Nana des featurings, imagine, un peu spéciaux.
0: Alors, au niveau de la composition, on peut retrouver deux beatmakers, TS Prod et Julius Bang Bang. Julius Bang Bang qui, pour moi, est en termes de hip-hop à La Réunion, c'est vraiment... Faut travailler avec ce gars-là. En featuring, on a Lenzo, un camarade rappeur, un jeune loup que je produis, et Timmanuel, un reggae man de Python Sound.
1: Alors, on dit que dans cet album-là, Nana a deux facettes. La pointe fil rouge en général, c'est quoi ces deux facettes de cet album ?
0: C'est dans l'album, on a voulu illustrer le monde vu à travers d'un rayonné qui a grandi à La Réunion. Des clins d'œil que seuls les gens qui ont grandi ici. Si ça parle de rue, ça parle de la cour, ce genre de choses. Et il y a une facette aussi dans l'album, relation homme-femme. Et donc,
1: avec un message particulier, du coup ?
0: Axé sur comment l'homme vit la rupture. Voilà. Donc il y a un peu une double facette. Il y a un côté lover et un côté un peu plus rue, j'ai envie de dire.
1: 11 titres dans cet album, hein, on l'a dit, c'est quand même pas rien, c'est du travail. Mais Nana, un titre que Nana a une résonance particulière, c'est Valhalla. Nous l'avons entendu un extrait avant cet entretien. Valhalla, il raconte aussi une histoire particulière.
0: Mm-hmm. Dans Valhalla, Nana a voulu illustre un couple du même sexe. Pas que nous les militants, quoi, mais me veut dire c'est quelque chose qui, surtout dans le rap, un milieu très masculin, tout ça. C'est quelque chose qu'on n'a pas l'habitude et il trouve que le message était intéressant d'illustrer ça avec ça. Et voilà, pour ne pas laisser de tabou là-dessus. Voilà, c'était un parti pris de...
1: Voilà. Et dans quelle langue tout ça, tout cet album, Angie ? Parce que tout cet issu Vao, il connaît que vous la commencez en français, après vous la faites le switch, hein, ou la bascule en créole. Tout ça, quelle langue vous la choisissez ? Est-ce que vous la choisissez d'abord ?
0: Ben, si vous voulez bien, quand vous débutez dans le rap, ben, on va prendre exemple sur Ben Star de France, tu vois ? On va apprendre, enfin, on va reproduire, quoi, ce que tes idoles de France, et où l'exposer au rap français plus que La Réunion.
1: Ce qui veut dire qu'au départ, c'est un peu obligatoire de commencer en français.
0: C'est pas obligatoire, il dépend comment on l'est, mais après, il me veut dire, ouais, moi, c'était plus le rap français que tu parles à moi de base. Et après, quand vous parlez d'eux-mêmes, ben, on va utiliser le langage, il vient tout seul, naturellement.
1: Donc, il vient tout seul et il est bien tombé, en tout cas, pour le public, hein, qu'il apprécie tout ça. Peut-être un mot plus largement sur le rap pays, ou la faute bonhomme de chemin. Hein, cet album, on l'a dit, c'est du travail. Comment se porte le rap ? Est-ce qu'on peut parler de talent émergent, par exemple ?
0: Eh ben ouais, très, très bien. En ce moment, le rap, on est dans une bonne dynamique, le rap local. Et il y a des talents qui émergent. Et puis, je pense à Nairod.

0: Bonsoir Angie, merci d'avoir accepté notre invitation ce soir. Septième album, c'est quand même pas rien. Hein, on est plus à l'aise quand c'est le septième album.
1: Oui et non, mais

0: enfin,
1: les connaisseurs du rap local sont au courant. Et aussi, quelque part, il y a les organisateurs qui commencent à nous faire confiance. On commence à remplir des salles. Tout se passe pour le mieux. Ben, il y a 15 ans, non. Quand moi, j'ai commencé, par exemple, c'était pas d'actu. Mais là, ça prend de plus en plus de place. Et c'est super pour nous.
2: Et c'est tant mieux aussi pour votre public. Merci beaucoup, NJ, d'avoir répondu à nos questions ce soir. On rappelle que cet album est déjà sorti, Bourbon 2000, 7e album dans cette carrière bien remplie. Merci beaucoup.
1: Merci beaucoup.
2: Et restez avec nous. On va du côté d'Avignon, dans ce qu'on appelle le Palais des Papes. C'est un édifice construit il y a plus de 800 ans. Et ce monument possède un trésor, près de 24 kilomètres de documents accumulés depuis le Moyen-Âge, un pan d'histoire qu'il a fallu déplacé, un déménagement hors norme, raconté par Yanovine.
3: Elles sont quasiment vidées de leurs trésors. Toutes ces étagères étaient pleines 9 mois plus tôt. La chapelle Benoît XII accueillait alors des documents vieux du Moyen-Âge. Les pièces du Palais des Papes sont désormais désertes. Une première depuis 145 ans.
4: Ça.
5: C'est tout ce que vous avez déménagé.
4: Tout. Deux tours, deux ailes, pleines d'archives.
5: Et des kilomètres.
4: Au moins 24.
5: 24 kilomètres d'archives.
3: Les déménageurs terminent leur mission.
6: Ça va faire quoi de quitter ce Palais des Papes ?
7: Je serais déçu un peu. Franchement, j'aime trop ce boulot.
8: Les bras qu'ils ont pris, les abdos qu'ils ont pris.
9: C'était un déménagement exceptionnel avec l'équipe et tout. C'était l'aventure ensemble, quoi. Donc ouais, ça va faire un truc, quoi.
3: Ils ont d'abord déplacé des registres d'état civil ici, ceux de Baume de Venise. Les actes de propriété des 200 dernières années. Des maquettes, des plans, comme ceux du pont d'Avignon. Des affiches politiques du 19e siècle. Les documents religieux de la chapelle. Tout a été déménagé, tout ou presque.
4: Voilà, ils m'ont oublié l'encyclopédie de Diderot.
3: Les archives du département de Vaucluse détiennent un exemplaire.
4: Ah, c'est le tome 5. C'est la première grosse encyclopédie universelle de la fin du XVIIIe siècle, quoi, qui a été publiée en France. C'est un don d'un chercheur.
3: D'un couloir à un autre.
4: Il nous reste quelques petites choses par là.
3: Les archives, ce sont aussi des enregistrements du Théâtre d'Avignon. Des cartes postales privées. Le conditionnement et le tri ont pris 10 ans. Il fallait quitter ces murs.
4: Vous voyez toutes ces taches blanches, c'est de la moisissure. D'accord. On ne les emmène pas parce qu'on ne va pas réintroduire des germes.
10: Et c'est la faute du palais, entre guillemets ?
4: Un petit peu. Oui, on va dire ça comme ça.
3: L'humidité, la chaleur, la poussière détériorent les documents. Le palais n'était plus adapté.
4: Vous montez là-dessus pour rechercher chaque fois le moins de trous possible.
3: Imaginez un archiviste qui devait monter des dizaines de marches, manipuler ses portes à la recherche d'un document, pas vraiment pratique, mais historique.
11: J'ai passé 40 ans de ma carrière. Alors évidemment, quand je vois les salles vides, ça me fait un petit pincement de cœur. Hein ? Mais bon, bah écoutez, il faut que les choses évoluent. Et je suis content pour les archives qu'elles soient dans des beaux locaux.
3: Elles sont passées d'un palais du 14e siècle à ce bâtiment ultra-moderne, pensé pour les aléas climatiques. Avec sa salle de lecture pour le grand public, ses grands rayonnages et des espaces pour la restauration.
12: Le but de la restauration, c'est surtout de rendre plus accessible le document aux chercheurs. Vous comprenez que ça, quand on communique dans une salle de lecture, c'est compliqué. Ça rassemble tous les documents importants de l'évêché de Cavaillon.
3: Certains actes de propriété datent du XIIIe siècle. Le responsable de la conservation...
12: Après le reste, c'est pas très lisible.
3: ...a bien du mal à les déchiffrer. Il doit les séparer, les humidifier pendant 24 heures...
12: Vous voyez, là, c'est déjà plus souple.
3: ...et les étirer, un par un.
12: Ça permettra de lire plus facilement le document, de le ranger aussi.
3: Ce travail prendra des années. Une petite partie sera numérisée grâce à ce scanner hors norme.
13: Et donc, mon image apparaît ici.
3: Une nouvelle vie commence pour les archives du département au moment où, à 10 km de là, sa directrice termine sa carrière.
4: Je vais rendre les clés, oui, d'ici quelques mois. Le toit que vous voyez, c'est le toit de mon appartement, là. Je quitte, voilà.

0: Je quitte ma maison.
1: Il restera à trouver une fonction à ces pièces qui accueillaient les archives. Elles pourraient intégrer le circuit de visite de ce monument qui est déjà le plus fréquenté d'Avignon.
2: Allez, avant de conclure, Harmonie Peria nous propose de nous arrêter du côté des colimaçons avec du soleil au programme demain et 15 degrés annoncés au thermomètre, son bulletin complet dans quelques instants. C'est la fin de ce journal. Merci de l'avoir suivi. Votre soirée avec MacGyver. Et puis regardez, je vous laisse du côté de la plaine des Cafres, une escale verdoyante signée Serge Gélabert. Très belle soirée sur Antenne Réunion. Retrouvons-nous demain à 12h30. Merci.

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0: Bonsoir à tous et ravi de vous accueillir pour votre météo. On a eu des précipitations aujourd'hui et vous savez quoi, pour ce soir, elles vont se calmer. On va récupérer un ciel étoilé sur l'ensemble de la Réunion, un vent assez faible, on parle plutôt de brise. Quant à la mer, elle sera peu agitée dans l'ensemble, mais on note la présence d'une petite houle qui a tendance à s'amplifier sur l'est et le sud-est de l'île. Regardons maintenant ce qui se passe demain matin, un temps ensoleillé sur l'ensemble de la Réunion. Puis pour l'après-midi, un peu plus de nuages sur les hauteurs, pas de zone précise, mais c'est vrai que les précipitations seront un peu présentes, ça reste assez faible. Au fil des heures, ces nuages auront tendance à glisser sur le quart nord-ouest. On pourra avoir quelques gouttes sur les hauteurs et sur la zone littorale du même secteur. Ailleurs, sur les zones littorales, on profite d'un ciel assez ensoleillé. Regardons maintenant le vent qui reste faible au matin. Et puis pour l'après-midi, on va récupérer un petit flux de secteur sud-est qui est un petit peu plus présent sur le sud-ouest, également sur le nord-est de la Réunion. Quant à la mer, elle restera peu agitée dans l'ensemble, un peu plus agitée, c'est vrai, sur le sud et sur l'est, dû à la présence de la houle. Les températures minimales, 19 degrés à Saint-Denis, 8 à Sillaos, 13 à Salazie. On termine avec Saint-André avec 18 degrés. Pour les maximales, 29 degrés pour la pointe des Trois-Bassins, 21 sur les Colimaçons. On terminera avec Saint-Pierre avec 28 degrés. Pour les prochains jours, on conserve quelques éclaircies, mais ça reste du beau temps dans l'ensemble. La fête des mers sera assez ensoleillée. Et puis lundi, rebelote, on démarre avec une journée similaire et des températures comprises entre 5 et 30 degrés. Chez nos voisins, maintenant, le soleil brille pour Madagascar, également pour Rodrigue. Quelques averses pour Maurice. On retrouve du soleil du côté de Johannesburg et ces quelques averses toujours présentes pour Moroni et Mahé. Direction l'Hexagone, où le soleil brille toujours et les températures varieront cette fois-ci entre 28 et 34 degrés. Retour chez nous, demain sera le samedi 30 mai. Des bisous d'avance à vous, les Ferdinands. Le soleil se lèvera à 6h46 et nous quittera à 17h44. Excellente soirée à vous tous, excellent week-end à tous. Avec un tout petit peu d'avance, une bonne fête des mères à toutes les mamans. Des bisous et avec grand plaisir, à la semaine prochaine.
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24: Mathie. Non.
25: J'ai besoin d'aide pour entrer chez Mathie Weber et forcer son coffre-fort. On doit faire une mise en scène judicieuse pour que ça ait l'air d'un bon vieux cambriolage.
24: C'est une page non censurée du dossier personnel de Mathie. Elle m'a menti, elle connaissait mon père.
26: Mais c'est pas ma faute!
27: J'ai jamais dit que ça l'était!
26: Bon, bah t'as pas besoin de le dire, ça se voit sur ton visage! Et tu vois, encore ce regard accusateur, je sais que tu m'en veux à mort.
27: Pourquoi? Pour avoir éternué à l'instant précis où on allait s'emparer de Sergueï et avoir transformé une exfiltration toute simple en cauchemar?
26: J'éternue parce que tu m'obliges à porter ce camouflage ridicule. Tu

0: suis allergique aux feuilles de chêne.
1: C'est pour ça que j'ai pas utilisé du chêne.
0: Je sais pas ce que t'as mis, mais en tout cas...
1: Arrête de te plaindre. Si ça te plaît pas, tu l'enlèves.
0: Riley, qu'est-ce que tu fais? Il va nous échapper. T'es où?

0: Descends là, monte pas dessus, monte pas dessus.
1: Pourquoi ?
0: Regarde autour de toi. Je sais, je parle pas ukrainien, mais ce panneau, dans toutes les langues, il veut dire la même chose. On est où exactement ?
2: Tchernobyl.
0: Tchernobyl ?
3: Mais personne m'a dit qu'on allait à Tchernobyl !
2: Je comprends pas ce qu'on fait là.
0: Ça fait combien de temps ? 30 ans, c'est ça ? Ça devrait suffire, on risque plus rien.
1: Je pense que maintenant le strontium 90 est probablement dissipé, mais la durée de vie du plutonium, en fonction de l'isotope, peut aller de 80 à 25 000 ans.
0: Si je comprends bien, t'es en train de me dire que tous ces bois sont encore remplis de radiation ?
1: Ouais. On n'a pas le choix.
0: Personne m'a dit qu'on allait venir ici.
1: Je sais, mais on n'a pas le choix.

0: Ok, ça fait 15 minutes qu'il dit rien. Maintenant, c'est officiel. Jack, t'as brisé Mac.
1: Pourquoi ce serait ma faute? C'est toi qui lui as demandé comment il gérait les informations qu'il a trouvées.
0: C'est vrai, mais c'est toi qui lui as donné les nouvelles infos, c'est toi qui es entré chez Mati et c'est toi qui as trouvé le dossier. Alors en pratique, c'est ta faute.
1: Non, en pratique, c'est celle de Mati parce que c'est elle qui lui a menti, pas moi.
0: Hé, hey, Mac, comment ça va?
1: Écoute, je sais qu'il doit y avoir des millions de questions qui tourbillonnent dans ta petite tête, et je t'assure que je peux le comprendre, mais on a organisé cette réunion de famille pour discuter de ce qu'il y a dans ce dossier. Pas pour te regarder pendant que tu te prends la tête.
2: J'en sais rien, je sais pas du tout quoi penser. Mathie m'a assuré qu'elle connaissait pas mon père, alors qu'en fait, en janvier 2000, elle enquêtait sur lui pour le compte de la CIA.
0: Ouais, je sais que c'est perturbant, Mac, mais c'est pour ça qu'on est là, pour t'aider à réfléchir à ce que tu vas faire.
1: Exact.
2: C'est quoi la prochaine étape? Je vais affronter Mati?
1: Ouais, d'après mon expérience, les mots affronter et Mati dans la même phrase, c'est pas vraiment des choses qui vont ensemble si tu tiens ta peau.
2: Qu'est-ce que tu veux que je fasse? Que je la laisse encore me mentir?
0: Mais elle pourra pas le nier, Mac. C'est vrai, je veux dire, Jack a rapporté la preuve qu'elle enquêtait sur ton père.
2: Non, on a trouvé la preuve que Mati préparait un dossier. On n'a aucune idée de ce qu'il y avait dans le rapport.
1: Eh ben, espérons que le fait que Riley soit pas encore là signifie que notre petit génie du clavier a trouvé quelque chose d'important. Alors on se rassied, d'accord, et on attend.
3: Oh non, me dites pas que vous avez commencé sans moi.
1: On avait prévu de se retrouver à 10h, et tu sais que je suis très à cheval sur la ponctualité.
3: Oh, je suis désolée, Jack. La prochaine fois que tu me demanderas de pirater les agences du gouvernement sans déclencher toutes leurs alarmes, je m'arrangerai pour avoir fini à l'heure arbitraire que t'auras fixée.
1: Ouais, ce serait mieux, merci.
2: Du nouveau sur le rapport?
3: Non, rien. J'ai fouillé tous les serveurs et j'ai absolument rien trouvé. Alors ou bien ce rapport sur ton père est tellement top secret que personne ne peut y avoir accès, ou bien c'est qu'il n'existe plus.
2: Ça a vraiment aucun sens. C'est un inventeur, un scientifique. Pourquoi? Pourquoi Mathie enquêtait sur mon père? Plus important encore, pourquoi est-ce qu'elle m'a menti?
0: Ok, ça m'ennuie de poser cette question, mais après Sampton, faut bien que quelqu'un se dévoue. Est-ce qu'on peut faire confiance à Mathie?
1: Écoutez, je connais Mathie depuis plus longtemps que n'importe qui ici. Et tout le monde sait parfaitement que mes relations avec elle sont tout sauf parfaites. Mais ça ne change rien au fait que j'ai confiance en elle. Vraiment confiance. Depuis toujours. Est-ce qu'elle a menti? Oui. Oui, mais à mon avis, elle a probablement une bonne raison pour le faire, pensez-y.
3: Oh oui, après tout, il n'est pas impossible qu'elle t'ait menti pour te protéger.
2: Ouais, d'accord. Mais pour me protéger de quoi?
0: J'en sais rien, mais quoi que ce soit, Mati pense certainement agir pour le mieux.
2: Je vais aller lui parler, maintenant.
1: Ah, je crois que maintenant, tu vas avoir autre chose à faire. La patronne vient d'envoyer le signal de détresse. Alors va falloir que tu prennes ton mal en patience. Riley, toi et moi, on décolle dans 30 minutes. Elle nous briefera quand on sera à bord.
0: Et je fais quoi, moi?
1: Ben, j'en sais rien, toi, tu vas retrouver Mati chez Phoenix.
0: Ok, et une fois là-bas, je suis censé faire quoi? Agir normalement avec Mati après tout ça?
1: Ouais, bien sûr.
2: Ouais, tu lui parles pas. Je veux m'en charger moi-même.
3: Il va falloir que tu fasses comme si rien de tout ça ne s'était passé.
1: Ouais, on compte sur toi, Buzzer.
0: Vous savez que Mati avait découvert l'histoire de ma copine de l'école d'espionnage avant même que Riley le sache? Cette femme est un détecteur de mensonges ambulant. Il suffira qu'elle me regarde et elle saura tout. Je suis censé faire quoi, alors?
2: Ne la regarde pas dans les yeux.
0: Hein?
4: Je vous présente Dmitri Pavlovitch, c'est le chef de la mafia ukrainienne. Depuis 2004, les États-Unis soupçonnent Dmitri d'arrondir ses fins de mois en permettant à des organisations terroristes de faire passer des armes et des produits de contrebande par ses réseaux commerciaux.
5: Quelqu'un nous mentait depuis des années et on a la preuve que maintenant?
4: Exactement. Les États-Unis n'ont jamais pu établir un lien direct entre Dmitri et ses groupes terroristes jusqu'au mois dernier, quand la CIA est parvenue à retourner un des hommes de son organisation. Et l'homme en question, c'est lui, Sergueï, un laquais qui travaille pour Dmitri et la mafia. Une rencontre a été prévue entre Sergueï et un agent de la CIA pour qu'il lui remette toutes les informations nécessaires pour démanteler le réseau de Dmitri et toute son organisation.
1: Mais il y a eu des fuites et Dmitri a des soupçons sur Sergueï, c'est bien ça?
4: Oui, dès que la mafia ukrainienne a commencé à douter de Sergueï, il a pris ses distances et refusé tout nouveau contact avec la CIA.
3: Alors vous nous envoyez le retrouver?
4: Nous savons déjà où il est. Phoenix a intercepté des messages entre Sergueï et un individu qui doit lui fournir une nouvelle identité et de faux papiers. Nous savons où et comment ils doivent se retrouver.
1: Ah bah alors c'est juste une simple exfiltration. C'est comme si c'était fait.
4: Il n'y a rien de simple dans cette affaire, Jack. Au contraire, c'est très délicat. Sinon la CIA s'en serait chargée elle-même. La mafia est décidée à retrouver Sergueï et il le sait. Il va se montrer extrêmement méfiant.
1: Donc il faut pas l'effrayer. Compris?
0: Tu l'as effrayé! Tu pouvais pas te retenir!
4: J'ai
6: J'ai deux bras, deux jambes, il n'y a pas une corne qui pousse au milieu de mon front et j'aimerais que ça reste comme ça.
0: Calme, on est à la lisière de la zone d'exclusion, très très loin du réacteur. Les radiations sont pas dangereuses.
6: Ouais, et c'est bien pour ça que je veux pas aller plus loin. Stop, attends une seconde. Marc, me faire attaquer par des mutants irradiés que ta présence a énervé n'est pas sur ma liste, désolé.
0: Les mutants irradiés, ça existe pas, Jack. La plupart des gens qui sont exposés à un excès de radiation se contentent de perdre leurs cheveux et de mourir.
6: Tu crois vraiment que ça me remonte le moral?
1: C'était quoi, ça?
0: Allons voir.
2: C'est pas bon, ça.
6: Non, Mac, tu peux m'expliquer pourquoi un piège à ours aurait attrapé Sergueï?
2: J'en sais rien. Mais celui qui l'en a sorti l'a emmené plus loin dans la zone interdite.
6: Tu veux dire plus loin dans la zone qui est pleine de radiation?
2: Ouais, exactement.

0: avez perdu Sergueï à Tchernobyl ? Mais comment est-ce qu'on peut perdre quelqu'un à Tchernobyl ? C'est totalement désert. Vous êtes les seules personnes à des kilomètres à la ronde.
1: Ouais, eh bien... Allez dire ça aux personnes qui ont trouvé Sergueï pris dans un piège à ours et qui l'ont ensuite emmené en voiture.
0: Qui sont ces gens et où est-ce qu'ils l'ont conduit ?
2: Ouais, et puis pourquoi un piège à ours ? C'est une spécialité de la mafia là-bas ?
1: Non, je dirais qu'il y a sans doute des ours dans ces bois.
3: Des ours mutants ? Une espèce de grizzly avec des cornes est probablement en train de se régaler en dévorant la tête de Sergueï en ce moment.
1: Je crois pas que ce soit un grizzly à cornes, Jack, et je crois pas non plus que ce soit la mafia, Bowser. Il savait pas où était Sergueï. Même s'il le savait, pourquoi l'avoir emmené plus profond dans la zone d'exclusion ? Ça n'a vraiment aucun sens.
2: Alors si c'est pas la mafia, qui ça peut être ?
4: Ça, c'est la question à $1 million, Bowser. Et on attend ta réponse. Hé, Riley ?
5: Ouais ?
4: Tu peux pas localiser le téléphone de Sergueï ?
5: Désolé, Jack, mais j'étais occupée à pousser cette poubelle qui est tombée en panne d'essence.
4: Pourquoi tu t'en es pas débarrassée ?
5: Je me suis dit qu'on en aurait peut-être besoin. Que Mac pourrait mélanger de la terre et de l'eau pour fabriquer de l'essence.
4: La terre et l'eau, ça fait de la boue, pas de l'essence.
5: Bon, le téléphone de Sergueï doit être éteint ou cassé. Il n'y a aucun moyen de le repérer.
1: Ce qui veut dire que notre seule piste, ce sont ces traces de pneus.
4: Celles qui se dirigent droit vers le quartier général d'une catastrophe nucléaire ?
1: Ouais.
4: Ouais. Matty ?
6: On sait où mène cette route ?
7: Il semble qu'elle conduise vers une ville abandonnée un peu plus au nord.
5: C'est peut-être là qu'ils ont emmené Sergueï.
4: Ouais, c'est possible. Et cette ville, elle est loin, dans la zone d'exclusion ?
0: À quelques kilomètres. Et avant que vous commenciez à râler, Dalton, je vous rappelle que plus vite vous retrouverez Sergueï, plus vite vous sortirez de là. Alors si j'étais vous, je commencerais à marcher.
4: Hey, merci, j'avais compris. Tu sais combien de radiations traînent dans ces bois ? Bah, je veux dire, c'est le bon niveau où ça te donne des super-pouvoirs, ou c'est le niveau où tu te retrouves super mort ?
1: Il n'y a jamais de bon niveau de radiation. On est à 15 km du site où a eu lieu la fusion nucléaire. Alors je pense qu'on n'est pas dans le plus mauvais niveau. Mais je sais que ça t'inquiète. Alors pour te tranquilliser, j'ai mis au point un petit gadget qui nous permettra de calculer la radioactivité des lieux. Voilà. Mon nouveau compteur Gégère.
4: Le Max Gégère. C'est assez vaniteux,
5: Jack.
4: Non ? Quoi ? Bah, t'as pas entendu ?
5: Jack,
4: c'est comme ça qu'il l'a appelé.
5: La radioactivité, je peux faire avec,
4: oui,
5: mais
4: c'est comme
5: blague.
4: Ça.
5: Je peux pas, ok ?
4: Ok. Est-ce que c'est normal qu'il commence déjà à cliquer ?
1: Ouais, ça fonctionne comme ça. Il repère le niveau de radioactivité. Et pour l'instant, c'est par là qu'il en trouve.
4: T'es sérieux ?
1: Non, je plaisante. C'est pas vraiment dangereux pour l'instant. Quand ce sera mauvais, crois-moi, tu le sauras.
4: Extrêmement rassurant.
7: Bowser ? Bowser ? Si vous n'avez pas l'intention de me dire que vous venez de découvrir une fuite dans le plafond, regardez-moi. Vous devez vous demander pourquoi vous n'êtes pas parti.
8: Moi ? Non ! Non, je ne me le suis pas demandé.
7: Et j'imagine que vous savez qu'il y a eu un cambriolage chez moi la semaine dernière.
8: Oui, oui, je l'ai su. Je suis désolé. Est-ce que la police avance sur l'enquête ?
7: Non, pas du tout. C'est pour ça que je ne vous ai pas envoyé là-bas. Vous avez fait un travail remarquable après le cambriolage chez Jack. Alors je veux que vous fassiez la même chose pour moi.
8: Ouais, d'accord. Je m'en occupe, Matty.
7: Bon, ne me décevez pas, Bowser.
3: Toutes ces radiations. Je te parie qu'on va développer des super-pouvoirs. Parce que je me suis toujours considéré comme un croisement entre Captain America et Superman. Genre America-Man. Non. Super-Cap. Ouais, c'est ça. C'est beaucoup mieux.
5: Je me demandais quand il allait commencer avec ça.
3: Mac, toi, tu vas développer la télékinésie, j'étais déjà pratiquement le professeur X. Et toi, Riley, l'invisibilité.
5: D'accord. Pourquoi ?
4: Parce que ça va avec ta personnalité, j'en sais rien, c'est pas une science exacte.
1: C'est pas une science du tout. Les radiations te donnent pas de pouvoir, elles te tuent.
3: Tu peux pas prouver que c'est pas possible.
1: Si, je suis pratiquement sûr que je peux prouver que c'est faux, mais les maths t'endorment au bout de 3 secondes, alors.
3: Ah, ça va, j'essaie juste de trouver un côté positif au fait d'être coincé dans cette espèce de dépotoir radioactif. Comme, par exemple, ta présence ici implique que tu peux pas débarquer chez Matty et la menacer pour la faire parler.
5: Tu crois pas qu'il faut qu'il aille voir Matty ? Tu penses pas qu'il a droit à des réponses ?
3: Bien sûr que si, mais c'est pas le genre de situation qu'il faut affronter sans réfléchir. Je sais que t'es le roi de la combine, que t'aimes improviser, et c'est génial quand il s'agit de bombes et de terroristes, mais là c'est de Matty la sanguinaire qu'on est en train de parler. Mais tu vas pas pouvoir improviser cette fois, il va te falloir un plan.
5: On sait que les choses vont mal quand Jack parle avec la voix de la raison.
3: Ouais, c'est peut-être ça, mon super pouvoir.
1: Écoute, j'apprécie tes conseils, mais c'est difficile de planifier alors que j'ai pas encore digéré le fait que Matty menait une enquête sur mon père. Je croyais que c'était juste un scientifique excentrique qui avait craqué après la mort de ma mère et m'avait laissé tomber. Mais maintenant, je sais même plus qui il était. Pourquoi est-ce que la CIA menait une enquête sur mon père ? Est-ce qu'il fréquentait les mauvaises personnes ? Et s'il l'a fait, est-ce que c'est la raison de sa disparition ?
9: Oh.
5: Hey Jack!
3: Désolé.
5: Après tout ce que t'as supporté dans ta carrière, tu nous fais une allergie au pollen?
3: Hey, je te signale que le pollen s'accumule depuis plus de 30 ans dans cette ville.
5: Les traces de roues s'arrêtent là où l'asphalte commence. On va pouvoir dire adieu à la piste consulaire.
3: C'est absurde, regardez où on est. Vous croyez vraiment qu'il est dans cette ville?
1: Non, je crois qu'il y a personne ici. Presque toutes les villes autour de Tchernobyl ont été abandonnées après que le réacteur ait explosé.
3: Est-ce que mon spider-sense me dit que quelqu'un nous observe en ce moment?
5: Oh, peut-être qu'en fait, ton vrai super-pouvoir, c'est la paranoïa.
3: Ouais, c'est ça, tu rigoleras moins quand les Chuds vont débarquer.
5: Les Chuds?
3: Ouais, Riley, c'est un film, un classique. Ça parle de cannibales humanoïdes qui vivent dans les égouts.
1: Attendez. Ça m'ennuie de l'admettre, mais je crois que Jack a raison.
3: Tu vois, il a vu le film.
1: Mais non, pas le film. Regardez, qu'est-ce qu'une caméra fabriquée il y a 3 ou 4 ans fait dans une ville censée être abandonnée depuis 30 ans?
3: L'avance technologique des mutants. On est mal barré. Ok, c'est pas ce que je croyais. C'est qui tous ces gens?
5: Je crois que ce sont des geeks. Des gamins qui considèrent Tchernobyl comme leur terrain de jeu. Ils font des films et ils mettent leurs vidéos en ligne.
3: Cette génération est trop bizarre.
1: C'est la mienne.
3: Ouais, bah c'est une preuve de plus.
10: Ça dépend qui pose la question.
3: Celui qui a une arme, c'est lui qui te le demande.
1: On n'est pas là pour vous faire des ennuis. On veut retrouver un ami, on pense qu'il est venu ici.
10: Je peux peut-être vous aider. Si vous payez le prix.
3: Non, t'es sérieux? Beowulf? Non, Beowulf est sacré.
5: Quoi, t'as appelé ta bague Beowulf? T'as lu Beowulf?
3: T'as pas besoin de lire Beowulf pour savoir que c'est un nom super, Riley.
1: Je l'ai acheté à un type qui vendait des bijoux à l'arrière d'un pick-up à Panama.
11: Et alors?
1: Tu t'en rachèteras une autre.
3: Mais comment je vais remplacer Beowulf? Beowulf est une...
1: Jack, c'est notre seule piste. Donne-lui.

0: Parlez-moi de votre ami.
1: Il s'est fait prendre dans un piège à ours pas très loin d'ici. Il a été amené en voiture jusqu'à cette ville.
2: Hé, hey, parle et dis-nous ce que tu sais, ou bien je récupère Beowulf.
0: Votre ami est certainement mort. Et s'il ne l'est pas, il le sera bientôt.
1: Qui l'a pris?
0: Podvoli.
1: Qui?
3: C'est le mot ukrainien pour monstre.
4: Monstre? Quoi? Comme des mutants? Parce que ça réglerait une discussion entre mon copain et moi.
1: C'est sans doute un surnom. Qu'est-ce que tu peux nous dire à propos de ces monstres?
0: Notre ami Vassili a été pris par Podvori il y a un mois.
4: Et où est ce Vassili maintenant?
0: On l'a retrouvé, qui titubait sur la route, battu, couvert de blessures. On lui a demandé ce qui s'était passé et il voulait pas répondre. Mais ce jour-là, il est parti de Tchernobyl et il n'est pas revenu depuis.
3: Et où était Vassili quand il a rencontré ces monstres?
0: Dans leur base.
4: Les monstres vivent dans une base?
0: C'était moi qui l'avais mis au défi d'y aller. C'est ma faute s'il a failli mourir.
1: Est-ce que tu pourrais nous dire comment trouver cette base?
4: Tiens. Jack, donne-lui ta bague. Jack, donne-lui ton bracelet. Pourquoi il faut toujours que tu distribues mes affaires?
1: T'as quelque chose d'important à dire?
4: C'est juste que j'ai dû donner à ce garçon et à sa communauté radioactive les objets que je préfère.
3: Peut-être que la vraie question serait de se demander pourquoi tu portes des choses que les ados trouvent cool.
4: Je les porte pas pour leur faire plaisir, Ray. Ah, c'est vraiment pas accueillant.
3: Je crois qu'on a trouvé nos monstres. Mais c'est qui ces gens et qu'est-ce qu'ils fabriquent?
1: Aucune idée.
4: Regardez.
1: La bonne nouvelle, c'est que Sergueï est toujours en
4: vie. Ouais, et la mauvaise, c'est que il va falloir régler leur compte à ces petits bons hommes blancs pour les récupérer.
5: J'ai examiné tous les rapports sur Tchernobyl établis par le Five Eye et la CIA. Il ne devrait y avoir absolument aucune activité dans cette section de la zone d'exclusion.
1: Ben ça signifie que vos rapports sont tous faux, Maddy. Hey. Parce que je peux vous dire qu'ici, il y a une grande activité.
3: Si on a réussi à entrer sans se faire voir dans Tchernobyl, ils ont probablement pu le faire aussi. La question, c'est qu'est-ce qu'ils font?
4: Ils sont tous en combinaison anti-radiation, alors. Moi, ça m'inquiète.
6: D'accord. Je vais me renseigner et alerter toutes les agences concernées. Mais que les choses soient claires, notre objectif demeure le même, ramener Sergueï.
4: Ok, Maddy, mais on va avoir besoin de votre aide pour entrer dans le bâtiment, parce qu'il y a toute une bande de mecs radioactifs qui s'agitent devant la porte.
1: Oui, toutes les portes et les fenêtres que je vois d'ici sont inaccessibles ou bien surveillées. Tu peux sortir une image satellite du bâtiment?
3: Bien sûr.
1: Il est immense, il y a forcément une autre entrée.
6: Je vais vous faire gagner du temps et vous montrer par où vous allez entrer. Riley, c'est parti.
3: D'accord.
6: Après votre rencontre avec ces garçons, j'ai demandé à nos techniciens d'examiner toutes leurs vidéos en ligne. On a trouvé celle que Vassili a enregistrée quand il est entré dans le bâtiment.

0: Génial, va falloir qu'on passe par la cheminée, comme le Père Noël. J'ai vu le film avec Kris Kringle, ça finit pas bien.
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3: La blessure à la jambe de Sergueï a l'air d'être plutôt grave, alors... 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
2: Oui.
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0: Je vois pas comment tu vas arriver à fabriquer de la glace, Mac.
1: C'est pas sur de la glace que je vais grimper, mais c'est le même principe.
0: Explique.
1: Le mortier qui soude les briques est très vieux et très friable. Alors on doit pouvoir escalader le mur si on a le bon matériel.
0: Ah bah, c'est de la parappe alors. Désolé.

0: Dis donc, je tiens à préciser que j'aurais pu le faire tout aussi facilement.
1: Oui, Jack, je sais. Allons-y.
0: Ton pied.
1: Toujours au mauvais moment, Jack.
2: Ah bah bravo, c'est mieux ça.
1: Qu'est-ce qu'il veut?
3: Oui, Buzzer, qu'est-ce qui se passe? On est dans un endroit extrêmement dangereux, là.
4: Oui, bah moi aussi, je suis dans un endroit extrêmement dangereux, Mac. L'appartement de Mattie. Elle m'a demandé de trouver qui avait cambriolé sa maison, et c'est un vrai problème parce que je sais déjà qui l'a fait, et je peux pas lui dire.
3: Oui, alors essaie de te détendre.
4: Tu te fiches de moi ou quoi? Mattie sait tout, comme elle savait tout pour moi et Léana.
1: C'est bon, Buzzer. Arrête de jouer les bébés et un peu plus confiance en toi, mec. T'as trouvé qui m'avait cambriolé, pas vrai? Alors, peut-être que Mattie croit vraiment dans tes talents de détective, maintenant.
4: Cette femme ne croit pas du tout dans mes talents de détective, Jack. C'est une technique d'interrogatoire dans les règles, comme le livre qu'elle a écrit pour l'école d'espionnage où elle m'a envoyé. Elle essaye de me faire craquer sous la pression et je t'assure que ça fonctionne.
1: Tu couines comme un bébé.
3: Ah, écoute, fais ce que je t'ai dit, essaie de rester.
1: Mac,
3: Buzzer, garde ton calme, ne craque pas.
1: Maintenant, comment on va trouver Sergueï?
3: Je crois qu'il va falloir fouiller le bâtiment pièce par pièce.
1: Mac, ça va nous prendre des heures. Alors perdons pas de temps. Venez.
3: Ouais.

0: Mais pour moi, c'est no bueno.
1: Je vais peut-être poser une question absurde là, mais... Est-ce que des bidons de déchets radioactifs devraient pas être stockés dans un endroit hautement sécurisé ?
0: Désolé. Désolé. Ça y est, je viens de comprendre ce qu'ils sont en train de faire. Khan et ses hommes volent des déchets radioactifs, qu'ils feront passer en dehors de la zone d'exclusion, probablement pour les vendre au marché noir.
1: Pour faire des bombes sales ?
0: Oui. Il suffit de coller dans un seul de ces bidons suffisamment d'explosifs pour que le baume qui s'ensuivra rende une ville invivable pendant près de 10 000 ans. C'est pour ça qu'ils ont dû prendre Sergueï. Si j'étais un contrebandier qui cherche à vendre des bombes sales à des terroristes et que quelqu'un venait perturber mon opération, j'hésiterais pas une seconde.
2: Ouais, et ils l'ont probablement déjà tué.
1: Le téléphone de Sergueï refonctionne. Et là, il vient de recevoir un texto. Dimitri accepte vos conditions argent en échange du traître dans une heure.
0: S'il y a une bonne nouvelle dans toute cette confusion, c'est que maintenant, on sait que Sergueï est encore en vie quelque part.
2: Pour les prochaines 60 minutes, oui.
1: Ok, alors, on a une heure pour trouver Sergueï et l'arracher à une bande de criminels internationaux vendant des déchets radioactifs avant que la mafia vienne s'emparer de lui.
0: C'est à peu près ça, ouais.
1: Génial.
3: Riley, Jack, Mac, il vous reste exactement 47 minutes avant que les Ukrainiens viennent récupérer Sergueï. Votre mission reste toujours la même, nous le ramener vivant.
0: Ouais, on sait ce qu'on a à faire, Matty. Mais cet endroit est gigantesque, c'est comme chercher une aiguille dans une botte de foin.
2: Et au cas où vous l'auriez oublié, retrouver Sergueï n'est qu'une partie du problème. On fait quoi pour les déchets radioactifs ?
3: Nous avons déjà une équipe en route qui se chargera de Khan. Sera là dans 2 heures.
2: Non, Matty, les camions sont déjà repartis depuis longtemps. Si jamais on laisse les bidons franchir cette porte, la prochaine fois qu'on les verra, ce sera quand une bombe explosera au cœur d'une ville.
3: Oui, je comprends, Mac. Mais les ordres sont de retrouver Sergueï.
2: Alors les ordres sont mauvais.
1: Mac.
3: Est-ce que nous avons un problème, MacGyver ?
2: Non, pas encore, mais on en aura un si on laisse ces déchets sortir de l'entrepôt. Écoutez, Matty, je vous demande de me faire confiance quand je vous dis qu'on va pouvoir ramener Sergueï et empêcher en même temps l'expédition de ces bidons.
3: Je vous écoute, c'est quoi votre plan ?
2: Mon plan est simple, je vais aller saboter les camions. Vous ramenez Sergueï et on fiche le camp d'ici.
3: Ça

0: Ça me paraît très bien.
1: Mac,
2: ça, c'est pas un plan.
3: Eh bien, il vaudrait mieux que ce soit un parce que Mac est déjà parti.
4: Étant donné que je suis entouré de bidons, de déchets radioactifs et de personnes qui n'hésiteront pas à me tuer, pas mal en fait.
3: Jack, il nous reste plus que 30 minutes pour trouver Sergueï.
4: Il n'y arrivera jamais en fouillant cette baraque pièce par pièce, ça va nous prendre des semaines.
0: Suis-moi.

0: J'ai une idée, Riley, mais tu vas devoir traduire quelque chose pour moi. Bon, c'est le moment de vérité. T'es sûr de ta traduction ?
1: Ma traduction est parfaite, Jack. C'est ta prononciation qui me fait peur.
2: Niaz, pourquoi tu payes Marie Choi ? Hein ?
3: Pas de mouille.
4: On peut voir.
1: Ils l'ont mis en bas, au sous-sol.
5: Le dernier scanner est terminé, Bowser. Nous avons une correspondance de 47% sur la dernière empreinte digitale.
6: Bon, alors mets-le dans le dossier avec les empreintes de Matty.
5: Mais cette empreinte ne correspond pas à celle de Madame Weber.
6: À qui elle appartient alors ?
5: Davis Elwood G, ce qui est intéressant parce que ça signifie que le père de Riley
6: tu
5: était dans...
6: Tu vas tout de suite effacer ces données.
5: Je ne suis pas programmé pour ça.
6: Hé ! Ne m'oblige pas à te rappeler les trois lois de la robotique, d'accord ? T'as été programmé pour obéir à mes ordres, alors tu obéis.
5: Affirmatif, j'efface.
7: Hé, Sherlock Holmes, vous avez du nouveau ?
6: Non, pas encore. J'ai des tas d'indices, j'analyse les empreintes qu'on a relevées, mais il n'y a que les vôtres.
7: Vous savez, le voleur a réussi à ouvrir mon coffre. Et j'avais des bijoux d'une grande valeur à l'intérieur. Vous avez contacté les prêteurs sur gage pour leur demander s'ils n'avaient rien vu passer.
6: Ouais, je les ai appelés, sans résultat.
7: Quelquefois, Bowser, il faut savoir se montrer très malin pour obtenir de quelqu'un qu'il vous dise ce qu'il n'a pas envie de vous dire. Les receleurs n'ont rien à gagner à vous remettre des objets volés. Il va falloir leur mettre la pression, d'accord ?
6: Ouais, je vais le faire. Comptez sur moi.
7: Merci. C'est vraiment terrible comme sensation. Un cambriolage, c'est un viol. Et c'est pour ça que je me félicite autant d'avoir placé ma confiance en vous. Parce que je sais que vous allez me dire la vérité. N'est-ce pas, Bowser ?
6: Oui, bien sûr, Matty.

0: Eosin. Eosin!
1: Sergei, on travaille pour le gouvernement américain. On va vous sortir de là.
0: Oui. Oh non, mon masque!
2: C'est vous qui m'avez poursuivi dans les bois. J'ai entendu l'éternuement.
1: Oui, c'est lui. C'est l'homme qui éternue. Sergei, il faut qu'on parte maintenant. Votre ancien patron va arriver d'ici quelques minutes. Vous pouvez marcher?
2: On va le savoir tout de suite.
0: Bon, dépêche-toi. Mets ta combinaison, on s'en va.
3: C'est bon, Mac. On a Sergei. On vient te rejoindre.
4: Super. J'en ai plus que pour quelques minutes.
3: Compris. Allez, avance, avance.
0: Va falloir que t'arrêtes de boiter ou ils vont se douter de quelque chose.
2: Si je boite pas, je vais crier. Qu'est-ce que vous préférez?
0: Ne crie pas, ne crie pas.
1: Ça y est, Mac, on est là. Alors, c'est quoi ton plan pour nous faire sortir d'ici?
4: C'est bon. J'ai saboté tous les camions à part celui qu'on va prendre pour filer.

0: tant mieux. Parce que Sergueï est pas en état de faire une course poursuite, si tu vois ce que je veux dire. Ok, retrouvez-moi près du gros camion vert, devant la porte du hangar. Je vous attends.
1: Compris.
0: Allez, c'est parti. On y va doucement.
2: Je suis là, je te tiens. Avance, appuie-toi sur moi.
0: Mais tiens bon,
2: ça va aller.
0: Encore quelques pas et on y est.
2: Voilà, on y est presque. Avance, avance.
0: Oh, désolé.
3: J'ai vu. Bon, la première chose à faire, c'est de démarrer le camion. Alors, je vais attendre que tu trouves la clé. Bien joué, vas-y.
4: Tu crois qu'ils sont assez idiots pour tirer sur des bidons de déchets radioactifs?
5: J'ai une portion! Vite, bouge-toi! Si vous passez entre ces bidons, on va tous mourir!
0: Hein? C'est pour ça qu'ils tirent pas!
5: Allez!
0: Accroche-toi, on va te sortir de là, je te le promets.
4: Dites au revoir à Tchernobyl, les gars.
6: Et dites bonjour aux agents de Phoenix. C'est probablement l'équipe que Mati nous a envoyée. On est bon maintenant.
4: Non, je suis pas sûr du tout que ce soit notre équipe.
3: Elle a raison, c'est la mafia ukrainienne, pas nos hommes.
4: On fait quoi maintenant?
3: On va leur donner Sergueï.
4: Quoi ?
3: Allez-y, prenez vos badges, ceux que vous portez, enlevez-les. Donne-le à Jack. Jack, noircis-les sur les bidons à l'arrière, frotte-les bien.
0: Ça y est, c'est bon.
4: Mac, il se rapproche.
7: Levez les mains en l'air et sortez. Lentement.

0: Sergei, je suis content de te voir. Nous serons bientôt seuls et je suis très content de penser qu'on va pouvoir bavarder. J'ai beaucoup de questions à te poser.
1: Allez-y, vous pouvez l'emmener. Mais j'y toucherai pas si j'étais vous. Ces badges noirs, là. Vous savez ce que ça veut dire? Il a été exposé à une dose mortelle de radiation et nous tous avec. Franchement, ça m'étonne qu'on arrive encore à tenir debout. Écoutez, descendez-nous si vous voulez. Mais ça vous avancera à rien parce qu'on est déjà mort de toute façon. Et si l'un de vous s'approche trop près de nous, vous aussi, vous serez tous morts.
0: On va courir le risque.
2: Lâchez vos armes! J'ai dit lâchez vos armes! Ou vous pouvez faire à Dimitri Votos Ventanias tout de suite et définitivement.
3: Jack, c'est du russe!
2: Je m'en fiche, je suis sûr qu'ils ont pigé.
3: J'adore ces pièges.
4: Dis donc, Mac, je voudrais que tu me dises. Je sais que le piège était un coup de chance, mais comment t'as fait pour que leur compteur GGR s'affole?
1: Oh, c'est simple. J'ai utilisé la radio CB du camion pour en faire un générateur d'ondes électromagnétiques de grande amplitude parce que le compteur GGR marche par l'intermédiaire.
4: T'avais dit que c'était simple, hein? Bon, et puis d'ailleurs, ça m'est égal, je m'en fiche. Je voulais seulement être sûr qu'il n'y avait pas des rayons gamma qui sortaient du bidon dans le camion, c'est tout.
1: Il y avait des tas de rayons gamma.
3: Oh non, je t'en prie, l'encourage pas, parce que maintenant il va nous dire « Vous avez envie de m'entendre hurler pendant tout le retour ?»
4: C'est vrai, je suis sûr que ça vous plairait pas. Personne n'a envie de m'entendre hurler pendant des heures.
3: Merci, les gars.
5: Ah, il était temps que vous arriviez. Vous pouvez pas savoir ce que c'est dur d'essayer d'éviter Mati tout en faisant semblant d'enquêter sur le cambriolage de sa baraque.
4: Probablement pas autant que d'affronter la mafia ukrainienne, des pirates radioactifs et des pièges à ours.
5: Je regrette, je suis pas d'accord, Jack. Ok, je passe mon temps à lui dire que je trouve rien et elle insiste pour que je mette la pression. T'as décidé de faire quoi avec Mati? Parce que je tiendrai pas le coup plus longtemps.
4: Mais si, tu tiendras.
5: Je te dis que non.
4: Tu tiendras.
1: Bon, écoutez, Mati m'a volontairement menti et je sais pas pourquoi. Mais ce que je sais, c'est qu'elle fait jamais rien par hasard.
3: Je suis d'accord avec toi, mais ça résout pas le problème. Qu'est-ce que tu vas faire?
6: Vous avez l'intention de rester dans le hall à jacasser ou est-ce que la réunion peut commencer? Alors, en dehors de quelques faux pas de la part du capitaine Éternuateur...
4: J'y peux rien, c'est mon super pouvoir, l'éternuement.
6: Sergueï est maintenant en garde à vue et il nous apporte toutes les informations dont on a besoin pour démanteler le réseau mafieux ukrainien et arrêter les échanges avec les terroristes.
3: Et est-ce que vous avez pu arrêter les trafiquants?
6: Phoenix a réussi à encercler les hommes de Cannes et à les mettre hors d'état de nuire. Nous avons aussi récupéré une grosse cargaison de déchets radioactifs dont on va se débarrasser de la manière la plus appropriée. Vous aviez raison, Mac. S'occuper à la fois de Sergueï et des déchets, c'était la bonne manœuvre. Vous avez remporté une grande victoire et vous avez toutes les raisons d'être extrêmement fiers de vous. En tout cas, je sais que moi, je suis très fière de vous. Bon, maintenant, rentrez chez vous et allez vous reposer. Vous l'avez bien mérité.
4: Alors, on a la permission d'aller dormir?
6: Jusqu'à demain.
4: Ah, c'est cool.
6: Je vous trouve très silencieux, MacGyver.
3: Est-ce que tout va bien?
1: Oui, tout va bien.

0: Précédemment, dans MacGyver.
1: Ça vient de mon père.
2: Qui peut déposer sous le sapin un dossier de l'administration allemande datant de la Deuxième Guerre mondiale?
0: Tout est mystérieux quand il s'agit de mon père.
2: Il essaie de te dire comment le trouver.
3: Bienvenue chez les Colton, famille de chasseurs de primes. C'était pas si mal de travailler avec vous deux. Si un jour, de nouveau, vous venez vous mêler de mes affaires, je vous jure que vous aurez de mes nouvelles.
4: Ça y est, le tour est joué. Ça fera l'affaire.
5: Je crois qu'il vous manque quelque chose.
4: Ouais, quoi?
5: Des sous-vêtements.
4: Comment vous savez que j'en ai pas?
5: Il y a un miroir derrière vous.
4: Désolé, ouais, j'ai seulement mis ce truc le temps que mes fringues soient sèches. Je vais les remettre dans très peu de temps.
5: Oh, vraiment? Parce que je vous trouve très bien dans cette tenue.
4: Mati. On bosse ensemble?
5: Ce sera notre petit secret.
4: Cette conversation devient bizarre.
5: C'est vous qui avez débarqué les fesses à l'air.
4: Je vais arranger ça.
5: Tout va bien, Jack?
4: Très bien, ouais.
5: Un léger problème de frottement?
4: Seulement là où c'est le plus sensible.
5: Allez, dépêchez-vous. Vous devez être en position avant que ce rodéo commence. Oubliez ça, j'ai la cible en visuel, il est temps de vous mettre en route.
4: Quoi, tout de suite?
5: Oui, tout de suite.
4: Mes fringues sont dans le sèche-linge.
5: Exécution!

0: salopards de potes vont toujours te le rappeler. Que c'est un type qui se trimballe les fesses à l'air qui vient de te plaquer.
1: Ouais, bien joué, monsieur Popotin, mais arrêtez de parader. Il faut qu'on bouge.

0: Et vous ne connaissez pas son nom, son lieu de naissance? Vous ne savez pas où la photo a été prise?
1: Malheureusement, je sais absolument rien sur cet homme. Mais si je peux l'identifier, ça pourrait m'aider à retrouver mon père.

0: À vrai dire, c'est une longue histoire.
1: Eh bien, le fait qu'il ait ce tatouage indique qu'il était à Auschwitz.
0: Ouais.
1: L'emplacement sur son bras gauche signifie que c'était après mars 1942, mais en dehors de ça...
0: Oui, je sais que c'est beaucoup demandé, mais j'espérais que vous pourriez peut-être me laisser avoir accès à vos documents visuels. Vous voyez, vos archives photos ou vidéos, tout ce qui pourrait m'aider à identifier cet homme.
1: Vous savez, les archives regroupent 55 000 témoignages et contiennent au moins 700 000 photographies. Essayez de trouver une personne parmi les 3 millions qui ont survécu et les 6 millions qui ont été assassinés va vraiment être difficile.
0: Je sais, mais c'est pas parce que ça semble impossible qu'on ne doit pas essayer.
1: Très bien. Allons voir ce qu'on peut trouver aux archives.
0: Merci infiniment.
2: Qu'est-ce qui se passe?
3: Où est le blondinet?
2: Salut.
3: Ah, vous voilà. C'est pas trop tôt?
0: J'ai seulement une fraction de seconde de retard.
3: Épargnez-moi votre baratta. Vous êtes en retard. Bon, allez, on a assez perdu de temps. On vient d'avoir une piste sur Émile Beck.
2: Quoi? Le Émile Beck?
1: Oui.
0: Visiblement, j'ai pas tous les éléments. Qui est Émile Beck?
4: C'est bon, Mathis, je prends le relais. Émile Beck est un analyste du gouvernement devenu un traître. Mathis et moi, on s'est lancé à sa recherche quand il a volé, tiens-toi bien, 300 gigabits de données confidentielles avant de fuir les États-Unis.
0: 300 gigas? Quelqu'un pourrait faire beaucoup de dégâts avec ce genre d'infos.
3: Oui, c'est pour ça que j'ai passé de nombreuses années à essayer de le retrouver. Beck n'est pas un espion entraîné, mais avec un QI de 162, il apprend vite. Il a réussi à ne pas se faire prendre pendant des années en gardant une longueur d'avance sur toutes les forces de police jusqu'à la nuit dernière. Beck a été contrôlé dans l'Arkansas pour un feu arrière cassé. En vérifiant ses papiers d'identité, le policier les a trouvés suspects. Mais quand il a essayé de l'arrêter, voyez-vous-même.
5: Lâchez votre arme !
3: L'agent de police Thomas Porter a été tué. Beck est parvenu à fuir, mais on pense qu'il a été blessé dans la fusillade.
0: S'il est blessé, il peut commettre des erreurs, et du coup, ça nous permettrait de l'attraper.
3: On ne peut que l'espérer. La police d'État a offert une récompense pour son arrestation, mais tout ce qu'ils ont, c'est sa fausse identité. Ils ignorent à qui ils ont réellement affaire.
0: On doit le trouver avant qu'il y ait d'autres morts à déplorer.
6: Et je crois savoir où chercher. J'ai lancé mon programme de reconnaissance faciale sur toutes les images postées dans un rayon de 800 km autour de la fusillade. Voilà ce que j'ai trouvé.
4: À moins que ce mec soit carrément comme Benjamin Button, je crois pas que ça...
6: Attends une seconde, Jack, laisse-moi finir.
3: Où a été prise cette photo?
6: À Atlanta, il y a 2 heures.
3: À vous de jouer.
4: La police d'Atlanta vient tout juste d'émettre un avis de recherche pour Beck avec sa photo et son vrai nom. Alors, on verra bien.
0: Ouais, pareil pour la police d'État et le shérif, ce qui veut dire que tous les flics du coin vont se mettre à sa recherche.
4: Ouais, mais ce sera peut-être pas suffisant. On n'a jamais pu lui mettre la main dessus pendant plus d'une décennie. Jette encore un œil sur la photo. Essaie de voir s'il y a un truc qui pourrait nous indiquer où il est. Tiens, regardez son bras. Il a une attelle. Il a dû soigner cette blessure lui-même quelque part.
0: Ouais, parce qu'on peut pas se pointer bien tranquillement aux urgences avec une blessure par balle, puisqu'ils appellent les flics.
4: Ouais, alors cherche des effractions dans des cliniques vétérinaires dans les environs. J'ai fait de superbes chirurgies sur moi-même dans le cabinet d'un veto une ou deux fois.
6: J'y avais déjà pensé. J'ai vérifié les rapports de police et ça a rien donné. Maintenant, j'élargis la recherche aux dispensaires et aux pharmacies. Oh, je crois qu'on a quelque chose. Cambriolage d'un drugstore sur Peachtree.
4: Bien joué.
0: Les produits volés correspondent exactement à ce qui est nécessaire pour soigner une plaie par balle. C'est forcément Beck.
6: Sauf que c'est pas lui. Les flics recherchent Owen Palmer. Il est assez bête pour laisser son visage apparaître sur l'une des caméras, mais assez malin pour échapper encore aux flics.
0: Ouais, mais quelles sont les chances que ce type vole précisément chacun des trucs dont Beck a besoin pour se soigner quelques heures après la fusillade?
4: Palmer est certainement de mèche avec lui.
0: Exactement.
6: Beck engage des criminels pour faire son sale boulot. Je vois pourquoi il est si dur à coincer.
0: La bonne nouvelle, c'est que si on trouve ce type, il pourra peut-être nous dire où Beck se cache. On sait où est Palmer en ce moment?
6: Son téléphone est chez lui à Grand Park.
4: Excellent. Allons lui rendre une petite visite.
0: J'allais ouvrir cette porte avec ma carte de crédit.
4: C'est plus rapide de la défoncer, et c'est aussi plus cool.
0: Je dis pas le contraire, mais maintenant, Palmer va savoir qu'on est là.
4: Mais alors?
6: Il y a un téléphone en train de se recharger.
0: Ce qui veut dire qu'il sera bientôt de retour.
4: Bon, bah alors on va se mettre en planque d'heure. C'est à qui d'aller acheter à manger?

0: C'est le 7e texto depuis qu'on est là. Qui te bombarde de messages?
1: Non, arrête, te fatigue pas. Elle sort avec un tout nouveau mec et elle veut même pas me dire qui c'est.
2: Faudrait que tu te trouves un passe-temps. Pourquoi pas le tricot? Ou le crossfit? Ou simplement te mêler de tes affaires?
1: Je

0: Parie que c'est parce qu'il a un nom débile. Genre Clétus ou Milton ou Face d'Ampoule ou un machin comme ça.
1: C'est pour ça que je vais pas en discuter avec toi.
0: Bah non, si tu veux pas en discuter avec moi, c'est qu'il y a probablement un truc qui va pas chez lui. Tu dois même pas tenir à lui, alors dis-moi qui c'est.
1: Tu te rappelles ce qui s'est passé la dernière fois quand je t'ai parlé d'un garçon?
0: Oh! Ouais, Trevor, ouais, je m'en souviens. Bah, je lui ai seulement dit que s'il était pas un gentleman, j'étais capable de le faire disparaître de la surface de la planète.
1: Il avait 12 ans.
0: Ouais, peut-être. Mais on n'est jamais trop jeune pour apprendre à être un gentleman.
1: T'as raison. Mais pour l'instant, j'essaie de voir comment sortir avec quelqu'un en faisant un job dont j'ai pas le droit de parler. J'ai vraiment pas besoin que tu te mêles encore de mes affaires.
0: D'accord. J'aimais pas Trevor, j'y peux rien.
2: Hey, ce bon, regardez,
3: je lui dis
2: Palmer.

0: Toi, tu bouges pas.
1: Angus MacGyver, en chair et en os. Alors, comment ça va?
2: Mama Colton. Qu'est-ce que vous faites ici?
1: On pourchasse un criminel qui a abattu un officier de police en Arkansas. On a des raisons de penser que M. Palmer, ici présent, peut nous conduire jusqu'à cet homme.
2: Prums. Prums? T'as 10 ans ou quoi?
3: Non. 10 ans, c'est beaucoup trop.
4: Bon, bah, j'ai l'impression que vous avez des tas de trucs à vous dire, alors je vais vous laisser discuter
5: entre
4: vous.
5: Ferme-la, Owen, arrête ça! Tire à nulle part! Ramène tes fesses ici!
3: C'est pas qu'on soit pas ravis de vous revoir. Mais qu'est-ce que vous lui voulez à ce mec?
2: Je peux pas du tout vous en parler. Mais croyez-moi, quand je vous dis que vous ne savez pas à qui vous avez affaire. Le type que vous pourchassez est une menace. Laissez-nous nous en occuper.
6: On vous le demande par courtoisie, Mama. On vous aime bien, mais vous êtes des chasseurs de primes, on est des agents fédéraux. Il n'y a pas à discuter, il vient avec nous. Alors laissez tomber.
2: C'est hors de question.
1: Tout va bien, mon grand. Mama sait quand il faut passer le relais. Il est clair que cette affaire est vraiment en de très bonnes mains. Donc, on va laisser nos amis du gouvernement gérer ça à leur manière. Bonne chance. On s'en va. Allez.
2: Ramène tes fesses par ici.
4: Ouais.
2: Qu'est-ce qui va pas chez toi? Tu la crois?
6: Non, pas une seule seconde.
5: Ah si, vous avez pas le droit.
7: Maintenant, écoute bien ce que j'ai à dire. On sait pour ton cambriolage pharmacologique, tu vois?
5: Quoi?
7: Arrête, on sait que t'as volé des médocs. T'es sur une vidéo de la pharmacie.
5: Eh ouais... Mais non, mec, franchement, je vois pas de quoi tu parles. Mais bon, peut-être que si je pouvais voir cette vidéo...
7: Faut que je te dise un truc sur moi. Je suis pas très patient. Donc, on va reprendre depuis le début, et tu vas me dire la vérité. Ou je vais passer à la manière forte avec toi. Tu comprends?
2: Et avant que tu le fasses, Riley, t'as quelque chose?
3: Oh oui. Ouais, j'ai tout ce que les Colton savent sur Beck et ce qu'il a fait avant et après la fusillade en Arkansas. Pendant que vous tentiez d'évincer Mama, j'ai piraté le portable de Billy avec lequel j'ai eu accès au cloud des Colton. J'envoie tout ça à Bowser et Matty maintenant. Espérons que ça les aidera à savoir pourquoi Beck est revenu aux États-Unis et où il se trouve.
7: Ok. Ce type s'appelle Beck. Tu le connais. Palmer, on sait que tu le connais. Où il est?
5: Désolé les gars, je vous dirai rien. Tout ce que vous avez contre moi, c'est un vol de médicaments. Je risque un an de tôle. Grand max. C'est pas si long.
7: Ok, d'habitude, pour un vol avec effraction, comme ce que t'as fait, c'est le cas. C'est juste une tape sur la main. Mais t'as volé des médocs pour un mec recherché pour trahison envers le gouvernement. Tu sais ce que ça fait de toi?
5: Un traître.
7: Et c'est quoi la sentence pour trahison actuellement?
2: Aux dernières nouvelles, c'était un minimum de 5 ans de prison, avec une peine pouvant même aller jusqu'à...
7: Quelque chose comme la mort par pendaison, je crois.
2: Non, ça se fait plus. Maintenant, c'est l'injection létale.
7: Ah, ouais, c'est l'injection. Alors, tu vois toujours pas de quoi je parle? Non?
5: D'accord. D'accord, si vous voulez. Mais je sais pas grand-chose.
3: Beck te contacte comment?
5: Via le Dark Web. Toujours via le Dark Web. Ça paye très bien, les jobs sont faciles.
2: Où tu lui as donné les médicaments?
5: Je l'ai pas fait. J'ai jamais vu ce type en personne. Je devais piquer tous les trucs qu'il voulait, les mettre dans un sac de sport bleu et déposer le sac aux objets trouvés de Village Fitness.
3: C'est à 3 km.
7: Matty va vouloir interroger cette espèce de voleur à la noix sur ses relations avec Beck. Alors comment on procède?
2: On n'a pas le temps d'attendre qu'une équipe de Phoenix vienne le récupérer. Donc on doit le mettre au frais.
5: Oh, hey, hey, arrêtez! Faut pas n'importe quoi, ok?

0: Mais qu'est-ce que tu fais? Quoi? Non! Entendu! Vous êtes sérieux? Très bien. Mac, Jack et Riley sont sur une piste pour retrouver Beck. S'il vous plaît, dites-moi que vous savez pourquoi Beck est revenu aux États-Unis.
1: Je peux pas vous dire pourquoi il est là, mais après avoir analysé à fond toutes les infos de la famille Colton, je sais exactement par où il est passé. Tenez, voilà un relevé complet de ses activités.
0: Chapeau, les Colton. C'est réellement impressionnant.
1: Ouais, c'est vrai. Ils ont vu que Beck est entré aux États-Unis sous une fausse identité sur un vol à destination de Houston. Une fois là-bas, il a loué une voiture sous le même nom et a roulé vers l'est.
0: Avant d'être contrôlé 13 heures plus tard aux alentours de Little Rock en Arkansas où la fusillade s'est produite.
1: Ouais. La question c'est, pourquoi ça lui a pris 13 heures pour aller à Little Rock? Le temps de trajet depuis Houston n'est que de 7 heures.
0: Donc on vient de découvrir un trou de 6 heures dans l'emploi du temps de Beck.
1: Ouais, alors soit il a fait une grosse pause sur une aire de repos, soit la raison de son retour au pays est quelque part dans ce périmètre.
0: Avec tous les gens à sa recherche, je ne crois pas qu'il aurait pris le risque de faire ce voyage à moins d'avoir vraiment une bonne raison.
1: Ouais, je viens de faire une liste de tout ce qu'il y a dans ce périmètre, mais franchement, j'ai l'impression que ça ne mène à rien. Il y a une brasserie, une douzaine de fermes, 3 pizzerias et quelques stations-service.
0: Une petite seconde. Il y a quelque chose à l'intérieur de cette zone que les cartes ne mentionnent pas. Je dois appeler quelqu'un.
2: Regardez ce bestiau.
3: Tu peux en faire autant, Jack.
4: Ah ouais? Ça doit pas être si difficile.
3: Tu devrais essayer.
4: Ok.
3: Non, laisse tomber.
5: Bienvenue au Village Fitness. Comment je peux vous aider à atteindre votre objectif physique aujourd'hui?
6: On n'a qu'un seul objectif aujourd'hui, c'est celui de retrouver cet individu. Il est peut-être venu ici pour chercher un sac bleu.
5: Vous êtes des flics?
6: On doit l'assigner à comparaître.
5: Quoi? Tous les trois?
2: Ouais, c'est ça, Monsieur Muscle. Tous les trois, ouais.
6: Il débute dans le métier, alors je dois encore les former sur le terrain.
5: Non, désolé, mais si j'avais vu ce gars, je l'aurais orienté immédiatement vers le crossfit. C'est parfait pour les maigrichons qui veulent encore d'athlètes. Ce serait super pour toi, mon pote.
3: Ouais, je suis d'accord avec vous. Vous êtes sûr de pas l'avoir vu? Il avait peut-être une casquette ou des lunettes.
5: Quasiment sûr, mais je viens seulement d'arriver. Hey, Cindy?
7: Ouais?
2: C'est toi qui as fait l'ouverture? Mais il a mis la main sur l'épaule.
5: Viens voir.
2: Idée ou quoi?
7: Salut, bienvenue au Village Fitness. Comment est-ce que je peux vous aider à atteindre vos objectifs?
2: Attends,
7: physiques?
2: Donne-moi ça. Cindy, vous avez vu ce type?
7: Lui, là?
2: Oui.
7: Oui, il avait oublié son sac, mais on l'a mis aux objets trouvés.
2: Ok.
6: Et est-ce que vous savez où il est allé, après l'avoir récupéré?
7: Oui, bien sûr.
2: Où ça?
7: Bah, il est reparti.
2: Super, wow. Très bonne journée, salut.
7: Si vous vous dépêchez, vous pourrez peut-être rattraper sa copine.
6: Sa copine?
7: Oui, sa copine et sa mère sont passées prendre le sac. Mais je leur ai dit qu'il était venu le chercher. Elles viennent de repartir, elles doivent pas être loin. Là, c'est leur pick-up.
6: S'ils vont dans cet immeuble, c'est Beck doit y être.
2: Mais merde, mais ils vont le choper avant nous.
3: Et après, ils vont pas venir gentiment nous l'apporter.
2: Ça, c'est sûr.
6: C'est pour ça qu'on va obliger Beck à venir à nous.

0: Bon bah alors t'es sûrement Emile. Content de pouvoir mettre...
1: T'as oublié de dire Prince.
2: Jack!
3: Ah!

0: Maman va être vraiment...
1: En colère. Ah oui, alors ça, tu peux le dire. Je ne suis pas surprise de ce comportement non professionnel et ridicule de la part des agents du gouvernement, mais de la part de la chair de ma chair.
2: Non, non, on vous a dit de rester à l'écart. On vous a dit qu'on s'en chargeait. Mais à cause de vous, Beck s'est tiré et j'ai reçu un choc électrique, ça fait mal.
1: Le pauvre chéri a mal. Un peu de sérieux. On sait bien que cet homme a pu s'enfuir uniquement à cause de vous et de votre truc de sirène assourdissante. Sans votre intervention, il serait menotté à l'arrière de mon pick-up maintenant, et pas derrière le volant en train de prendre la fuite.
3: Sauf votre respect, Mama, il ne s'agit pas d'une de vos cibles classiques. Des organisations avec beaucoup plus de moyens que votre famille ont eu du mal à l'attraper. Voilà, c'est tout.
4: Et c'est pour cette raison que vous ne devez pas interférer. Laissez-nous gérer ça.
1: S'il vous plaît. J'en ai rien à faire qu'il soit une cible classique, extraordinaire, ou que ce soit le diable personnifié. Beck représente un gros paquet de fric, c'est au Colton qu'il appartient.
5: Voilà pourquoi il n'est pas question de lâcher l'affaire.
1: Exactement. Donc on peut continuer à se gêner mutuellement, ou on peut travailler ensemble. Qu'est-ce que vous en dites? Vous êtes un homme intelligent, faites un choix intelligent.
3: D'accord.
2: Mais... Ok, mais on dirige les opérations.
6: Pas vrai?
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6: C'est pour ça que sur un plan stratégique, c'est plus logique pour nous.
7: Franchement, Matt, je me fiche que vous bossiez avec les Colton ou avec les Kardashian. La seule chose qui m'importe, c'est de coincer Beck.
8: Et moi, la seule chose qui m'importe, c'est d'empocher la prime offerte pour lui quand on l'aura arrêté.
7: Très bien. Si vous nous aidez à l'attraper, je veillerai à ce que vous la touchiez, même si je dois la payer de ma
9: poche. Ah oui, j'aime bien ce genre de contrat. Elle me plaît, elle.
10: Alors livrez la marchandise. Est-ce qu'on sait où est Beck?
6: Pas encore, mais on bosse là-dessus. Le pick-up des Colton est équipé d'un GPS que Riley et Frank sont en train de tracer.
10: Accélérez le mouvement.
7: Beck n'est pas du genre à prendre racine quand ça devient risqué. S'il parvient encore une fois à fuir le pays, il pourrait totalement disparaître. Palmer est le dernier contact connu de Beck. Il pourrait avoir des informations très utiles pour nous. Mettez-le dans un avion pour Phoenix. Riley, vous l'escorterez.
9: Attendez une minute. Palmer est actuellement recherché au Nevada. Il vaut un très gros paquet lui aussi. Et je serais beaucoup plus tranquille si mon Billy venait vous l'amener lui-même pour que vous puissiez l'interroger et qu'il l'emmène ensuite au Nevada pour qu'il procède à notre paiement.
7: Ok. Riley et Billy peuvent m'amener Palmer ensemble.
10: Dernière offre.
9: C'est d'accord. Mais on sait où est Palmer actuellement?
6: Il est enroulé dans un tapis dans un placard chez lui. Non, c'est vrai?
11: T'aurais voulu qu'on le laisse s'échapper?
12: Ça y est, j'ai retrouvé notre pick-up.
11: Beck va vers l'ouest sur la route 20.
13: Ok, bon, et ben c'est là qu'on va.
10: Riley et Billy, allez chercher Palmer et prenez
7: le premier avion pour LA. Quant aux autres, rattrapez Beck.
9: C'est parti, en route.
7: Directeur adjoint Rowell. Je vous remercie de me rappeler aussi vite.
14: C'est toujours un grand plaisir de vous parler, directrice Baber.
7: Bon, alors j'irai droit au but. Est-ce que le département de la Défense possède toujours une base secrète de renseignement située au sud de Little Rock, en Arkansas?
14: Ah, je ne peux ni confirmer ni infirmer.
7: Oh, laissez tomber. Je pense qu'elle est toujours opérationnelle. Je pense qu'il y a eu une effraction là-bas au cours des dernières 48 heures. Et je pense qu'Emil Beck y a volé quelque chose d'important. Maintenant, j'aimerais savoir ce que c'était.
9: Voilà notre pick-up. N'avancez pas.
13: Oh non, Billy va pas être content.
9: Wouhou !
15: Beck l'a piégé pour qu'il explose et il s'est barré en courant.
9: Il n'est pas parti à pied, il s'est barré avec le véhicule qui était garé là.
15: La caméra du pick-up a certainement dû filmer cette bagnole.
16: Est-ce qu'il y a un disque dur pour stocker les films?
13: Oui, dans la boîte à gants.
16: Bon, ben, faut le récupérer. Hé, hey Jack, ouvre le capot et installe-toi derrière le volant. Je reviens.
15: D'accord.
9: C'est pas vrai.

0: Vous êtes vraiment étrange et surprenant, MacGyver.
1: On me l'a déjà dit plus d'une fois.
2: Hé, ça y est, tu peux y aller.

0: Ok, je télécharge les images. Pourquoi il porte un smoking ?
1: Fais un scan de la plaque, Franck.
0: Très bien, il n'y a plus qu'à trouver où il allait.

0: téléphone bip sans arrêt depuis qu'on a passé le contrôle de sécurité. Comment il s'appelle? Laisse-moi deviner. Chip. Non, non, Chuck. Alors, toi et Chuck, vous êtes ensemble depuis longtemps?
1: Il s'appelle pas Chuck. Ok? Et pourquoi ça t'intéresse?
0: Je fais la conversation, le voyage va être long.
1: Oh, moi, sur les longs voyages, j'aime regarder des films. Tu sais, tranquillement, sans faire la causette.
0: Il est grand?
2: Vous préférez pas être assis l'un à côté de l'autre?
1: Non. Il s'appelle Ryan. D'accord, on s'est connus en ligne, ça fait quelques mois. T'es content maintenant?
0: Oh, tu sais, on décolle pas tout de suite, t'as le temps de lui passer un coup de téléphone.
1: Merci, mon, se contente de texto.
0: C'est vrai? Mais au moins, tu l'as rencontré en personne.
1: Hein? Pour être honnête, c'est vrai que jusqu'ici, on s'est pas tellement vus. Je voyage beaucoup pour le boulot. Je suis super occupée. Alors? Quoi?
0: Désolé. Mais tu sais que t'as pas réellement une histoire avec ce type.
1: Je te demande pardon?
0: Principalement des textos. Non, mais vous vous êtes vus que quelques fois. J'imagine que c'était toujours très tard le soir et que vous commenciez par mater un bon film. Est-ce qu'il t'a au moins offert des fleurs?
1: L'idée qu'un homme offre des fleurs à une femme, c'est totalement ringard. Les fleurs durent quelques jours et après, elles pourrissent dans un vase.
0: Peut-être bien, mais on m'a appris à témoigner à une femme gratitude et respect. Une des manières de le faire, c'est de lui offrir des fleurs.
2: Et puis à côté de ça, les fleurs, c'est plutôt sympa dans un appart.
1: Ça vous regarde pas. Aucun de vous deux. Et pour l'instant, j'ai pas le temps pour une relation compliquée et prise de tête.
0: J'y crois pas du tout. Pas une seconde. J'ai déjà rencontré des femmes comme toi. Incroyables, de vraies dures à cuire dans tous les domaines, sauf quand il s'agit de romance. Tu te laisses pas aller parce que... Et là, je ne fais que supposer. Mais la femme qui pirate les secrets de tout le monde a de méga problèmes de confiance.
1: Je savais pas que les chasseurs de primes avaient suivi des cours de psycho.
0: Ce dont tu as besoin, c'est d'un mec sur qui tu peux compter, qui va jamais te laisser tomber et qui sera toujours là.
1: Laisse-moi deviner. Tu es ce genre de mec?
0: C'est toi qui le dis, pas moi.
1: Allez, c'est bon, arrête de te la jouer et redescends sur Terre.
0: Ah, tu vois, dans mon boulot, la confiance, c'est la clé. Les gars à qui j'ai affaire tous les jours sont capables de te bouffer tout cru s'ils voient le moindre fragment de faiblesse.
2: Alors ça tombe bien, parce que moi...
0: Toi, tu la fermes, t'as compris?
2: Ok.
0: Si t'as envie de savoir quel genre de mec je suis, Miss Davis, tout ce que t'as à faire, c'est de... regarder dans mon téléphone. Aïe, je sais que tu l'as piraté.
3: Sûr qu'il est venu là?
1: D'après les gens de chez vous, la voiture que Beck a volée est garée sur cette propriété.
4: Et est-ce qu'on sait à qui elle appartient?
0: Cette propriété appartient à une société fictive détenue par une autre société fictive.
5: Ce qui rend cette soirée de charité des plus douteuses.
4: Oui, Mathieu.
6: Dites-moi que vous avez arrêté Beck.
3: On bosse dessus, ça devrait pas tarder.
7: Bossez plus vite dans ce cas, je sais ce qu'il a volé au département de la Défense.
5: Oh, ça sent pas bon, je suis sûr.
6: En effet.
7: Il y a 72 heures, le département de la Défense a découvert une faille de sécurité dans le logiciel de régulation des moteurs d'avions, avions de ligne et militaires.
4: C'est une énorme faille.
6: Oui, ils étaient en train de la corriger.
7: Quand Beck a pénétré par effraction sur les lieux.
6: Les données qu'il a volées montrent comment accéder à distance au logiciel et faire surchauffer les moteurs.
1: Ce qui revient finalement à dire que Beck a volé le moyen de forcer un avion à s'écraser.
6: Pas un avion.
7: N'importe quel avion, à n'importe quel moment.
6: Vous devez récupérer ces données.
7: Tout de suite.
8: Alors, comment c'est?
4: Toutes les entrées sont gardées. On peut oublier l'accès par l'arrière.
1: On a analysé leur système de sécurité sur les images satellites que votre patronne nous a données. Ces mecs sont doués. On trouve aucune faille dans leur système.
5: Bon, alors, messieurs les agents fédéraux, c'est quoi le plan?
3: Le plan, c'est...
9: Eh ben, on va grimper à un arbre. Mac peut nous faire un grappin et une corde avec deux ou trois trucs qui traînent. On fait pas comme si tu pouvais pas. Ensuite, je balance le grappin en question sur le toit de l'autre maison. Et après ça, on joue les funambules.
4: Et si on pénétrait en tant qu'invité?
9: Bah, si tu veux.
5: Ça, c'est plus judicieux.
3: Tu dois faire environ du 44.
0: Allez, dépêche-toi, qu'est-ce qui se passe?
3: Je crois qu'on aurait dû s'en tenir au plan grappin funambule. Celui-là marchera jamais.
0: Allez, c'est bon, tu es très bien.
3: Tu te fous de moi?
0: Mais non, pas du tout.
4: Ce genre de pantalon est très tendance. En fait, t'es à la mode.
0: À la mode? J'ai l'air d'un clown.
6: Très bien.
7: Votre équipe est prête. Oh, et Mac?
6: Quand vous aurez coincé Beck, j'aimerais une photo de Jack dans ce smoking pour son dossier personnel.
2: Non, non, sûrement pas. Il prendra pas de photo. Laissez tomber.
4: Ok, Mathieu, ça y est, on est prêt.
2: Hé, on échange au moins nos vestes.
4: Je tiens pas trop à me ridiculiser.
2: Ah ouais, je vois.
5: Dites-moi où aller pour la livraison parce que j'ai une camionnette remplie de gâteaux au fromage blanc qui doivent être mis au réfrigérateur le plus vite possible.
8: Vous êtes à la mauvaise entrée. Toutes les livraisons sont à l'arrière.
5: Oh non, non, non, non. On m'a donné des instructions vraiment très claires. On m'a dit de venir livrer ici à l'entrée principale. Et voilà, j'y suis.
8: Madame, il faut que vous fassiez demi-tour. Tout de suite.
5: Vous essayez de ruiner mon affaire? C'est ce que vous voulez,
8: madame,
5: faire, parce que je veux que vous compreniez que j'ai travaillé beaucoup trop dur pour,
8: madame,
5: vous laisser détruire tout ce que j'ai dû mettre une vie entière à construire, jour après jour, à la sueur de mon front.
4: Allez, il est temps de se mêler aux gens.
2: Non, merci. Facile à dire pour toi, James Bond, tu présentes très bien. Moi, on dirait que j'ai fait les
5: soldes d'Orion. Costume pour enfants.
4: Tiens, en parlant d'enfants, tu sais bien que Riley n'en est plus une, hein?
2: Attends, ça veut dire quoi?
4: C'est plus une gamine. Hein? Ton approbation représente énormément pour elle. Et si tu refuses de lui donner, elle va être forcée de choisir entre toi et ce nouveau mec, quel qu'il soit.
2: C'est pas... Je refuse pas de lui donner mon approbation, ok? C'est juste que je pense que Riley est vraiment géniale et je voudrais qu'elle soit avec un mec aussi génial pour qu'entre eux, ça marche.
4: C'est adorable de ta part. Si tu veux qu'elle trouve ce quelqu'un d'aussi génial, tu dois la laisser chercher. Elle va faire des erreurs, mais je crois que t'es bien placé pour le savoir. Elle a de l'instinct, tu dois lui faire confiance. Et puis d'ailleurs, je crois pas que ce nouveau mec sera là très longtemps.
5: Billy.
2: Quoi? Attends, de quoi tu parles?
4: Oh, alors t'as pas vu comment il la regardait?
2: Non, non, j'ai pas vu comment il la regardait. Bon, si je l'avais vu, je lui aurais crevé les yeux immédiatement pour qu'il la regarde plus jamais comme ça, je te le garantis.
4: Très bien, ben, il faut te préparer, parce qu'elle le regardait de la même manière.
2: C'est vrai.
10: Tu vois Beck quelque part?
2: Non. Non, mais je vois le gros gorille en bas de l'escalier. Je parie que Beck est pas loin au premier.
4: Ouais, sûrement pour essayer de vendre les données au propriétaire de cette maison.
2: Hé, je vais peut-être faire péter les coutures de ce costume de gringalet, mais je peux quand même coller une droite à ce mec et lui faire faire une petite sieste maintenant, si tu veux.
4: Tu vas pas faire ça, parce que si tu le fais, tous les autres gorilles vont appliquer.
2: Allez, Mac, je suis un peu tendu. Laisse-moi le faire.
4: Non. Salut, Mme Colton.
11: Vous avez réussi à pirater la liaison radio des agents de sécurité?
4: Il faudrait déplacer un garde pour moi.
2: Hé, laisse-moi le faire.
5: Pas de soucis, Mac. Où il faut l'envoyer?
11: À l'extérieur, de préférence.
12: Tous les agents de sécurité devant l'entrée principale.
13: Je répète, tous les agents de sécurité devant l'entrée principale, tout de suite.
11: Ils bougent pas.
12: Perdez pas de temps, bougez-vous!
11: C'est bon, ça a marché. Merci.
4: Allez, viens, on monte.
2: Ouais.

0: Ça sent les trucs louches à plein nez. Ils auraient pu mettre une grosse enseigne lumineuse sur la porte disant « pièce réservée aux salopards ».
1: Ce programme va devenir votre meilleur ami. En vous donnant le contrôle de n'importe quel avion n'importe où, rien qu'en appuyant sur un bouton.
2: Oh, pardonnez-moi de ne pas vous croire uniquement sur parole. Je suis sûre que cela ne vous dérangera pas de me fournir une preuve.
1: Une démonstration? Sans problème. Et je sais sur quel avion. Beck va utiliser la faille pour qu'un avion s'écrase maintenant.
3: C'est vrai?
1: Oui.
0: C'est ce qu'il croit. Écarte-toi. Je vais aller lui faire sa fête.
1: Non, c'est de l'acier renforcé avec une serrure en titane. Tout ce que tu vas faire, c'est te blesser et lui faire savoir qu'on est là.

0: ça ne me dérange pas d'être blessé.
1: Ok, alors c'est quoi le plan ?
2: Je crois pas que tu vas arriver à ouvrir cette porte avec une carte de crédit. Au fait, j'en ai peut-être une.
1: Ouais, c'est bon. Donne-moi ta ceinture. C'est pas comme si t'en avais besoin de toute manière.
0: Ok. Je vois pas comment cette espèce de truc va t'aider à ouvrir une porte en acier renforcé.

0: crois pas que tu vas conclure l'affaire.
1: Trop tard pour arrêter la démo. Il a déjà téléchargé le virus.
0: Tu veux dire qu'il a déjà piraté les moteurs d'un avion en train de voler?
1: Ouais. Pas n'importe quel avion.

0: Excusez-moi, êtes-vous Riley Davis ?
1: Oui.
0: Il y a un appel pour vous.

0: Oui, Riley Davis.
1: Riley, c'est Mac. Ton ordi portable est dans ton bagage à main.
0: Oui, pourquoi ?
2: Beck vient d'utiliser les données volées pour saboter ton avion.
0: Genre, plus aucun film en vol ou genre saboter l'avion pour qu'il s'écrase ?
2: La deuxième option, en moins de 5 minutes. Il a déjà téléchargé le
1: bug et on ne peut rien faire d'ici pour y remédier. Ce qui veut dire que la seule personne qui peut sauver tout le monde à bord de cet appareil, c'est toi.

0: compris? J'ai besoin de ta carte de crédit tout de suite. Tout de suite! Merci.
1: Dis-moi, y a pas un truc dont tu voudrais me parler?
0: Si. Je dois me connecter et pirater le système de contrôle de l'avion. Ou on me fasse écraser.
1: Attends, je te demande pardon. Quoi?
0: Évite de paniquer. La panique, ça n'aide pas.
1: Je panique pas du tout, là. Mais j'ai vraiment besoin de savoir ce qui se passe, et tout de suite.
0: Ok, ok. Pour faire court, Beck a volé des données qui lui permettent de faire s'écraser des avions. Et je crois qu'il veut éliminer les témoins gênants en faisant un test sur le nôtre. Le virus de Beck a désactivé le régulateur de température de chaque moteur.
1: J'imagine que c'est une mauvaise nouvelle.
0: Oh oui, parce que sans lui, les moteurs vont surchauffer et lâcher. Et ensuite...
1: Ouais, compris. Combien de temps avant que ça arrive?
0: 4 minutes environ.
1: Ok, c'est quoi le plan?
0: J'en sais rien, mais arrête de me parler, je dois me concentrer.
2: Les moteurs sont en surchauffe. On n'a plus d'hydraulique, je ne peux pas arrêter de la pousser. Je ne sais pas pourquoi.
3: Comment ça se passe, Mathie?
4: Pas très bien. Il ne lui reste que 3 minutes avant que les moteurs s'enflamment.
5: Écoutez, il y a mon fils dans cet appareil. MacGyver, dites-moi, vous avez un plan. Dites-moi que vous pouvez faire quelque chose.
6: Il n'y a rien qu'on puisse faire d'ici. Tout repose sur Riley.
3: Qu'est-ce qui se passe?
1: Bah quoi? T'as dit que tu devais rester concentré.
0: C'est pas vrai.
1: Quoi? Qu'est-ce qu'il y a?
0: Je viens de perdre la connexion. Je déteste le Wi-Fi en vol.
1: On dirait que t'as un plan.
0: En quelque sorte. C'est un plan délirant, mais ce genre de plan marche toujours pour Mac. Alors, tu sais quand ton téléphone se bloque et que tu le redémarres pour éliminer le bug ou tout ce qui a pu causer le blocage. Il est inutilisable jusqu'à ce que tu le redémarres et qu'il marche parfaitement bien sans bug. Eh ben, c'est ce que je vais faire avec l'avion.
1: Très bien, et combien de temps va mettre l'avion à redémarrer, sachant qu'on va tomber en chute libre?
0: J'en sais trop rien. Si on est au-dessus de 20 000 pieds, il devrait le faire avant qu'on touche le sol. Un petit conseil, attache-toi bien. Les prochaines minutes vont être mouvementées.

0: novembre, 7-2-2-5-4, Roméo, transmission à l'aveugle. Tous nos moteurs sont à HS, on est à 160 km à l'est de Boulder. Je répète, 160 km à l'est de Boulder.
1: Sont passés.
2: Mathieu, on peut avoir des nouvelles ?
3: Ici, on commence à s'inquiéter.
4: L'avion a disparu des radars.
2: C'est elle qui a dû provoquer ça, elle a dû le faire exprès. Riley gère la situation.
4: Je n'en sais rien du tout, Jack.
5: Riley, les moteurs sont toujours pas.
4: Je sais.

0: Tour de Denver ici, novembre 7, 2, 2, 5, 4, Roméo. Nos moteurs ne sont plus en surchauffe. On a repris de l'altitude, tout va bien. On annule la procédure d'urgence.
1: Elle a réussi. Oh. Oh, génial.
2: Mais Riley maîtrisait la situation, il n'y avait pas à s'inquiéter. Mais j'étais pas inquiet, j'en reviens pas que vous soyez inquiété.
1: Allez, viens là, gros dur. C'est bon, j'irai à personne que t'as eu peur.
3: Mesdames et messieurs, ici votre commandant de bord. Je vous prie de nous excuser pour cette frayeur. Nous allons vous ramener au sol sain et sauf, dès que possible.
4: Tout le monde dans cet avion te doit la vie, y compris moi. Comment est-ce que je peux te remercier ?
1: Empêche le de ronfler et on les quitte.
5: Messieurs, chaque fois qu'on bosse avec vous, les choses ont visiblement tendance à mal tourner. Mais Mama finit par rafler la mise.
2: Ouais, à ce propos, Mama, on peut pas faire ce truc où on vous laisse l'embarquer pour aller toucher la prime. Désolé.
5: Pourquoi ça ?
6: C'est une question de sécurité nationale.
2: Ouais.
6: Mais quoi qu'il en soit, rassurez-vous, vous serez payés. Vous nous avez aidé à trouver un homme en fuite depuis des années.
5: Je ne vous le fais pas dire. Et on va récupérer tout de suite toutes les primes annoncées, les récompenses, le remboursement de nos notes de frais et une petite compensation offerte pour notre aide.
2: Il y a toujours un supplément avec vous, hein, Mama ?
5: Ça, c'est vrai.
1: Il a été un peu secoué pendant le vol, mais ça devrait aller.

0: Alors, les hôtesses ont laissé tout ça pour nous. C'est leur façon de dire merci pour avoir évité une maxi-catastrophe.
1: Où t'as trouvé ça ?
0: Je suis chasseur de primes. Je trouve ce que je veux. Bon, alors trinquons au fait d'être encore en vie.
1: Trinquons également à l'imprévu.

0: J'ai des doutes parce que la veille, Paul m'a dit avoir la preuve qu'une certaine personne fabriquait de faux passeports pour faire passer des gens aux États-Unis sans que la CIA le sache.
1: Je me chargerai de l'exterminer.
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1: Vous ne les connaissez sans doute pas. Et pour cause, ils sont quasiment invisibles. Certains d'entre eux travaillent sous terre, quand d'autres sont camouflés par un nuage de poussière.
2: On ne pourra pas l'ouvrir. Putain, on est mort. Il faut travailler dans la poussière, on n'a pas le choix.
1: Et puis, il y a ceux qui bravent la nuit.
3: C'est chaud, c'est chaud.
1: Alors que d'autres sont suspendus dans le vide.
4: Fais pas un métier facile quand même, Réval. Prochain chantier, je te promets, c'est à Tahiti.
1: Ces hommes et femmes de l'ombre.
5: Ça, c'est tout ce que je déteste. Protection adulte.
6: Eh, c'est abusé quand même.
1: Livrent tous un combat contre les déchets. Au nom de la propreté, bien sûr. Pour l'environnement aussi.
7: Il y a un sac plastique, j'y vais. Avant qu'il vole, c'est dégueulasse.
1: Et pour nous tous, évidemment.
8: Merci beaucoup.
9: Ah, pas de problème.
10: C'est ma source de bonheur, le travail. Je me sens utile. Ça me donne la patate terrible. Terrible.
1: Alors, du nord au sud, d'est en ouest, nous avons suivi ces professionnels de notre quotidien caché, dans leurs tâches les plus folles, dans leurs missions les plus extrêmes. Nos héros s'engagent avec force et courage, mais sans jamais se défaire de leur bonne humeur.
11: Le travail, c'est la santé.
12: Ah oui, moi, je suis heureuse de venir travailler le matin. Je viens pas à reculons.
1: Gérald, Antoine et Nicolas n'hésitent pas à plonger dans les eaux polluées des stations d'épuration.
13: On se retrouve dans 2 heures.
1: Ils sont scaphandriers. Valentin, Bob et Fred tutoient chaque jour le grand vide. Ils sont cordistes.
14: Ah ben, c'est un peu la carte, on descend en même temps. Dans la joie et la bonne humeur.
1: Julien et son fils Enzo, âgé de 17 ans, essuient la mort pour laisser place à la vie.
15: Ah bah, pourtant on regarde au mur, les femmes des anges.
1: Ils sont nettoyeurs post-mortem. Et puis il y a Jacques et Patricia, mère et fils dans la vie, qui se frottent quotidiennement à l'invraisemblable. Ces nettoyeurs de l'extrême sont capables d'évacuer 5 tonnes de déchets à coups de pelle, d'humour et d'humanité.
16: À quelle année elle a été mangée cette boîte?
17: 86.
16: Ah.
17: 93.
16: Voilà, 93.
18: Je suis avec mon fils et je suis la plus heureuse des mamans, même si le travail est difficile.
1: Alors qu'ils soient ceux-là ou encore éboueurs comme Alan et Mathieu, trieuses comme Juliette et Martine, qu'ils soient encore égouttiers comme Guillaume et Sylvain, tous pratiquent leur profession avec une seule et même obsession, celle du travail bien fait. Voici la surprenante et captivante histoire de ces héros du nettoyage qui partagent une seule et même mission, nous rendre la vie plus belle.
19: On est des Avengers, ça faut pas l'oublier.
1: Partout en France, des professionnels de la propreté se mobilisent pour notre bien-être et celui de l'environnement. Et c'est notamment le cas ici à Cognac. Il est 8h du matin. La station d'épuration de la région va bientôt se mettre en veille. Vieillissante, elle a besoin d'un gros nettoyage afin de pouvoir effectuer son rôle à plein régime, celui de dépolluer les eaux usées avant leur rejet dans le milieu naturel. Et cette mission a été confiée à un trio de scaphandriers, Antoine, Gérald et Nicolas. À tour de rôle et pendant toute une semaine, ils vont plonger pour désencrasser le système de brassage obstrué par de la boue et des sédiments.
20: C'est toi qui seras le surveillant de surface, donc tu finaliseras. Et je mets Nicolas en plongeur secours.
21: Ok, ça marche.
20: On en est où là-haut?
22: J'ai fait un casque et il n'y a plus que le deuxième et on est bon.
20: D'accord, c'est que tout est branché, serré?
22: Tout est branché, serré.
20: Ok, bon, on va vérifier.
1: Les scaphandriers ont pour habitude de toujours travailler en trio. Il y a un plongeur, un surveillant de surface et un plongeur secours au cas où. Aujourd'hui, c'est le plus expérimenté des trois qui descendra. Gérald.
23: Mon job, personne ne le connaît. Et pourtant sans moi, les centrales nucléaires, les industries chimiques, les barrages et les stations d'épuration ne fonctionneraient pas. Mes journées, je les passe dans les eaux troubles ou les eaux polluées. Et je peux vous garantir que c'est pas le grand bleu tous les jours. Le risque est quotidien, il faut pas se louper. Je côtoie le danger en permanence. Tous les jours, je peux me couper, me faire aspirer ou me noyer. Mais malgré tout, mon métier, je l'aime et c'est une vraie passion. Je m'appelle Gérald et je suis scaphandrier.
1: Dans 1 heure, Gérald va plonger dans ses bassins d'eau usée de 5 mètres de profondeur. Mission qui comporte évidemment des risques. En cas d'accident, Antoine, qui sera aujourd'hui surveillant de surface, sera en première ligne.
20: La fiche réflexe, comme d'habitude, je la mets à l'avant du camion. Ouais, okay. En cas de panique, tout est noté. Ouais, okay. Les numéros d'appel, l'adresse, qui est sauveteur et la démarche à suivre. Ouais, okay. C'est devant le camion.
0: Ça roule.
6: Je suis à H-1 heure de ma plongée. En fait, notre sécurité, c'est plein de petits détails. Donc, pour ça qu'il faut être vigilant et avoir l'œil surtout. Pourquoi ? Parce qu'on plonge dans un élément liquide. Ce sont les eaux polluées de la ville qui arrivent. C'est les restes d'excréments et d'eau souillée, de produits vaisselle, de produits chimiques qui sont balancés dans les toilettes. Tout ça, ça fait un mélange de choses qu'on appelle les eaux sales, les eaux polluées. Mais on n'est pas fait pour vivre là-dedans. Donc il y a un risque permanent de noyade ou de suffocation. Et en plus de ça, il y a des machines qui tournent plus ou moins. Donc cette sécurité passe par plein de petites choses. Pour moi, la plongée, elle commence à partir du moment où je m'équipe. Je rentre dans une phase de concentration où je commence à imaginer la plongée et ce que je vais faire. Le déroulé, qu'est-ce qu'on aurait pu oublier ? Quels sont les instruments que je vais utiliser, si on a bien pensé à tout. Je commence à m'habiller en me concentrant sur mon travail. À partir du moment où je mets cette deuxième peau, cette combinaison d'astronaute, je passe en phase plongeur. Je monte l'escalier pour rejoindre mes camarades. Je commence à ressentir le poids de la combinaison qui fait quand même un peu plus de 10 kilos.
0: Vas-y, je vais te fermer derrière.
20: Ouais, s'il te plaît.
22: Je vais te mettre les gants.
6: Dans 5 minutes, je descends dans des eaux qui sont très sales avec une croûte au-dessus. Il y a de la boue et on est plongé là-dedans. Donc heureusement on le fait pas trop souvent, mais là aujourd'hui je dois y aller. Et donc tant pis, il faut y aller pour les besoins de la station, pour les besoins de la ville. Et donc je vais plonger là-dedans. C'est pour ça qu'on a des habits extrêmement étanches pour pas être en contact avec ces effluents pollués et sales.
1: Il faut savoir quand même que Gérald plonge dans une station d'épuration une 50aine de fois par an, ce qui représente un tiers de ses plongées.

0: Je te le sécurise. Tu les sens là, tes 18 kilos, Gérald?
1: Ouais, ouais, ouais. Les 18 plus le reste.
0: Ta deuxième moitié.
1: À la fin, j'aurai 70 kilos sur le dos.
2: En France, on n'est que 500 à pouvoir faire ce qu'on fait là. Quand moi je plonge dans la piscine du réacteur nucléaire en centrale nucléaire, en France, on n'est que 15 à le faire.
0: T'es prêt là? C'est bon? Gérald, t'es chaud? Allez. Bon courage et à tout à l'heure. On se retrouve dans 2 heures. Tiens bien.
2: C'est un plaisir d'aller dans une zone inaccessible. C'est le même plaisir que les astronautes qui vont dans l'espace ou sur la Lune. C'est un métier passion.
3: Dans quelques minutes maintenant, Gérald plongera pour plus de 3 heures dans ce bassin afin de le nettoyer de tous ses dépôts et de ses impuretés. Une mission qui se fera dans l'obscurité totale. On prend maintenant la direction du Havre. Il est 8h du matin. Jacques et Patricia, nos deux nettoyeurs de l'extrême, vont bientôt entamer leur deuxième journée de travail. Hier, ces deux Marseillais, mère et fils dans la vie, découvraient leur nouveau chantier. Une chambre de bonne de 20 mètres carrés envahie de déchets. Spécialisée dans les cas Diogène, maladie mentale qui se traduit par un goût excessif et maladif de l'entassement, ils abordaient cette mission l'esprit conquérant. Mais le petit chantier du Havre s'avère être un bourbier.
4: Ça va être très chaud en 2 jours.
5: Ouais, parce que là, c'est plein jusqu'au plafond, quoi.
4: C'est une tasse.
3: Jacques et Patricia ont dû se rendre à l'évidence. Ça se fera dans les temps, mais avec du renfort.
4: J'appelle les copains, tu crois?
5: Ah, ben obligé.
4: Ouais.
5: Obligé de renfort, obligé.
4: On prend des cartons?
5: Ouais, vaut mieux.
4: T'es pas chaud, hein, ce matin?
5: Non, ben, moi, je suis bien.
4: Ouais?
5: Ouais, ouais.
4: Bon, on veut que ça dure, alors.
5: On veut que ça dure.
4: On finit tout, ouais. Les renforts, ils arrivent à midi.
5: Ouais.
4: Donc, je vais les motiver.
5: Ouais.
4: On va envoyer. Et on va leur montrer c'est qui les héros du nettoyage. Ok?
5: Ouais, là, au taquet, là.
4: Hier, on n'y croyait pas, aujourd'hui, on y croit.
5: Ouais, ben oui, avec les renforts.
4: Il faut réfléchir, la nuit, n'importe conseil. Parce que j'y crois, ça va le faire.
6: Moi, je suis en pleine forme, chaud patate, le chantier, on va le bouffer aujourd'hui.
5: Hein? Ah oui, on est en pleine forme. Ah oui, en forme, oui.
6: On va le faire.
5: Ça va le faire.
3: Jacques et Patricia n'ont pas de temps à perdre. Dans 24 heures, ils doivent rendre à leurs clients le logement vidé et nettoyé. Hier, ils étaient venus à bout de la cuisine. Aujourd'hui, ils vont s'attaquer au salon. Le plus gros morceau.
4: Allez. Oh putain, ouais. Ah ouais, vous avez pas vu ça comme ça dans moi.
5: Ouais.
4: J'avais pas vu ça comme ça.
5: C'est rempli de chez rempli.
4: Ouais.
6: J'ai 35 ans, 2 enfants, et ça fait 4 ans que je suis spécialisé dans le syndrome de Diogène. À mon compteur, j'ai débarrassé, nettoyé, curé plus d'une centaine d'appartements. Toute la poudre, là.
5: Ça serait mal que ce soit séché.
6: Une mission entamée, c'est une mission achevée. Et peu importe le prix et la sueur.
4: Il y a trop de poussière, là. On peut plus respirer.
6: Depuis 3 ans, j'ai la chance de travailler avec ma mère, Patricia. Alors elle, c'est mon véritable trésor.
4: On met le paquet?
5: On met le paquet. On va rentrer, allez.
6: Je m'appelle Jacques et je suis nettoyeur de l'extrême.
3: L'homme qui vivait dans ce logement, aujourd'hui décédé, entassait ses déchets depuis 30 ans. Et face à l'ampleur de la tâche, son frère a dû faire appel à nos nettoyeurs de l'extrême. Un mur de détritus se dresse devant nos experts. Un chantier qui, petit à petit, prend des allures de piège.
4: Il y a trop de poussière, là. On ne peut plus respirer. Il y a des tonnes de vêtements.
5: Ah ouais, s'il te plaît. Entre les vêtements et les livres...
4: Non, mais là, c'est incroyable. C'est irrespirable, il faut vraiment ouvrir. Hein.
5: Eh oui, parce qu'il y a trop de poussière, là.
4: Ah ouais. Ça va être chaud de l'ouvrir, là, maman, mais il faut l'ouvrir.
5: Eh ouais.
4: Là, il n'y a pas le choix. On est bloqué. On pourra pas l'ouvrir.
5: Pourquoi? Trop encombré en bas?
4: C'est trop encombré.
5: Ouais, ouais.
4: Putain, on est mort.
5: Ouais, t'arrêtes pas.
4: On va pouvoir travailler dans la poussière, il n'y a pas le choix.
6: Alors, cette journée va être certainement pire que la veille, parce qu'on peut vraiment pas respirer. Il y a trop de poussière. Le masque qui nous prend toute la bouche, quoi, toute la gorge, et c'est très difficile. C'est des choses qui sont beaucoup plus lourdes. On a beaucoup de livres, beaucoup de papiers. En termes de poids, c'est plus du tout le même. On peut parler de 2 ou 3 tonnes facilement.
4: Il n'y a rien qui tire, il n'y a rien qui vient, quoi.
5: Si la pelle fatigue aussi...
4: Ah, la pelle dit non. Alors là, on est une merde de plus. Faut vraiment pas que ça déconne, ça.
6: Tout est entièrement tassé. Comme si un tractopelle était passé et avait tassé le sable sur la plage. C'est exactement la même chose. Tout est compact.
3: Mais Jacques et Patricia n'ont pas le choix. Ils doivent avancer coûte que coûte. Un chantier accepté est un chantier terminé. Et peu importe les conditions.
4: On a déjà gratté 40 cm, c'est pas vrai.
5: Mais oui, on dirait pas, mais...
4: Ça avance, hein.
5: Des fois, tu as beaucoup d'auteur, des fois, tu as l'impression que tu n'avances pas, mais...
4: Encore... La clé de ce métier, c'est le sang-froid. Ouais. Si tu n'as pas de sang-froid, tu ne peux pas travailler. C'est pas possible.
6: Maman, franchement, heureusement que tu es là quand même. Si t'étais pas là, j'aurais peut-être mis 2 jours de plus, je te le cache pas.
7: Ouais.
6: Ouais, c'est sûr. C'est sûr.
7: On sent du courage mutuellement.
6: Ah bah oui, t'es mon courage.
7: Toujours, hein.
6: T'es mon courage. Ma maman. J'invente des musiques.
4: T'es allé voir les 30 ans de déchets là, hein, maman.
7: Ouais.
4: 30 ans d'entassement, j'imagine. Ouais, ouais, sans jeter.
5: Très très bien tassé là.
4: Mais ouais. Ce qui est triste, c'est que c'est pas reconnu comme une maladie, ça.
5: C'est ça qui est désolant.
4: C'est dingue, hein.
5: Ouais.
4: Je vois bien que c'est une maladie, quoi.
3: Le syndrome de Diogène touche 30 000 personnes en France et n'épargne personne. Aucune classe socio-professionnelle, aucune tranche d'âge. Pour nos spécialistes, il ne faut pas faire de ce syndrome un tabou.
8: Ben, j'accepte de tourner cette série parce qu'il faut arriver à faire entendre aux gens qu'il ne faut pas qu'ils aient honte de parler dans ces situations. Les gens ont honte, ont peur peut-être aussi. Et malheureusement, des fois, on arrive trop tard. Hein. Les personnes sont décédées, elles ont vécu dans ça. Personne ne savait, quoi. Souvent, on arrive trop tard. Et ça, ça m'arrache le cœur.
3: À force d'y croire, de ne jamais rien lâcher, Jacques et Patricia entrevoient enfin la lumière.
4: Ça y est, maman.
5: Ah, quel bonheur.
4: Tu sens le courant d'air, là?
5: Ah, oui.
4: Oh, ça va se changer, là.
5: Ah, ça fait du bien, hein.
4: Attends, je descends. La chanson de la Normandie, je la connais.
5: Me cacher près des écuries. Mon Dieu, c'est qu'elle était jolie. La petite fille de Normandie.
4: Bon, on va y aller à la maison, Cabo.
5: Mais c'est pas les vacances.
8: Ah oui, Claude Barzotti, c'est mon chanteur préféré. C'est mon idole, je l'adore. Ça a été dégueulasse de la part de la TV qui n'a pas eu de hommage. Parce que franchement, il aurait mérité un bel hommage.
6: Pour la mort de Claude Barzotti?
8: Ouais.
6: Et toi, tu crois que tu ne mériterais pas une médaille pour ce que tu fais? Pire qu'une médaille.
8: Ouais.
6: Et pourtant, tu l'as eu?
8: Hein? Non.
4: Pour faire 1 mètre carré, il faut 1 heure.
6: C'est bon, non?
5: C'est bon.
4: Allez, je rajoute ça. Putain, c'est la merde, c'est trop étroit là. Je vais voir si les renforts ils arrivent, qu'ils doivent tous ces sacs là. Ouais, ouais, c'est bon, on vient au soir un peu là. C'est chaud. C'est quoi? Je vais les appeler, non?
5: Ouais, ouais. Ils sont pas loin,
4: c'est bien. Faut avancer là, c'est compliqué là. Ah, il est déjà 10h15, hein. Faut qu'ils arrivent là.
5: Ouais, ça serait bien qu'ils tardent pas.
4: Ouais, mon gars, ça va? Ouais, ben ça pourrait aller mieux, vous êtes où là? Ouais, non, là, ça commence à être vraiment compliqué, ouais. Ouais, ben venez, on vous attend. À 1 heure, faites au mieux, là, vraiment, on n'avance plus, là. Là, on a vraiment besoin de vous, il faut terminer, là. Aujourd'hui, terminé, hein. Ça va. Allez, faites plus vite, allez. 1 heure.
5: 1 heure?
4: Ouais, sur votre route. On est des héros ou pas?
8: Ouais, mais le problème, c'est que, tu vois, c'est tellement tassé que c'est ça qui est difficile, autrement...
4: Est-ce qu'on est des héros?
8: On est des héros.
4: Voilà. Est-ce qu'on garde la banane? Voilà.
3: Malgré tout leur courage et leur abnégation, le chantier n'avance pas assez vite. Cela fait déjà 3 heures que Jacques et Patricia tentent d'évacuer cette petite pièce de 10 mètres carrés. Dans 24 heures, ils ont rendez-vous avec leurs clients. Il va falloir redoubler d'efforts. Nous sommes le 21 juin. À Paris comme partout en France, la fête de la musique bat son plein. Les rues entonnent les refrains bien connus d'une célébration qui a plus de 40 ans d'existence. Loin de toute cette agitation, dans le 20e arrondissement, l'ambiance est tout autre. Dans quelques instants, Alan va vivre sa première fête de la musique en tant qu'éboueur de nuit. Alan est éboueur à la fonctionnelle. Il a rejoint cette force spéciale du déchet il y a un an tout juste. La fonctionnelle est aux ordures ce que le GIGN est à la gendarmerie, une unité d'élite. Unique au monde, ce corps de prestige des éboueurs parisiens est sur le pont 24 heures sur 24. Il nettoie les grands marchés de Paris, le périphérique et les manifestations. La fonctionnelle compte dans ses rangs 500 éboueurs et Alan en fait partie.
9: Alan, bien ?
10: Parfait, ça va ?
9: Tranquille ? Bien, bien. T'es pas encore prêt là ? Vas-y, Magne, dans 10 minutes, 20 minutes, on décolle.
10: Puis c'est ma première là, ça va être chaud ou pas ?
9: Ouais, ça risque un peu, ouais. Ça bouge généralement, hein, ces fêtes là. Ils sont alcoolisés, tout ça là, ça peut bouger, c'est comme ça peut pas bouger.
10: Ça va donner action.
9: Ouais,
10: action.
9: Bien.
11: J'ai 48 ans et je suis dans ce métier depuis 8 ans. Je suis fier de mon parcours car j'ai intégré depuis un an l'unité d'élite de la fonctionnelle. C'est la classe quand même.
12: La police, ils ont la BAC, nous on a la BAD, brigade anti-déchets.
11: J'ai la chance d'être au service de la plus belle ville du monde. Donc je la missionne, je la soigne. Normal, non ?
12: C'est chaud, c'est chaud !
11: C'est physique comme métier, mais moi c'est ce que j'aime. Plus je transpire, mieux c'est.
12: J'adore la souffleuse, surtout celle-là, là. C'est un truc de malade.
11: Je m'appelle Alan et je suis éboueur.
3: Pour cette nuit spéciale, la fonctionnelle a vu très grand. 8 aspiratrices, 4 laveuses, 5 bennes et 2 caissons d'aspiration seront de sortie. Sans oublier, évidemment, une cinquantaine d'agents qui se répartiront en 4 groupes afin de quadriller au mieux la capitale. Alan sera dans l'équipe de Patrick.
9: Bon les gars, j'ai 2 bonnes nouvelles. Donc nous avons les Invalides ce soir. Et en dessert, on aura la place de la République.
10: La mort là-bas, là.
9: On est l'équipe d'élite. On est la fonctionnelle.
11: Ah, pour ma première, là, je crois que ouais, il me gâte bien. Là, je suis bien gâté. Là, c'est... Je sais pas si c'est un bizutage, mais... mais ouais, je suis bien gâté, là. Je m'attendais même un petit champ de Mars, ça aurait été sympa, tu vois. Mais là, ouais, République, Invalide, c'est... Ouais, c'est chaud.
9: Donc ça va pour vous ?
11: Ouais.
9: Vous êtes chaud ?
11: Ouais.
9: Bon, allez, bonne nuit à tous, hein, puis bon courage. Hein.
11: Patrick, c'est mon chef de groupe. C'est un ancien éboueur. Il connaît le boulot par cœur, par cœur, par cœur. C'est un truc de fou. Et je suis bien content que ce soit lui. Du fait que de son expérience, ouais, je vais apprendre beaucoup.
9: Allez, go les gars, on est parti.
10: Allez,
9: on est parti pour la nuit. Direction Invalide. En espérant qu'on puisse nettoyer les pelouses, parce que vu déjà en temps normal c'est blindé de monde, alors là avec la fête de la musique.
11: C'est la première fois que je fais la fête de la musique.
9: Eh ouais Jérôme, on a le rookie dans notre équipe. Ah, hein, Jérôme.
11: Ouais, il y a un début à presque tout.
9: Bien sûr, enfin, un début à tout.
11: Être éboueur, c'est clair que étant enfant, j'avais pas calculé ça. Et maintenant que je suis éboueur, j'aime ce que je fais. Peu importe la difficulté, peu importe les inconvénients, enfin, non. Si personne ne le fait, qui va le faire ?
3: Les 50 éboueurs de la fonctionnelle se sont divisés en 4 groupes afin de nettoyer tous les quartiers les plus festifs de Paris. En tout, ils couvriront une dizaine d'arrondissements.
10: Oh là là !
9: Là, c'est blindé, hein.
11: Il y a un concert là-bas.
9: Ah oui. La fête de la musique, c'est un truc de fou, hein, je vous l'ai dit. Hein.
10: Il y a du monde sur les quais là. Ah ouais, oh là, il y a du monde sur... Regarde là,
9: là. Regarde les rues, ils sont blindés les rues.
10: Mais ça arrive tous ces gens. Hein.
11: Oh là là.
9: De toute façon, c'est pas dur, hein. La fête de la musique, c'est la journée la plus sale dans Paris.
10: Regarde la poubelle là. Chargée de ouf.
11: Là, je me dis, qu'est-ce qui m'attend ? Et la nuit n'est pas finie.
9: Ah, elle commence.
11: À ce moment-là, je me dis, ouais, j'aimerais bien faire la fête, ouais. Ouais. Être à leur place, mais... non, là, c'est pas possible. Mais je vais être à la fête, mais autrement. Ah ouais, je vais être à la fête, mais autrement.
10: Non, on peut rien faire.
13: la benne pour faire le tour à la benne, mais c'est tout.
10: Mais même si on change les oh là là, même si on change les poubelles, c'est rempli en 2 secondes.
2: Oui.
3: Après plusieurs années de restrictions suite à la crise sanitaire, les Parisiens peuvent enfin se lâcher. Ambiance qui déstabiliserait presque nos éboueurs de la fonctionnelle.
10: C'est la pelouse qui me fait halluciner, là.
13: Oh là là.
3: Mais Callan se rassure, il n'a pas fait le déplacement pour rien. Patrick, son chef,

0: Le combat contre les déchets ne connaît ni frontières, ni horaires. Il s'effectue partout en France, 24 heures sur 24. Alors cap vers l'est désormais. Non loin de Strasbourg, un binôme de nettoyeurs bien particulier est sur le point de s'engager dans sa journée. Julien et son fils Enzo, âgé de 17 ans, méritent plus que jamais le titre de héros du nettoyage. Chaque jour, ils se confrontent à la mort. Ils sont nettoyeurs post-mortem.
1: C'est quoi là-bas?
2: Alors c'est un décès avec un... dans une baignoire.
3: Non.
1: Des fers remplis.
2: Bah, on verra hein, quand on arrive sur place. On va faire la constatation.
1: Ouais.
2: Après, on va organiser le travail en conséquence.
3: Ça marche.
2: Ouais. Ça marche. Hein.
3: Ça marche, chef.
4: Ça fait à peu près 2 ans que je travaille avec mes parents pendant mes vacances scolaires. Donc je pense que ouais, je vais être entre 20 et 30 interventions, plus ou moins.
5: Hey, c'est ta première baignoire?
3: Ça ira.
5: Ça ira?
3: Ouais.
2: Bah écoute, pour commencer la semaine,
1: ça met dans le bain.
3: Au moins. Hein.
5: Ça te met dans le bain. Toi, tu fais des jeux de
1: mots là.
3: Non, pas ça met dans le bain dans ce sens-là.
5: Ça met dans le bain.
3: Bah, ok. Non, mais tu m'as compris, je voulais pas.
2: Ouais, je t'ai compris. Hein.
6: Travailler avec mon fils, c'est super intéressant parce que vous apprenez votre métier à votre enfant. D'autant plus là où je suis fier de lui, c'est qu'il s'intéresse à ce métier. Et c'est là où je prends plaisir de travailler avec lui, de le former, même s'il ne travaille que pendant ses vacances scolaires. Il y a quand même une fierté en fait. Parce que en fait, mon fils, il pourrait très bien aller jouer au foot, aller boire des coups avec ses potes, machin, pendant l'été. Non, moi j'ai un fils de 17 ans qui vient à bosser.
7: Let's go!
0: Dans son domaine, Julien est considéré comme l'un des plus grands spécialistes. Depuis déjà 7 ans, il dirige une société spécialisée dans le nettoyage post-mortem. Il est appelé partout en France et en Europe. Il intervient sur les cas les plus difficiles. Homicide, suicide ou encore mort accidentelle.
6: J'ai 38 ans et ça fait 7 ans que j'exerce mon métier. Pour beaucoup, ma vie pourrait s'apparenter à un film d'horreur.
8: On va enlever le plus gros à la main, et après ce qui reste en fond, on verra ce qui se passe.
6: Il est vrai que je côtoie la mort tous les jours.
8: Quand ils ont fait la levée de corps, ils ont dû découper la baignoire.
6: Durant les 7 dernières années, j'ai traité plus de 500 cas.
8: Ouais, c'est que du sang en fait, c'est pas jojo.
6: Heureusement, je suis pas tout seul. Je peux compter sur mon équipe et ma famille.
3: Fonctionnaire, comme on dit.
8: Fonctionnaire, ouais.
3: Puis là, on s'équipe.
6: Eh oui, je travaille avec ma femme, et depuis peu, avec mon fils. Je m'appelle Julien, et je suis nettoyeur post-mortem.
0: Ce matin, Julien et Enzo ont pour mission de vider une baignoire dans laquelle gisait un corps.
1: C'est là?
3: Ouais, c'est là.
0: Ils interviennent plusieurs semaines après le

0: première intervention qu'il fait. Hein. C'est cette baignoire. Ça, c'est sa première baignoire. Je vais déjà voir, lui, comment il va réagir sous cette intervention en ayant déjà cette vision de baignoire.
1: On va faire ta première baignoire ?
2: Ouais.
1: C'est le baptême.
2: Vous avez une première fois et tout ?
1: Exactement.
0: Donc l'enjeu pour lui, ça va être de réussir à rentrer dans cette salle de bain, à pouvoir regarder, s'il a envie de regarder ce qui est dans la baignoire, et de pouvoir peut-être vider cette baignoire avec moi.
1: Bon. Eh bien, on va constater ce qui se passe.
2: Yes.
1: On va juste fermer la porte. Hein. Voilà. Éviter que les voisins...
2: Et l'odeur.
1: Et l'odeur. Hein.
0: On ouvre la porte. Je sens quand même que mon fils, il a quand même une petite appréhension. Et là, on sent quand même une petite odeur qui est pas très sympathique.
2: Je me dis, à quoi est-ce que ça peut bien ressembler ? Qu'est-ce qu'on va trouver dans la baignoire ? Est-ce que ça va être vraiment que du fluide, que du liquide ? Ou est-ce qu'il va y avoir un peu de solide, de matière ?
1: Ouais, c'est ici, tu vois. Donc la baignoire, elle est bien là, puis elle est bien remplie. Alors, ta première baignoire, du coup ?
2: Non, ça va.
1: T'en penses quoi ?
2: Ça va, ça va.
1: Ça va ?
2: Ouais, c'est plus ou moins comme j'imaginais.
1: D'accord, ok. Ok, ok. Donc là, tu vois... Ils ont dû découper la baignoire.
2: Mmh. Hein.
1: Donc il se peut que quand ils ont fait la levée de corps, bah, je pense qu'on a dû avoir quand même des choses souillées qui sont...
2: Ou que ça a dû couler.
1: Ça a dû couler là.
2: Mmh. Là tu vois, même jusqu'ici en fait.
1: Bah, je pense, après peut-être qu'ils l'ont installé là,
2: ouais.
1: Pour le mettre dans la housse et puis l'emmener. Et
0: dans cette baignoire, qu'est-ce que l'on a ? On a les fluides donc... de cette personne qui est décédée, donc c'est quoi ? C'est du sang, des urines, enfin de tout, hein, de la décomposition, et puis surtout, qu'est-ce que l'on a ? Des os. C'est sûrement dû à la levée de corps, hein, puis dans l'état où il devait être ce monsieur, et ce qui fait qu'on a eu des petites choses qui se sont décrochées du corps. Voilà, ça peut arriver. Hein.
1: Donc là, ce que l'on va faire, la première chose, c'est évacuer tous ces déchets, donc ça part en dasserie. Hein. On va pas prendre de risques, on va pas la mettre en déchetterie traditionnelle, on va pas faire prendre de risques aux gens,
2: oui.
1: Ça part en déchets dasserie.
0: Pourquoi ? Bah parce qu'on a eu une levée de corps, c'est trop proche de la zone de décès, et on risque d'avoir des fluides qui se sont écoulés dessus. Donc, des bactéries, et comme pour moi, il y a un fort risque pour l'être humain, donc ça part dans la filière des déchets d'asserie. C'est les déchets médicaux, hein. C'est une filière spécifique, donc du coup, ça suit cette filière, et puis après, c'est emmené en incinération.
1: Une fois qu'on aura fait ça, il faut regarder ce qui se passe au niveau du sol. De toute façon, je pense que le sol, il n'est pas récupérable. Donc, on va pas s'embêter. On va enlever... ça doit être du lino, là, de ce que je vois.
2: Ouais.
1: On va enlever le lino.
2: Okay. Hein.
1: Une fois que c'est fait, on va protéger notre sol correctement. Parce que je veux pas qu'on marche sur le lino qui est crade, tout ça. On va protéger notre sol, vraiment. Et on va pomper, en fait, ce qui est dans la baignoire.
2: OK.
1: D'accord ?
2: Ouais.
1: Moins on est en contact avec le fluide, mieux on se porte. D'accord ?
0: Quand je découvre cette baignoire et que je vois tout ce qu'il y a à l'intérieur, que ce soit les fluides ou les déchets que l'on a dedans, d'emblée, je me dis, ça va être compliqué. Je ne pourrais pas le faire avec mon fils parce qu'il est trop tendre. Et je sais très bien l'odeur que ça va dégager, là, en ayant vu la baignoire. Je me dis que ça va être terrible. Et je ne suis pas sûr que cette odeur-là, il va pouvoir la supporter.
1: Donc aujourd'hui, nous, on s'attaque au sol.
2: Ouais.
1: Ok, c'est notre priorité.
2: Et aux déchets.
1: Et aux déchets, là.
0: Donc je me dis, demain, je m'occuperai de la baignoire avec ma femme. Elle est quand même déjà plus expérimentée. Je sais que cette baignoire, quand on va commencer à pomper, je sais que ça va être terrible.
1: Bon, allez, on sort. On va préparer les équipements, on va s'équiper. Tiens, t'enlèves tes surchaussures.
2: Oui.
1: Combinaison, bottes. On va déjà prendre une bâche aussi pour le sol.
2: Ouais.
1: Comme ça, on a tout en haut. Et demain, comme il y a ta mère qui nous rejoint, on fera la baignoire avec maman.
2: Ça marche.

plus au sud, dans un tout autre décor, Eric, dépollueur et défenseur de notre planète, mène une guerre sans relâche contre les ordures. Et ça commence sur sa terre, sur ses calanques, à Marseille. Depuis déjà une heure, il saute de caillou en caillou. Objectif, intercepter un maximum de déchets avant qu'ils tombent dans la mer. Mais il ne le fait évidemment pas seul. Pour chaque opération, il peut compter sur un noyau dur de bénévoles. Aujourd'hui, ils sont 9, dont Julia et Alice.

0: quoi le pire truc qu'on ait trouvé, le plus fou, le déchet le plus fou?
1: Le plus fou, on a fait, on a trouvé un flingue.
2: Ouais.
1: On a trouvé un katana.
2: Ouais.
1: On a trouvé quoi? Une pierre tombale aussi.
2: Le sextoy aussi, ça c'est pas mal.
1: Ah, le sextoy, on a trouvé le sextoy en plus avec des jeunes enfants, des jeunes adolescents. C'était très rigolo à faire.
2: Et non, ouais.
1: Très gênant. Qu'est-ce qu'on a? Voilà, hein, c'est déjà
2: pierre tombale, ouais. Pas mal. Cocktail Molotov.
3: Des lettres
2: cocktail
3: d'amour.
1: Molotov.
2: Le
3: quoi? Des lettres d'amour.
2: Des lettres d'amour, ça c'était stylé aussi. Mignon. C'était mignon ça.
1: Ouais. Des slips, usagés.
2: Ouais, il y a tout, c'est un bordel.
1: On peut trouver vraiment de tout, c'est ça le pire quoi.
4: J'ai bientôt 30 ans et depuis maintenant 7 ans, j'ai pris un engagement. Stop à la pollution, stop aux déchets, il faut agir vite.
5: Vous êtes chaud pour ramasser les déchets, Marseille ?
4: Et ça commence ici, chez moi, dans la plus belle ville du monde, Marseille. Mon pays, mon trésor, ma vie. Moi, ce que j'aime, c'est sensibiliser dans la bonne humeur.
5: Qui sente pas n'est pas marseillais ? Qui sente pas n'est pas marseillais ?
4: Je m'appelle Eric, je suis un dépollueur 100% fabriqué à Marseille.
6: Notre dépollueur équilibriste nettoie les calanques après chaque gros coup de Mistral. Environ 2 fois par mois. Entouré de ses bénévoles, il intercepte les déchets des poubelles urbaines qui, en raison du vent, finissent entre les rochers. Mais pas seulement.
0: Ah voilà, tu vois, ce que je vous disais 20 fois, les protos là.
2: Ah ouais.
0: Tout le temps, hein. Tu peux venir n'importe quand, il y a toujours ce truc. C'est une horreur et en plus, ça se recycle pas.
4: Cette grosse bonbonne bleue, à la base, c'est pour faire de la cuisine, c'est pour la crème chantilly, tu vois, le protoxyde d'azote. Sauf que ça, c'est plus du tout le cas. Les gamins, ils font l'apéro avec, et en fait, ils se shootent, et en fait, ils l'inhalent, et ça leur défonce le cerveau.
0: Et après, ils laissent ça partout, et ça se recycle pas, ça c'est une catastrophe, parce que ça peut exploser, enfin, il n'y a rien qui va.
3: Ouais, je vois, il y a tous les petits pics.
0: Oui, oui, il y a tout en rouge, ouais. En plus, la date, elle a expiré, donc ils se sont mal drogués, mais c'est tout le temps, tous les soirs. Hein.
3: Et nous, on va en faire quoi, en fait?
0: Ben, comme ça se recycle pas, je crois qu'on a réussi à trouver un garage qui peut les amener dans son circuit de recyclage, enfin, c'était une galère, okay. Mais il a réussi parce qu'il fait des trucs explosifs, lui aussi. Okay. Enfin, il recycle des trucs explosifs, mais sinon, personne n'en veut.
1: C'est bon les gars, en vrai, il commence à avoir plus grand chose par là, on a les sacs bien pleins.
0: Ouais,
1: moi personnellement, je vais avoir du mal à le porter sur le remonte, je trouve un câble, ma foi, qu'est-ce que j'ai trouvé. Donc peut-être qu'on remonte et on regarde s'il n'y a pas un autre spot à faire.
0: Ouais, moi aussi j'ai le sac plein, j'ai eu un déchet là. Et en vrai, on peut commencer à remonter là-bas. Là, regarde, tu la vois la canette de là. Là.
1: Exactement, mais je t'en prie, plus agile que moi, je t'en prie, on va le faire.
0: Ben, on fait le retour et on ramasse ce qui reste et après, ben, c'est bon. Là, c'est la fin du ramassage. On est assez content parce qu'il n'y a plus de déchets, déjà. On a ramassé tout ce qu'il y avait à ramasser. Mais les sacs sont pleins, les sacs sont lourds. Hein. Je ne sais pas si tu vois, mais évidemment, on galère à remonter tellement on a 2 sacs chacun. Tu vois, c'est en plus, je rappelle, c'est sur des rochers en équilibre, tout ça. C'est un peu dangereux. On est content, mais ça fait mal au cœur. Des sacs aussi lourds après 2 semaines seulement de passage, ça fait mal au cœur.
6: Mais le pire dans tout ça, c'est qu'Eric n'a pas encore tout vu. Une équipe spéciale mégots œuvrait au même moment. Et malheureusement, la pêche pour eux aussi fut excellente.
0: Et où ton sac à toi, Julia? Putain,
3: j'ai partagé avec Alice. Sois pas mauvaise.
0: Alors les mégots.
1: Ah oui, c'est pas mal. Hein.
0: Oh,
1: ouais. C'est impressionnant.
0: Tu vois ça, en même pas une demi-heure.
3: C'est impressionnant.
0: C'était plein. Hein.
4: Alors, les mégots... Franchement, ça, j'ai envie de d'écraser, d'étrangler ce truc-là. C'est partout, c'est la désolation. Il y en a des milliers. On a ramassé en une demi-heure des milliers de mégots. C'est tout simple, c'est juste ça. Sachant qu'un mégot, ça pollue 500 litres d'eau, je vous laisse faire le calcul de combien de litres d'eau on a réussi à sauver, mais c'est tout le temps. Il y en a partout. Vous voulez un chiffre? 100 000 mégots sont jetés toutes les heures à Marseille, par terre. Et 12 millions... sont jetés tous les jours en France. 12 millions de mégots sont jetés tous les jours en France.
6: Eric est un activiste de son temps. Il utilise tous les moyens 2.0 pour faire de la sensibilisation.
0: Alors 100 000 mégots, comme ça, ça vous dit peut-être rien. 100 000 mégots, ça donne ça.
6: Objectif, faire le buzz avec des images choc. En somme, marquer les esprits pour faire avancer sa juste cause.
4: Ce que je veux expliquer aux gens, c'est qu'on n'arrivera pas à tous les ramasser. Il y en a trop. C'est pour ça qu'on dit aux gens, s'il vous plaît, on les ramasse pour montrer l'exemple et faire des images choc. Mais par contre, il ne faut plus les jeter. Parce que 12 millions de mégots, je ne vais pas faire 12 millions de squats tous les jours pour ramasser ça. On n'arrivera jamais.
6: Voilà, l'opération touche bientôt à sa fin. Nos dépollueurs n'ont pas fait le déplacement pour rien. Les 9 besaces sont pleines de déchets. Place maintenant au tri.
7: Clean My Calanque, on fait un grand ramassage demain, World Cleanup Day.

0: totalement plaisir avec vous, bravo.
1: Merci beaucoup,
2: merci monsieur. Bonne journée. C'est bon?
1: Ouais.
2: Bon, il reste plus que l'apéro là. Allez, go!
1: On traverse?
2: Go, apéro, ça y est. On a soif. Merci encore hein, parce que c'était galère aujourd'hui avec le vent et tout. Merci vraiment mille fois. Vous étiez top, vraiment.
1: Bah, merci à toi pour l'invitation.
2: Il faut toujours finir sur une note positive. Quoi qu'il arrive, que ce soit dans le discours ou dans l'action, il faut que la dernière chose que les bénévoles souviennent, c'est « Ah ouais, la fin, c'était pas mal. » Tu vois, et comme ça, ça les incitera à revenir et à se dire « Bon, mais l'écologie, ça peut être ludique. »
3: Allez, santé. Allez, l'OM. On veut une ville propre, c'est tout ce qu'on veut, les gars. Merci beaucoup, les gars et les filles.
4: Eric et sa bande en ont maintenant terminé avec cette opération coup de poing. Et pour combien de temps? Une semaine? Un mois? Au fond de lui, il sait très bien qu'il reviendra. Et peu importe, un jour peut-être ça paiera.

0: Il est temps maintenant de retrouver Jacques et Patricia, nos deux nettoyeurs de l'extrême, qui ont pour mission de débarrasser et de nettoyer une chambre de bonne de 20 mètres carrés, ensevelie sous les déchets. Ce chantier entamé la veille donne du fil à retordre à nos deux spécialistes. Et face à l'ampleur de la tâche, ils ont dû se rendre à l'évidence. Il leur faut du renfort et vite maintenant.
1: C'est un moment, il faut vraiment qu'ils arrivent là. Hein? Oh, je peux plus stocker dehors. Qu'est-ce que c'est ce fer là? C'est un lit aussi, un lit. Regarde.
2: On dirait, c'est le sommier, mais c'est tout rempli, hein, Jacques.
1: Ouais, c'est
2: pareil que c'est pas terre.
1: Ouais, je vois.
3: On avance, on déblaye tant bien que mal, et enfin, on arrive à trouver les premiers signes de vie. On retrouve le lit, alors ça paraît anodin, mais pour nous, c'est une bonne surprise. La moindre petite chose, le petit meuble, la petite chaise qui prenait de la place, nous redonne un coup de boost, car c'est 1 mètre cube de moins à lever, sans mettre des coups de pelle, sans se fatiguer, sans inhaler de la poussière.
0: Après plusieurs heures d'efforts, le réconfort arrive enfin pour nos deux spécialistes du Havre. Les renforts sont là. Enfin une bonne nouvelle.
1: Ah, eh ben, ça va ou quoi? Je suis soulagé les gars. Bon, ça va être compliqué aujourd'hui. Hein. Allez, venez les gars, je vais vous montrer. Alors les gars, là c'est chaud, chaud, chaud. Il faut qu'on termine ce soir, idéalement, toute l'évacuation. Et dès midi, il faut que le chantier soit terminé. Le client, il attend les clés. Donc, il y a au moins 300 sacs déjà préparés. Donc, 3 voyages minimum. Et cet après-midi, au moins 2 si vous arrivez, les gars. C'est top. Vraiment, je suis dans la galère et j'ai vraiment besoin de vous. OK? Vous êtes chaud?
4: Oui.
1: Allez, c'est parti.
3: Nos renforts, je les connais. C'est deux frères. Ils ont une fusion, une symbiose, comme moi et ma mère. Je sais qu'ils vont se souder pour arriver à l'impossible. Et nous, on va se souder pour arriver également à l'impossible. Ça va se faire dans les 48 heures comme prévu. Je suis largement rassuré.
0: Les deux frères vont maintenant se lancer dans une opération de déstockage. Pendant plusieurs heures, ils vont évacuer les sacs qui encombrent le quatrième étage. 300 sacs d'une dizaine de kilos chacun, qu'ils descendront à bout de bras et au pas de charge. Direction la déchetterie.
1: Allez, on arrive à la fin, hein. Petit mais costaud, vraiment.
0: De leur côté, Jacques et Patricia poursuivent leur travail. Ça fait plus de 6 heures qu'ils se battent contre une montagne de déchets.
5: Le travail, c'est la santé. Bien faire, c'est la conserver. Les fusionniers du boulot.
1: Qu'est-ce qu'ils font?
2: Allez, les racles.
1: Ils font pas de vieux os, hein, enfoiré.
0: Alors que notre tandem donne tout pour livrer à temps le chantier, ils sont contre toute attente interrompus par le client, frère du défunt, qui, face à l'ampleur de la tâche, a appelé au secours nos deux employeurs.
2: Bonjour.
6: Ah, bonjour, oui. Oh non, non, non, là, il... C'est extraordinaire, il avait pas autant que ça, mon frère.
2: Ben, c'était partout comme ça, hein.
6: Comment je m'en serais sorti s'il fallait faire ça? C'est pas possible.
7: Ouais, c'est un peu
6: compliqué. On peut pas. Là, là, là, non, non, non, non, non, non, non. T'es adulé. Aïe, aïe, aïe.

0: c'est compliqué, mais nous on n'est pas là pour se poser toutes ces questions.
1: Cette maladie-là, il faut la faire reconnaître.
2: Ah ben,
1: le syndrome de gêne.
0: Notre combat, qui est celui de notre société, et de faire reconnaître cette maladie, ce trouble en maladie. Car aujourd'hui, malheureusement, ça reste un trouble psychologique. Et la réalité du terrain, c'est que c'est pas un trouble, c'est une réelle maladie qui n'est pas reconnue. On se casse une jambe, on a mal aux dents, une paire de lunettes, un appareil, peu importe les soins médicaux qu'on peut faire, on est remboursé. Mais malheureusement, aujourd'hui, la personne qui n'a pas le budget pour financer l'intervention de nettoyage ne peut pas s'en sortir.
1: Bon, ben, je vais vous laisser continuer. Hein.
0: Merci beaucoup. Là, on va terminer ce soir toute la mise en sac. Et puis demain, c'est le balai des sacs et le grand nettoyage. Pour que vous puissiez faire le nettoyage derrière.
1: Merci à vous.
2: Ben, c'est sympa.
1: Les nettoyeurs, là. Les nettoyeurs de l'impossible.
2: Exactement, c'est notre prénom.
1: Allez.
2: À demain.
1: À demain.
0: C'est pas les nettoyeurs de l'impossible. C'est les nettoyeurs du possible.
3: On va rentrer un petit peu à la maison. Se soulager un petit peu du cœur.
0: Dire que je suis un héros, non. Je suis pas un héros. Je suis Jacques, nettoyeur de l'extrême, mais je suis pas un héros. Pour moi, un héros, c'est un pompier. C'est quelqu'un qui va braver le feu pour sauver un enfant au 8e étage. Mais moi, non, je suis un coup de pouce. Je suis une chance. Bon, faut y aller, faut y aller.
2: Sors. Allez. C'est le chemin de la princesse. Attends, maman, attends.
4: Mais attends, j'entends rien.
2: Je ne m'énerve pas, mais tu vas aller plus vite que la musique.
5: Attends. Malgré sa forme, malgré sa détermination, Patricia n'a pas le choix que de quitter un instant le chantier. Afin de la préserver, Jacques l'interrompt sur sa lancée. Il préfère s'occuper seul de l'évacuation du matelas. Elle reviendra plus tard.
0: Ma mère, elle s'arrête pas. Elle est comme ça, c'est une machine de guerre. Je suis obligé de lui imposer des pauses, de la faire sortir. Elle sort pas. C'est... elle sort pas. Voilà, c'est... je la prends. Allez, tu sors, tu vas respirer. Elle a 60 ans dans sa carte d'identité, mais son corps, il a 15 ans. 16 ans, elle est en pleine forme. Elle est toute neuve. Ben, il est plus tout jeune, hein. Il est dans un état malheureusement en décomposition totale. Il y a une prolifération de bactéries inimaginable dessus. Ça, c'est vraiment c'est un élément complètement contaminé. C'est pas une partie de plaisir à évacuer, ça c'est une certitude.
2: C'est bon, tu l'as ? Voilà, juste pour pas qu'il bloque, moi je fais les sacs.
0: Tu vois ce petit chantier là ?
4: Mmh.
0: Il est petit, 20 mètres carrés.
4: Ouais.
0: Mais il me paraît.
4: C'est ce qu'on s'est dit au départ, il est petit.
0: Ouais, mais il me paraît beaucoup plus compliqué que celui qu'on a fait à Paris avec Christophe, mon patron.
4: Oui.
0: Toutes les montagnes de bouteilles, de déchets, c'était plein.
6: Ouais. On sait que ça va être compliqué parce qu'on a pu entrevoir le mode de vie. Il y a des choses qui vont quand même nous déchirer le cœur parce que il y a beaucoup de jouets. C'était un père de famille, donc on va devoir déblayer sa vie. Et ça va être quand même assez compliqué, mais on est paré à ça et on va le faire courageusement.
0: Ah ben tu vois comme quoi 20 mètres carrés peut nous donner autant de difficultés
4: oui,
0: qu'un
4: ça
0: truc. C'était énorme là-bas. Mais comme quoi, tu vois, faut pas se méfier de l'habit du moine.
4: Mmh.
0: Ou alors un truc comme ça, hein, le moine de son habit, les chaussures du moine, le bonnet, je sais moi comment il habille le moine.
4: 20 mètres carrés, c'est alors. Hallucinant.
2: Oh putain, c'est bon maman. C'est bon, ça y est. Non, ça fait 10 heures qu'on est dedans. Hein. Allez,
4: non,
2: allez, fini journée. Ça y est, basta. Allez, on sort. Viens. Allez, toi aussi, ça fait trop pour toi, là.
4: Oui.
2: Ça fait combien de temps qu'on est là ?
4: Depuis 7 heures ce matin.
2: C'est quoi ? Demain ?
0: Pourquoi le point ? Parce que là...
4: On a donné. Hein.
2: C'est plus possible.
4: Aujourd'hui, ça a été une journée...
0: Non, mais c'est pas mal déjà. C'est pas mal du tout.
4: Ouais.
0: On a quasi rempli l'objectif. Au moins, ça laisse le temps aux copains de prendre un peu de sac. Et demain, on arrive sur le cul du lit, gros coup de balai.
4: Finition.
7: Finir et finition.
4: Hein?
7: Allez, on y va.
4: Bien se reposer, pour être au taquet.
7: Allez.
4: Allez.
7: À demain, allez.
5: Aujourd'hui, Jacques et Patricia auront travaillé 10 heures d'affilée, sans pause déjeuner. Demain, ils rendront à leurs clients la petite chambre de bonne entièrement vidée de ses déchets. Encore quelques coups de pelle pour enfin voir le bout de ce tunnel.

0: Il est temps maintenant de retrouver nos éboueurs de la fonctionnelle qui s'apprêtent à vivre la soirée la plus chargée de l'année. Il est presque minuit et la fête de la musique tient toutes ses promesses. La jeunesse est de sortie et envahit tous les hauts lieux de la capitale. La place des Invalides est noire de monde. Alan et Jérôme attendent les ordres de leur chef d'équipe Patrick pour rentrer en action.
1: Ils sont chauds là-bas, c'est mort là-bas.
2: Oh, c'est chaud. En plus, ça arrive, hein, regarde tout ce qui arrive là-bas. Là.
3: Oh, mais là.
2: Ah ouais, c'est chaud patate. Chaud patate. Je voyais pas ça comme ça en fait.
4: Ah, tu connaissais pas comme ça?
2: Là, je suis. Wow.
4: Moi, quand je te dis que la fête de la musique, c'est la journée le plus de monde et la plus sale dans Paris, et là, je te mens pas. Hein. Comme là, on peut rien faire sur les pelouses, on peut pas souffler, il y a trop de monde. Donc on va changer tous les sacs poubelles avec la benne. Okay. Donc on va faire tout le tour de l'esplanade et on va changer tous les sacs qui débordent. À mon avis, ils débordent tous.
2: Ouais.
4: Donc il va y avoir un peu de boulot là. Okay,
2: ok.
5: Si je prends la décision de sortir les souffleuses, ce que je crains, c'est un mouvement de panique. Donc je les sors pas. Et moi, en tant que chef d'équipe, j'ai deux missions. C'est la sécurité de mes agents et des usagers. Faut pas qu'il y ait de blessés, rien. Faut que ça se passe bien.
0: Alan et Jérôme, comme la dizaine d'éboueurs présents sur la place, ont eu le feu vert pour intervenir. Une intervention limitée aux abords des pelouses, mais qui représente toutefois une sacrée somme de travail.

0: Ils vont décharger 10 containers de 50 kilos et une trentaine de poubelles qui entourent cette illustre place parisienne. Devant eux se dressent donc 2 heures de travail acharné et intense. Sans pause, tout se fera au courage et à l'énergie. La nuit est lancée. Elle va durer 6 heures.
1: Voilà, quand on nous donne le go, avec Jérôme, on se comprend. On est coordonnés, on n'a même pas besoin de se parler. C'est d'instinct, ouais, voilà, c'est... On se coordonne d'instinct. Et on enchaîne, ouais, comme des machines de guerre, on enchaîne, on enchaîne, on enchaîne.
2: Il y a un problème avec le queue, ça. Il y a un problème avec le sac. Bah, c'est pas grave, arrache-le, là, tant pis. T'es un ouf de mettre tes bras dedans, mais pas tes bras comme ça, toi.
3: Tu sais pas ce qu'il y a dedans.
4: Alan et Jérôme, quand je les vois travailler, je suis trop content de travailler avec eux. C'est des deux bosseurs. Et je suis très fier d'eux. Ils se donnent à fond. Comme moi quand j'étais éboueur. Donc c'est ça qui me fait plaisir.
1: Moi, ce que je ressens quand je suis lancé, je vais le prendre comme si j'étais dans ma séance de sport, en fait. C'est malgré l'intensité, malgré les charges lourdes, malgré les mouvements répétitifs, tout ça, moi, je vais dans mon délire sportif, en fait.
2: Patrice, tu te couches des chiens.

0: c'est chaud, c'est chaud.
1: Ouais, Abdel, l'aspiratrice, elle arrive quand, là? Parce que... Il y a vraiment de la merde dans les caniveaux. Hein. Les mecs sont en train de tout sortir, là, avant que ça s'envole, parce que là...
2: Alan et Jérôme en ont bientôt terminé avec les abords des Invalides. En tout, ils auront évacué une tonne de déchets. Les machines entrent en action.
3: T'as un petit level en toi, tu vois. T'as un petit truc en toi qui te dit, bah, en fait, tu vois, tu sers à quelque chose, tu vois, façon de parler, tu vois. C'est ça, ça fait plaisir à entendre.
4: Ouais, son papa allait se coucher, là, il est 1h30. Hein.
1: Ah les gars, on va aller, donc on s'en va, là, on va passer par République, voir si on peut la traiter. Les abords, on va voir si on peut les faire en... Et sinon, on ira à la rotonde. Bah allez, on se casse, on y va. Allez.
4: Ça marche.
2: Il est environ 2h du matin. Alan, Jérôme et Patrick sont maintenant à mi-parcours de leur marathon du déchet. Devant eux se dresse maintenant la place de la République et ses 30 000 mètres carrés à nettoyer.

0: de l'accident.
1: Quant à notre merveilleux tandem, Jacques et Patricia, après 2 jours et demi d'efforts, ils en terminent enfin avec leur chantier du Havre. L'heure de la remise des clés est enfin arrivée.
2: Déjà, j'ai l'appréhension qu'ils vont être secoués. Ils vont voir l'appartement vide, ça va pas faire le même effet.
1: Enfin, nos éboueurs de la fonctionnelle poursuivront leur marathon des poubelles.
3: Ouais, là, c'est la guerre, là.
1: Alan, Patrick et Jérôme devront tout donner pour effacer les traces de la fête de la musique, la nuit la plus sale de l'année.
4: Ah non, mais là, c'est le bordel complet, là.
5: Là, les gars, ils vont en chier.
4: C'est un truc de malade.
6: Ah, c'est chaud, là.
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1: Les connaissez sans doute pas. Et pour cause, ils sont quasiment invisibles. Certains d'entre eux travaillent sous terre, quand d'autres sont camouflés par un nuage de poussière.
15: On pourra pas l'ouvrir. Putain, on est mort. Alors, faut travailler dans la poussière, j'ai pas le choix.
1: Et puis, il y a ceux qui bravent la nuit.
16: C'est chaud.
1: Alors que d'autres sont suspendus dans le vide.
17: Fais pas un métier facile quand même, Réval. Prochain chantier, je te promets, c'est à Tahiti.
1: Ces hommes et femmes de l'ombre.
18: Ça, c'est tout ce que je déteste. Protection adulte.
19: Eh, c'est abusé quand même.
1: Livrent tous un combat contre les déchets. Au nom de la propreté, bien sûr. Pour l'environnement aussi.
20: Il y a un sac plastique, j'y vais. Avant qu'il vole, c'est dégueulasse.
1: Et pour nous tous, évidemment.
21: Merci beaucoup.
22: Ah, pas de problème.
23: C'est ma source de bonheur, le travail. Je me sens utile. Ça me donne la patate terrible. Terrible.
1: Alors, du nord au sud, d'est en ouest, nous avons suivi ces professionnels de notre quotidien caché, dans leurs tâches les plus folles, dans leurs missions les plus extrêmes. Nos héros s'engagent avec force et courage, mais sans jamais se défaire de leur bonne humeur.
24: Le travail, c'est la santé.
25: Ah, moi, je suis heureuse de venir travailler le matin. Je viens pas à reculons.
1: Gérald, Antoine et Nicolas n'hésitent pas à plonger dans les eaux polluées des stations d'épuration.
26: On se retrouve dans 2 heures.
1: Ils sont scaphandriers. Valentin, Bob et Fred tutoient chaque jour le grand vide. Ils sont cordistes.
27: Ah ben, je t'attends, car ça, on descend en même temps. Dans la joie et la bonne humeur.
1: Julien et son fils Enzo, âgé de 17 ans, essuient la mort pour laisser place à la vie.
28: Ah bah, pourtant, on regarde au mur, il y a quand même des anges. Hein.
1: Ils sont nettoyeurs post-mortem. Et puis il y a Jacques et Patricia, mère et fils dans la vie, qui se frottent quotidiennement à l'invraisemblable. Ces nettoyeurs de l'extrême sont capables d'évacuer 5 tonnes de déchets à coups de pelle, d'humour et d'humanité.
29: À quelle année elle a été mangée, cette boîte?
30: 86.
29: Ah.
30: 93.
29: Voilà, 93.
30: Je suis avec mon fils et je suis la plus heureuse maman, même si le travail est difficile.
1: Alors qu'ils soient ceux-là ou encore éboueurs comme Alan et Mathieu, rieuses comme Juliette et Martine, qu'ils soient encore égoutiers comme Guillaume et Sylvain, tous pratiquent leur profession avec une seule et même obsession, celle du travail bien fait. Voici la surprenante et captivante histoire de ces héros du nettoyage qui partagent une seule et même mission, nous rendre la vie plus belle.
31: On est des Avengers, ça faut pas le

0: Un service unique en son genre, le service d'urgence des égouts. Il intervient sur des tâches aussi diverses que variées, pouvant aller d'une simple perte de clé à une alerte au gaz mortel. Guillaume, qui est en charge de ce bureau, est à son poste. Et comme chaque matin, il répondra à la moindre sollicitation.
1: Permanence des égouts, bonjour.
2: Bonjour, c'est Anita.
1: Oui, bonjour Anita.
2: Oui, j'ai été contacté par la BSPP là, il y a 5 minutes pour un déversement de produits inconnus forte odeur de chlore.
1: Ok.
2: Le croisement de la rue de Bercy et de Bastille apparemment.
1: Ok, on y part tout de suite. Merci, bon courage. On a eu un appel du BSPP. On a un déversement là, 3 boulevards de la Basse, au niveau de boulevard la Bastille, Bercy. Suspicion de chlore. Donc il faut faire un rapport au CVO, savoir s'il faut déclencher la procédure de pollution chimique. Ok, on est parti.
0: Guillaume et son équipe réagissent au quart de tour. L'alerte donnée par les pompiers est évidemment à prendre au sérieux. Car le chlore est un gaz toxique et mortel en cas d'inhalation.
1: Allez,
0: le matériel est déjà prêt. C'est l'une des spécificités de cette cellule.
1: Charge les caisses, bon bah les go.
0: Tout est en place par souci d'efficacité.
1: Urgence chlore, chlore c'est mortel, il faut intervenir très rapidement et savoir s'il faut déclencher une opération conjointe avec les sapeurs de Paris et déclencher un plan de crise de pollution chimique. C'est y a que nous qui pouvons le déterminer du fait que y a que nous qui pouvons descendre dans notre réseau et contrôler nos ouvrages. J'ai 39 ans et ça fait 8 ans que j'exerce ce métier. Avant, j'étais agent commercial. Chaque matin, je risque ma vie, mais je le fais parce que c'est ma passion. J'aime l'adrénaline, j'aime les coups de pression et je ne vis que pour ça. En descendant sous terre, je réalise un rêve de gosse.
3: Allons, on y va !
1: Déjà tout petit, les entrailles de Paris me faisaient rêver. Alors, même si je dois descendre pour remuer de la merde, je le fais bien volontiers. Je m'appelle Guillaume, je suis égoutier. Donc là, faut juste pour rappeler un petit peu la mission, donc déversement de chlore, donc on fait attention parce qu'il y a deux réseaux, il y a un réseau régulé, un réseau consigné CPCU. Donc on peut aussi avoir de la fumée. Donc là, c'est vraiment les conditions les plus difficiles, donc on respecte bien les procédures qu'on a vues et les exercices, parce que là, ça sent vraiment le pâté. C'est pas des interventions qu'on a au quotidien, ça, c'est des interventions qui sont plutôt semestrielles, voire annuelles, on n'en va pas souvent. Donc on est entraîné, mais on n'est pas rodé. Là, on va vraiment vers de l'inconnu et les dangers, on ne les maîtrise pas à 100%.
0: Heureusement pour notre équipe, le lieu d'intervention est à quelques kilomètres de sa base. Ils arrivent en quelques minutes à peine.
1: TLM75, on arrive sur place. Quand on descend sur ce coup-là, c'est chaud. La moindre erreur, elle ne pardonnera pas. Allez, on s'équipe.
0: À peine descendu du camion que l'équipe est déjà en action. Sur cette opération, l'équipement est plus que primordial. Le chlore est, rappelons-le, un gaz mortel. À l'image de plongeurs, ils porteront des bouteilles à oxygène pour respirer.
4: Bon, pour les bouteilles, c'est bon, hein ?
1: Ok, super. Le chlore, c'est quelque chose qui est mortel et qu'on ne fait pas souvent. Donc on a une phase préparatoire d'environ une trentaine de minutes d'équipement qui est longue, qui est fastidieuse, mais qui nous permet d'être opérationnel en égout puis de travailler en sécurité.
5: On va passer les masques, on va tester l'étanchéité, là vraiment l'étanchéité, il faut qu'elle soit parfaite. Hein. Parce que s'il y a du chlore, je rappelle que c'est un gaz mortel. Donc là on a 20 minutes d'autonomie environ, par contre on contrôle sa respiration. Hein.
6: TLM75, on reste connecté sur le canal 13, ok? Tu nous annonces sur moindre problème et nous on te dit si on a une détection chlore. Les gars, ça c'est que tout va bien, ça c'est qu'on fait une pause et ça c'est qu'on se bat, c'est dès qu'il y a une détection. À la moindre alarme, on s'en va, ok? On prend aucun risque.
7: Ok, voilà, c'est parti, parfait. Ils sont entraînés, Guillaume?
8: Attention, on se colle bien la paroi. Allez, c'est parti.
0: Notre équipe d'urgentistes s'engouffre dans les souterrains de la capitale. La tension est maximale. Chaque geste est calculé. Ils ont environ 20 minutes d'autonomie pour agir.
1: On a une bouteille gonflée à 300 bars derrière, c'est une bombe en puissance.
6: Prends sur ta bouteille.
8: Prends sur la bouteille derrière.
1: Faut pas la cogner, donc chaque geste qu'on va faire, il est millimétré.
8: Encore, c'est un petit échelon. Voilà, descends tout droit.
3: bah, s'il y a la présence de chlore, il faut réagir au quart de tour. Parce qu'une fois qu'on est dans le réseau d'assainissement, on n'évacue pas comme ça en un claquement de doigts. Il faut ressortir, il y a des paliers, il faut remonter, c'est long. Et un mec qui se casse la binette dans le réseau, le sortir, c'est quasiment impossible. Donc il faut qu'on soit opérationnel.
6: On fait gaffe, les gars.
0: Si la présence de chlore est établie, il faudra agir vite et déclencher le plan d'extrême urgence. Les prochaines minutes s'annoncent capitales.

partout en France, des professionnels qui luttent contre les déchets se mobilisent pour notre bien-être et celui de l'environnement. Il est 7h du matin. Une équipe très spéciale dédiée à la propreté de Paris est déjà sur le pont. Il s'agit

0: Direction la région de Strasbourg, où Julien, nettoyeur post-mortem, accompagné de son fils Enzo, âgé de 17 ans, se rendent sur leur lieu d'intervention.
1: Ça va être une journée un petit peu difficile aujourd'hui, je la sens bien, c'est sûr. Ouais.
0: Alors que la veille, ils découvraient l'ampleur de leur mission.
1: Donc là, tu vois, ils ont dû découper la baignoire.
2: Mmh. Donc ça a dû couler.
1: Ça a dû couler là. On va pomper en fait ce qui est dans la baignoire.
2: Ok.
1: D'accord.
2: Ouais.
0: Aujourd'hui, ils vont entrer dans le vif du sujet. Ils vont devoir vider cette baignoire dans laquelle gisait un corps depuis plusieurs semaines.
3: Je pense que ça va être costaud aujourd'hui.
4: Ah ouais?
3: Ah, je le pense. Ça risque quand même d'être très prenant comme odeur. Un petit peu piqué au nez.
4: Ah ouais.
0: Enzo, qui travaille avec son père seulement pendant les vacances scolaires, compte déjà à son actif une vingtaine d'interventions. Mais celle-ci s'annonce particulièrement difficile.
1: Let's go! Je sais que cette baignoire, quand on va commencer à pomper, je sais que ça va être terrible. Au niveau olfactif, je pense que ça va être très, très, très puissant.
0: Alors, pour y parvenir, notre nettoyeur post-mortem a pris les devants et a fait appel à un renfort. Sa femme, Pamela, qui travaille avec lui depuis plusieurs années, sera aujourd'hui de la partie.
1: La route a été bonne?
4: T'as réussi à suivre?
5: Oui, ça va.
1: Ma femme, elle est importante là, parce qu'elle a déjà de l'expérience. Ensuite, elle va pouvoir gérer ses émotions ou son ressenti, que mon fils de 17 ans, lui, ne pourra peut-être pas.
3: Comme j'ai dit de façon Enzo, aujourd'hui, ça va être un petit peu... Je pense que ça va être quand même hardcore. Hein. Si jamais il le sent pas ou que ça va pas, il nous le dit et puis...
5: Bah oui.
3: On le fait descendre, voilà.
4: On verra bien.
3: D'accord? Ça marche?
4: Ouais.
3: Allez. Ouais, check.
4: Force et honneur, comme on dit.
3: Force et honneur, ouais. Puis là, on s'équipe. J'ai 38 ans et ça fait 7 ans que j'exerce mon métier. Pour beaucoup, ma vie pourrait s'apparenter à un film d'horreur.
1: On va enlever le plus gros à la main et après ce qui reste en fond, on verra ce qui se passe.
3: Il est vrai que je côtoie la mort tous les jours. Heureusement, je ne suis pas tout seul. Je peux compter sur mon équipe et ma famille. Je travaille avec ma femme et depuis peu, avec mon fils.
1: Bisous. Merci.
3: Je m'appelle Julien et je suis nettoyeur post-mortem.
0: Julien est considéré dans son domaine comme l'un des plus grands spécialistes. Il est appelé partout en France et en Europe. Il intervient sur les cas les plus difficiles. Homicide, suicide ou encore mort accidentelle. Alors évidemment, ce genre d'intervention, lui, il connaît par cœur.
1: Quand on va commencer à aspirer, le problème c'est qu'on a des gaz, ces bactéries là. Et au-dessus, on a une couche qui s'est formée. Hein. Et là, quand on va percer cette couche-là et qu'on va aspirer, alors là, ça, je pense que ça va être terrible.
4: Ouais.
1: Il n'y a pas d'honte à même se dire « Ouais, je m'arrête 10 minutes pour aller respirer un coup d'air frais. »
6: Je me dis « Bon, il n'y a pas de raison que ça se passe mal. » À part vraiment l'odeur qui serait peut-être plus forte, j'ai pas plus d'appréhension par rapport à ça.
7: En tant que maman, je trouvais inattendu le souhait de notre fils de vouloir nous rejoindre. Parce que c'est quand même pas un métier des plus communs.
1: Ouais, c'est la Dream Team, on va se la faire maintenant. Allez, venez avec moi.
7: Parfois, je m'inquiète un peu, parce qu'effectivement, il est déjà parti sur des interventions très difficiles. Après, on lui demande toujours s'il veut poursuivre, parce qu'après, on n'est pas là pour le forcer. C'est vraiment son propre choix.
1: Là, on a une bâche. On va d'abord aspirer, que ce soit un sac, comme ça, on récupère la bâche. Par contre, il faudra prendre un sac poubelle, qu'on puisse la mettre la bâche dedans. Et la transvaser dans un fût en toute sécurité. Hein. Ça marche? Tu prends des fûts là?
8: Oui.
1: On va les aligner ici. Comme ça, après, je te montre mon idée. On aspire. Ok. Une fois qu'il est plein, ta mère, elle va soulever, elle va le mettre dans le fût. Donc, elle te pousse le fût, prends, tac, et après, tu pars là-bas dans la zone de stockage. Par contre, tu me mets juste les fûts propres d'un côté et les fûts de stockage de l'autre.
3: Là, on

0: On est prêt, on est équipé. Phase d'aspiration. Phase que je redoute. Un petit peu.
1: On y va ?
2: Oui, c'est parti.
3: Voilà, l'opération d'aspiration est lancée. Les prochaines minutes s'annoncent éprouvantes.

0: Nous sommes de retour dans la capitale. Ici se joue encore une lutte sans merci contre les déchets et pour la propreté. En cette matinée pluvieuse, Paris a la gueule de bois et cuve sa magnifique fête de la musique. La plus belle ville du monde offre son pire visage. Les quais portent les stigmates d'une soirée agitée et arrosée. La veille pourtant, les éboueurs de la fonctionnelle, brigade d'élite de la propreté parisienne, avaient tout donné pour nettoyer les rues de la capitale. Mais il reste encore beaucoup à faire, notamment sur les quais sur berge, là où précisément Mathieu et son binôme, Alassane, vont intervenir.
1: Je vais vous arrêter, toi, je vais regarder comment c'est là. On va regarder. J'espère que c'est bon.
2: Je vais voir si c'est le bordel.
1: Je vais voir ça. Oh, c'est chargé, hein.
2: Laisse tomber.
1: C'est éclaté.
3: On va faire le faire. T'inquiète, on va le faire. On va gérer ça.
1: Bah oui, on va gérer. Bah oui. On est là. On gère toujours ou pas?
3: Bah on est toujours là. Hein.
4: En tant qu'éboueur, la fête de la musique, ça représente du taf. Beaucoup, beaucoup, beaucoup de travail. Ouais, c'est ce que ça représente.
1: En 2 heures, c'est propre. Là, tu dis dans 2 heures, on se retourne, c'est nickel.
3: Ouais, normalement.
1: Bah, va falloir y aller. Hein.
3: Bah, on va aller. On est là pour quoi, là?
4: J'ai 36 ans et j'exerce mon métier depuis 8 ans. En vrai, j'aime bien mon taf. Il y a des jours où ton corps te dit « Hey mec, t'es fatigué, là ?» Mais globalement, ça va.
1: On est des Avengers, on va y arriver.
3: Bah, bien sûr.
4: Les gens ne nous voient pas, on est invisibles pour eux. Mais c'est OK.
1: Ils se sont bien amusés. C'est moins festif pour nous, du coup.
4: La reconnaissance, je l'ai quand je vois le résultat de mon travail. Si on n'était pas là, Paris ne serait pas Paris, la plus belle ville du monde. Je m'appelle Mathieu, je suis éboueur.
1: Allez-y, madame. Je vous fais le passage, allez-y.
5: C'est gentil, merci, allez-y. Bon courage.
1: Merci, bonne journée, madame.
3: Bon courage à vous.
0: Afin de nettoyer ces 3 km de quais souillés et même ravagés par les fêtards de la veille, la fonctionnelle a déployé une flotte d'une quinzaine d'éboueurs, sans compter bien sûr les engins. Aspiratrice, laveuse, benne, caisson d'aspiration et même un bateau pour nettoyer la Seine.
1: Là, ce qui est bien, c'est qu'on va pas trouver de rails avec des bouteilles. Quand je vois les quais, ils sont dégueulasses comme ça. Après notre passage, comment c'est propre, je kiffe.
3: Ah ouais.
1: J'adore. On a un fonctionnel pour ça en même temps.
3: Bah ouais, c'est ça. C'est-à-dire qu'on a bien bossé. Si tu kiffes pas ton travail, ça veut dire quoi?
4: Pourquoi j'aime ça? Bah, c'est une bonne question. C'est parce que j'aime les défis. J'aime le challenge. Couvrir la fête de la musique comme on fait là, ça je pense pas que je le retrouverai ailleurs. C'est pas possible.
1: On en a combien là?
3: 1, 2, 3, 4, 5, 6, 7. Il y en a 7.
1: Et... le reste on l'envoie sur la chaussée. Hein.
3: Ouais.
0: Mathieu connaît les rouages du métier par cœur. Chaque effort est calculé. Dans ce genre de mission, il faut savoir se préserver. Et pour relever le défi lancé par Alassane, venir à bout des 3 km de berge en 2 heures, il compte bien s'appuyer sur les machines.
1: Et tu sais, des fois, on fait les berges en face.
3: Ouais.
1: Les mecs, ils viennent avec leur benne, ils disent « Oh, c'est éclaté, machin !»
3: Ouais.
1: Le premier réflexe que j'ai, c'est « T'as pas vu à la fête de la musique ?»
3: Ouais, c'est ça.
4: Ce qui est pas facile dans cette situation, c'est que en fait, on sait pas où donner de la tête. Il y en a tellement. À gauche, à droite, on en a oublié un peu derrière. Il y en a partout. Si on n'est pas organisé, on est mort. C'est un peu compliqué.
1: Attends, il y a le chef.
6: J'ai appelé le
1: caisson. Attends, il y a le chef qui va nous aider, ouais.
6: Non, non, pas t'aider. J'ai appelé le caisson à dépression.
1: Ouais.
6: On va faire des tas
1: ouais.
6: Pour pas vous faire chier à tout monter, quoi.
3: Ouais, c'est mieux.
1: Heureusement que t'es là.
6: C'est un binôme, un trinôme.
1: Un trinôme.
4: Philippe nous dit le caisson à dépression arrive. Youpi, on est content. Là, on va les tenir nos 2 heures, il n'y a pas de souci.
0: Sauf qu'il était écrit que cette matinée pluvieuse avait décidé de contrarier nos héros.
1: Il est percé le truc là. Oh la misère. Ah, les machines c'est bien, mais des fois, la technologie a ses limites. Eh, allez, viens, on envoie tout à la pogne.
3: Là, on va mettre dans le sac.
1: Vas-y, viens, on fait un sac.
4: Je baisse pas les bras, c'est pas dans mon tempérament, mais c'est vrai que sur le moment, on est dégâts. Ouais. Parce que machine qui fonctionne, c'est une grande partie du boulot offert. une machine qui fonctionne pas, bah... Allez. C'est pour les bras.
1: Tu m'as dit combien? Tu m'as dit 2 heures?
4: Ouais.
1: Moi, je dis 3. Hein. Il pleut de ouf?
4: Ouais.
1: Vas-y, on accélère, hein, parce que ça devient bien relou. Hein.
4: La pluie, je pense que ça, c'est le moins drôle. C'est vraiment pas agréable. Déjà, les trucs qu'on ramasse, ils deviennent plus lourds. Un bout de papier qui était pas mouillé, qui est mouillé, c'est limite, c'est dégueulasse. Pour tous les éboueurs, je pense que c'est la pire condition. Mais moi, perso, la pluie, c'est vraiment pas kiffant.
0: Après plusieurs heures d'efforts et de sueur, dans des conditions déplorables, Mathieu et Alassane voient enfin le bout du tunnel. Et il est bien vrai qu'en cette matinée, la fête de la musique n'a pas failli à sa réputation d'événement le plus festif, mais aussi et surtout le plus souillon de l'année.
1: Alassane, c'est la dernière pelletée là.
3: C'est la dernière.
1: Doucement mais sûrement. Ça va le faire. Allez. Voilà. Alassane. La machine, elle est repartie.
3: Ah, on fonctionne.
1: Ah ouais.
4: Paris, ouais, je pense que on y est pour quelque chose. Il y aura toujours des gens qui râleront, mais ils se rendent pas compte du travail qu'on fait. Ça, c'est sûr et certain. Nettoyer les quais comme on le fait là, les gens, ils le voient pas. À 4h du mat, les gens, ils dorment. Nous, on nettoie. Ça, ils le voient pas. Eux, ils sortent à 11h, à 10h. C'est limite, on a fini. Mais qu'est-ce qu'on a charbonné? Qu'est-ce qu'on a transpiré avant? Pas qu'un peu.
1: Bon, on a mis combien de temps, du coup? Tu m'avais dit 2h.
3: Oh non, non.
1: Ça fait au moins 4h.
3: Ouais, on a mis 4h. Non, on a bien bossé, quand même.
1: Ouais, tu me diras, la pluie, elle nous a pas aidé. Hein.
3: Ouais, c'est ça, aussi.
4: Quand je vois le résultat... Ah ouais. Ah ouais, je suis content. Vraiment. Ah ouais. On a bossé comme des oufs. Avec la pluie et tout ça. Non. On a vraiment, vraiment, vraiment bien travaillé.
1: Bon, c'est bien propre. Allez, un retour à la base. Hein. Une bonne douche et c'est parti. Hein. Allez, ma gueule. Vas-y, va. Wow. Allez, c'est parti. Bon, allez, go. On va s'en souvenir de ce 21 juin 2023.
0: Et oui, le bilan de cette fête de la musique parle de lui-même. En tout, nos éboueurs de la fonctionnelle auront ramassé plus de 20 tonnes de déchets.

0: Direction maintenant Marseille. Dans 2 heures environ, une opération de nettoyage va être lancée. Eric est ce qu'on appelle un dépollueur. Avec Julia et Alice, ils ont donné rendez-vous à 400 bénévoles pour débarrasser de ces déchets la plus grande plage de Marseille. Dans leur QG de fortune, la pression est palpable.
1: Je suis en train de prendre un coup de
2: Attends, tiens, ça c'est pour le stand.
1: Ok, mais rajoute aussi la... Regarde, juste à tes pieds.
2: Pas tout de suite, parce que j'ai peur de...
1: J'en ai marre, c'est pas grave.
2: Aujourd'hui, bon, c'est particulier, hein, c'est un vrai événement, ça fait des mois qu'on organise ça avec toute l'équipe. C'est un vrai ramassage XXL. Et du coup, qui dit gros ramassage, dit aussi beaucoup de logistique, et le timing aussi qui est serré, tu sais jamais ce qui peut arriver, des annulations, tout ça. Mais en tout cas, c'est une journée très spéciale, on l'attend depuis longtemps ce ramassage. J'ai bientôt 30 ans et depuis maintenant 7 ans, j'ai pris un engagement. Stop à la pollution, stop aux déchets, il faut agir vite.
3: Vous êtes chaud pour ramasser les déchets, Marseille ?
2: Et ça commence ici, chez moi, dans la plus belle ville du monde, Marseille. Mon pays, mon trésor. Moi, ce que j'aime, c'est sensibiliser dans la bonne humeur.
3: Qui sente pas n'est pas marseillais ? Qui sente pas n'est pas marseillais ?
2: Je m'appelle Eric, je suis un dépollueur 100% fabriqué à Marseille. Faut juste faire un récap de ce qui manque ou pas au cas où, ouais. Comme ça on revienne plus. On a des gants, c'est bon.
1: Oui.
2: Il y a les gants propres qui sont là, les sacs on en a plein. Des pelles, du gel droit de colique, les cadeaux, les bâches. Ah putain, oh yes, le mégaphone.
1: Le mégaphone. Le mégaphone, ah oui. Yeah. Je vais en avoir besoin en plus, on va être plus de 400 je pense.
2: Oui, là j'ai pas envie de crier, j'en peux plus là, j'ai déjà crié hier. Voilà, ça va être très bien, je l'ai rechargé. Avec Alice et Julia, on a rendez-vous au niveau de l'escale Borély. C'est une des plus grandes plages de Marseille et c'est une des plus touristiques. Donc, comme c'est la fin de l'été, on sait que ça va être un carnage. Et on attend plus de 400 personnes quand même. Tu vois, c'est un événement. Hein. C'est pas un petit ramassage, c'est limite de l'événementiel maintenant. Donc, qui dit gros ramassage, dit aussi gros stress, gros adrénaline, tout qui est multiplié. Hein. Il fait bien beau là, ça rase.
1: C'est ouf comme ce matin,
4: ouais.
1: Il pleuvait à 10
4: minutes. Ouais.
2: Donc là, normalement, en vrai, ouais. On est dans les temps. Il y a tout le monde qui est prévenu. Il n'y a pas eu d'annulation. Enfin, franchement, je suis assez content là.
1: Et je crois que pour une fois, on n'a rien oublié aussi.
2: On n'a rien oublié. Il y a les bénévoles qui. Il y a nos bénévoles proches là, tu sais, nos sangs de la veine là, nos frappes forts. Ben, du coup, ils nous attendent à 16h. Donc, comme ça, okay. Dès 16h, ils vont nous aider à tout débarrasser, enfin, tout,
1: tout
2: vider.
1: Ouais, voilà.
2: Normalement, franchement, on s'est mis un gros coup de pression. Mais ça
1: devrait
2: faire.
1: Bien se passer. Déjà, on a le temps avec nous. On fait super
2: oui. Il y en a le temps et on a le temps.
1: Et on a le temps. Et on n'est pas en retard quand même.
5: Et on est dans les temps.
1: Non, mais ça, on le souligne parce qu'on est souvent en retard.
2: Quand tu arrives à Escale Borély, ouais, tu peux te dire ouais, c'est magnifique. C'est vrai, c'est ambiance carte postale. Donc au premier abord, tu dis ouais, mais ça, c'est des mythos en fait. Il n'y a rien, il n'y a pas de déchets. C'est... T'inquiète, vous verrez. On va voir tout à l'heure.
1: Y'a Daniel.
2: Oh Daniel.
0: Ça fait maintenant plus de 6 ans qu'Eric utilise tous les moyens pour sensibiliser sa ville à sa cause, à base d'événements et de coups de buzz sur les réseaux sociaux. Mais l'écologie n'est pas un combat solitaire. Alors heureusement, il peut compter sur une bonne base de fidèles pour avancer et mettre en place ses opérations.
2: Ils sont là les plus beaux. Mon thym et mon romarin, gros.
1: Hello.
2: Mon thym et mon romarin, c'est mes épices.
6: Comment ça va? Regardez.
2: Il y a Romain et Hugo qui arrivent, hein, c'est nos deux confrères, nos deux collègues. C'est les Jobastres, on les appelle ici.
6: Ça va? Le thé, le romarin.
1: Salut.
6: Comment ça va?
7: Bien. Bien. Romano, Hugo, et tous les deux, on est un duo de créateurs de contenu 100% provençal.
8: Et l'idée, en fait, c'est de valoriser la culture provençale au sens large et de faire le pont entre Marcel Pagnol et Jules.
6: C'est
1: cool que vous soyez là.
2: Ah, c'est nickel.
6: Ah, mais regardez, en termes de conditions, on est passé pas loin, mais là...
2: Ah non, c'est nickel.
6: Vive la Méditerranée, vive le déchet.
0: Romano et Hugo sont un renfort de poids pour Eric. Grâce à leur impact sur les réseaux sociaux, ce nettoyage sera relayé, partagé et donc médiatisé. Alors nos amuseurs de la canne-bière ne sont pas venus pour faire de la figuration. Ni une ni deux, ils se lancent dans l'épreuve des gants. 400 paires à reconstituer pour les bénévoles qui ne vont pas tarder à arriver.
5: Feu ! Feu ! Feu ! C'est bon les gars, derrière, ça réceptionne !
2: Merci, hein, putain, vous gavez parce que là, franchement, j'avais trop peur. Avec les 400 personnes qui arrivent, là, vous me régalez. Bonne humeur, là, vous êtes magnifique.
5: On essaie vraiment, on essaie, hein, de donner cette magnifique énergie au service de ce beau projet.
8: L'épreuve des gants, Hugo, on l'a passée avec difficulté, mais on l'a passée.
7: Voilà, avec difficulté, mais comme chaque difficulté, bah, si écoutez, on lève la tête, on sort la tête des caisses avec les gants, et là, il y a de plus en plus de monde qui arrive.
8: Ouais, c'est énorme. En ce moment-là, moi, je réalise pas, je me dis, c'est pas vrai. Finalement, ça a marché, en fait. C'est la mayonnaise, elle est en train de prendre, comme on dit chez nous, la yoli est en train de monter.
2: Maestro, musique!
0: Dans une heure maintenant, Eric donnera le coup d'envoi de son ramassage XXL. Les 400 bénévoles partiront à l'assaut de cette plage pour en débusquer le moindre déchet.
2: Quand tu vois Arijan, t'es obligé d'être heureux, mais aussi choqué parce que c'est des inconnus. Ils donnent de leur temps libre un samedi après-midi en famille avec leurs potes. Et moi, je trouve ça toujours fou.
9: Vous êtes chaud pour ramasser les déchets, Marseille ? Ouais !
0: Voilà, l'opération est lancée. Dans moins de 2 heures, l'escale Borély sera vidée de toutes ses impuretés. Aucun espace ne résistera à la vigilance de cette armée de dépollueurs.
10: Il y a du monde là aujourd'hui, quand ?

0: Non loin de Strasbourg, nous retrouvons Julien, notre nettoyeur post-mortem. Accompagné de sa femme et de son fils Enzo, âgé de 17 ans, il doit vider puis nettoyer une baignoire dans laquelle gisait un corps depuis plusieurs semaines. L'opération d'aspiration des fluides humains vient à peine de commencer que déjà notre caméraman accuse le coup.
1: Et où le caméraman ?
2: Le caméraman, il est dehors.
3: Putain. C'est une odeur insupportable. J'ai jamais senti une odeur aussi nauséabonde. Je sais pas, je sais même pas s'il y a un adjectif finalement pour décrire cette odeur. Qui est. Enfin, moi, je la supporte pas, quoi. Et en fait, je m'éloigne de l'épicentre, on va dire. Cette odeur, vraiment. De mort, quoi. Et donc, je m'éloigne plus rapidement du lieu du sinistre, quoi.
2: Enzo, il est pas bien, là. Il est en pleurs. Parce que le caméraman, il a vomi. Enzo, là, il est...
1: Viens là, tiens-moi ça. Et où le caméraman ?
2: Non, mais c'est Enzo qui se sent mal. Il a la phobie de ceux qui vomissent. Il est sur le balcon, Enzo, et le caméraman, il est dehors.
0: Face à la situation, Julien et Pamela interrompent l'intervention. Ils décident d'écarter leur fils Enzo.
2: Enzo, je pense qu'il est préférable que tu t'arrêtes. Tu vas faire une pause.
4: Oui.
2: Tu prends un peu l'air et puis on te rappelle un peu plus tard. Okay. D'accord ?
4: Ça fait 7 ans qu'on exerce ce métier, mais alors cette odeur-là, elle est dans le top 5. On peut pas faire plus, je crois. C'est pas possible. Je crois que c'est même la numéro 1 quoi, du top 5, en fait. Donc j'écarte mon fils de l'intervention, voilà, tout simplement, pour le préserver. C'est trop puissant. Il passe à autre chose et puis la prochaine fois, il reviendra sur une inter. Et on recommencera.
5: J'aurais bien voulu aller jusqu'au bout, mais après, bah, mes parents ont voulu me préserver, donc voilà, je respecte leur choix et leur décision. Donc après, comme dit, je suis salarié, donc j'aurais dû même continuer jusqu'au bout. Ça n'a pas été le cas, donc bon, je suis quand même déçu de moi un peu par rapport à ça. Et je me dis, ouais, j'aurais pu quand même rester. J'aurais pu le supporter parce qu'eux sont en plein dedans. Mais bon, je suis quand même sorti et puis bah, ça fait du bien.
0: Enzo, contraint et forcé par ses parents, doit abandonner. Il ne reviendra pas. Julien et Pamela poursuivent le travail à l'énergie du courage et au cœur bien accroché.
4: Il n'y a pas le choix, il faut que cette baignoire soit vide. Il faut qu'on la vide, il faut qu'on, voilà, qu'on n'en parle plus, quoi. C'est fait, c'est fait.

0: On va s'arrêter parce que c'est intenable, là, avec l'odeur.
1: Ah oui.
0: Putain, je suis éclaté, quoi.
1: On peut pas seul.
0: Pamela et moi, on se sent littéralement épuisés parce qu'on a cette chaleur, cette odeur, enfin, ce mélange de tout. Faut que je prenne voilà, un bol d'air frais, quoi, hein, parce que j'ai vraiment un manque d'oxygène là, à ce moment-là. Mais je suis allé au bout de la baignoire. C'était ça, la mission. Ben bon, en tout cas, on a bien bossé aujourd'hui, quoi. On a fait ce qu'il fallait, donc clap de fin. Puis ben, on continue demain, hein. On s'en va.
1: Oui.
0: Les deux masques.
2: Demain, ils désosseront la baignoire pour l'évacuer. Puis la salle de bain sera décontaminée. Et enfin seulement, cet appartement sera libéré. Grâce à Julien, Pamela et Enzo, la vie dès lors pourra reprendre sa place.
0: Ce métier-là, il est là pour sortir une famille d'une problématique qu'elle rencontre. Et cette problématique-là, en fait, c'est la mort. Tout simplement. Aujourd'hui, si une personne lambda fait le nettoyage elle-même d'un proche, ça aura forcément des répercussions psychologiques. Tôt ou tard, quoi qu'il arrive. En fait, le plus beau des cadeaux, c'est pas forcément un merci, c'est juste de voir sur le visage, en fait, le soulagement. Voilà. Et après, on repart sur une nouvelle intervention. On a bien bossé aujourd'hui.
1: Ah oui.
0: Hein, t'as de la chance d'être un canon comme moi. T'as vu le rêve que je te vois, moi, un petit peu?
1: Ah bah, dis donc.
0: Ouais. Et putain, je te mets des paillettes dans ta vie, sans déconner. Hein?
1: Tout à fait.
0: Bon, allez, on va aller manger.
1: Oui.

0: Il est temps pour nous de rejoindre Paris et de retrouver nos urgentistes des égouts. Guillaume et son équipe sont à plus de 7 mètres sous terre. Équipés de bouteilles et de masques à oxygène, ils sont en opération d'extrême urgence. Ils ont été contactés par les pompiers de Paris pour une suspicion de chlore, gaz mortel. Une intervention rarissime qui peut tout simplement leur coûter la vie, mais aussi celle des riverains. Car qui dit chlore, dit pollution chimique.
1: On est en immersion, on a notre masque respiratoire, on a ce bruit qui est très distinctif de la soupape de respiration comme les plongeurs. Là, on ne parle plus parce qu'on ne peut plus parler, sauf en criant, et on a un champ de vision qui est extrêmement réduit.
2: Attention là, à la caméra. Attention à la marche hein.
1: On est toujours vigilant par rapport à son environnement, mais surtout à nos camarades. On annonce tous les dangers, canalisation, risque de glissade, s'il y a des encombrants.
0: Et après plusieurs longues minutes à parcourir les boyaux poisseux de la capitale, surgit en effet un léger nuage de fumée. Il se passe en effet quelque chose d'anormal. Il faut aller voir.
1: Quand on voit la vapeur, ce qu'on ne sait pas, c'est qu'est-ce qu'on fait. Soit on continue à chercher dans ce nuage-là, essayer de trouver la source, ou soit on sort. Là, le choix est pris quand même d'essayer de continuer pour voir ce qui se passe.
2: Alors les gars, on est dans un rejet sécrétaire. On va évacuer. Il n'y a pas de fumeur, c'est un sécrétaire.
0: D'emblée, Guillaume établit le diagnostic. Il ne s'agit pas de chlore, mais bien d'un rejet de CPCU, en d'autres termes, un rejet de vapeur. Le risque de pollution chimique est maintenant écarté.
1: C'est de la CPCU, donc c'est de la vapeur qui permet de faire l'eau chaude du chauffage. Pour la surface, on sait qu'il n'y aura pas de danger. Ce n'est pas la vapeur qui va poser problème aux usagers. Par contre, le danger pour nous, il est toujours existant. La vapeur qui sort en égout, elle est à 80-90 degrés. Donc on a un risque de brûlure. Et c'est surtout qu'en peu de temps, il peut y avoir zéro visibilité.
2: Donc là, les gars, il nous reste 150 bars. Il reste plus beaucoup, il nous reste 10 minutes. Allez, les gars, on sort tranquillement.
0: Nos trois hommes n'ont plus qu'une poignée de minutes pour évacuer les lieux. Même si le pire a été écarté, il n'en reste pas moins que les conditions sont extrêmes. Une chaleur suffocante et une visibilité réduite. Il faut donc faire vite. Mais cette évacuation se fera dans le calme, car ces grands professionnels des souterrains maîtrisent à la perfection ces instants de grande tension.
1: Donc là, on remonte, c'est toujours pareil. Il y a une phase de débrief importante, parce qu'on est dans une situation de stress déjà. Allez, on se dézappe là, tranquillement, on reprend son souffle. Et il faut parler de l'intervention qu'on a faite, qui était potentiellement dangereuse. Ça peut créer du stress aussi chez certains agents. Il faut évacuer tout ça pour repartir sur notre mission.
3: Là, on a tout bien fait. On a bien respecté les procédures d'accès, bien respecté les consignes de sécurité. Donc franchement, je tenais à vous féliciter. On est quand même ultra opérationnel pour les prochaines opérations.
1: Je suis fier et je suis ravi parce que je me dis qu'on peut intervenir n'importe quand sur des missions difficiles et qu'en fait, on est ultra opérationnel sur ce genre de problème. Et que dans ces milieux-là, il n'y a que nous.

0: qui pouvons y descendre. Donc nous, si nous, on n'est pas opérationnel, c'est problématique. On est garant de nos ouvrages, de l'intégrité de nos ouvrages.
1: Bah, je tenais à vous annoncer quand même, c'est un exercice.
2: Je m'en doutais.
1: Super exercice.
2: Je m'en doutais.
1: Je suis un petit peu organisé pour tester, faire l'exercice trimestriel. Vous avez bien respecté les procédures, les codes de sécurité. Là, c'était parfait. On a bien respecté les temps. Donc là, franchement, beau boulot. Beau boulot.
0: C'est des exercices qu'on a l'habitude de faire parce que ce qui fait notre force, c'est la préparation et c'est l'exercice. De savoir exactement qui doit faire quoi, ça ne peut être que par l'exercice et des tests, grandeur nature.
1: Allez, maintenant on va prendre sa petite douche.
2: Ouais. Merci chef.
1: Petite douche tranquillement, et puis on se voit pour un prochain roulement.
2: Ok.
0: Ils m'en veulent pas, je vais me faire un peu charrier, c'est normal.
2: Go, allez go.
0: Mais ils savent que c'est indispensable de s'entraîner comme d'autres corps de métier, comme les pompiers qui font leur exercice dans leur chambre à fumer. Nous, c'est exactement la même chose.
3: Qu'on se le dise, Paris et ses habitants ont une chance absolue de pouvoir compter sur ces travailleurs de l'extrême, ces égouttiers de toutes les urgences qui, chaque jour, œuvrent sans relâche pour leur bien-être et leur sécurité. Et ce, dans le plus grand anonymat de la pénombre des souterrains de la ville.

0: Sans plus attendre, on prend la direction de Marseille. Une opération d'envergure de nettoyage est en passe d'être lancée. Eric, notre dépollueur, a donné rendez-vous à 400 bénévoles pour nettoyer une des plus belles plages de la ville, celle de l'escale Borély.
1: La fin du ramassage est prévue pour 18h30, 19h. N'hésitez pas à aller dans les fourrés qu'il y a autour de la plage, tous les buissons sont dégueulasses.
0: Allez, c'est parti pour une bonne heure et demie de ramassage. À l'image des 400 volontaires, Romano, Hugo et Alice vont maintenant tout donner pour débusquer le moindre petit déchet.
2: Tiens, là, le mégot, il est là. Vas-y, on voit.
3: En fait, on a un vrai problème, c'est qu'il y a tellement de monde que tout est déjà nettoyé avant qu'on arrive.
4: C'est sa carte au trésor, quoi.
2: Si tu fouilles un peu sous les fourreaux, normalement, il y a moyen de trouver.
3: Et en fait, là, les 400 personnes qui sont venues sont déjà passées sur la plage.
4: Ils avaient déjà quadrillé la plage et on se dit, mais il reste quoi?
5: Oh, les amis, vous voulez pas nous laisser 2-3 déchets? Il n'y a plus rien, quoi. Attendez, vous allez trop vite. Ils sont trop efficaces. Ah, c'est incroyable.
3: Heureusement qu'Alice nous dit, les gars, on va partir entre les gros cailloux. Là.
4: Direction le sud-est, et on part là vraiment au cœur de la digue, mais vraiment au cœur du réacteur.
3: J'amusement très ma vie.
5: Oh les amis,
3: ça va vite.
5: Oh là, c'est café de déchets, là, venez.
3: Parce qu'en fait, avec la pluie et le vent, tous les déchets sont venus se coincer entre les énormes blocs de pierre des digues, et c'est là que c'est mais dégueulasse.
5: Les amis, regardez, des pitchs.
2: Oh là, oh ouais, là, la montagne, ouais, là, c'est bon, ça y est, hop.
4: Alors là, il y en a plein, hein,
5: On a mis du temps à rentrer dedans, mais là, on est bon, là.
2: On est dans le vif du sujet, ça y est. Ah, il faut y mettre de l'effort.
5: Dans le vif du sujet, là.
3: Ce qui est terrifiant, c'est qu'en fait, déjà, à l'intérieur des rochers, c'est à 2 mètres que tu trouves les déchets, mais dès que tu creuses, à chaque fois que tu ramasses un truc, il y a un deuxième truc qui sort. Et en fait, là, c'est la spirale infernale, et en fait, on pourrait ne pas s'arrêter.
6: On veut la canette, celle-là doit dater de l'Empire.
2: Bah, tu sais quoi, un jour, on a trouvé une de 1994.
5: C'est ma date de naissance.
2: Mais non, sans déconner, c'est la mienne aussi.
5: Mais non, 25 mai 1994.
2: 30 ans bientôt, 5 avril, Bélier.
6: C'est ça.
0: C'est au-delà des considérations astrologiques, Gémeaux, Taureau, Taureau ou Gémeaux, à l'autre bout de la plage, Eric s'affaire à trier les premiers déchets, car les premiers sacs arrivent.
7: Ne videz pas les bouteilles, hein. On ne sait jamais s'il y a de l'essence ou quoi dedans. Allez-y, vous pouvez poser en plein milieu, comme ça on trie. Tu mets là, dans les encombrants, juste là. Tu vois, à chaque fois, c'est ça, on arrive, on croit que c'est propre parce qu'on voit pas trop de déchets, et à la fin, c'est toujours dégueulasse. À chaque fois, c'est ça. À chaque fois, on se dit, est-ce qu'il y aura assez de déchets? Est-ce que ça va suffire? Eh ben, on n'est jamais déçu. Quand tu arrives à Escale Borély, tu peux te dire, ouais, c'est magnifique. Donc, tu vois, la carte postale commence petit à petit à changer. Au début, on croyait que... Et d'un coup, quand tu vois les premiers sacs arriver, tu te rends compte de... tu sais, c'est un peu les backstage, quoi. L'arrière du rideau, hein, c'est la réalité. Entre les rochers, dans les buissons, la merde. La bonne odeur.
8: Ah, alors, le bâton avec le préservatif.
5: Non.
9: Vas-y, Aurélie, là.
8: Ça, c'est du god éco-responsable naturel. J'avoue.

0: Ah, je pense qu'on est sur une tonne là.
1: On a bien ramassé là, hein, il est lourd le sac.
2: C'est tout ce que vous avez ramassé là?
1: Attends, on est entre les rochers.
3: Oui, ils sont entre les rochers.
4: Oh, c'est quoi ça? Il n'y a rien là. Oh.
0: On manque de moyens, on n'avait pas de pincettes. Donc on a fait avec la force des bras.
1: C'était un peu chaud sans les pinces, oui.
4: Non, j'avoue que les rochers, c'est galère.
5: Faut être honnête, il y a des bénévoles qui ont un peu plus charbonné que nous, non?
6: Effectivement, on peut se le dire. Des primo-ramasseurs, on va dire. Des primo-ramasseurs. Mais on a participé et je pense que c'est l'essentiel. Si tout Marseillais, si tout Provençal faisait exactement pareil que nous, mais ça serait exceptionnel. Même 3 déchets, même 2 déchets. L'essentiel, c'est de le faire.
7: Le ramassage touche maintenant à sa fin. Les derniers sacs arrivent. Mais déjà un premier bilan s'établit. Du point de vue de la police des déchets, 500 kilos ont été ramassés. Point de vue des organisateurs humbres marseillais, on parle d'une tonne.
8: On fait juste ouais, une petite mise au point, c'est bientôt fini. Dans 5-10 minutes, le temps que tout le monde arrive. Mais là déjà pour l'instant, vous pouvez voir la montagne de déchets qu'il y a. Hein. Vraiment, c'est un truc de fou. N'hésitez pas à prendre des photos, des vidéos. Vraiment, faut que les gens voient. Hein. C'est fait exprès qu'on fasse ça en plein milieu. C'est pour choquer. Laissez les passants regarder. Il faut que ça choque. Le but, c'est qu'on n'ait plus à le faire un jour. C'est qu'on n'ait plus rien à ramasser. Mais là, vous voyez les montagnes de déchets. On n'est pas prêt d'avoir fini.
4: En fait, les images chocs, faut jouer avec ça. Pas que, hein. Il faut jouer avec de l'humour, avec de l'originalité, mais il faut choquer au bout d'un moment. Il faut que la personne, elle se dise, ah ouais, merde. Ah ouais, d'accord. Et ça marche comme ça, tu vois. Faut que ça arrive rapidement, hop, ça choque. Et après, tu peux mettre un peu d'humour, de légèreté, ça passera toujours mieux, tu vois. Ça, on fera plus facilement avaler la pilule, mais au bout d'un moment, il faut un peu secouer.
8: On va rassembler tout le monde, on va faire une belle vidéo, une belle photo tous ensemble. Est-ce que ça va? Et après, on va manger, on va se régaler. C'est bon? Allez, je vous dis go quand vous criez tous, ok? 1, 2, 3, go! Encore, faites-moi du bruit, Marseille, faites-moi du bruit!
4: Là, l'ambiance, en fait, elle est électrique. Ça donne limite des frissons, parce que tu sais, c'est ambiance vraiment de stade, de supporter, enfin, ambiance festive, et ça rebooste. C'est la consécration un peu, tu vois.
8: Qui ça te panait pas marseillais? Qui ça te panait pas marseillais? Et je rappelle, aujourd'hui, vous étiez 353 à vous mobiliser samedi. Bravo encore à vous tous.
4: Je suis quoi sans eux? Ben en vrai, juste un casse-couille. Et tout seul, tu fais rien. De rien. C'est vraiment... tu nages à contre-courant tout seul. Alors que là, quand tu as plusieurs collègues, tu peux faire comme le castor, essayer de changer un peu le courant, tu vois. Et c'est ça qu'on fait, hein. On va pas sauver la planète. Hein. Je vous le dis, on va pas sauver la planète. On va déjà essayer de s'occuper de notre ville, c'est déjà très bien. Hein.
0: Franchement, je suis vraiment satisfait. Je me dis, toute cette énergie-là, oui, dans la joie, c'est la ça, bonne humeur.
9: Il y a un truc que tu as dit, qui au début, tu as dit, vous verrez à la fin, c'est pas pareil en photo qu'en vrai.
4: Ouais.
9: Je dis, ouais, bah, d'accord, ok, j'ai déjà vu.
0: Tu vois la montagne de déchets.
4: Ah, c'est hallucinant.
0: Et donc, est-ce qu'on peut dire que le bilan est plutôt positif?
4: Il est positif et on peut aller profiter du coucher de soleil.
0: Ah ben, vous
4: allez,
0: quoi,
4: on y va, les amis.
0: Allez-y.
4: En avant.
0: Oh, on n'est pas bien là.
4: Mais gros, c'est ce que j'allais dire. Tu me voles les mots de là.
0: C'est la petite musique.
4: Et le petit saut comme ça, c'est que
0: ah, ouais. Ah oui, venez, on court. Moi, j'ai envie de courir. Courir face à la mer, la Méditerranée.
9: On court.
4: Et fais les 2 pas comme ça là.
7: Prochainement dans les héros du nettoyage. Une opération hautement stratégique est en passe de se jouer.
10: Aujourd'hui, on va pas traîner parce qu'il y a beaucoup de boulot, il faut aller à l'Élysée.
7: Nos égouttiers doivent absolument descendre nettoyer le collecteur du palais présidentiel. Et ça se fera à l'aide d'un wagon.
10: Tu peux l'enlever la poutre là?
11: Non, tu peux pas.
12: Dans les égouts, c'est toujours des surprises. Toujours.
7: Nous retrouverons également nos nettoyeurs de l'extrême, qui n'ont, quant à eux, qu'une journée pour vider et nettoyer un appartement de 80 mètres carrés. Une nouvelle mission compliquée pour Jacques et Patricia.
13: Mon corps, faut qu'il accepte qu'on soit gentil, quoi. Allez, c'est parti.
7: Et puis, nous prendrons de la hauteur avec nos scaphandriers qui ont pour mission de nettoyer un lac artificiel. Et sur ce coup-là, c'est Nicolas, le moins capé des trois, qui se jettera à l'eau.
14: Fais quand même attention, parce qu'il y a des structures au fond. Ouais. Donc, fais attention que tu ne te retrouves pas accroché.
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16: 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Pont-Saint-Esprit, une petite ville du Gard située au bord du Rhône. Au milieu de pavillons classiques en parpaing, sur cette parcelle, se construit une maison avec des matériaux 100% naturels. Du bois pour la structure et dans quelques semaines, de la paille pour les murs. À tout juste 25 ans, Loïc, agent de sécurité, se lance dans la construction de cette maison avec sa compagne Cassandra, aide-soignante. Le chantier a démarré il y a 4 mois pour construire le toit avec des tuiles de récupération. Aujourd'hui, un couple d'amis est venu en renfort.
3: C'est là, c'est The Copine, ça. J'ai pas le choix, c'est
11: bon, ouais.
3: Elle sait qu'il y a du bon vin, donc c'est pour ça, ça la rend.
18: Ça tue la charpente, hein.
19: Je monte pas sur toi, moi.
16: Mais le pilier du chantier, c'est le père de Loïc, Didier.
20: Non, mais moi, je vais y aller là-haut, mais à Cassandra, ils vont rester.
21: Ah, voilà.
20: Ouais. Je vais laisser ces dames les passer.
16: Marbrier de métier. Il assiste son fils pendant toute la durée des travaux. Si Loïc se lance aujourd'hui, c'est un peu grâce à lui.
20: J'ai appris à travailler, oui, à mes enfants, à prendre les outils en main. Dès l'âge qu'ils étaient petits, ils ont fait leur cabane à poules, ils ont fait beaucoup de choses de leurs mains, en étant toujours à côté d'eux, mais je les ai habitués à travailler avec les outils.
22: C'était vraiment des bons souvenirs. Clairement. Hein. Aujourd'hui, le fait de bricoler avec mon père, c'est l'effet inverse. C'est-à-dire que je lui informe de ce que l'on va faire aujourd'hui, alors qu'étant petit, c'était lui qui m'informait de ce qu'on allait faire de la journée.
16: Une maison écologique de 100 mètres carrés comme celle-ci coûte 180 000 euros. C'est 60 000 euros plus cher qu'une maison en parpaing bas de gamme. Mais si Loïc et Cassandra ont choisi la paille, alors qu'ils ne sont pas particulièrement écolos, c'est avant tout pour faire des économies de chauffage.
22: On s'était renseigné un petit peu là-dessus, sur les maisons passives, etc. Et puis on s'est aperçu que la paille, elle garde énormément la chaleur, en fait.
11: La paille, ça m'a fait penser à mon grand-père, parce que quand il était petit, il a vécu dans une maison en paille, parce qu'il est issu d'une famille de paysans, donc ils élevaient des bêtes. Il a dit que je pouvais avoir confiance, que j'allais avoir chaud, que j'allais être bien. Et du coup, bon, ça m'a rassurée un petit peu. Après, j'attends vraiment, parce que je suis très frileuse. Donc du coup...
22: L'objectif, il est que sur une longue durée, on est vraiment moins cher parce qu'on va moins chauffer. Et donc du coup...
11: On va s'y retrouver en économie d'énergie.
22: En fait, voilà, on s'y retrouve.
16: Le pari, c'est d'arriver à chauffer toute la maison avec un simple poêle à bois. Ils ont dessiné leur plan avec un architecte spécialisé dans l'habitat écologique.
11: On se trouve dans la partie qui va être au salon et cuisine, avec une grande baie vitrée de 3,80 m qui va se trouver plein sud. Une baie vitrée de 2,40 m qui va se trouver côté ouest.
16: Des baies vitrées pour que le soleil chauffe la maison en hiver et une avancée de toit pour éviter qu'elle ne surchauffe en été.
22: Parce qu'il faut savoir que le soleil n'a pas la même hauteur en hiver et en été. Et donc on a une avancée, casquette de toit, de 1,20 m sur la partie sud. Du coup, avec cette casquette, ça nous permettra de nous abriter du soleil l'été pour éviter d'avoir trop d'exposition au soleil l'été, donc la chaleur après qui rentre à l'intérieur de la maison.
16: Et pour une isolation optimale, une ossature en bois et des bottes de paille.
11: Au niveau de l'épaisseur des murs, du coup, on va être sur 50 cm de paille.
16: Le mur en paille a un pouvoir isolant une fois et demi supérieur aux normes imposées dans le bâtiment.
22: Tu me fais passer la visseuse des visseuses, s'il te plaît, aussi.
23: Elle est là.
16: L'entreprise spécialisée vient dans 2 semaines pour poser la paille. Mais il faut que le toit soit terminé. Alors le couple sacrifie tous ses week-ends aux grandes dames de Cassandra.
22: Tiens, on serait pas mieux à Avignon, là ? En train de siroter un mojito ?
2: Vous deviez être où aujourd'hui?
18: On devait être soit en journée shopping, soit en train de faire nos cours respectifs, ouais. L'une et l'autre. C'est
16: ça. La bonne volonté des copains ne suffira pas. Dès le lendemain, le couple a prévu de faire venir toute la famille pour lui prêter main forte. Construire une maison respectueuse de l'environnement et qui permet de faire des économies, une aventure dans laquelle se lancent de plus en plus de Français. Ces maisons bioclimatiques permettent de faire baisser les factures et parfois même de les supprimer.
21: Le soleil, l'eau, la pluie, c'est des énergies en fait, qu'on a tous sous la main et
23: qui sont gratuites.
21: Ouais.
16: Dans l'Oise, Frédéric et Sabrina, un couple d'entrepreneurs, relèvent le défi de leur vie. Construire un Earthship, une maison révolutionnaire autonome en eau et en électricité à partir de pneus usagés.
21: Tu tasses, tu tasses.
24: Une fois que c'est rempli de terre, c'est un très bon isolant parce que le froid ou la chaleur ne passe pas, quoi.
16: Raphaël et Gérald quittent Paris pour s'installer dans le Luberon.
25: Oui, papa qui les a dessinés.
16: Ils veulent rénover de façon écologique une grande maison en pierre avec vue imprenable sur les montagnes.
26: C'est vraiment un endroit où on perd la notion du temps.
16: Création de nouvelles fenêtres, de terrasses, isolation du toit et des murs, ils vont mobiliser les amis et la famille pour ce projet titanesque.
26: Oui, c'est un gros chantier, il n'y a pratiquement pas une pièce intacte.
16: En Bretagne, Adèle, jeune maman célibataire, a choisi le plus petit habitat écologique et aussi le moins coûteux.
27: C'est la maison d'Isidore ?
28: Maman !
16: Pour 50 000 euros, elle a acheté une tiny house, une maison toute en bois, d'à peine 10 mètres carrés au sol, dans laquelle elle devra s'habituer à vivre avec le minimum. Entre bonne humeur et grosse galère.
29: Ça craint, hein. C'est chaud et je ne sais pas ce qui bloque, mais...
16: Nous avons suivi pendant plus d'un an ces familles qui mettent toute leur énergie pour réaliser leur rêve, vivre dans une maison écologique. Près de Montélimar, Loïc et Cassandra, le jeune couple ayant choisi de construire une maison en bois, en terre et en paille, vit pour l'instant chez les parents de Loïc, à une demi-heure du chantier.
20: Là, on est au niveau, on va être au niveau des tuiles, ou au niveau du toit. Mm-hmm.
16: Et cela fait 4 ans que ça dure. Cassandra commence à trouver le temps long. Mais il n'était pas question pour Loïc de perdre de l'argent dans une location. En vivant ici, il a pu épargner 80 000 euros, puis emprunter 150 000 euros à la banque. De quoi financer le terrain et la maison. Il est 9 h du matin. En ce dimanche, une grosse journée de travail attend Loïc, Cassandra et leur famille. Il reste encore un quart des tuiles à poser. Sylvie, la mère de Cassandra, a parcouru plus de 100 km pour venir les aider. Elle prépare le bois qui sert de support aux tuiles.
22: Mais non, elle était en train de dévisser. Allez-y.
30: C'est vrai? Oui.
16: Les mamans ne sont pas expertes, mais sur le chantier, toutes les bonnes volontés sont les bienvenues. Car en refaisant le toit lui-même, le couple économise 6 500 euros.
31: Vous vous y connaissez en travaux?
21: Pas du tout. Je suis plutôt une fille de la ville, donc pas vraiment, mais... Après, je vais me servir des outils, hein,
31: mais... Ah, il y avait un nœud aussi.
21: Il n'y avait pas un nœud dessus. Oh, ouais. Punaise.
16: Sur le toit, une foule de petites mains travaillent à la chaîne.
21: On n'est jamais seul dans cette aventure depuis le début, donc c'est plutôt cool.
32: Alors là, on a la sœur de la maman de Loïc, donc son oncle aussi. On a, bah moi j'ai mes beaux-parents, et on a aussi René, le copain de la grand-mère de Loïc. Donc ça fait du monde, mais c'est bien, il y en a besoin, il le faut.
16: Prochaine étape importante, la construction des murs en paille. Elle doit commencer dans 2 semaines. Dans le nord de la France.
33: Hey, Toto, on y va.
16: À quelques kilomètres de Compiègne, comme chaque matin à 7 h, Fred, patron d'une PME, accueille ses employés.
33: T'as vu, Maxime,
0: Ça va ?
1: Bonjour.
0: Et Philippe ?
2: Ça va ? Ouais.
16: Parti de rien, il a lancé sa société de chaudronnerie il y a 15 ans. Aujourd'hui, il emploie une dizaine de salariés. L'entreprise

0: projet en tête, donc c'est fatigant.
1: Fred vit juste derrière son entreprise, dans cette maison, avec Sabrina, coach en nutrition, qu'il a rencontrée il y a 10 ans. À l'époque, ils gagnent bien leur vie et ils se font plaisir avec des voyages au bout du monde. Fred a un déclic en lisant le best-seller « Comment tout peut s'effondrer » de Pablo Servigne. Épuisement des ressources, pollution, disparition des espèces, cet ingénieur raconte, chiffre à l'appui, qu'il est déjà trop tard pour sauver la planète.
2: C'est vrai que quand je suis sorti de la lecture de ce bouquin-là, moi j'étais mal, très très mal. On a des enfants, quoi, petits-enfants, et qu'est-ce qu'on va leur laisser, hein? Moi pour moi c'est un drame. Ça va être compliqué parce que je vais certainement pleurer, je vais pas être bien.
3: Vous angoissez pour l'avenir, en fait, de notre planète.
2: Ouais, ouais. Pour nos enfants.
1: Après cette prise de conscience, le couple décide de tout changer et d'adopter un mode de vie écologique. Fred s'apprête à céder son entreprise. Et le couple investit 200 000 euros dans la construction d'une maison révolutionnaire. C'est sur ce chantier, à l'arrière de l'entreprise de Fred, que depuis 3 mois, le couple passe l'essentiel de ses journées.
0: Il y a un peu de boue, là, ça y est. Depuis maintenant un mois. C'est le gadou comme ça.
1: Pour monter les murs, ici, pas de parpaing, mais un matériau pour le moins étonnant, des pneus.
0: On est en train d'aligner les pneus, donc on tend un cordeau. Et voilà. Et tous les autres pneus, en fait, tu vois, on va les remettre un petit peu en arrière et on va les faire venir juste toucher la corde. Et après, on pourra remplir de terre.
1: Pour 1400 euros, Fred a acheté 1200 pneus usagés à une société de recyclage et les a découpés.
0: C'est bon, c'est bon, c'est bon, c'est bon, c'est bon.
1: En les réutilisant tels quels avant qu'ils soient recyclés, il évite une opération très énergivore.
0: Le pneu, c'est intéressant parce que c'est un déchet. Aujourd'hui, on ne sait pas quoi en faire. Deuxième idée, une fois que c'est rempli de terre, ça va faire une masse thermique qui va emmagasiner la chaleur pour l'hiver et qui va la restituer pendant la journée. Et c'est un très bon isolant puisque de la terre, de toute façon, au bout d'une certaine épaisseur, ben, le froid ou la chaleur ne passe pas, quoi.
3: C'est pas toxique, un pneu ?
0: Alors, oui, c'est toxique, un pneu. C'est toxique, mais une fois qu'il est enterré et qu'il est recouvert de terre, il n'est plus en contact avec l'oxygène. C'est un matériel qui ne bouge plus.
1: Pour trouver la terre, Fred et Sabrina ne vont pas très loin. Ils la récupèrent au fond de leur jardin.
4: Tu tasses, tu tasses.
1: Un circuit court, respectueux de l'environnement, mais un brin fastidieux.
4: Depuis le début du chantier, on a tous perdu un peu de poids. Vous comprenez pourquoi ?
0: On s'aperçoit qu'on a des muscles partout à la fin de la journée.
4: C'est un super projet.
3: C'est le projet de votre vie, là.
5: Ouais, ouais, tout à fait, ouais, clairement.
4: Je
5: ouais,
4: sais c'est pas, ça, on verra.
1: Ce projet fou se nomme Earthship, ou Géonef en français.
0: Je l'ai posé là, je crois, non ?
6: Ouais, il est là.
1: Mathieu Guillaumard, 29 ans, spécialiste de ce type d'habitat. Ce diplômé en génie civil qui travaillait pour de grands groupes de BTP a tout lâché pour se former aux États-Unis. C'est lui qui a dessiné les plans avec Fred et Sabrina.
7: Par contre, il faut bien tendre comme ça. Hein.
1: Il les assiste pour le gros œuvre.
8: Quand j'ai découvert le Earthship, j'en ai pas dormi de la nuit, quoi. J'y croyais pas, quoi. Et le jour même, j'ai décidé de réorienter complètement ma vie pour aller vers ça, quoi. À ce point-là, quoi. C'est un gros, gros déclic pour moi, ouais. Ça fait partie des maisons les plus économiques, parce que la dépense énergétique est la plus faible dans le Earthship.
1: Le principe de base du Earthship, c'est de creuser et de recouvrir de terre les façades nord et est pour isoler la maison.
8: Le fait d'être semi-enterré, on réduit drastiquement les besoins de chauffage. En profondeur, le sol est toujours à une dizaine de degrés. Ce qui fait que même s'il fait moins 10 dehors, dans la maison, il fera toujours 10 à 12 degrés, quoi. Ça fait un delta de température de 20 degrés qu'on n'a pas besoin de chauffer. Ça, c'est énorme, quoi.
1: Fred et Sabrina veulent être autonomes à 100% en énergie. Ils vont installer une éolienne et des panneaux solaires. Leur but, avoir une empreinte carbone nulle.
9: C'est utiliser en fait toutes les énergies qu'on va trouver, le soleil, l'eau, la pluie.
0: Faire travailler mère nature et...
9: Ouais, tout en fait, et ça, tout ça, c'est des énergies en fait qu'on a tous sous la main et qui
0: sont gratuites.
9: Ouais.
1: Ils vont ainsi économiser 100 euros par mois d'électricité. Et sur le projet, il n'y a pas que les énergies.

0: énergie qui sont gratuites. Pour diminuer le coût de leur maison, Sabrina et Fred ont recruté des bénévoles via un réseau d'entraide écolo. Comme Paul Henry, ingénieur informatique, ils sont nombreux à accepter de travailler gratuitement. En échange, ils apprennent les techniques du Earthship.
1: On apprend beaucoup et l'idée c'est de construire, moi, d'acheter mon terrain et de construire ma maison plus tard, quoi. Donc là c'est super motivant, quoi, pour moi.
0: Pour faire des économies, Fred et Sabrina ont aussi troqué les pelles contre une machine qui permet de tasser la terre dans les pneus. Un petit arrangement avec l'écologie.
2: Ça fait le boulot de 25 personnes, ouais. C'est un compromis. Voilà, parce que si on devait payer 25 personnes, bon, bah, ça coûterait beaucoup, beaucoup, beaucoup plus cher que cette machine.
3: C'est le niveau d'huile qui est là.
4: Je vais démonter le carter, voir si la courroie, elle bouge ou pas.
0: Pour le moment, le chantier avance au rythme prévu. Fred et Sabrina espèrent emménager moins d'un an après le début des travaux. Le Luberon, une des régions les plus prisées de France pour la douceur de son climat et son environnement préservé. À 1000 mètres d'altitude, perdue en pleine nature, une bâtisse provençale. Celle de Raphaël, 49 ans. Elle l'a achetée il y a 10 ans pour y passer ses vacances.
5: Mais après, il va falloir jeter toutes les tuiles cassées dans la remorque là-bas.
0: Elle veut à présent y emménager définitivement. Et pour cela, elle se lance dans un projet colossal, rénover entièrement, de façon écologique, cette maison de 200 mètres carrés.
5: Ce qu'on va refaire, c'est toute l'isolation. On va aussi mettre un grillage anti-rongeurs pour se protéger des loirs et des souris.
0: En bas, pour donner un coup de main, sa fille Avril, 14 ans, et Gérald, son compagnon. Comme toute la famille participe, il y a aussi Charline, 6 ans, la fille de Gérald. Pendant un an, Gérald et Raphaël ont mûri leur installation définitive.
6: Oui. C'est papa qui déjà dessiné.
7: Oui, c'est moi qui dessine par le soleil.
0: Ils ont fait différents croquis et sélectionné les matériaux les plus adaptés pour avoir chaud dans cette vieille maison en pierre.
5: Un mètre de mur de pierre, où là il y a 60 cm, c'est aussi peu isolant qu'un double vitrage. Donc on a décidé de l'isoler en paille de lavande. Les gens ici la récoltent uniquement pour en faire de l'essence, mais n'utilisent pas la paille, qui est ensuite mise à pourrir dans les champs ou parfois brûlée. Donc on a la possibilité de la récupérer gratuitement.
0: La paille de lavande va servir à isoler les murs par l'extérieur. Une des méthodes les plus efficaces. Le projet de rénovation de Raphaël est très ambitieux. Surélever la toiture et refaire entièrement l'isolation. Changer les 30 portes et fenêtres. Construire 3 terrasses et plusieurs balcons supplémentaires. La maison va être complètement métamorphosée. Cette bâtisse hors du temps a un gros défaut. Elle n'est pas raccordée au réseau d'eau de la ville. Elle est alimentée par de l'eau de pluie recueillie dans une cuve.
5: Non, ça va aller. C'est bien, il y en a pas mal. C'est normal, on est au mois de février. Heureusement qu'on a de l'eau.
0: Pour être sûr de ne jamais en manquer dans cette région aride, Raphaël et sa fille vérifient régulièrement le niveau d'eau.
5: Voilà, on est au fond. Ah, yes ! 3 mètres...
8: Presque
5: 3 mètres d'eau, donc ça fait 24 700 mètres cubes, litres. Donc ça veut dire que là, elle est vraiment bien remplie. Et c'est bien.
0: L'eau de la cuve, non potable, est ensuite acheminée jusqu'à la maison.
5: Voilà.
0: Pour les toilettes, qui représentent 30% de la consommation en eau d'un foyer, Raphaël a trouvé le moyen d'économiser. Les toilettes sèches. Elles sont dans cette cabane au fond du jardin que les filles ont décidé de rendre plus accueillante.
5: Il y avait des cailloux juste et on trouve ça beaucoup plus sympa avec des plantes et de la vie. Ça ressemble vraiment à des toilettes normales. Hein. On a un petit bac à côté avec de la sciure de bois que nous preste un ami qui travaille dans le bois. Comme ça, bah, après, pour éviter que ça sente, on met de la sciure et ça se décompose plus facilement.
0: À 14 ans, Avril, qui a passé tous ses étés dans cette maison sans eau courante, a déjà une conscience écologique bien ancrée.
5: C'est bon, tout semble bien. On a baigné là-dedans, en fait, toute notre enfance. Et rien qu'avec cette maison-là, depuis qu'on l'a, on fait attention à l'eau. Tout le monde prend conscience petit à petit et peut faire des petits gestes, comme par exemple des toilettes sèches.
0: Cette maison est encore bien inconfortable. Mais Raphaël et Gérald ont décidé de s'y installer pour suivre le chantier.
5: Vas-y, tu l'épluches. Est-ce que tu sais comme ça dans ce sens-là ?
6: Bien sûr.
0: Pendant les vacances, ils accueillent leurs enfants.
7: Ouais, mais il est toujours pas fini ce gratin.
5: Il est en cours de fabrication.
6: C'est bon, il y en a plus.
5: Super, merci.
0: Ce soir, Félix, l'aîné de Raphaël, les a rejoints.
5: Allez, chips et feu, on monte ?
6: Moi, chips.
5: Alors, on va se mettre autour de la cheminée, parce qu'il fait froid, hein, on n'a pas de chauffage. La maison n'est pas encore isolée. Allez, le chin des débuts de chantier. Quand on est arrivé là, il y a quelques jours dans la maison, il faisait 7 degrés. Voilà, 7 degrés. C'est vraiment le pari auquel on n'arrive même pas à croire. En tout cas, moi, j'arrive pas à croire. Gérald n'arrive plus à y croire parce qu'il a l'esprit plus
6: c'est
5: scientifique.
6: Normal,
5: et moi, ça ne me suffit pas de me rendre compte que de mettre de la paille de lavande et de la ouate de cellulose, ça va suffire à ce qu'on ait moins froid. J'arrive pas à le croire, mais c'est le pari.
0: Cela fait des années que Raphaël mûrit son projet de vie à la campagne. Un changement radical pour cette citadine.
5: Quand on est en ville, on se rend compte qu'on sait à peine où se lève le soleil, à quelle heure il se couche. Ici, nous, on appelle ça le quart d'heure doré quand ça se lève le matin, parce que pendant un quart d'heure, il y a vraiment une lumière orangée qui est très particulière. Et c'est vrai qu'à un moment, on s'est dit, mais pourquoi on rentre en ville après, quoi.
0: Dans son aventure, Raphaël embarque sa fille, Avril, qui fera sa rentrée dans un nouveau collège.
9: Tu dois vivre ici en septembre ?
10: Non, je ne le vois pas, moi. Mais ben, c'est pas grave. Hein.
5: Mais ça te plaît quand même.
10: Oui, mais j'arrive pas du tout à m'imaginer.
0: À quelques kilomètres de Vannes, après des études de sciences politiques puis de sociologie à Lille, Adèle, 23 ans, est de retour dans sa Bretagne natale. Elle vit maintenant chez son père, Jean, et sa belle-mère, Laurence. C'est dans ce port que Jean, skipper de métier, a amarré son catamaran. Adèle élève seule son fils, Isidore, 2 ans.
11: Ouais. C'est le bateau de mon enfance. Là, j'ai appris à vivre dans des cabines. Non, à dormir surtout dans les cabines du bateau, dans les petites surfaces. Et bien nous, ce ne sera pas un bateau, ce sera une tiny house.
12: Eh oui.
11: Et ce sera aussi une petite maison et elle bougera aussi.
0: Pour sa nouvelle vie, Adèle a choisi le moins cher des habitats écologiques, la tiny house. Les tiny, ce sont des maisons miniatures de 10 mètres carrés au sol qui peuvent être remorquées. Née aux États-Unis en 2002, 6 fois moins cher que des maisons classiques, leur vente explose après la crise financière de 2008. À l'opposé du modèle américain, leurs habitants veulent consommer le moins possible. Pour commencer sa vie en tiny, Adèle s'est installée sur le terrain de son père.
11: 3. Ouais. C'est pour mettre... On peut prendre les petits.
0: Jeune maman, elle ne se voyait pas construire sa maison et a préféré se la faire livrer clé en main.
11: C'est parti.
0: Adèle doit simplement aménager son terrain.
11: Et celle-là, je peux les décaler.
0: Et construire une petite terrasse en bois.
12: Top, c'est bon, impeccable.
11: Donc je fais la prochaine.
12: Vas-y, continue, c'est parfait.
0: Jean, son père, est ravi de pouvoir lui donner un coup de main.
12: On est assez bricoleurs, ouais, quand même. Hein. Le bois, je connais bien. Moi, j'ai construit un bateau en bois déjà, un catamaran en bois. Et puis également, on a fait un agrandissement de la maison, tout ça en bois.
0: Adèle se voit déjà dans sa mini-maison.
11: L'idée, c'est que quand on ouvre les baies vitrées, eh ben, on arrive direct sur la terrasse. Et en fait, là, si je continue dans ma petite maison, là, j'ai la fenêtre qui est face à mon bar. Et donc, l'idée, peut-être pour l'été prochain, c'est d'installer une table à même hauteur là. Et en ouvrant la fenêtre, en fait, on pourra manger à plus nombreux sur la terrasse et à la maison. Donc on
0: va la décaler. Mais ce projet n'est pas juste une fantaisie. Pour Adèle, c'est le choix d'un mode de vie plus respectueux de la nature.
11: La tiny house, elle va faire 10-11 mètres carrés au sol, plus une mezzanine d'à peu près la même superficie. Et puis, après, tout ce qui est consommation, évidemment, est réduit puisque l'espace est plus petit. Donc, on aura moins besoin de chauffer, voire peut-être pas. On va voir, selon l'hiver en Bretagne. Et puis, il y aura des toilettes sèches. Donc, on ne va pas user 10 litres à chaque chasse d'eau.
0: Autre avantage, grâce à sa maison sur roue, la jeune femme se donne la liberté de déménager au gré de ses envies.
11: J'aime bien voyager, j'aime bien ne pas me sentir figée quelque part. Donc c'est vrai que c'est sympa d'avoir une bulle à soi avec ses petites affaires. Pour moi, j'ai envie que ce soit cette tiny house, notre cocon. D'ailleurs, elle va s'appeler la mariposa, ça veut dire papillon en espagnol. Donc c'est pour nous donner des ailes.
0: Si Adèle se lance dans cette aventure, c'est avant tout pour son fils, Isidore, 2 ans. Elle souhaite qu'il grandisse au plus près de la nature.
13: Le soleil, les arbres, les oiseaux.
0: Sur Internet, Adèle déniche un constructeur de tiny house à prix abordable. Grâce à ses parents, l'étudiante obtient un crédit qui lui permet de rembourser 500 euros par mois sur 10 ans.
11: C'est un budget de moins de 50 000 euros et c'est vrai que moi qui suis seule avec mon fils, je ne pouvais pas me permettre plus, donc c'est super comme ça.
0: Ces maisonnettes sont en bois certifié durable, isolées avec un matériau naturel. Très écologiques, elles sont également modifiables pour s'adapter aux besoins de chacun. À quelques jours de son emménagement, Adèle est prête pour sa nouvelle vie avec le strict nécessaire. S'il n'y a pas de contretemps, elle sera livrée 8 mois à peine après avoir lancé le projet de ses rêves. Dans le Gard, Cassandra a encore des doutes sur le choix de la paille pour construire sa maison. Ce matériau sera-t-il assez isolant pour qu'un simple poêle à bois suffise à la chauffer? Avec Loïc, elle a rendez-vous chez Éric Defresne, le constructeur de leur future habitation.
14: Le rendu top.
0: Il a terminé il y a tout juste 10 jours son propre logement, également en terre et en paille.
14: C'est classe.
15: Hello.
14: Salut Éric.
15: Ça va.
0: Il vit dans ses 300 mètres carrés avec sa femme et leurs 5 enfants. À peine arrivé, Cassandra fait le test d'enlever sa veste.
16: J'ai envie d'enlever ma veste, je vais voir. Non, mais il ne fait pas froid. Il ne fait pas froid du tout. Oh, punaise.
17: Il fait beau.
16: Oui, ah, carrément. Ouais. Oh.
15: Tu peux mettre ta main sur le poêle, tu verras, et ça chauffe pas du tout.
16: Ah non, mais ça se voit qu'il chauffe pas. Hein. Ah non, mais on est bien. On est bien.
14: Oh. Là, ça fait combien de temps, du coup, 10 jours
17: qu'on est ici?
14: Non, que le poêle n'est pas allumé.
15: Non, là, on a fait une petite flambée hier, mais 3 bûches.
14: Ouais, 3 bûchettes, ouais.
15: Là, il fait 20 degrés, et je sais pas, dehors, ouais, il faisait combien?
17: Il faisait 10.
15: Il faisait 10.
17: Ouais, dehors, il faisait 10, ouais.
16: Donc, sans chauffer, il y a une différence de 10 degrés. Je suis sur le cul.
0: S'il fait entre 0 et 5 degrés à l'extérieur et qu'il n'y a pas de soleil, la maison en paille reste à une température d'environ 20 degrés pendant 3 jours. C'est seulement au-delà de cette durée que les murs commencent à se refroidir.
16: Alors ça sera le rendu final.
14: Ouais.
15: C'est ça.
14: Avec l'enduit fini, là.
15: En terre.
0: Le jeune couple, soucieux de ne pas se démarquer, est rassuré par l'apparence classique de la maison.
16: On dirait pas qu'il y a de la paille en dessous, en fait, et c'est bien doux.
14: Ouais.
16: Non, ouais. C'est vraiment joli, ouais. Convaincu ?
14: Ouais.
16: Convaincu, ouais. C'est vrai.
15: Vous voulez rentrer parce qu'il fait un peu froid ?
16: Oui, oui. Ne dis pas non.
0: L'engagement d'Éric pour un habitat écologique date d'il y a déjà 30 ans.
14: Et quelle température il faisait, par exemple, sur l'hydrogène ?
0: À l'époque, jeune ingénieur, il mesurait les conséquences du réchauffement climatique sur l'océan.
15: Moins 5.
16: Moins 5 ?
17: Il
16: y a
17: un peu froid.
0: Il travaillait sur une base scientifique en Antarctique.
15: Et les mesures qu'on faisait venaient confirmer les courbes de réchauffement. Donc on était, il y a 30 ans, face presque à une évidence, c'était « on y va, il y a ce réchauffement ». Il y a une inertie telle qu'il faudrait agir maintenant, donc il y a plus de 30 ans, pour pour l'éviter. Et puis je constatais que rien n'était fait. Je me disais, mais à quoi ça sert d'entretenir un système qui va droit dans le mur? Donc ma place, ça a été de montrer que des solutions étaient possibles et essayer de les mettre en œuvre.
0: L'habitat contribue à 20% des émissions de CO2 dans l'atmosphère. Partant de ce constat, Eric a décidé de se lancer dans la construction écologique. Il a construit des dizaines de bâtiments en terre paille, selon un procédé qu'il a lui-même inventé. Chez Loïc et Cassandra, il vient de poser les cloisons intérieures qui vont supporter la paille. Il doit maintenant les enduire d'un mélange naturel.
18: Là, tu peux en mettre deux directement en premier.
0: Traditionnellement, cet enduit est passé à la main. Pour accélérer le processus, Eric a décidé de le projeter à l'aide d'une machine. Pour cela, il a créé un mélange suffisamment fluide.
19: On a un mélange de terre, de paille et de chaux. Et avec un peu d'eau et avec une machine de façade, machine de façadier. Très simple.
18: Sur une maison comme ça, on peut passer 7-8 tonnes de terre. Et à la main, ça reste long et lourd.
0: À la main, il aurait fallu 2 mois au minimum pour appliquer le torchis sur cette maison. Grâce à cette machine, cela va être fait en quelques heures.
20: Ça va, il se roule bien ?
18: Oh oui, ça va. Bah, forcément, en plus, là, c'est pas trop... Si c'est pas bien plan, c'est pas trop grave. Donc, c'est un bon moyen de démarrer et d'essayer la projection comme ça.
0: Jusque-là, les maisons en paille étaient fabriquées à la main par des autoconstructeurs. Il fallait compter 1 an et demi au minimum. Avec sa méthode, Eric démocratise ce type de construction.
15: Notre politique, c'est de
18: le changement d'échelle. Comment on passe de quelques maisons dans un milieu très militant à un plus grand nombre, parce que c'est un changement de société.
0: Depuis quelques mois, Eric croule sous les demandes de particuliers. Son rêve est en train de devenir réalité. Une semaine plus tard, la paille a envahi le chantier de Cassandra et Loïc. Eric et ses ouvriers finissent de poser les 240 bottes de paille nécessaires pour construire les murs de cette maison de 100 mètres carrés.
21: Ah ouais, ça a bien, bien avancé. Hein. Wow, ça c'est... Ah ouais, ouais, ouais, puis ça tient, ça... Ouais, c'est bien fixé, hein. Ils l'ont bien fait. Quoi. Ouais. Nickel, Eric. Franchement, vous avez bien avancé. Hein.
22: On a vraiment l'impression d'être à la ferme là, avec l'odeur de la paille et tout. C'est super agréable. Et non, moi j'adore. Enfin, la paille, quand j'étais petite, j'y ai fait plein de bêtises dedans. Donc, du coup. Bah, voilà. Voilà, faut tout être réquisitionné de toute façon.
0: Cassandra n'est pas très fan de travaux, contrairement à Loïc. Mais aujourd'hui, elle va apprendre à tasser la paille.
22: Sur la tête. Comme ça ?
21: Ouais.
22: Ah. Oh, mais c'est déjà trop haut pour moi.
21: Hey.
22: Oh, Marc, quand même. J'y arrive plus.
0: Loïc, lui, pense avoir compris la technique du ballot.
23: Donc là, en fait, je vais fabriquer un ballot. Forcément, les angles ou les bords, on va arriver et ça fait pas pile la dimension d'un ballot, donc on va fabriquer un ballot pour qu'il puisse rentrer pour avoir une perfectrice parfaite.
22: C'est une partie sympa, ça, la paille ?
23: Oh oui. Voilà, là, on a un ballot redimensionné. Donc le ballot initial, ils sont de cette longueur-là. Donc là, on a un ballot qui fait 40 cm. C'est du Lego.
0: Ne reste plus qu'à encastrer cette brique sur le mur.
23: Comme ça.
0: Eric n'a pas l'air convaincu.
18: Mais Loïc, c'est pas possible, il est tout rond ton ballon. C'est pas un ballon, ça.
23: Tu veux pas comme ça ?
18: Mais c'est un rond que t'as fait.
23: Et ouais.
18: Non, c'est pas la peine. N'essaye pas, tu peux recommencer.
23: Eh bien, c'est le métier qui va rentrer.
18: Pas grave.
23: Allez, poubelle, et on refait. C'est
22: une bonne ouvrière que vous avez là.
18: Tu peux y apprendre.
0: Une fois le ballot encastré, il faut le maintenir avec des tasseaux de bois fixés au mur.
23: Ça fait un vrai mur, solide et efficace. Voilà.
0: Ces murs, composés de 40 cm d'épaisseur de paille, seront ensuite enduits de torchis. contrairement à l'histoire des trois petits cochons, ils sont très résistants. La plus ancienne maison en paille a été construite il y a 100 ans à Montargis, dans le Loiret.
21: Du coup, Eric, là, au niveau du planning, ça va donner quoi la semaine prochaine?
15: On passe la

0: Un débrouille sérieuse pour que le mur soit vraiment.
1: Mur, vraiment bon. Bon.
0: J'aime bien cette phase aussi. Il n'y a plus un brin de paille qui dépasse, là, c'est beau. C'est... Et puis il y a quelques petits trous quand même à combler. Et puis sinon, mais, on enduit et c'est fini.
2: Si la société d'Eric a presque terminé sa partie, Loïc et Cassandra, eux, sont loin d'avoir fini.
3: Bon, ben voilà. Donc toute l'intérieur maintenant.
4: Là, il va rester projeter la ouate de cellulose pour la partie
3: isolation,
4: les combles.
3: Il reste le sol.
4: Il reste le sol à poncer. Il reste les cloisons.
3: Et ensuite l'aménagement.
4: Et après l'aménagement et les peintures, bien évidemment.
2: La maison sera-t-elle aussi bien isolée que l'espère Cassandra ?
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2: Dans le nord de la France, à Compiègne, après 6 mois de travaux, le chantier du Earthship de Fred et Sabrina avance à pas de géant. Les murs en pneus sont montés et surtout la verrière, un élément clé de cette maison 100% autonome, est sur le point d'être achevée.
13: Salut, salut. Ça va ? La forme ?
14: Ça va ?
13: Les maths. Ça roule ? Le petit café du réchauffage du matin, on est bien gâtés. Aujourd'hui, on termine tout ce qui est carreaux pour la...
14: Ouais, c'est ça, ouais. Bah, dès que le soleil est un peu réchauffé, là, on va pouvoir finir là-bas.
13: Ouais, ouais. Tu vois, on va finir l'étanchéité de ce côté-là. Mais une fois qu'on a terminé, après, stop, quoi. Parce que vu la boue qu'il y a, c'est...
14: Ouais, c'est
13: marre. La boue, c'est bon.
14: Ouais,
13: stop.
2: Plusieurs mois de travaux en plein hiver ont mis les nerfs de Fred à rude épreuve.
13: Quand on arrive sur le chantier BTP, mais aujourd'hui, je me dis, les mecs, ils doivent souffrir, quoi. C'est un métier de dingue. Ça, c'est humide, c'est boueux, tu glisses pour faire des actions, c'est fatigant. Ouais, au niveau psychologique, quoi, c'est stressant. Et ce que je disais à Mathieu la dernière fois, putain, j'en ai ras-le-bol de cette boue, je vais craquer. À un moment ou à un autre, je vais péter un plomb, quoi. Ça va partir. Le soir, il n'y a pas besoin de berceuse. Hein. À 19h, on mange, 20h, ping, et hop, il n'y a plus personne, hein, jusqu'au lendemain matin.
2: Mais la pluie a aussi permis de remplir les cuves à eau qu'il a installées à l'arrière de la maison. 19 000 litres d'eau de pluie qui vont alimenter le Earthship de la cuisine à la salle de bain. Avec ce système, Fred espère être autonome en eau, même en période de sécheresse estivale. Il n'a donc pas jugé utile de se raccorder au réseau d'eau de la ville. Dans le Earthship, tous les éléments sont mis à contribution. L'eau, mais aussi le soleil, qui va chauffer la verrière orientée plein sud. Ce matin, Fred et son équipe posent les dernières vitres.
13: Il faut faire très attention et on est tributaire de ce genre d'équipement, des ventouses, qui peuvent de temps en temps se détacher. C'est pour ça qu'on en met deux.
2: Il s'agit d'un double vitrage isolant.
13: Tu vas venir par là ? Ouais, encore.
2: Derrière la verrière, la température ne descendra jamais en dessous de 12 degrés, même en hiver. Ce qui permettra de créer un potager intégré à la maison.
13: Ici, cette partie-là, elle va être vitrée aussi également. Hein. D'accord ? Donc en fait, c'est un espace tampon, cette partie-là. C'est plus une serre. Parce que dès qu'il va y avoir du soleil, bah, ça va chauffer à l'intérieur, même en hiver. Hein. Et on va pouvoir planter plein de choses que l'on pourra manger. On pourra avoir des tomates toute l'année, sans aucun problème, parce qu'avec la température, ça va aller. On a projet aussi de planter un bananier, un avocatier, et puis tout ce genre de choses-là qu'on peut trouver difficilement en France.
2: Inutile d'arroser les plantes, car le principe du Earthship, c'est de réutiliser les eaux usées de la salle de bain et de la cuisine pour les déverser directement dans le potager. À l'abri de la verrière, Sabrina s'est attaquée à la signature déco du Earthship

0: le mur de bouteilles en verre.
1: La lumière, elle va passer à travers, ça va faire de la lumière bleue selon la couleur des bouteilles qu'on va mettre en fait. Donc c'est pas une vitre vraiment, mais ça va faire passer la lumière. Ça va être joli, enfin, j'espère.
0: Pour obtenir l'effet vitrail, il faut monter un mur de façon classique, mais à la place des parpaings, on utilise des bouteilles. Sabrina, elle, a décidé de le faire à sa manière. Et elle n'a pas choisi la technique la plus simple.
2: C'est facile à faire ?
1: Non, là, je me blesse.
0: Elle commence par faire des trous dans la cloison. Puis découpe une à une les bouteilles.
1: Et donc, après, tu assembles en fait du blanc, du bleu, du bleu, du blanc, du bleu, bleu. Enfin, peu importe, en fait, ça dépend de la couleur que tu veux faire passer à travers ton mur, en fait.
0: Il faut maintenant assembler les deux culots.
1: Après, je vérifie que ce soit bien propre, qu'il n'y ait pas de buée, etc. Après, je vais tester dans mon trou.
0: Son motif comporte 50 trous.
1: Voilà, ça va venir là, je vais faire de la colle. Impeccable.
0: Elle devra donc répéter l'opération 100 fois.
2: Ça va prendre combien de temps ce nom-là ?
1: Un certain temps. C'est l'heure du café ! Voilà, Aurélie. Là, et un quatrième.
3: On est en avance de 3 semaines sur le délai qu'on avait imaginé. On est bien, on est super content.
1: Et puis à chaque fois qu'on a des bénévoles, c'est vrai qu'ils sont hyper volontaires. Et du coup, ça marche bien aussi, quoi. Il y a toujours au moins 5 personnes sur le chantier tout le temps, tous les jours. Donc avec une organisation, quand même, ça
3: avec
1: marche,
3: une
1: quoi. Une bonne organisation, ça fonctionne, quoi. Donc c'est pour ça que ça va vite.
4: Une bonne journée comme ça. C'est pas trop physique, mais c'est répétitif comme boulot, là. C'est bien quand ça sort. Toi, on est content.
0: Fred et Sabrina sont optimistes. Mais il leur reste encore l'électricité, la plomberie et les finitions. 5 mois de travail au minimum, s'ils parviennent à garder leur avance. Dans le Luberon, le chantier est à l'arrêt depuis 2 semaines. Pour pouvoir le reprendre, Raphaël attend des matériaux. Ils vont lui être livrés d'un moment à l'autre.
5: Et donc là, il va partir, là, c'est ça, au fait? C'est ça? Ouais. D'accord, très bien. Ok, c'est bon. Merci. Allez, au revoir.
0: Manque de chance, elle se retrouve seule pour organiser la livraison. Gérald, son compagnon, qui est rentré à Paris, n'a pu être présent.
5: Ouais, c'est compliqué. Je vais déjà voir avec le chauffeur s'il peut tenter de venir ici.
0: Inquiète, Raphaël craint que le poids lourd reste bloqué sur les 500 mètres de piste caillouteuse qu'il faut emprunter pour arriver jusqu'à la maison. Le camion, un 44 tonnes, a déjà commencé son ascension.
6: Bonjour.
7: Bonjour.
6: Vous avez trouvé facilement?
7: C'est un peu le bout du mot, hein, mais on y est arrivé.
6: Parce que là, le pire est à venir, en fait.
7: Bah, y a du sport,
6: c'est...
7: Hein.
6: C'est de l'escalade.
7: Parce que j'ai monté les suspensions. J'ai monté les suspensions au maximum.
6: Ça, c'est pour ça?
7: Ouais.
6: C'est cool.
0: Raphaël a bien essayé de couper quelques branches pour ouvrir la route. Mais le camion se retrouve stoppé juste avant d'attaquer la côte qui monte à la maison. Il est pris dans un fil électrique.
6: Ça craint, hein. C'est chaud et je ne sais pas ce qui bloque, mais... Il n'y a pas que le fil, on entendait bien que la roue semblait patiner. J'ai eu ça la semaine dernière, moi, avec ma voiture.
0: Une fois le fil dégagé, le chauffeur va devoir faire repartir le camion.
7: Faut de l'adhérence.
6: Oui, c'est ça.
0: Une opération délicate pour un 44 tonnes.
6: Ça patine, on dirait, sur le rocher, là. Je dirais que c'est seulement la pente qui gêne finalement. C'est même pas tant les virages ni les arbres, c'est juste le fait que c'est très très lourd. puissance quand même.
0: Raphaël, qui n'a jamais suivi un chantier aussi important, n'avait pas anticipé le volume de la cargaison.
6: Ça fait partie des contraintes. Quand on habite en zone isolée et qu'on prévoit un chantier sans forcément se rendre compte, parce que moi, je suis pas professionnelle. Donc, on suit les quantités, on multiplie par rapport au nombre de mètres carrés qu'on a et aux matériaux qu'il faut. Mais de là à imaginer que ça va représenter ça dans la réalité...
7: Celle-là, je pense qu'elle est haute.
6: C'est vrai? Ah ouais? À cause de quoi?
7: Le fait de venir là sur un petit chemin, sur d'avoir des problèmes d'adhérence malgré qu'il fasse sec et que le terrain est ressuyé, il y a du poids. Donc,
6: ouais, c'est étonnant. Donc, hein. C'est le rocher.
0: Il faut maintenant décharger tout ce bois. Mais Raphaël n'est pas équipé. Débrouillarde, elle a donc fait venir en même temps le camion grue chargé de livrer son isolant.
8: J'aurais pas cru que tu montes avec celui-là. Là.
7: T'as plus de chance que moi, toi.
8: Ça va bien?
7: Ça va mieux.
0: En moins d'une heure, ils vont décharger les 9 tonnes de pin Douglas, un bois de qualité qui arrive d'une région voisine, l'Ardèche. Les travaux de charpente vont enfin pouvoir commencer. Trois mois plus tard, le gros œuvre a débuté. Raphaël a investi 200 000 euros pour rehausser le toit, créer une coursive et changer les 30 portes et fenêtres. La maison est ouverte à tous les vents. Une étape éprouvante s'annonce.
6: C'est un gros chantier. Il n'y a pratiquement pas une pièce intacte. Donc ça bouge de partout. C'est vrai que ce qui est étrange, c'est qu'on en vient quasiment à réhabiliter une ruine.
0: La maison de Raphaël est désormais inhabitable. Elle n'a plus d'autre choix que de s'installer dans l'une des caravanes du jardin. Habituellement, ce sont les chambres d'amis. Un confort assez spartiate, mais vivre dans ce cocon lui plaît.
6: Donc là, ça sera ma chambre. Ouais. Et notre chambre, parce que Gérald arrive bientôt. Et c'est super, en fait, c'est très agréable. Moi, j'adore loger là l'été. Il y a une vue sur la maison, mais on est un tout petit peu à l'abri quand même. On se réveille dans la nature, c'est super. On a tiré l'électricité.
0: Cette caravane sera sa chambre, mais aussi son bureau. C'est ici qu'elle va continuer à écrire ses livres de bricolage.
6: C'est ça que tu veux? On l'emmène les deux peut-être quand même?
0: Mais pas question d'abandonner les travaux. Pour économiser sur la main-d'œuvre, elle assiste Elvis, le charpentier.
6: Donc là, elle est plus longue de ce côté.
0: Et participe aux différents postes du chantier. Il faut reconstruire le toit de la chambre, enlever la laine de verre et la remplacer par un autre isolant, la ouate de cellulose. Un matériau plus sain, fait à base de papier et de carton recyclé.
6: On essaye d'utiliser le plus possible de matériaux écologiques. On n'y arrive pas toujours. Il y a quand même quelques exceptions, mais pas beaucoup. Après, on voit qu'ils sont quand même dans des sacs plastiques. Enfin, c'est jamais parfait. Hein.
9: Au niveau des délais, vous êtes comment alors par rapport à ce qui était prévu?
10: Ah ben, on n'est pas du tout... on n'est pas bon. Oh, on est plutôt à plus un mois et demi.
0: Prochaine étape cruciale, l'isolation des murs avec la paille de lavande. Le Morbihan, la tiny house arrive dans quelques heures. Sur le terrain, Adèle a tout préparé pour accueillir sa mini-maison. Ce soir, elle compte bien y passer sa première nuit.
11: Donc là, c'est l'arrivée d'eau qui vient de la maison, en fait. C'est donc dans cette tranchée, à l'intérieur là, du gros tuyau rouge, il y a le tuyau d'eau. Et on finira le raccord quand la tiny sera là, parce qu'on ne sait pas exactement comment elle va être positionnée. Il y aura aussi l'évacuation et ensuite on a l'électricité, ça y est, c'est bon. On a fait monter l'électricité jusqu'ici. Donc là pour le coup, il n'y aura plus qu'à brancher la tiny en fait.

0: Mais un détail inquiète la jeune femme.
1: C'est important quand même qu'elle soit à plat pour le quotidien dans la maison. C'est vrai qu'on n'y pense pas forcément, mais voilà, une porte qui se ferme toute seule parce que ça penche, ou c'est pas très pratique après. Le truc, quand elle va arriver, en fait, c'est comment faire en sorte qu'elle soit droite alors que le terrain est bien pentu.
0: La Tiny House a quitté la Pologne il y a 2 jours pour traverser l'Europe. Elle est sur le point d'arriver au terme de son périple de 2000 km.
1: Elle va arriver par là, mais on doit attendre encore un petit peu.
0: À l'entrée du hameau, Adèle trépigne d'impatience.
1: Qu'est-ce que c'est ? C'est la petite maison d'Isidore et maman ? Regarde là-bas, c'est la taille. Tu vois, je t'avais dit, il y a une petite maison qui arrive. C'est la maison d'Isidore ?
2: Oui. Maman.
1: Ouais. Ouais, c'est la maison pour Isidore et maman ?
2: Ouais.
1: Waouh ! Elle est belle. Waouh. Elle est encore plus belle que j'imaginais. J'adore les couleurs. Elle est trop, trop belle.
0: La Tiny House est livrée à l'entrée du terrain de Jean. Il faut maintenant attendre un tracteur pour la déplacer dans le jardin. Cela fait 8 mois qu'Adèle en rêve. Pour l'occasion, Sylvie a fait le déplacement.
3: C'est le grand jour aujourd'hui.
1: Ça va, maman ?
3: Oh, c'est trop bien.
1: Tu l'as vu ou pas ?
3: Non, je ne l'ai pas vu.
1: Ah bah, viens. Viens, viens, viens.
3: Tu dois être très, très contente hein, depuis le temps qu'on en parle, cette tini.
1: Exactement.
3: Ouais. Ah, c'est super. Je veux savoir un petit nid, ça va faire un petit nid douillet pour commencer la vie ici, quoi.
1: Maman ?
3: Avec mon petit chiot.
1: T'es content de voir la boue.
3: J'aurais même une petite place pour venir dormir et passer le week-end ici à la campagne, donc c'est génial.
1: Grand moment.
0: Avant même l'installation de la Tiny sur le terrain, Adèle s'empresse de découvrir l'intérieur.
1: Yes.
0: Des murs tout en bois, un plan de travail en chaîne massif.
1: Tu sais où elle va être, ta chambre ?
2: Là.
1: Ouais, là-haut. Vas-y, je te suis.
0: Il y a même un escalier sur mesure. La jeune femme est sous le charme. Elle est aussi rassurée de voir les filets bien à leur place pour la sécurité d'Isidore.
1: On va être super bien. Oh. Ça va être le petit coin lecture, observation des étoiles. Ouais.
4: Et votre chambre, c'est là ?
1: Et du coup, ma chambre est ici. Tout à fait. Ah, coucou.
4: Alors, quand grand-mère va venir dormir ici...
1: Je sais pas combien
4: ici,
1: on peut...
4: Ah oui, il va falloir s'habituer à cette hauteur. Ah, je suis très à l'aise, moi. C'est génial, c'est bien d'avoir rajouté les fenêtres.
1: Est-ce que c'est bien ?
2: Oh.
1: Ça te plaît ? Ça fait une petite cabane ?
2: Non.
0: La Tiny a été déposée à l'entrée du terrain de Jean. Reste maintenant à la positionner au bon endroit. Pour cette manœuvre délicate... Adèle a sollicité l'aide de ses voisins agriculteurs. Premier passage compliqué, l'entrée du terrain, très étroite, qu'il faut franchir sans endommager la Tiny.
1: Là, au niveau assurance, c'est moi qui ai toute la responsabilité du tracteur.
5: On va dire qu'il n'y aura pas de problème. Hein.
6: C'est un moment un peu critique, oui. Bah, je suis un petit peu stressé, oui, quand même. Là, jusqu'à maintenant, tout se passait tranquillement, mais c'est là que ça commence. On arrive dans le vif du sujet, quoi. Va falloir s'embourber, va falloir passer tous les virages, le câble.
0: Première épreuve réussie.
6: C'est pas mal, hein. Ouais, là, je vais
0: le faire. La Tiny se trouve maintenant sur le terrain, où elle va devoir slalomer entre les arbres.
6: Là, je coupe au ras.
0: Un peu d'élagage, et le tour est joué.
1: Je crois que ça passe. Ouais.
6: 30 cm, va tout doucement.
1: Je dirais qu'elle va nous tomber. Ça ferme un peu plus, je préfère. Elle est un peu en pente, mais on va la rééquilibrer avec des chandelles, en fait.
0: Pas moins de 30 cm sont à rattraper pour mettre la petite maison à niveau. L'affaire s'annonce plus compliquée que prévu.
6: Alors, je vais chercher des parpaings, hein, parce qu'avec les chandelles, moi, j'y crois pas trop, là, qu'on va rattraper ça et être stable. Moi, je vois pas ça très stable, de toute façon.
7: Oui, mais amène-les.
0: Adèle se dit qu'elle aurait peut-être dû faire appel à des professionnels.
8: 3 tonnes 5.
9: Non, moi, je vous fais confiance, sinon je préfère dépenser 500 euros de plus et...
0: Creuser des trous, abaisser d'un côté pour remonter de l'autre, poser des dalles ou des cales en bois, tous les moyens sont bons. Mais une heure plus tard, le résultat est loin d'être satisfaisant.
6: Si on se met comme ça, voilà, quand on sera comme ça, on sera bon. On a ça à remonter sur 25 mm, il faut 10 fois ça. En fait, ce côté-là doit remonter de 25 cm. Et après, c'est bon. Donc, on retire le parpaing.
7: Oh non, on va le laisser le parpaing.
6: On laisse le parpaing. On retire la petite cale avant.
7: Ouais.
0: Cela fait maintenant 4 heures que la troupe s'active et parlemente pour trouver la solution.
6: Peut-être qu'on peut en mettre une là et puis une à ce niveau-là, oui.
0: Sous le regard inquiet d'Adèle. Elle prend alors une décision radicale. Faire revenir le tracteur pour aplanir le terrain. C'est reparti pour les grandes manœuvres.
9: En fait, on recommence tout depuis le début. On va enlever la tiny, on va aplanir le terrain avec le tracteur et on va la remettre après.
0: À force d'être manipulée, la tiny a été endommagée.
9: En fait, celle-là, elle est bloquée. Je peux pas l'ouvrir si je pousse et je peux pas la fermer. Elle est bloquée entre deux. Donc, je sais pas si c'est la structure qui a bougé, si c'est la fenêtre, si c'est un petit goupillon à l'intérieur. Aucune idée.
0: En moins d'une heure, la maison est déplacée. Le terrain est aplani et la tiny repositionnée.
9: On voit que c'est plus adapté pour elle. Elle préfère. Merci. Ça fait un peu comme une journée de 48 heures, là, en fait, depuis l'arrivée, le premier calage, le décalage, le recalage.
0: Malgré la fatigue, Adèle n'a qu'un souhait.
9: Yeah.
0: Emménager dans sa nouvelle maison.
9: Yeah. Yeah.
0: Et y passer sa première nuit. La fenêtre a été réparée. À l'étage, elle prépare son petit cocon. Quelques livres pour se sentir chez soi, des jeux pour son fils et surtout la literie.
9: Oh là là, mettre une housse de couette ici, ça va être l'enfer, je crois. Ouh, je suis perdue là. Dans quel sens elle est? Je crois que je l'ai mise à l'envers dedans. Ce sera parfait pour cette nuit.
0: Pour Isidore, c'est l'heure du coucher. Il découvre sa chambre à hauteur d'enfant.
9: Il y a les Lego. Enlever les chaussettes. Tchouk, tchouk. Voilà. Alors, ce qu'on peut faire, c'est mettre tes petits coussins là. Petit renard. Une histoire... Alors, ça s'appelle Bonne nuit. Bonne nuit, les étoiles. C'est vraiment le rêve là qui se réalise, en fait, d'être dans la chambre d'Isidore, chez nous. Et... Ouais, c'est chouette. Je suis contente. Non. On va éteindre la lumière ici, toi, pour faire dodo.
10: Tata.
0: À Pont-Saint-Esprit, la maison en terre paille de Loïc et Cassandra est sur le point d'être terminée. C'est 2 mois de plus que ce qu'espérait Cassandra. En plus de son emploi, Loïc a sacrifié ses week-ends pour faire les cloisons intérieures, l'isolation des combles, les peintures et la salle de bain. Dans la cuisine, il ne manque plus que l'évier et le plan de travail. Du sur-mesure, fabriqué dans l'atelier du père de Loïc, marbrier de métier.
11: On va décharger.
0: Ce matin, Didier est fier de livrer le fruit de son travail, un objet de belle facture en granit d'une valeur de 4000 euros.
8: Regarde ton rétro. Attends, attends. Attends. Oh, papa! Oh! Oh, ben. Ah, ben là, c'est mort. Mais qu'est-ce que t'as fait? Pourquoi c'est comme ça?
11: Putain! Merde! Oh putain! Oh putain, putain de merde! Allez, je repars. Oh putain!
8: Mais pourquoi t'as fait. Je comprends pas, pourquoi il est tombé là? Pourquoi il est tombé?
11: Les secousses.
8: Et t'avais.
11: Oh, merde, merde, merde!
8: T'avais pas de.
11: Si, j'avais les coussins là, il y a 2 minutes.
8: Et putain. Tu les as enlevés?
11: Ouais. Ah, putain!
0: Ce sont 8 heures de travail anéanties en quelques secondes.
11: Je repars. On va poser ça là.
0: Ils vont installer la partie du plan de travail restée intacte.
8: Attention à la marche.
0: Quant à l'autre partie, Didier va devoir la refaire dans son atelier.
12: C'est jouable pour aujourd'hui?
11: Non.
8: Non.
11: Tombe à l'eau. Non, alors là, c'est foutu. Là, bon, voilà. Allez, bon, moi, je repars.
8: Quand il y a des jours, ça va, et il y a des jours qui vont pas dans le bâtiment. Surtout quand on construit.
0: Loïc n'en est pas à sa première galère.
8: J'avais peut-être pas évalué la quantité de galères. Et voilà quoi. Être bien solide dans son couple pour pouvoir y arriver quoi. Par exemple, si tu bricoles trop, ça c'était mon problème, moi je bricolais trop en fait. Cassandra elle me dit stop. Et je dis ouais, mais attends, si tu veux qu'on ait notre indépendance, il faut que je bricole quoi. Si tu veux que la maison avance, il faut qu'on bricole. Et du coup. Eh ben ouais, d'accord, je comprends bien et tout, mais il faut qu'on parte quand même un peu. On partait pas en week-end. On prenait pas du temps pour nous deux. Bah, le moral, il est un peu à terre, quoi.
0: Malgré les épreuves, le couple est fier du résultat. Car la maison Terre-Paille tient ses promesses. Il y fait bon, même sans chauffage.
13: La semaine dernière, on avait 11 degrés, donc on se gelait vraiment à l'extérieur. Et on avait donc 21 à l'intérieur, donc on en avait un delta de 10. Qui est énorme pour une maison, quoi.
12: Là, je suis en t-shirt dans la maison, alors que normalement, au mois de septembre, je suis en pull. Donc, non, ça marche vraiment.
0: C'est un succès pour le couple qui a dépensé 40 000 euros de moins que prévu, grâce au travail acharné de Loïc.
12: Non, tu les laisses tranquilles. 2 œufs.
0: La maison a été construite en moins d'un an. Désormais, il ne leur reste plus qu'à profiter de leur vie sans travaux.
12: Lixi.
0: À Compiègne, Fred et Sabrina travaillent depuis 8 mois sur le chantier du Earthship. Le gros œuvre est fini. Ils ont monté les cloisons et installé des portes et fenêtres fabriquées sur mesure. Fred, qui a assuré toute l'électricité et la plomberie, fait ses dernières soudures dans la cuisine.
14: On est super contents, mais là on rentre dans la partie finition et c'est plein de détails et c'est long, long, long.
0: Mais le plus gros du travail, c'est Sabrina qui est en train de le finir. Pour recouvrir les pneus, elle a passé 11 tonnes de torchis naturels puis un enduit de finition. Au bout de 3 mois de ce travail fastidieux, elle n'en peut plus.
12: C'est sympa quand on fait un petit peu, tu vois. Mais quand t'en fais beaucoup, à un moment, c'est moins sympa.
15: C'est rien par rapport à ce que vous avez connu.
12: Ouais, c'est vrai, mais on a envie de voir la fin, là. J'ai hâte d'amener les meubles.
0: Avec ces enduits à l'argile, les murs respirent. La terre est aussi leur allié pour le système de climatisation naturelle du Earthship.
14: Depuis les Canadiens, en fait, là, ce sont des tubes qui sont en fonte, qui font 6 mètres de longueur. Et ces tubes-là, ils servent à quoi? Ils sont entourés de terre. À partir de 80 cm de profondeur, la terre, elle est toujours à la même température, à peu près 10-13 degrés. Ça veut dire quoi? Ça veut dire que l'été, quand il fera très chaud là-bas, que les lanternes vont être ouvertes, il va y avoir aspiration parce que le phénomène d'air chaud qui s'élève. Et là, ça va aspirer l'air frais et qui va rentrer à l'intérieur.
0: Pour l'électricité, la maison dispose de 15 panneaux solaires et d'une éolienne, soit une capacité de 4000 watts. Non raccordée au réseau d'électricité, elle devrait être autonome même en plein hiver. Dans le garage, le torchis est sur le point de se terminer, marquant la fin du chantier avec un mois d'avance.
14: On est content de nous, quoi. Quelque part, ça fait du bien, hein. C'est relâche. Bah, quand même, c'est beaucoup d'énergie dépensée depuis le début du chantier, avec des hauts, des bas. Et là, on arrive au bout, c'est quand même... Hein, on arrive au bout. Bon, arrête, hein. Moi, si, non, je pleure.
12: J'ai aimé, ouais. Parce que c'est ça se finit.
15: Vous emménagez quand, alors?
14: Très bientôt.
0: Fred et Sabrina ont relevé leur défi, construire la maison de leurs rêves en moins d'un an. C'est le grand jour. Pour les aider à emménager, Sabrina a appelé à la rescousse.
12: Tu veux qu'on le passe tous les deux?
14: Ouais.
12: Je prends le côté le plus lourd, c'est ça?
14: Bah non.
0: Son frère, Aymeric.
14: Ah oui, oui, oui. Ça. Là, faut attendre.
16: Attends, je vais la pousser, juste la déplacer.
14: Tourne d'un quart de tour.
0: Ils ont juste quelques mètres à faire pour transporter leurs meubles. Mais un déménagement réserve toujours quelques galères.
14: Hop. Oh putain, il y a 5 mm de trop.
16: Arrête.
12: Non.
16: Et les pieds, là, ça se retire pas?
17: Non, attends, attends. Elle peut reculer un peu vers toi, 1 cm. Tu peux pas. Tu vas bloquer dans...
16: T'as bloqué avec un... Ah, punaise.
0: La table finit par passer.
16: On tourne.
12: Formidable.
0: Mais il reste encore quelques pièces imposantes. Comme cette porte décorative en bois massif qui pèse 150 kg.
13: Oui, il y a l'épaisseur.
16: Ça passe pas.
13: Arrête.
17: Faut la mettre de biais et la faire tourner un peu comme ça.
16: Ok.
17: Bon, okay. Attends, faut retirer nous là.
16: Ça passe, vas-y.
17: Ça passe. Ah non, mais
16: on va descendre.
17: Surtout derrière.
16: Ouais.
17: Allez. Oh putain, je l'ai plus de chaleur.
16: Ah, ça passe, ici, c'est grand.
0: En fin de matinée, le déménagement est terminé.
16: Ah, allez, là, elle est là, vie maintenant. Là, elle bouge plus.
0: Dans la verrière, tomates, haricots verts, courgettes ont déjà commencé à pousser. Oubliez le temps des pneus et de la boue. Le Earthship de 200 mètres carrés semble sorti d'un magazine de décoration. Une cuisine ouverte sur le salon, un bureau, une chambre. Et dans la salle de bain, le mur en verre de Sabrina fait son effet. Le tout pour le budget qu'il s'était fixé, 200 000 euros.
16: Allez.
12: Attends, on croise pas.
0: Aymeric, qui avait quelques doutes sur le projet de sa sœur, est bluffé.
15: Mais donc, j'attendais. Pneus, vous n'êtes pas dit, mais elle est complètement folle.
16: Oh, je me suis dit, pour l'air gonflé, la galère, quoi. Et tout, mais...
12: non. Là, il y a un petit coup de mou, ça serait bien que tu te
16: demandes. c'est mon rôle aujourd'hui, non? Ça m'a mis. Non, je trouve ça bien. Je trouve que c'est un beau projet quand on peut le réaliser et puis qu'on se donne les moyens, oui.
14: Quand on voit le résultat, oui, bien sûr que ça valait le coup. Bah, tu vois, quoi, c'est une maison hors du commun, avec sur des principes énergétiques qui nous vont bien, vraiment en adéquation avec ce qu'on ressent aujourd'hui dans notre état d'esprit, d'autonomie surtout. Ouais, c'est génial, c'est du bonheur.
0: Le Earthship est pour Fred et Sabrina un manifeste, un geste pour préserver les générations futures et la planète. Grâce aux réseaux sociaux, ils vont désormais se consacrer à la promotion de ce modèle d'habitat écologique. dans le Luberon, au cœur de l'été. Chez Raphaël, une étape essentielle va commencer, la pose de l'isolation des murs en paille de lavande. Pour accélérer la cadence, elle a réquisitionné de nouveaux bras.

0: avec...
1: À faire des enduits ?
0: À faire des enduits.
2: Dans le kit chantier, il y a même une rabanne en osier pour faire la sieste à l'ombre. Pour encadrer ces jeunes, pas très habitués aux travaux, Raphaël a fait appel à Sébastien, le spécialiste de la rénovation écologique qui supervise son projet.
3: Alors si tout le monde est là, je vous invite à mettre des chaussures fermées d'abord. On va éviter les tongs sur le chantier.
1: Bon, bah let's go. Allez.
2: Pendant une journée, Sébastien va les former aux différentes techniques. Direction la façade nord de la maison, la plus exposée au froid. Sébastien a choisi une isolation par l'extérieur, la plus performante.
3: Donc voilà, donc la première étape, ça va être de, parce qu'il a déjà été commencé, de mettre la paille de lavande dans l'ossature. Ok. Alors, je vous montre, bon, ça c'est la partie simple. On prend la paille de lavande. L'idée, ça va être de la coincer simplement derrière l'ossature, de réussir à bien la coincer. On va bien la remplir.
2: En plus d'être un bon isolant, la paille de lavande repousse les rongeurs qui envahissent la maison de Raphaël. Une fois posée, elle est recouverte d'une canisse qui servira de support pour un enduit à la chaux. Et pour trouver la lavande, rien n'est plus simple. Dans le Luberon, en plein mois de juillet, elle est partout. Et l'avantage, c'est qu'elle est gratuite. Raphaël s'est entendu avec un voisin agriculteur pour ramasser la paille de lavande après qu'il l'ait récoltée.
4: Les exploitants de lavande, ils sont super contents parce que du coup, ça leur débarrasse des tas, tous les tas qu'on voit sur les bords de route et tout ça. C'est énorme, c'est gigantesque. C'est un produit du terroir, c'est le top quoi. C'est la proximité, c'est la localité, c'est... Allez, on y retourne.
2: Sur le chantier, les jeunes commencent à poser la paille de lavande.
5: C'est bon, vas-y, pousse.
6: Mais c'est vrai que là, on est tous joyeux, quoi.
7: Ah ouais.
5: Pour le moment, ça va.
3: Les gens qui viennent travailler bénévolement, et souvent, ils sont plus énergiques que des fois quand j'ai des chantiers avec des salariés.
2: Si pour Raphaël, cette main-d'œuvre bénévole est bienvenue, pour les jeunes, ce sont des vacances comme ils n'en ont jamais passé.
8: Je vois bien que pour eux, c'est extrêmement exotique. C'est comme s'ils étaient dans un autre pays. C'est le jet lag, en fait.
9: Au moment où on déjeune, on a déjà fait 7 heures de chantier. C'est une longue, longue matinée. Et on a vraiment fait plein de trucs en s'arrêtant presque à l'heure à laquelle je me lèverais d'habitude. Donc,
10: le déjeuner est prêt.
2: Après une grosse matinée de travail, tout le monde se détend en musique. Ce rythme, les jeunes vont devoir le tenir pendant 10 jours. Deux mois plus tard, la maison a encore des allures de chantier. Mais dans le jardin, les caravanes qui servaient de chambres ont été désertées. Raphaël, Gérald et leurs enfants ont emménagé dans la maison. Et ils s'y sentent bien.
8: On est surpris de se rendre compte que ça marche quand même, ce qu'on nous avait dit. C'est-à-dire le fait de changer toutes les ouvertures et de changer l'isolation fait qu'on chauffe peu. On a quelques radiateurs dans les chambres allumés que quelques heures par jour. Et en bas, il n'y en a pas et ça va.
2: Quant à Avril, elle a fait sa rentrée dans son nouveau collège.
11: J'ai moins d'autonomie qu'à Paris où je pouvais prendre le métro plus facilement. Mais ça va.
2: Comme chaque matin, Raphaël accompagne sa fille à l'arrêt de bus, à 1 km de là, avant de commencer sa journée de travail sur le chantier.
12: Maintenant, on enlève tout.
2: Aujourd'hui, Raphaël vit une étape importante.
13: C'est bon.
2: Grâce à la présence d'amis de la famille, elle va enfin pouvoir retirer l'échafaudage qui leur a permis d'isoler les murs en paille de lavande.
8: On avait emprunté l'échafaudage pour 2 mois, je crois. Et voilà, on l'a depuis, je ne sais plus, 8 mois.
14: Donc vous êtes content?
8: Bah oui. Ah voilà, c'est vraiment une journée. C'est la première fois qu'en fait qu'on voit la maison enfin dans son état final. C'est déjà habitable, puisqu'on y habite, mais c'est loin d'être fini quand même.
2: S'il faut être endurant pour un tel chantier, Raphaël n'en est pas moins fier du résultat. À l'extérieur de la maison, mais aussi à l'intérieur. L'auteur spécialiste du bricolage.

0: L'âge s'est fait plaisir avec les finitions et la décoration.
1: Donc là, on est dans la salle de bain des filles. Là, c'est la douche. Bah là, on s'est amusé. Il y a une amie qui est venue, Lina, qui nous a peint des carreaux. Avril, elle voulait qu'on puisse mettre des plantes dans sa douche. Donc en fait, là, j'ai fait une cavité où on pourrait mettre une plante. Et il y a un tuyau qui passe à l'intérieur et qu'on voit descendre en bas. Comme ça, l'humidité de la plante pourra s'échapper. Et puis, on s'est amusé à briser des assiettes qu'on avait récupérées à la déchetterie pour faire une mosaïque. Et ici, on a trouvé du carrelage chez une potière en Pologne. Et puis, j'ai demandé au plombier de me faire lui-même le robinet et le bec verseur pour éviter d'avoir des robinets classiques. Donc, il l'a cintré et c'est que du cuivre. Et je trouvais que ça allait bien. Là, on arrive sur la terrasse tropézienne. Alors, je vais faire comme font les jeunes qui font ça toute la journée. Parce qu'on est en train de remettre les tuiles qu'on avait enlevées cet hiver. Donc, on monte par là pour retuiler le toit. Là, on voit le toit qui est presque fini. Et puis surtout, ce toit terrasse qui est nouveau, qui correspond à notre chambre, une partie de notre chambre. Et ça va être l'endroit certainement le plus agréable parce que c'est là que la lumière donne en fin de journée, quand il n'y a plus trop de lumière ailleurs. Là, ça donne encore. Ça sera bien. Ça sera une annexe extérieure de notre chambre.
0: Raphaël et sa famille mettront un point final à leur aventure dans quelques mois.
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0: la Pointe du Diable, à Saint-Pierre, où le cerf-volant a pris, je dirais, ses jalons. En fait, c'est un meeting. C'est une rencontre avec des gens que l'on fait venir et surtout une rencontre avec les Réunionnais, les familles, les papas, les mamans et les enfants.
1: On passe souvent sur la 4 voies, on voit quelques cerfs-volants, donc du coup, on s'est dit, bon, bah, vu qu'on a vu l'information passer sur Facebook, on s'est dit, bah, pourquoi pas aller voir. Surtout qu'avec les petites, bah, ça fait une petite sortie. Les enfants, de nos jours, ils sont beaucoup sur les tablettes, beaucoup à la maison, ils n'ont pas forcément l'occasion de sortir. Dès qu'on a cette petite occasion, bah, voilà, de sortir, de prendre l'air et de voir de belles choses comme ça, on saute sur l'occasion. Là, on voit des choses grandioses. Et elles sont émerveillées, ça, c'est sûr.
2: On est venu avec deux jeunes en situation de handicap pour présenter un petit peu, bah, effectivement, les cerfs-volants. On trouvait ça super intéressant. Les jeunes aiment beaucoup les gros. Les gros cerfs-volants, par exemple, comme celui-ci, là-bas, très, très gros.
3: La Maison de l'Enfance est, je vais dire, partenaire de cette manifestation, puisque nous étions associés à l'événement bien au début de cette programmation. Il y a eu la présence des délégations sur nos centres le mercredi 13. Nos 4 centres ont bénéficié de la présence des délégations, à la fois des Chinois, des Sri Lankais, des Indiens et de l'île Maurice. Et ils ont participé à la fabrication donc, des cerfs-volants que vous avez pu voir voler tout le long de ce week-end, depuis hier, effectivement. Et ces cerfs-volants, donc fabriqués par les enfants avec leur identification, est un signe fort du signe éducatif que porte le CCAS à travers les actions mises en œuvre pour la ville, pour les enfants Saint-Pierrois.
0: Nous, on invite les gens à venir. Venez, venez, venez participer, venez jouer avec nous.

0: Aujourd'hui, c'est la Japanimé, la 4e édition. Et nous proposons à la communauté geek et otaku de se regrouper devant leur passion à travers les magasins, le dessin et tous les ateliers qui sont présents aujourd'hui. Elle est trop bien, cette couleur. C'est presque la couleur de Izuku, je crois, en plus.
1: On réunit les familles aussi bien que les fans de manga et de culture japonaise, à travers les cosplays, par exemple, et la culture traditionnelle japonaise, à travers les kokedama, les bonsaïs et le dessin traditionnel.
2: Vous avez la traduction de tous les caractères japonais. Donc ici, ce sont des vœux de bonne année. Chaque année, c'est toujours un événement rempli de convivialité, accessible pour tout le monde, à la famille, aux enfants. Et pour ma part, j'affectionne énormément cet événement. Ça permet en fait de retrouver les personnes, les exposants, mais surtout de partager nos passions communes autour du Japon.
3: Pour nous, en tant que collectivité, c'est vraiment très important de mettre en place ce type d'événement sur notre territoire parce que c'est des événements qui prônent la culture pour tous. La culture pour tous, c'est pas seulement des simples mots, hein. C'est vraiment susciter des vocations, susciter une curiosité chez nos administrés qui est très importante pour l'éducation de chacun.
1: Ce qu'il y a de très bien, c'est qu'elle attire la jeunesse. Et ça, c'est très, très important. Là, c'est explicite, les jeunes sont là.
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2: Soyez là, ça fait super plaisir. Oui, ça fait plaisir parce que vous êtes de plus en plus nombreux tous les jours. Peut-être que c'est même votre première fois. Alors, je vous explique le principe. D'un côté, il y a les énigmes sur le mur de l'Est. De l'autre côté, il y a trois candidats magnifiques. Regardez-les. Oh là là, des machins, c'est super. Là-bas, il y a la caverne à cadeaux. Ils veulent y pénétrer pour gagner un maximum de cadeaux. Ils veulent gagner des séjours à l'autre bout du monde. Ils veulent même décrocher les 20 000 euros en finale. Entre notre championne, c'est sa troisième participation. Et elle se prénomme Johanna. Bonjour Johanna.
3: Bonjour.
2: Ça va?
3: Ça va super et toi?
2: Super bien, je te remercie. À côté d'elle, David. Bonjour David. Yes, parfait. Ouais, je me suis pris un petit vent quand même au début.
4: Mais non.
2: J'étais là comme ça. Voilà. Et à côté de David, il y a Massiata.
5: Salut.
2: Bonjour Massiata.
5: Comment ça va?
2: Ça va super bien et toi?
5: Oui, merci.
2: Bienvenue à tous les trois. Ça me fait bien plaisir de vous accueillir. Mais il y en a une qui est encore plus contente que nous tous aujourd'hui. C'est Johanna. Elle a déjà gagné 31 125 euros. Et elle a vécu un truc que personne n'avait vécu jusqu'à maintenant. Deux fois de suite, elle était en finale et deux fois de suite, elle a joué les 20 000 euros. La première fois, elle les a gagnés. La deuxième fois, elle les a perdus comme une grosse loseuse. Elle a noyé son chagrin en mangeant des gnocchis toute la nuit.
3: Non, je les ai virés du frigo.
2: Et parce que la réponse, c'était gnocchi.
4: Aïe, ah,
2: c'est bon. Ah oui, si, j'ai lu un truc dans ta bio assez amusant. Enfin, amusant. Intéressant. Une soirée, ça commence sur du rap, après ça finit en soirée étudiante et après ça finit en... Tu peux me raconter un petit peu plus de tête? Il y a quelqu'un qui sourit dans... C'est ton chéri?
3: Oui, c'est mon chéri, c'est ça.
2: Bonjour. Comment tu t'appelles?
6: Calvin.
2: Calvin, salut Calvin, enchanté. Tu te souviens de cette soirée? Tu y étais?
6: Non, moi j'y étais pas, mais je la connais.
2: Et qui me raconte alors cette soirée?
6: Oh bah, je pense que Johanna va bien la raconter.
2: Ok, Johanna.
3: Ben oui, on était au restaurant avec des amis et le resto ferme, on fait vraiment la fermeture, déjà ils nous mettent dehors.
2: Okay.
3: Il pleut et on a envie de continuer la soirée, donc je me rappelle que j'ai les petites clés de mon école de danse. Et du coup, bah, par effraction, on va dire, dans la nuit, on décide d'y rentrer.
2: Chouette.
3: Et puis on commence à déplacer les affiches, gonfler des ballons, tout ça. Et puis ça finit en séance photo, dénudée.
2: Calvin, tu as l'épreuve?
6: Oui.
2: C'est un très beau couple.
3: Voilà.
2: Je vous souhaite le meilleur à tous les deux, en espérant que vous gagnez encore plein de pognon.
5: Ouais.
2: Allez, quel indice tu choisis? Soit mon cul ou sur la commode. Mais mon cul qu'a le village.
3: Bah peut-être sur ma commode alors.
2: Sur la commode. Ouais. Sur la commode, lance-la. Bien. Ah, oh oui. Johanna, tu ça commences avec la meilleure case dès le début de la journée, c'est très très bien. Voici l'énigme sur la commode.

0: Massiata.
1: Les bibelots de mamie.
0: Exact. Bien joué, Massiata. Tu prends les 750 euros, c'est bien joué. T'as une mamie qui a des bibelots sur sa commode ou pas?
1: Pas du tout.
0: Pas du tout. Alors, moi, je me souviens de ma mamie, j'en ai plus évidemment parce que je suis vieux. Ma mamie, elle avait des bibelots, et des petites photos, et elle avait surtout, je sais pas si vous vous souvenez, ce truc qui se faisait beaucoup, elle avait un napperon en dentelle. Oh. Il y en avait un sur la commode et un sur la télé. Ouais. Et c'était l'époque où il n'y avait pas de télécommande et c'était les enfants la télécommande. Il y avait trois chaînes en même temps. Mais on était des enfants télécommande. Parce que la télécommande.
2: Ouh.
0: What? Mais comment fait-il? David, bienvenue.
3: Bonjour.
0: Comment ça va?
3: Ça va.
0: Ah, t'es venu en voiture ou pas?
3: Oui.
0: Bah parce que aussi, pareil, alors, j'ai des histoires dans les bios aujourd'hui que j'ai lues qui sont géniales. Toi, il y a écrit que tu n'as jamais payé ton permis.
3: J'ai jamais payé, je ne l'ai jamais passé.
0: What?
3: Jamais inscrit.
1: Oula.
3: J'ai passé mon service militaire et puis...
0: T'as passé ton permis au service?
3: Tout à fait.
0: Ah, donc c'est légal.
3: Oui, mais j'ai pas fait d'examen.
0: T'as pas fait d'examen?
3: Non.
0: Juste
3: non.
0: Ils t'ont dit, c'est bon.
3: On a été boire de bière et puis on m'a dit...
1: C'est bon.
3: Et après, j'étais chauffeur d'un général.
0: Ah, le général, il était courageux quand même. Alors, tu vas pouvoir choisir le prochain indice. David, tu choisis le meilleur ou le pire?
3: Oh, le pire.
0: Le pire. J'adore. Tourne la roue, s'il te plaît. Alors, 300 euros, voici l'énigme. Le pire, Massiata.
1: Un scénario catastrophique.
0: Ah, presque. Johanna.
4: Un scénario catastrophe.
0: Exact. Ah. Tu t'es laissé emporter,
1: oui,
0: Massiata.
1: Oui, j'étais lancée.
0: Ouais, t'avais gagné la première manche. Et là, fais attention parce que Johanna...
1: Elle est là.
0: Elle est sur le coup, elle est là aussi. 300 euros, Johanna, bien joué. Alors, Massiata, faisons aussi un peu connaissance. Alors, toi, t'es en couple, t'as trois enfants.
1: Oui.
0: Ils s'appellent comment, tes trois enfants?
1: Il y a Soriba, dont vous avez fêté
0: l'anniversaire
1: Soriba aujourd'hui.
0: Soriba qui a 8 ans aujourd'hui. Coucou Soriba, joyeux anniversaire encore. Je l'ai rencontré juste avant l'émission, c'est pour ça qu'on a tous chanté joyeux anniversaire et on lui a foutu la honte, évidemment. C'est toujours chouette de traumatiser des enfants. Donc, c'est ton compagnon qui est à côté de ton fils.
1: C'est exact.
0: Bonjour, comment tu t'appelles?
5: Bonjour, Bamadi.
0: Bamadi, enchanté, ouais. Bamadi. Enchanté. Et Soriba, encore joyeux anniversaire, mon pote.
6: Merci.
0: Est-ce que tes enfants font des bêtises?
1: Sachant que j'ai trois garçons.
0: Oui.
1: Oh. Donc oui, effectivement, ils font des bêtises. Mais ils sont mignons quand même, mais ils font des bêtises.
0: Ils sont super mignons.
1: Oui, ils font des bêtises.
0: Il n'y en a pas qui pincent les fesses des femmes dans les ascenseurs?
1: En fait, quand je change la couche de mes enfants, j'ai l'habitude de rigoler avec eux. Je leur fais « pompon fesse, pompon fesse ». Et du coup, on allait à la crèche et mon petit dans l'ascenseur. Il y avait une dame. Avec un fessier
0: conséquent,
1: imposant. Et du coup, mon fils dans la poussette, évidemment, son premier regard.
0: Ah ben les enfants vivent au niveau des culs.
1: Et du coup, on était dans l'ascenseur, il a mis les mains sur les fesses de la dame et il a fait pantin fesses.
0: Alors, tu vas pouvoir choisir le prochain indice. Tu choisis une nounou. Ou un nounours?
1: Un nounours.
0: Un nounours. Lance la roue, s'il te plaît. Massiata, c'est parti. Oh. 25 euros. Bon. De toute façon, on est là pour s'échauffer
1: aussi.
0: Ah oui, je
1: suis là.
0: Ouais. Un nounours. Massiata.
1: Une boule de poils.
0: Bien joué. Bravo Massiata, tu prends une deuxième énigme rapide. Petit point sur les cagnottes. Donc Massiata prend deux énigmes à la 775 euros. David, rien pour le moment. Johanna, 300 euros avec une énigme. Et nous voici partis pour le premier tour.

0: Nous, on joue à une énigme rapide. Vous êtes prêts?
1: Allez.
0: 200 euros à la clé et la prise de main pour le premier tour. L'indice, c'est réseaux sociaux. Voici l'énigme.

0: Oui, Jeanna.
1: Le fil d'actualité.
0: Exactement, le fil d'actualité. Alors, ça peut être en effet sur un réseau social ou aussi sur votre navigateur web. En fonction de vos abonnements, vos préférences, on va vous proposer un fil d'actualité qui seront mises à jour. Voilà. Bien, découvrons ce que la roue nous réserve pour un peu plus de joie. La caverne, 1500 euros de cadeaux. Oh, ça, c'est chouette. La case plaisir d'offrir. Alors, ça, c'est cool. C'est pour donner un peu du pognon aux autres. Voilà.
2: Très bien, très, très
0: en
2: bien.
0: En forme de générosité et de perversité. C'est un mélange des deux. La case passe et tous les autres cases, ce sont des cases gains de 0 à 600 euros. Le jackpot démarre aujourd'hui à 1650 euros. L'indice de l'énigme, c'est ni vu ni connu. Et voici l'énigme. Et c'est Johanna, notre championne, qui a la main. €50.
1: Je vais proposer le thé.
0: Le thé. Moi, ça y est, j'ai la réponse à l'énigme.
1: C'est vrai?
0: Oui, mais c'est parce que j'ai la réponse. Ah. 600 euros.
1: Je vais proposer le S.
0: Le S.
3: Wow.
0: Très, très bien. Et sur 600 euros, 3000 euros d'un coup. Très bien joué, ça.
3: Ouais.
0: 3250 euros.
1: Eh ben, je vais acheter le E, du coup.
0: Bah, c'est une bonne idée, un bon investissement. Y en a-t-il? Très bon achat. Il y en a 4, ça fait 50 euros le E. C'est pas cher.
1: Et je vais aussi acheter le A, du coup.
0: Oui. Tu as tout à fait raison, il ne faut pas perdre la main pour garder un maximum d'argent dans ta cagnotte. Alors, tu joues pour 200 euros.
1: Je vais proposer le L.
0: Le L. Parfait, 400 euros de plus.
1: Okay, je vais relancer.
0: Tu l'as, Massiata? David, pas encore. Johanna, elle a la roue, donc c'est plus difficile quand elle a la roue.
3: Là, oui.
0: 300 euros.
1: Je vais proposer le R.
0: Mm-hmm. Parfait. 600 euros de plus, toujours très très bien.
1: Je l'ai toujours pas.
0: Du moment que tu as des consonnes, c'est ça qui compte. €250, tu me dis.
1: Le N.
0: Le N de novembre. Ah, le petit risque en trop.
1: Ouais.
0: David, à toi de jouer. David, 75 euros, qu'est-ce que tu me proposes?
2: Je propose le P.
0: En effet, il y en a deux, 150 euros pour toi. La caverne peut-être, un peu fort.
3: Trop fort.
0: 250 euros.
2: Le R, merde.
0: Ah non, déjà dit le R. Et c'est Massiata qui a la réponse depuis un moment.
3: Non, je l'ai pas en fait.
0: Tu l'es pas?
3: Le premier mot.
0: Ok, tu m'as escroqué. Je te rappelle l'indice, c'est ni vu ni connu. Ah, peut-être la caverne?
1: Ouais.
0: Oh oui! La caverne! Oh, génial! Bien, Massiata! Ok. Je t'en prie, prends place, Massiata. Alors, tu as la caverne à cadeaux. C'est magnifique, tu vas pouvoir y rentrer et sortir pendant 20 secondes. Tu pourras prendre les cadeaux seulement un par un. Tu m'en donnes le prix à chaque fois. Tu viens poser le cadeau ici. À la fin, on fait l'addition des prix de tes cadeaux. Il ne faut pas dépasser 1500 euros, sinon tu ne rapportes rien. Sorry, bah, c'est son anniversaire. Tu as gagné la caverne, il était... Comme ça, il sautait dans les bras de son père. Papa! C'était trop mignon.

0: Tu es prête?
1: Oui.
0: Caverne, ouvre-toi. Déjà, est-ce qu'il y a une console de jeu là-dedans?
1: Non, il n'y en a pas.
0: Il y a une belle télévision, il y a des écouteurs, il y a un mini PC. Qu'est-ce qu'on a d'autre? Tu veux un robot lave-vitre, Soriba, ou pas? Tu veux un smartphone? Il y en a un à 249 euros. Tu as 1500 euros de budget. T'es prête?
1: Oui.
0: Allez, c'est parti, 20 secondes. Le cadeau, le smartphone, c'est pour toi.
1: 249 euros.
0: Ouais, génial. Qu'est-ce que tu vas prendre d'autre? 10 secondes, attention au temps. Premier tas de trucs.
1: La friteuse.
0: Dites autre chose, autre chose.
1: L'appareil photo,
0: magnifique, parfait. Tu m'as fait peur au début.
1: Oui, bah
0: alors,
1: oui.
0: Tout va bien. Un très bel appareil photo, magnifique, 549 euros. Le smartphone à 249 euros. Et ça, c'est très, très pratique. La friteuse, mais sans huile. Ça fait 929 euros.
1: D'accord.
0: Bravo.
1: Merci.
0: Bien joué,
1: Mathieu. Merci beaucoup, merci.
0: Je t'en prie. Et un cadeau! Et tu peux soulever maintenant la case caverne et on voit pour combien tu joues. Tu joues pour 100 euros. Alors, tu me proposes...
1: La lettre F.
0: Le F.
1: Non. Je pensais l'avoir, mais non.
0: Ah,
1: en fait.
0: Aïe. Est-ce que tu l'as, Johanna?
2: Oui, je l'ai.
0: Tu peux, si tu le veux, encaisser directement les 3850 euros ou lancer pour faire encore plus d'argent. Tu n'as que la case passe.
2: C'est vrai.
0: Qui est mauvaise.
2: Je suis en pleine hésitation, mais je vais jouer.
0: Allez,
2: au moins un tour.
0: Elle prend des risques, elle est joueuse. Alors, du moment que ça tombe pas sur le pass,
2: oui.
0: C'est une bonne nouvelle. Et c'est même une très bonne nouvelle. 300 euros, c'est très bien.
2: Du coup, je vais dire le C.
0: Parfait, il y en a deux. 600 euros de plus, très belle somme. 4450 euros.
2: Et je vais proposer
0: oui.
2: Cacher la poussière sous le tapis.
0: Exact. Bravo, Johanna. Une belle manche pour Masiata qui gagne la caverne et pour Johanna qui encaisse 4450 euros. Petit point sur les cagnottes. Masiata, 775 euros. David, bah, rien pour le moment, mais tu sais, ça va bouger.
3: Oui.
0: Et Johanna, 4750 euros. Le jackpot est à 2050 euros. Et c'est parti pour le deuxième tour, le tour musical. Bien.
4: Eric,
0: oui, David.
4: J'ai pas de cagnotte, je peux t'acheter un petit peu?
0: Ah, tu veux me soudoyer?
4: Oui.
0: Je suis hyper corruptible. Mais tu le sais. Hein.
4: Ça me fait plaisir.
0: Ah, hyper corruptible.
2: Oh là là.
0: What? Attends, parce que la médaille avec ma tête, bon, c'est un ego trip, c'est pas trop mon style, mais ok. Mais tu m'as offert un porte-clés cercueil.
4: C'est un porte-bonheur.
0: C'est un porte-bonheur, un cercueil,
4: prolonge,
0: c'est un...
4: Oui, je te prolonge la vie.
0: C'est-à-dire que quand je porte le cercueil, m'éloigne de la fin.
4: Tout à fait,
0: alors,
4: tout à fait.
0: Waouh, alors tu sais que j'ai déjà une idée de ce que je veux sur ma pierre tombale.
4: Eh ben, dis-moi.
0: Alors, c'est très gentil parce que je crois que tu travailles
4: dans le
0: monde funéraire. Merci beaucoup, David. Merci. Alors, j'ai une idée, ma pierre tombale, ce que je voudrais être écrit en gros, vraiment très gros, il y aurait écrit « ne pas déranger », en gros. Et en tout petit, il faudrait vraiment s'approcher pour le lire. Il y aurait écrit « si tu peux lire ça, c'est que tu es en train de me marcher sur les couilles ». Comme ça. Même après ma mort, les gens rigolent.
4: Ouais, j'avoue.
0: Allez, une énigme rapide, on va voir si ça te porte bonheur. L'indice, c'est métal. Et voici l'énigme.

0: Oui, David.
1: La fusion. Ah.
0: Oui, Massietta.
2: Le festival Hellfest.
0: Voilà, le festival Hellfest, en effet. C'est le plus gros festival de métal. Je pense vraiment en Europe et je pense vraiment à des plus gros du monde. C'est absolument énorme. C'est à Clisson, en Loire-Atlantique. Et c'est génial. Bravo Massietta, le festival Hellfest. La roue a maintenant de nouvelles cases pour vous. La caverne est devenue 1500 euros direct. Cash le pognon. Est apparue la banqueroute, est apparue la mini-roue. Et le plaisir d'offrir est toujours à 400 euros. Le pass est toujours là. Les autres cases, ce sont des gains que vous connaissez. L'énigme musicale aujourd'hui a deux titres, deux œuvres. Et il faudra m'en deviner le compositeur. Massietta, c'est toi qui commence. Ouf. Chaud. 250 euros.
2: La lettre L, s'il vous plaît, de Lima.
0: De Lima, en effet, tu connais le code international. Il y en a trois. Ça fait 750 euros. Très bien joué, tu as déjà 950 euros.
2: Est-ce que je peux acheter?
0: Bien sûr.
2: Alors, je vais acheter la lettre E, s'il vous plaît.
0: Oui. Ah, on se tutoie. Hein.
2: Pardon?
0: On se tutoie.
2: Hein. Oui, mais ouais. C'est pour être plus poli.
0: Oui, mais non. Ici, j'ai le même respect avec le vouvoiement que le tutoiement.
2: D'accord, il n'y a pas de souci.
0: Alors, 5 E, c'est très bien joué.
2: La lettre N de novembre.
0: November, le N. Il y en a deux.
2: Je peux acheter?
0: Bien sûr.
2: La lettre U, s'il te plaît.
0: Mais je t'en prie, tu peux acheter tant que tu as de l'argent, tant que tu as plus de 200 euros. Tu peux acheter avant de lancer la roue, en effet. Est-ce que tu fais très bien? Il y en a deux.
2: Je vais relancer. La lettre D de Delta.
0: Parfait.
2: Je vais acheter la lettre A, s'il te plaît.
0: Oui. Je te la vends pour 200 euros, parce que c'est toi.
2: C'est parce que c'est moi, hein?
0: Oui, vraiment.
2: Non, t'es trop gentil.
0: Mais avec plaisir. Il y en a 5. Quelle est jolie cette mini-roue. Il y a une nouvelle case qui est arrivée il n'y a pas si longtemps, la case 5000 euros. Si tu tombes dessus, tu gagnes un trophée 5000 euros. Et si tu amènes ce trophée en finale et que tu trouves par exemple le mot gnocchi, eh bien, tu gagnes 5000 euros supplémentaires. Voilà.
2: Wow.
0: Ouais, ça, c'est très chouette. Les 250, les 500 euros, donc tu les as directement. Le tour de magie, c'est un magicien qui est sur le plateau qui fait de la magie. Le selfie, c'est avec ça. Désolé, hein, je fais ce que je peux. Et la case Joker qui t'évite une mauvaise nouvelle à n'importe quel moment du jeu. Qu'est-ce que tu préférerais?
2: Joker, ouais.
0: Le Joker, allez. On espère que ça va le faire. Oh, les 5000. Faut absolument gagner maintenant.
1: Bien joué.
0: Tu prends, mais il faut aller jusqu'à la fin, jusqu'à la finale. Tiens, comme ça, tu pourras le toucher. Voilà, tu peux lui passer.
2: Il est méchant. Allez, regarde-le bien. Merci.
0: Massietta, en espérant. Pour le moment, il a été emmené deux fois en finale,
2: ouais.
0: Mais il n'a jamais été encore gagné. J'espère que ça changera. Alors, tu peux soulever la case mini-roue. Et on joue pour 200 euros maintenant.
2: La lettre S, s'il te plaît.
0: Il y en a un, tout à fait.
2: Je vais acheter la lettre I, s'il te plaît.
0: Il y en a deux.
2: Je vais acheter le O,
0: oui.
2: S'il te plaît.
0: Ça devrait t'aider à finir cette histoire. Et cette fois-ci, il n'y a plus de voyelles.
2: Alors là.
0: C'est vrai?
3: Le dernier mot
0: Ah oui?
3: Ah oui.
0: 200 euros.
2: La lettre J.
4: Ça passe. Ouh. 200 euros.
2: La lettre T.
4: Exactement.
5: Ah oui.
2: Ça y est.
4: Ouais. 500 euros, c'est très bien ça.
2: La lettre R de Roméo.
4: Alors, qu'est-ce que tu fais? Est-ce que tu proposes?
2: Je vais proposer.
4: Ok,
2: ouais.
4: On t'écoute.
2: Sonate au clair de lune et ode à la joie.
4: Tu connais ce morceau?
2: Oui.
4: L'ode à la joie et le sonate au clair de lune. Qui est le compositeur de ces deux grands classiques?
2: Je ne sais pas du tout.
4: Tente, il y a, c'est dans
2: Beethoven?
4: Eh ben bravo. Exactement. Oui, bravo. C'est Ludwig von Beethoven, en effet. Vous trouvez pas que c'est une ode à la joie, justement? Ça vous donne envie de chanter, de danser la vie. Tout de suite, t'entends ce morceau et là, t'as envie de gambader dans la prairie.
2: Allez,
4: tu vois, ou alors tu penses nu, évidemment. Ou tu penses à la sécurité sociale, c'est la musique d'attente aussi. C'est la même. Ne quittez pas, restez heureux. Nous allons vous répondre dans 42 heures, encore 41 heures et 58 minutes. Tu remportes le deuxième tour. Très bien joué. 1850 euros, Massietta. Pour info, la sonate au clair de lune a été écrite donc par Ludwig van Beethoven en 1802. Et l'ode à la joie, qui est un extrait de la 9e symphonie, la plus connue de Beethoven, 1824. Alors, faisons un petit point sur les cagnottes. Johanna est toujours en tête avec 4750 euros. David, malgré sa tentative de corruption, n'a toujours rien gagné. Et Massietta à 2625 euros. Et c'est parti pour le troisième tour.
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4: Nous, on joue à une énigme rapide qui cette fois-ci rapporte 200 euros, permet de prendre la main. L'indice en est société. Voici l'énigme.

0: Oui, Massietta.
1: Le plafond de verre.
0: Exactement, le plafond de verre. Bravo Massietta, tu prends les 200 euros, très
1: merci,
0: bien joué.
1: Merci.
0: Le plafond de verre, donc c'est une expression qui dit que lorsqu'une personne est bloquée d'un point de vue professionnel, ne peut plus évoluer. On dit qu'au sud d'elle, il y a un plafond de verre, on en parle aussi en politique, quand quelqu'un ne peut pas obtenir un poste, voilà. C'est pour décrire toute situation où un individu est bloqué par des raisons X ou Y. Alors, quoi de neuf sur la roue? Eh bien, nous avons la case bonne poche. La bonne poche, ce sont deux enveloppes. Dans une de ces deux enveloppes, il y a du pognon. Dans l'autre, il y a la chourma. Voilà. vous avez aussi la case mystère, 500 euros d'un côté, ça c'est ce qu'on voit, mais qu'y a-t-il sur la face invisible? On ne sait pas. Vous avez aussi le plaisir d'offrir qui vient d'augmenter à 600 euros. Le reste des cases, vous les connaissez. Le jackpot est à 2650 euros. L'indice de l'énigme, c'est le corps en argot. Le corps humain, mais en argot. Ah, c'est un mot croisé. Donc, tous les mots ont donc un rapport. Ce sont des parties du corps, mais en argot. Massietta, c'est toi qui commences. €150.
1: La lettre L de Lima.
0: Le L de Lima. Parfait, il y en a deux. €300 pour toi.
1: Je vais acheter un E, s'il te plaît.
0: Mais je t'en prie. Tu dépenses donc 200 euros, il t'en reste 300. Et il y a un seul E.
1: D'accord.
0: €150.
1: La lettre R de Roméo.
0: Le R. Pas de R. Et c'est Johanna qui récupère la roue.